0: Je trouve que c'est un formidable endroit où les gens se respectent, ouais. Où les gens se parlent. Et il y a quelque chose, il y a un côté très sensuel dans ces ateliers, dans la fabrication, en fait, tout ce qui est les métiers du fer qu'on a beaucoup décrié depuis plusieurs dizaines d'années. Et c'est pour ça que moi, à chaque fois, je remets en avant ces personnes qui sont là, qui travaillent et qui participent à créer quelque chose qui est pas virtuel.
1: Votre papa, il était culottier. Alors je connaissais pas ce mot. Il s'occupait des pantalons. Entre autres, dans cet atelier, et vous l'avez évoqué, c'est les savoir-faire, c'est ce que vous avez finalement observé lorsque vous étiez tout gamin, Gilles Attaf, qui vous a peut-être poussé à faire le métier que vous faites aujourd'hui. Vous parlez souvent de ces odeurs de tissu, ces bruits de machines. Finalement, c'est un voyage à rebours, votre vie. Quand on voit ce que vous faites aujourd'hui, vous recherchez presque ça encore.
0: Ouais, je recherche ça, et puis je pense que j'ai aussi la sensation que j'ai le devoir d'apporter quelque chose. Je crois que je me dis que voilà, il faut que je donne un sens, et je pense que c'est un devoir pour moi de remettre en avant tout ce mouvement de société qu'on a un peu perdu, toute cette
1: valeur.
0: Ouais, toutes ces valeurs, et donc effectivement, c'est quelque chose qui me porte et aujourd'hui qui guide ma vie, parce que remettre en avant les personnes qui produisent la production qu'on a tant décriée, pour moi, c'est une mission peut-être aujourd'hui. Et puis je crois que je me sens redevable. Je pense que il y a certainement des fois où j'aurais pu faire mieux, et aujourd'hui je voudrais apporter ma pierre à l'édifice.
1: Il y a eu Paris, il y a eu Belleville. Vous commencez à travailler dès l'âge de 14 ans aux côtés de ce papa. Vous avez toujours eu le sentiment d'ailleurs que vous iriez dans ses pas, hein, et que vous feriez peut-être pas forcément le même métier, mais que vous iriez dans quelque chose d'assez similaire. Votre papa, il devient patron à 20 ans, je crois, ou
0: ouais, c'est assez jeune, hein. Ouais, très jeune. Alors moi, j'ai pas travaillé à 14 ans l'été, hein, j'allais pendant les vacances.
1: Boulot. Oui, oui, bien sûr. Vous étiez payé ou pas?
0: Mais oui.
1: Ou pas du tout?
0: Pardon?
1: Vous étiez payé, il y avait quelque chose?
0: Ah oui, oui, bien sûr. Mais c'était pendant mes vacances scolaires. Mais mon père, par contre, lui, a commencé à travailler à 14 ans, effectivement, et il est devenu son propre patron à 19 ans, puisque son patron prenait sa retraite, et comme c'était son meilleur ouvrier, il lui a proposé de reprendre l'atelier, ce qu'il a fait avec brio, parce qu'il avait aussi une envie de réussite absolument terrible, mon père.
1: Votre enfance est Fontenay-sous-Bois, c'est le Val-de-Marne, à la limite de la Seine-Saint-Denis, c'est là où vous grandissez aussi.
0: Oui, absolument. D'ailleurs, je suis retourné en Seine-Saint-Denis, parce qu'aujourd'hui, j'habite la Seine-Saint-Denis.
1: Ah, c'est marrant. Je vous parlais de voyage à rebours tout à l'heure. Finalement, vous revenez là où vous étiez. Quels sont les lieux qui vous ont marqué, si on quitte Belleville et Paris, du côté de Fontenay-sous-Bois? Est-ce qu'il y a des endroits comme ça, des images qui vous reviennent, Gilles Attaf?
0: Alors oui, parce que Fontenay-sous-Bois, c'est assez étonnant comme ville, parce qu'il y a un côté très bourgeois, côté bois de Vincennes, et puis un côté à l'époque où plutôt, moi j'étais plus proche de cet environnement avec des huppes, avec des grands immeubles. Mais les images qui me reviennent, c'est vraiment la fraternité qu'on ressentait à l'époque, et surtout ce melting pot qu'on avait encore dans nos villes lorsque j'ai grandi, et qui aujourd'hui me manque beaucoup.
1: Il y a une école comme ça qui vous revient, un collège, une cour dont vous vous souvenez en particulier?
0: Ouais, j'ai vraiment un souvenir de mon lycée Pablo Picasso, qui était au cœur de grands ensembles, mais où j'ai vécu des moments extraordinaires, parce que j'avais des amis absolument fabuleux.
1: Gilles Attaf est votre invité, président certification Origine France Garantie. L'idée, Gilles, c'est de se balader dans votre vie et de aussi quitter les endroits qui vous tiennent à cœur pour aller vers d'autres. Peut-être que vous les connaissez aussi, avec notamment Benoît Prospero qui nous rejoint pour la revue des merveilles. Ça, c'est tous les jours aussi dans cette émission, les merveilles de notre planète que l'on passe en revue. Et aujourd'hui, on a rendez-vous juste devant un point d'eau. Écoutez.
2: Et si dans votre jardin, vous installiez un des points d'eau des plus riches en biodiversité, à savoir une mare? Nous voici avec Ici Occitanie. Alors, on vous le dit tout de suite, si vous pensez qu'une mare, c'est sale et envahie de moustiques, on vous rassure, ce n'est pas le cas. Et c'est même l'inverse. Ce sont de véritables oasis pour la faune et la flore qui accueillent une multitude d'espèces et qui, face au dérèglement climatique, deviennent des refuges indispensables. Avec nous, Florent Sabatier du Conservatoire d'Espaces Naturels Occitanie, à qui on a d'abord demandé si c'est compliqué de créer une mare.
3: C'est relativement simple.
2: Bon, donc jusqu'ici, tout va bien. Évidemment, il y a d'abord une condition.
3: Déjà, c'est d'avoir un jardin. Une mare est fonctionnelle à partir de 4-5 mètres carrés. Donc c'est quand même assez facile de trouver ça.
2: Donc ça, c'est noté. On a compris. Et en fait, elle sera où, cette mare? Ah oui, parce qu'il y a une autre condition indispensable.
3: Il suffit d'avoir un peu de bonne volonté pour creuser.
2: Ah bah oui, évidemment. Et donc, une fois que j'ai mon jardin et et de la bonne volonté. On part sur quelle dimension pour une mare ?
3: Une mare idéale, c'est une mare qui va faire au moins 1 mètre de profondeur, voire 1,50 m. Et ensuite, le plus important, vraiment, c'est ne pas avoir des pentes raides. Pour un ordre d'idée, ça veut dire, pour 1 mètre de profondeur, il faut que les berges fassent au moins 3 mètres de longueur. Ça permet en fait aux amphibiens et aux insectes de pouvoir rentrer et surtout sortir de ces mares sans se noyer.
2: Et si vous habitez à la campagne et qu'il y a un petit peu plus de terrain autour de vous, il y a un petit bonus.
3: D'avoir d'autres animaux comme des mammifères, des chevreuils, des sangliers, des renards qui viennent s'abreuver dans cette mare.
2: Et au fait, au-delà de ça, à ce propos, on met quoi dans la mare? Ou plutôt, idée reçue, qu'est-ce qu'on ne met pas?
3: Surtout pas de poissons, pas que les poissons vont manger toute la faune que vous voulez voir dans votre jardin, donc des amphibiens qui viendront manger les moustiques, des libellules et des demoiselles qui mangent également les moustiques adultes et bien d'autres insectes.
2: Ouais, d'accord, mais donc au final, on met quoi? Vous savez quoi? Une mare, en fait, elle est autonome. Tout va s'installer au fur et à mesure.
3: Exactement.
2: Alors là, évidemment, on vient de donner quelques bases, hein, mais sachez qu'il existe plusieurs ouvrages qui nous expliquent comment créer une mare, comme le livre, par exemple, Créer une mare de Frédéric Prognowski, c'est publié aux éditions Ulmer. Merci, ici Occitanie, et merci Florence Sabatier du Conservatoire d'Espaces Naturels Occitanie. Vous imaginez, quand même, si tout le monde creusait une petite mare, ou faisait en sorte que chaque jardin soit conçu comme un refuge de biodiversité, les tritons, les iris, les nénuphars, libellules, hérissons, oiseaux, papillons. Vous imaginez à quoi ressemblerait la France? Ce serait une merveille.
0: C'est pas fou, Benoît Prospero. Gilata, vous êtes prêt à creuser?
4: Ah oui, absolument. Oui,
0: c'est vrai.
4: Ouais, je trouve ça magnifique. J'aime bien cette idée de la mare, qui est quelque chose d'un peu voilà, atypique, qui n'est pas formaté, qui permet d'accueillir aussi. Ouais. Enfin, j'aime bien cette idée à partir du moment où ça n'empêche pas la réindustrialisation.
0: Bien sûr. Vous avez un jardin? Vous vivez à la campagne?
4: Oui, j'ai un jardin.
0: C'est pas mal, Saint-Luc, ça.
4: Oui, exactement.
0: Gilata fait votre invité ce soir, président certification Origine France Garde. On vous dira tout, hein, d'ailleurs, sur ce label, sur son travail au quotidien. Et puis, on va continuer surtout de se balader. On va un peu quitter Paris, Belleville, mais c'est également Fontenay-sous-Bois pour aller découvrir plein d'autres endroits que vous avez sillonnés et que vous sillonnez encore aujourd'hui tout au long de votre carrière et de votre vie. Restez bien avec nous sur ICI.

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2: Et jusqu'à 21h avec notre invité Gilles Attaf, président certification Origine France. C'est son parcours qui se lit ce soir, que vous découvrez jusqu'à 21h sur votre radio. Il y a un instant, Gilles, on a été à Paris, là où vous êtes né, on a été à Belleville, on s'est baladé un petit peu aussi à Fontenay-sous-Bois. On va parler voilà, des établissements de votre scolarité. Quelle scolarité vous avez eu d'ailleurs? Vous avez fait quoi comme type d'études? Vous étiez où?
3: Ah ben, j'ai arrêté après le bac, ouais. Puisque j'ai eu... voilà. Mon père est décédé précipitamment et c'est oui. Là où j'ai justement été obligé d'aider ma maman pour reprendre l'atelier familial.
2: Le sport fait partie de votre vie, il est aussi lié à Fontenay-sous-Bois. On a parlé de Fontenay à l'instant, je le disais. Vous avez des souvenirs, vous avez joué au volley et même à un certain niveau, je crois, si j'ai bien compris.
3: Oui, alors j'ai joué à Saint-Maur-des-Fossés, j'habitais Fontenay-sous-Bois, mais j'ai joué au volley à Saint-Maur-des-Fossés, effectivement. J'ai commencé très jeune et j'ai eu la chance de pouvoir évoluer avec des excellents entraîneurs qui m'ont donné le sens du collectif que je pense que j'ai gardé aujourd'hui. Ouais. Ça fait partie vraiment de mon ADN.
2: Ça vous a valu des déplacements d'ailleurs au gré des matchs, des championnats?
3: Ah oui, c'était pour moi c'était toute ma vie. Enfin, tout tournait autour du sport et du travail. Mais c'est vrai que le sport pour moi était un élément essentiel de ma vie. Et d'ailleurs, j'ai gardé les mêmes amis d'il y a 50 ans ouais. Avec lesquels j'ai commencé à jouer au volley. Avec qui j'ai continué très longtemps, puisque, petite anecdote, j'ai été champion de France cadet en 1980, donc j'avais 17 ans, et j'ai été champion de France vétéran des plus de 50 ans, avec une partie de la même équipe avec laquelle on avait été champion de France cadet.
2: C'était où ça, quand vous avez été champion de France, vous vous souvenez, ce lieu où vous avez vécu les choses?
3: Alors, on a été champion de France à Saint-Nazaire, voilà, mais c'était, ouais, c'était absolument magique de se refaire 40 ans après, voilà.
2: Et vous retournez à Saint-Nazaire, c'est pas que des bateaux. Donc, je comprends bien.
3: Non, là, c'était le hasard. C'est le hasard. La phase finale, ouais. C'est jouer là-bas, et donc c'est comme ça qu'on a été. Ouais.
2: Alors, vous allez peut-être découvrir la France aussi à un moment donné, parce que là, on parle beaucoup de votre enfance, de votre adolescence. Quelles sont les premières villes en France que vous découvrez? Vous avez un souvenir particulier, je sais pas, de vacances ou d'un départ quelque part vers un ailleurs?
3: Alors moi j'ai beaucoup été en Normandie parce que mon père avait continué son chemin professionnel en ouvrant un outil de production en Normandie, ouais. À 100 km de Paris dans l'Eure à Gaillon, et donc tous les week-ends on partait sur la Normandie, donc j'ai des super souvenirs moi de ces week-ends en Normandie où qui était à la
2: fois... Vous travaillez aussi?
3: Non, je travaillais pas du tout, mais voilà, mon père donc lui travaillait, j'ai des souvenirs de partie de chasse qu'il faisait aussi le dimanche, et c'était des moments privilégiés pour moi. J'ai des souvenirs de retour le dimanche soir sur l'autoroute de l'Ouest où j'étais allongé dans la voiture derrière, ouais. Et où à l'époque on pouvait encore allonger les enfants derrière.
2: Bien sûr.
3: Et c'était un formidable moment de famille.
2: La Normandie,
3: ça me permettait d'être avec mon père parce que comme il travaillait beaucoup, ces week-ends-là c'était pour moi c'était important. Sacré, ouais.
2: Ouais. Alors du coup, Mehdi, c'était où en Normandie où il a acheté?
3: À Gaillon, dans l'Eure.
2: Et après, vous avez découvert un petit peu plus tard peut-être la Normandie, il y a d'autres endroits que vous avez voilà, apprécié par la suite dans votre vie?
3: Dans ma vie, j'ai apprécié beaucoup d'endroits parce que j'ai pas mal été en Bretagne à une époque où, sur la côte de Granit Rose, parce que mon frère s'était marié avec une Bretonne, et donc j'ai découvert la côte de Granit Rose que j'adore encore aujourd'hui du côté de Perros-Guirec.
2: C'est vrai que c'est très beau aussi,
3: j'ai adoré, et puis comme après j'ai continué à... Je jouais beaucoup au volleyball et qu'il y avait des grands tournois sur les plages de Bretagne. Voilà, j'ai passé beaucoup de temps sur les plages de Bretagne à jouer au volleyball.
2: Vous avez donc effectivement vécu toutes ces choses-là dans des lieux d'émotion, on comprend, hein, que ce soit Belleville ou que ce soit la Normandie avec votre papa. C'est aussi ça peut-être qui explique votre rapport voilà, au travail et à la production, qui est votre combat, une production qui est ancrée dans nos territoires, c'est ça hein, finalement votre vie.
3: Oui, ma vie, c'est de montrer que produire, c'est un choix de société, c'est tout ce qui fait le lien territorial, tout ce qui fait aussi que les gens peuvent se parler. C'est un formidable endroit, la production où les gens se parlent, où il y a plusieurs strates de la société. Moi, ce que je porte, c'est qu'il faut qu'on sorte d'une société de consommation pour une société de production. Et ce qui fait la force d'un pays, c'est un pays qui se tient par le fait qu'il crée de la richesse en produisant et qui permet aussi à un ascenseur social de fonctionner, à des gens de rester dans leur région, dans leur territoire. Quel meilleur endroit que l'usine pour avoir un projet de vie dans sa région, pour pouvoir progresser, avoir un projet professionnel. Et je pense que tout ce qui s'est délité aujourd'hui vient de cette désindustrialisation, de cette diagonale du vide qu'on a voulu nous vendre avec une mondialisation heureuse qu'on pensait absolument inéluctable et qui nous a amené hélas aujourd'hui à ne plus être souverain et ne pas être capable de produire, mais d'être dépendant de pays qui produisent dans des conditions sociales et environnementales au bout du monde absolument catastrophiques. Et moi, mon combat, c'est d'expliquer qu'il faut qu'on retrouve cette liberté. En fait, produire, c'est quoi ? C'est être libre, en fait. Oui. Et donc, pour qu'un pays soit libre, il faut qu'il soit en capacité de produire.
4: Gilles, vous l'avez dit, vous perdez votre papa très tôt. C'est aussi la période de la délocalisation du textile. Hein. On est dans les années 80. Vous allez essayer de reprendre l'usine, hein, d'ailleurs, de votre papa, ou de racheter, je crois, avec votre maman, puis ça ne va pas se faire. Et vous dites, je vous reprends, je vous cite, j'ai l'impression aujourd'hui que j'ai une dette. Et c'est pour ça que j'essaye d'apporter toute mon énergie dans le fait d'aider les entreprises.
3: Ouais, c'est vrai. C'est vraiment comme ça que je le ressens, parce que ça, le textile a été une des premières filières délocalisables et délocalisées. Hein. Et donc nous, on l'a subi de plein fouet. Et donc effectivement, ça a été un drame absolu de pas être en capacité de garder cette usine qui était en Normandie et que mon père avait créé de toutes pièces.
4: Et alors après, vous allez où après la Normandie si les choses ne se font pas, vous pouvez pas racheter cette usine? Quel est le parcours après ?
3: Alors après, je reste en région parisienne. Je m'occupe de l'atelier parisien, effectivement, qui existait encore, avec lequel j'ai essayé de développer une autre stratégie, et notamment de pouvoir être en capacité de contrôler sa distribution. Et puis, de fil en aiguille, les rencontres, je m'associe avec un monsieur qui avait repris une usine à Limoges, qui fabriquait des costumes, et avec lequel je me suis associé pour reprendre une marque qui était à vendre française, qui s'appelle Smuggler, avec lequel je l'ai développé. J'ai travaillé pendant 18 ans à la tête de cette marque, qui avait un ADN très très simple, qui était la production française, puisqu'on a fait partie des premiers certifiés Origine France Garantie. Et c'est comme ça d'ailleurs que je suis rentré dans la certification qui avait été créée par Yves Jégo à l'époque. Et donc je suis rentré en tant que certifié Origine France Garantie, et c'est comme ça que j'ai continuer à être très impliqué sur le périmètre de la production.
4: Il n'y a pas que la porcelaine à Limoges, il n'y a pas que Paris à Paris, et il y a aussi notre invité Gilles Attaf. On parlera peut-être de Limoges et d'autres villes dans lesquelles vous allez évoluer tout au long de votre vie. Vous êtes président, je le rappelle, de la certification d'Origine France garantie ici. Ça entreprend, vous nous prouvez depuis maintenant 20 heures, de par votre parcours, votre énergie, votre détermination, votre volonté et votre pugnacité, à entreprendre et à faire des choses pour les autres. On les aime d'amour, nos chiens et nos chats. Vous avez des animaux ?
3: Absolument. Écoutez, je viens de perdre un de mes deux chiens, donc.
4: C'est pas la question à poser.
3: Voilà, c'est. Non, mais. Oui, j'ai deux chiens, enfin, j'en ai plus qu'un d'ailleurs. Ouais. Mais je suis très attaché aux animaux.
4: Je vous parle de ça parce qu'ils font partie de la famille et vous pourrez agir dans un instant, faire des câlins, s'amuser avec eux, ça on aime faire. Mais quand ils ont un problème de santé, est-ce qu'on sait réagir en urgence le temps de les emmener chez un vétérinaire ? Comment on réagit ? Pour remédier à cela, ici on entreprend, je vous l'ai dit, il est Catherine Picandon à repérer une bonne idée.
5: À Amis, dans l'Oise, au nord de Compiègne, on a du chien. Et du chat. Samir Rimache, originaire de Roy, a créé Sauve ta truffe, un centre de formation pour gestes de premier secours pour les chiens et les chats. L'idée est de prévenir les accidents domestiques qui pourraient arriver à nos loulous, et il y en a un notamment.
6: En priorité, les intoxications. Parce qu'aujourd'hui, les intoxications, on parle essentiellement de prévention, donc dans 80% des cas. Et on constate que bon nombre de personnes ne sont pas dans la prévention. Laissent traîner, par exemple, une cigarette, laissent traîner éventuellement leur café, acceptent des plantes. Et là, l'accident se crée et on remarque, on décèle également que les propriétaires, une fois que l'intoxication se crée, ont des complications à identifier les signes annonciateurs, des complications à intervenir. Et dans un cas sur deux, soit l'animal décède ou l'animal a des graves séquelles.
5: Et oui, par exemple, vous adorez manger du chocolat, mais c'est mortel pour Médor et Félix. Donc pour une fois, vous avez une bonne excuse pour ne pas partager votre tablette avec Princesse et la manger toute seule. Outre la prévention, Sauve ta truffe propose également des ateliers pour savoir réagir en cas de problème.
6: On peut parler éventuellement, par exemple, des hémorragies, des coups de chaleur, de la dilatation, torsion de l'estomac. Aujourd'hui, dans les premiers secours animaliers, nous, on vous forme vraiment sur plus d'une vingtaine de thématiques pour faire face, du coup, à l'accident.
5: L'idée n'est évidemment pas de se substituer à un professionnel, mais de gagner un temps précieux avant d'amener Caramel chez le vétérinaire. Les gestes sont adaptés en fonction de la taille de l'animal et vous vous exercez sur des peluches et des mannequins. Pas besoin de venir avec Rocky, Marley ou Nala. Samir forme des particuliers comme des professionnels, tels que la police municipale des Hauts-de-France, des éducateurs ou des éleveurs. Le prix dépend des modules de la formation, du lieu et de la durée. Mais franchement, on se forme bien aux gestes de premier secours pour humains, alors pourquoi pas pour les chiens et les chats. Merci à Johan Carpédron et Chloé Richard d'ici Picardie pour cette idée qui marche et qui a du chien. Ici, ça entreprend, Sauve ta truffe, des formations aux gestes de premier secours pour chats et chiens en Picardie.
2: Un petit clin d'œil à votre chien que vous venez de perdre, Gilles Attaf, on sait à quel point on s'attache à ces animaux. Belle initiative du côté de ici Picardie. Vous connaissez la Picardie d'ailleurs, Gilles?
3: Un petit peu. Pas très bien, mais un petit peu.
2: On va, avec vous, continuer de se promener un peu partout en France avec les belles initiatives et puis la suite de votre parcours autour de ce que vous faites aujourd'hui. Je rappelle que vous êtes président certification Origine France Garantie. Gilles Attaf est avec vous ce soir jusqu'à 21h. Passez une excellente soirée et bienvenue à vous.

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15: Il est le président de la certification Origine France Garantie. Gilles Attaf est avec vous depuis 20h. Il nous raconte son parcours très inspirant ce soir pour ce petit parisien, cet enfant de Belleville qui a connu le Val-de-Marne, la Normandie, et qui continue ce soir de nous emmener là où il s'est construit. C'est quand même un modèle de réussite, Gilles Attaf. C'est vrai, on vous regarde avec respect et on se dit que vous avez démarré très jeune, même si c'était en famille, à 14 ans, vous avez réussi et entrepris de belles choses, pour vous, à titre personnel bien sûr, mais pour les autres, c'est une fierté.
16: C'est un parcours d'entrepreneur, il est de haut et de bas, mais je trouve que les bas coûtent très cher. Donc ouais. Voilà, aujourd'hui je suis président d'une association, je suis très fier d'Origine France Garantie, qui garantit qu'un produit est bien fabriqué en France, très fier de mes combats de l'écosystème autour du Made in France, très fier de participer par exemple au salon du Made in France avec qui on est partenaire. Voilà, je suis très fier de ça. Je suis un peu moins fier de ce que j'aurais pu apporter en tant qu'entrepreneur réellement si je pense que j'avais fait de meilleurs choix.
15: Vous avez évoqué la réussite et l'échec. Puisqu'on parle des lieux, le lieu de la réussite, il est où pour vous? À quel moment, dans quelle ville en France, où vous êtes dit, là c'est une belle réussite?
16: Ah, c'est une très bonne question. Je pense que peut-être que le moment le plus important pour moi, c'est quand j'avais réussi à l'époque à faire venir un ministre à Limoges pour montrer ce que pour ne pas le citer, Arnaud Montebourg, qui était ministre du redressement productif, et que j'avais interpellé lors d'un salon du Made in France en lui disant Made in France c'est bien, mais c'est des emplois derrière, il faut venir les voir, et qu'il était venu à l'usine, et que du coup il y avait la fierté des ouvrières d'avoir un ministre qui se déplace et qui vient vraiment sur site. Et voilà, ça c'était pour moi, j'avais l'impression d'avoir réussi quelque chose d'important, parce que encore une fois, il faut se remettre dans le contexte. Oui. C'est des gens qui ont beaucoup souffert, la production a beaucoup souffert, le textile a beaucoup souffert, et donc aujourd'hui d'être identifié comme étant quelqu'un qui porte le Made in France, c'est important.
15: On parle de ce lieu de réussite. Est-ce qu'il y a un lieu d'échec? Alors échec, j'aime pas forcément le mot, mais le lieu où vous remettez en cause?
16: De la même façon, je me pense que je me remets en cause sur certainement sur Limoges également, sur le fait que à la fois
15: c'est des bons vous Limoges
16: et à la fois un gros une grosse tristesse pour moi, parce que c'était un formidable outil de production avec des gens qui avaient des savoir-faire absolument remarquables, et je pense qu'on aurait pu faire mieux.
15: Alors vous allez travailler pour des grands groupes, de grandes unités de textile dans l'Nord de la France d'ailleurs. C'était où?
16: C'était du côté de Lille, vraiment dans tout ce tissu industriel, Roubaix, Tourcoing, enfin
15: tout ouvrier.
16: C'était très ouvrier. Et puis là, en fait, moi, j'étais apporteur d'affaires à cette période. C'était bien avant Limoges, enfin pas bien avant, mais c'était un peu avant. Et en fait, là, c'était en pleine période de délocalisation. Donc, j'essayais de trouver.

0: l'idée d'une entreprise, c'est d'avoir un carnet de commandes plein. Ouais. Et donc, j'essayais de trouver des commandes pour ces
1: lignes de production. Il y a des marchés à droite à gauche, dans le nord de la France.
0: Et mais j'essayais surtout de trouver des moyens de distribution pour remplir les carnets de commandes de ces usines du nord de la France.
1: Est-ce qu'il y a des usines qui vous ont marqué? Moi, je cherche des lieux, des endroits dans le nord qui vous parlent, dont vous vous souvenez.
0: Oui, moi j'ai des souvenirs d'une entreprise à Hénin-Beaumont de fabrication de costumes où là vraiment pour le coup aujourd'hui moi je milite pour expliquer que l'usine c'est plus Zola, là on était vraiment à la limite de Zola et c'était vraiment, on a l'impression d'être dans un autre temps et effectivement ça m'avait beaucoup marqué parce que justement il fallait redorer le blason de l'usine et c'est pas avec ce type d'unité de production qu'on allait y arriver, faire revenir des jeunes, expliquer que la production c'est noble, il fallait justement, c'est peut-être que c'est là où j'ai pris conscience que il fallait complètement changer, qu'on referait pas les 30 glorieuses, mais qu'il fallait reproduire d'une manière totalement différente. Et c'est ce que j'essaie de faire aujourd'hui en expliquant que l'usine c'est l'innovation, c'est la robotisation, l'automatisation, qu'on gagne 20% de plus quand on est dans l'industrie, dans le service, et qu'on fait beaucoup moins de burn-out lorsqu'on est dans l'industrie lorsqu'on est dans les services.
1: Bon, le Nord, Limoges, on l'a dit, vous l'avez évoqué tout à l'heure, Smuggler, ça c'était en 2000, c'est le département de la Haute-Vienne, je pense qu'on en a bien parlé. Vous sillonnez aujourd'hui encore beaucoup la France, vous avez l'occasion de vous déplacer à quelle fréquence?
0: Je me déplace plusieurs fois par mois, parce que en fait il y a à la fois des événements où on me demande d'intervenir, mais surtout des remises de certifications, des visites d'usines. Je pense que c'est important de se déplacer, d'aller sur site. Je pense que mon rôle est justement de mettre en avant tous ces oubliés des territoires qui sont à la manœuvre, qui produisent et qui font encore la sève de notre pays. Donc moi je me déplace énormément. Dès que je peux, je fais des visites. J'adore regarder la production, la fabrication, les savoir-faire.
1: Pouvez-vous nous donner un exemple précis, par exemple, Vilata, d'un dernier atelier que vous avez pu visiter, la dernière usine que vous avez été voir, et savoir-faire que vous avez découvert?
0: Moi, j'ai un souvenir de Duralex, par exemple, où c'était assez impressionnant, parce que quand vous voyez ces fours qui tournent...
1: À Valence?
0: Non, pas du tout, c'était à Orléans.
1: Orléans, dans le Loire.
0: Ouais. Et donc c'est assez impressionnant. Et puis parce que c'est iconique, il y a beaucoup d'affect. Donc c'est vrai que cette marque a beaucoup d'affect et de voir la fabrication de ces verres Duralex qu'on a tous eu à la cantine, en colonie de vacances. Voilà. Et j'avais trouvé.
2: C'est ceux qu'on voit l'âge là au fond.
0: C'est
2: du
0: ça, exactement.
2: Avec
0: votre âge au fond du.
2: Ah, c'est génial. Ça.
0: Voilà, exactement.
2: Ils sont toujours,
0: Et ils souffrent. Ils vivent toujours, mais c'est compliqué. Et donc c'est pour ça aussi que lorsqu'on a des entreprises comme ça aussi iconiques, mais qui ont du mal, on est là aussi pour essayer de les porter, de les mettre en avant et de leur donner une résonance, parce que c'est très important. Encore une fois, on parlait de savoir-faire. Les savoir-faire, lorsqu'on les perd, c'est très compliqué de les faire revenir, donc il faut garder ça en tête.
1: C'est, on m'a dit, c'est près d'Orléans, c'est la chapelle, comment ça s'appelle exactement? Ça s'appelle Saint-Mémin, c'est pas ça?
0: Je crois que c'est ça.
1: Je crois que c'est ça. C'est l'endroit que j'avais repéré près d'Orléans, donc dans le Loiret. Et tout à l'heure, vous avez évoqué, Gilles Attaf, le mot charnel. Et c'est justement, en parlant du Ralex, dans une interview, vous avez dit, il y a une dimension charnelle quand on y entre, dans l'atelier.
0: Absolument.
1: Ça va loin quand même dans la comparaison charnelle. Voilà.
0: Ouais, non, mais c'est exactement comme ça que je le ressens. Moi, j'ai toujours des frissons. J'ai toujours il se passe quelque chose. Je crois que lorsque on n'a pas visité d'unité de production comme celle-ci ou d'autres, on se rend pas compte à quel point il se passe quelque chose et comme on a l'impression que ça donne un sens en fait. Et moi, c'est ce que j'essaie de faire passer aussi. Aujourd'hui, d'expliquer que tout ça c'est formidable parce que c'est de nouveau une quête de sens. Et ça c'est assez fantastique.
1: J'ai changé d'endroit là.
0: Ah oui, là complètement. Ouais. C'est vacances.
1: On va en Corse ?
0: C'est vacances.
1: On va parler de la Corse avec vous dans un instant, parce que je sais que vous connaissez. On va aussi en parler avec Robin Bernot dans sa marche ici. Qu'en pensez-vous ? Cet été, si vous avez eu la chance d'aller à la plage, est-ce que vous les avez trouvés propre. Eh bien, les vacanciers ont-ils ramassé leurs déchets? C'est la question que l'on se pose. La question de la propreté des plages revient chaque année. À Ajaccio, un habitant a décidé d'agir à son échelle pour contribuer au nettoyage du littoral d'une manière pour le moins
3: original, Romain Bernot.
4: En Corse, un homme ramasse les déchets sur la plage accompagné d'un âne.
5: Bah, je trouve que c'est une bonne initiative de sa part.
4: Depuis 4 ans maintenant, Sébastien sillonne les plages d'Ajaccio accompagné de ses ânes pour ramasser les déchets abandonnés sur le sable. Et notre journaliste Julia Beaufils l'a suivi lors d'une tournée matinale accompagnée de Sidonie, une ânesse de 24 ans. Et parmi les déchets que Sébastien ramasse le plus souvent...
6: Alors, les gens laissent de plus en plus carrément leur reste de pique-nique. Après les négos, je ramasse une partie, mais je ne peux pas dire que je les ramasse tous. Après, on sent la vie nocturne. Quoi. Quand on tombe sur une zone où il y a eu du protoxyde d'azote, à la bouteille, tous les ballons, des fois on trouve des dessous féminins. Et puis dans cette zone, il y a des vieilles décharges, si vous voulez, qu'on ne voit pas, qui sont dans le maquis. Et à l'occasion des orages ou quand ça sanglier les exhumes, il y a des vieux déchets, donc genre, c'est facile à reconnaître, les vieux modèles de bouteilles de bière, des casse-têtes audio. Et là, regardez, du papier aluminium, encore du papier toilette. Tout ce qui est morceaux de verre, on essaie de vraiment pas en laisser.
4: Après 2 heures passées sur la plage, 7 kilos de déchets ont ainsi été collectés et plusieurs personnes ont été sensibilisées à la protection de notre environnement. Alors ici, ça marche. Et vous, qu'en pensez-vous ?
5: Bah, c'est une super initiative. En plus, Ajaccio, c'est un endroit que moi, j'aime trop.
4: Pour Ilona, c'est avant tout à chacun d'être plus attentif.
5: Il faut qu'on fasse plus attention. Donc, c'est bien qu'il y ait quelqu'un qui prenne l'initiative de le faire. Et puis, même avec son âne, c'est trop mignon.
4: Alix, elle, évoque simplement une question de bon sens.
5: Déjà, les personnes de base qui vont à la plage devraient nettoyer et pas laisser leurs déchets, c'est une des règles principales.
4: Mais alors, sommes-nous assez vigilants ?
5: Bah, moi, je fais toujours gaffe, c'est comme en montagne, de toujours ramener tous mes déchets et pas les laisser, c'est comme sur les sentiers, même s'il y a des poubelles, c'est toujours compliqué de devoir avoir des entretiens, devoir les ramener, alors que là, de tout prendre ses déchets et les ramener sur soi, ça, c'est quand même beaucoup plus facile pour les autres.
4: Et les gens le font ?
5: Non, bon, trop peu. J'ai vu beaucoup trop de déchets sur les plages qui traînent, même pour les animaux.
4: Et est-ce que l'actualité de cet été pourrait contribuer à faire émerger, à développer ce type d'initiative ?
5: À titre personnel, les incendies, les canicules, ça m'a marqué. Donc effectivement, je pense que d'autant plus avec tout ce qui se passe actuellement, c'est des initiatives qui devraient être mises en place.
4: Aujourd'hui, les déchets ramassés par Sébastien et ses ânes sont ensuite triés, puis déposés en déchetterie. Une partie est ainsi valorisée, tandis que l'autre se retrouve enfouie.
1: Mais pour découvrir Sébastien et son ânesse Sidonie, alors rendez-vous sur notre compte Instagram, ici officiel, où on a partagé avec Robin Berdeau. Dans sa marche ici, qu'en pensez-vous ? Eh bien, le reportage vidéo d'ici RCFM. Et on salue à tous les Corses qui nous écoutent ce soir. Notre invité reste encore quelques minutes jusqu'à 21h. Gilles Attaffi, le président, certification Origine France garantie.
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2: Eh ben, j'espère que vous passez un bon moment et que tous les lieux, les endroits, les villes où l'on s'arrête hein, depuis 20h et ce, chaque soir vous parle, peut-être que ça évoque pour vous des souvenirs, c'est un peu le but du jeu, ou alors peut-être qu'on parle d'endroits où vous vivez, là où vous dites tiens c'est chouette, on parle de chez nous, ici. La relation particulière qu'il a à notre pays est importante. Gilles Attaf est notre invité, président certification Origine France. C'est avec lui que l'on découvre les belles initiatives, puis on se balade aussi sur les lieux qui ont marqué sa vie. Vous sentez cet effet bleu-blanc-rouge autour de la certification Origine France garantie. Vous sentez la fierté des gens que vous voyez dans les usines. Il y a cet effet de ce que l'on sait faire. C'est nous qui le produisons, c'est nous qui le fabriquons, il vient de chez nous.
3: Absolument, ils sont très fiers d'ailleurs, c'est pour ça que lorsqu'on fait des remises de certification à chaque fois, on sent vraiment, je dirais que même la certification Origine France Garantie qui garantit aux consommateurs, on dit toujours Origine France Garantie, c'est le Made in France Garantie, puisque le Made in France étant déclaratif, régi par le code des douanes européens, nous on, c'est une certification, et on sent que les gens, lorsqu'on fait une remise de certification, ont beaucoup beaucoup de fierté, et ça se ressent dans toute la société, dans toute l'entreprise, et moi c'est ce que j'aime le plus, je crois, c'est aujourd'hui de leur redonner cette fierté, quoi.
2: Comment
3: et on sent que le consommateur aujourd'hui a besoin de traçabilité, de savoir où c'est fabriqué, dans quelles conditions. Enfin, il se passe quelque chose autour de nos territoires, de la proximité. On a envie de proximité et en fait, Origine France Garantie, c'est la proximité des territoires. Ouais. En fait, c'est ça.
2: Oui, c'est ce qu'on a dit, c'est le maillage,
3: c'est le maillage, c'est tout ça. Et c'est ce qui manquait aujourd'hui de remettre en avant, voilà. Et aujourd'hui, j'ai vraiment une fierté, c'est que je trouve qu'on participe à remettre en avant cette fierté des producteurs.
2: Quels sont les critères justement pour certifier Origine France Garantie ?
3: Alors les deux critères cumulatifs sont, le premier, il faut que toutes les caractéristiques essentielles du produit aient été prises sur le territoire français. En gros, ça c'est le terme exact, mais c'est que toute la fabrication doit être française, hein, toute la transformation du produit. Et le deuxième critère cumulatif, c'est que 50% à minima du prix de revient unitaire sorti d'usine doit être français.
2: On a parlé de Limoges, on a parlé de Valence, on a parlé de ces ateliers, de ces usines que vous visitez du nord de la France. Je voudrais qu'on évoque à nouveau la Corse, parce qu'on en a parlé dans les reportages, mais la Corse est un endroit que vous connaissez bien, dans lequel vous allez, je crois, depuis 40 ans.
3: Absolument, sans interruption. J'aime beaucoup ce pays qui est absolument prodigieux, où à la fois on a des plages sublimes, des montagnes somptueuses, et puis une identité forte, et puis des gens qui sont attachés à leur terre, et moi j'aime beaucoup cette appartenance. Je trouve que il faut repartir de là, d'ailleurs, si on veut reconstruire une nation, il faut repartir sur l'appartenance, et moi je trouve ça très bien que les citoyens soient fiers de leur région. Leur région fait partie de la France, et c'est pour ça que j'aime beaucoup ce pays.
2: Quelques villes en Corse à citer, vous aimez, je sais pas, Bastia, Saint-Florian, Ajaccio, vous fâchez avec personne.
3: Non, mais moi je vais historiquement toujours à Porto Vecchio, que voilà, c'est là où mes deux filles, sans interruption, y vont depuis qu'elles sont nées. Donc voilà, j'ai des attaches maintenant là-bas très fortes, et j'aime beaucoup ce pays. Ouais.
2: Si on quitte la Corse, qu'on retourne sur le continent, du côté de Marseille, je sais pas, moi, la Provence, le Var, est-ce qu'il y a des plages qui vous parlent, que vous avez peut-être visitées, dans lesquelles vous allez passer des vacances? Elle est où votre plage, vous, Gilles Assaf?
3: À ma plage, c'est...
2: Sortie de la Corse, hein.
3: Ah, sortie de la Corse, sinon je voudrais citer la plage, le golfe de Saint-Cyprien et justement la partie du Cabanon Bleu qui est à l'extrémité de...
2: C'est trop tard, c'est trop tard.
3: Saint-Cyprien. dans ce
2: cas... Non, ça peut être un autre endroit. Votre plage, ça peut être en Bretagne.
3: Alors peut-être je vais changer complètement parce que j'aime beaucoup également l'île de Ré. Vous allez dire, j'aime bien les îles.
2: Bah,
3: et donc, plage du Grosjean au Port-en-Ré, alors.
2: Quelques questions comme ça et des réponses rapides. Le lieu des premières réussites, vous l'avez évoqué tout à l'heure, et le lieu de la remise en cause, vous l'avez évoqué. Le lieu en France qui vous fait un peu rêver ?
3: Eh bien, je vais vous dire, c'est l'Aubrac.
2: Alors là, on va être copains parce qu'on y mange bien.
3: Alors on y mange super bien.
2: C'est l'Aubrac, moi j'adore.
3: Et moi j'ai découvert l'Aubrac, alors pas du tout professionnellement, mais je l'ai découvert parce que chaque année je fais une partie du chemin de Compostelle.
2: Ah bon ?
3: Et mon meilleur ami étant cordonnier, il m'a embarqué dans ce projet de faire Compostelle, et une semaine par an je marche,
2: c'est le Puy-en-Velay, hein, le départ.
3: Le Puy-en-Velay conque. C'est la première étape qu'on a faite. Et on est passé par l'Aubrac et ça a été un choc pour moi. J'ai trouvé que c'était assez incroyable ce qui s'est passé lorsqu'on a marché dans ces immensités absolument fabuleuses avec des paysages à couper le souffle. Enfin, j'ai l'impression d'être dans un film. Ouais. Et puis on mange très bien et comme j'aime bien manger, c'est pas mal non plus. Quoi.
2: On mange bien où d'ailleurs en France ?
3: Ah bah on mange bien dans tous les territoires. Franchement, là pour le coup, on a cette chance de bien manger partout. On mange bien en Auvergne, on mange bien en Alsace, on mange bien voilà. Franchement, moi je suis trop gourmand pour citer un territoire par rapport à l'autre. Ouais, j'aime bien le cassoulet. Alors voilà, j'ai fait une petite escale dans les Pyrénées. Je suis passé par Carcassonne il y a 15 jours et j'ai mangé un super cassoulet.
2: Alors le lieu où vous aimez vous ressourcer, peut-être en dehors de Paris, un lieu en France où à un moment donné vous avez dit waouh,
3: si vous pouvez. Le Périgord.
2: Hein? Tiens, pourquoi?
3: Parce que j'ai de la famille dans le Périgord et que historiquement, chaque Noël, on va toujours se retrouver tous dans le Périgord noir aux Aisies de Taillac. Et pour moi, c'est alors là pour le coup, je me ressource vraiment parce que je suis au cœur de la France profonde avec des gens fabuleux et ça me fait énormément de bien. Et je, pour rien au monde, je changerais. Et d'ailleurs, mes filles m'en voudraient beaucoup si on changeait cette habitude. Mais chaque année, on va à Noël passer les fêtes dans le Périgord. Et pour nous, c'est absolument un moment qui est important et je pense que ça nous aide vraiment à passer le cap de l'hiver.
2: Vos plus belles vacances en France, peut-être que vous avez déjà évoqué le lieu, hein, je ne sais pas, mais est-ce qu'il y a des vacances inoubliables que vous avez vécues ici?
3: Ah, je suis désolé, mais je vais revenir sur la Corse. Hein, donc voilà, c'est vraiment pour moi. Ouais, je pense que c'est là où j'ai vécu les plus belles vacances avec mes filles petites. Ça a été fantastique.
2: Si on va à la montagne, vous avez un peu évoqué la montagne, mais la montagne vraiment pour skier. Me dire les montagnes en Corse, mais si on va skier, on va où avec vous en France?
3: Ah, bah, là c'est pareil. On va à Val d'Isère parce que
2: Val d'Isère.
3: Parce que voilà, la Haute Tarentaise, c'est quand même lorsqu'on aime le ski comme moi, parce que je fais du ski depuis que je suis petit, j'ai vraiment beaucoup de tendresse pour Val d'Isère, même si aujourd'hui ça a beaucoup changé et que bon, c'est devenu une station un peu hors norme.
2: Gilles Attaf est votre invité encore quelques minutes sur ICI, les présidents certification origine France Garantie. Alors Gilles Attaf, si votre vie était une carte de France, on se balade hein, depuis tout à l'heure hein, dans cette carte de France, quel serait le lieu central pour vous?
3: Le lieu central, c'est une très bonne question. Je dirais quand même Limoges.
2: Ah, on y revient. C'est peut-être la ville que vous avez citée le plus d'ailleurs.
3: Oui, parce que ouais, j'ai vécu des moments exceptionnels à tous les niveaux, quoi, aussi bien des hauts que des bas. Donc émotionnellement, peut-être c'est la ville qui m'a le plus marqué, parce que émotionnellement, ça a été une période où vraiment j'ai tout connu en fait. Et c'est peut-être ça qui fait qu'aujourd'hui, effectivement, j'ai du mal à y retourner d'ailleurs.
2: Aujourd'hui, vous vivez, c'est en région parisienne que vous êtes aujourd'hui, c'est
3: ouais, ça? Oui, je vis en Seine-Saint-Denis, au Raincy.
2: Est-ce que vous voulez dire un mot sur le Raincy d'ailleurs? Est-ce qu'il y a peut-être à découvrir des choses, des images comme ça qui vous donnent envie d'évoquer ce soir, à évoquer ce soir?
3: Ah ben oui, le Raincy c'est un havre de paix et ça permet de faire comprendre que on peut très bien vivre en Seine-Saint-Denis. C'est une ville que j'apprécie beaucoup et on parlait beaucoup de tout à l'heure de gastronomie et c'est une ville où il y a énormément de commerçants absolument fabuleux avec des marchés, des maraîchers, des bouchers et moi je suis très attaché à cette ville.
2: Parler des marchés, pour vous, la réindustrialisation passera forcément demain par la vision régionale, territoriale, c'est ce que vous avez évoqué, hein, Gilles.
3: Alors moi, je pense qu'il faut repartir effectivement l'ADN d'un pays, c'est ses territoires, et pour que on puisse embarquer autour d'un récit toute une société, il faut repartir de son ancrage, il est en région, il est en territoire, et lorsqu'on a moi j'aime beaucoup ce que fait par exemple le produit en Bretagne, voilà, c'est fantastique. Et si on produit en Bretagne, on produit en France, et donc voilà. Mais je pense que aujourd'hui le français, le citoyen, il a besoin de retrouver de la proximité, de l'ancrage, et c'est de là qu'on peut rebâtir quelque chose, rebâtir une société plus juste, avec moins de fractures, et sortir de ces mégalopoles qu'on a voulu nous vendre pendant des décennies. Vous savez, on nous a quand même vendu que la France serait un pays de tertiaire et que l'atelier du monde serait en Chine. Donc moi, je me bats contre ça depuis
2: Et vous faites bien. Dernière question, un lieu que vous ne connaissez pas et vous rêvez de le découvrir, ou une région. Dites, je suis jamais allé.
3: Alors c'est fait, j'étais dans les Pyrénées, je ne connaissais pas.
2: Donc ça ne répond pas à ma question.
3: Ça répond pas à ça. Non mais je voulais le dire parce que j'étais cet été,
2: j'ai fait
3: un petit passage dans les Pyrénées et j'avoue que j'ai été absolument... un lieu que je ne connais pas et que il faut absolument que je visite, c'est le Jura.
2: Et ben voilà, bon voyage dans le Jura et revenez nous en parler.
3: Avec grand plaisir.
2: Gilles Attaf était votre invité. Merci pour tout ce que vous faites. Saluez vos équipes. Et puis on continuera bien sûr de s'intéresser à vos fonctions et surtout à cette certification dont vous êtes le président. Certification d'origine France garantie. On a retracé votre carrière, votre parcours, Gilles.
3: Oui, bien sûr. Et puis surtout dire aux consommateurs, surtout regardez les étiquettes lorsque vous consommez. Acheter un produit origine France garantie, c'est participer au modèle social français, à l'économie française. Derrière tout ça, il y a des emplois. Des territoires, donc cherchez le logo Origine France garantie lorsque vous consommez.
2: Merci Gilles Attaf, il était votre invité ce soir sur votre radio ici. Il n'y a pas de Paris dans la vie. Rendez-vous avec plaisir dès lundi, ce week-end également entre 20h et 21h pour les meilleurs moments de Il n'y a pas de Paris dans la vie. Je vous donne rendez-vous lundi à partir de 20h. Salut, ciao.

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1: Salut à toutes, salut à tous et bienvenue sur votre radio ici. Nous sommes pour le deuxième soir du Ici Live Festival en direct d'un des plus beaux lieux du monde. Oui, je pèse chacun de ces mots. Croyez-moi, j'en ai vu des lieux magnifiques. Mais alors, le Port Vieux de la Ciotat au coucher du soleil, c'est quand même une expérience assez incroyable. Et quand en plus, on sait que des artistes qu'on adore vont se relayer au micro de Décibel, eh ben, c'est encore plus délicieux. Alors, ravi de vous accueillir, les amis, que vous soyez dans le nord, dans le sud, l'est ou l'ouest. On a même, tiens, des auditeurs qui nous ont envoyé des messages et qui nous ont dit qu'ils nous écoutaient depuis le Brésil. Alors, salut à toutes et à tous et vraiment bienvenue à La Ciotat, ici tout près de Marseille, pour la 5e édition du Ici Live Festival avec, ce soir, sur scène, Jennifer. Alors que sa prochaine tournée est très attendue, eh bien Jennifer sera en avant-première ici sur la scène flottante sur le port de La Ciotat pour dévoiler quelques nouvelles chansons, dont cette reprise de Dalida. Et puis elle sera avec nous en interview tout à l'heure, tout comme Yann Muller. J'ai aussi reprendre du Dalida. Décidément, ce soir, mes invités aiment les paillettes, les strass et les grandes voix. Ça tombe bien, je sais que vous aussi. Alors, bienvenue, les amis, dans Décibel. C'est parti. Et on commence l'émission avec la bonne nouvelle du jour et la bonne idée surtout du magazine Rolling Stone France, qui a décidé de célébrer dans son numéro de septembre, le numéro qui est en ce moment en kiosque, les 60 ans de carrière de notre légendaire Jacques Dutronc. Voilà, il est en couverture et puis il est aussi dans tout un dossier hyper bien écrit comme d'habitude chez Rolling Stone France à l'intérieur du magazine. Jacques Dutronc donc, qui a fait ses débuts en 1966, un de ses premiers tubes, c'était « Et moi ». Et moi, et moi. L'année suivante, il chantait des cactus. Alors on en remet une petite couche. Ça pique.

0: anniversaire, monsieur Dutronc, 60 ans de carrière célébrée donc dans le magazine Rolling Stone France que je vous recommande.
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0: Nos invités vont arriver ce soir dans Décibel, les artistes qui font l'actualité du Ici Live Festival, Jennifer et Yann Muller, nos têtes d'affiche ce soir, des concerts qui, et si vous n'avez pas la chance d'être au premier rang dans notre public d'invités, eh bien vous pourrez quand même découvrir ces concerts puisque nous enregistrons tout et nous vous diffuserons les concerts voilà, avant les vacances, c'est promis, vous allez profiter de ces grands moments. Mais voilà, les artistes seront là avec nous tout à l'heure en direct, mais je voulais aussi vous annoncer un retour qui va vous faire plaisir. C'est celui de Sinclair, lui qui avait marqué avec ses tubes Si c'est bon comme ça ou encore Ensemble, la fin des années 90 et le début des années 2000, vient de sortir une petite bombe très funky qui s'appelle Jane Jane et qui annonce une tournée qui arrive. La tournée s'appelle Lumière, c'est le retour de Sinclair et c'est une bonne nouvelle.

0: c'est le retour de l'excellence Sinclair. Une vingtaine de dates cet automne partout en France. Et il lancera notamment sa tournée Lumière le 25 novembre prochain à Paris au Zénith. Alors tiens, je vais tester avec le public de la Ciotat ce soir, les amis. Est-ce que vous connaissez cette petite musique ?
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0: Je vous entends pas, vous connaissez ou pas ? Vous connaissez, Yann Muller est l'invité de Décibel dans quelques secondes, à tout de suite.

0: Manila et Graciota dans Décibels.
1: Merci d'avoir choisi ici pour passer votre vendredi soir. On a franchement de très bons rencarts à vous proposer. Jennifer arrivera tout à l'heure. Et là, c'est Yann Muller pour la première fois dans Décibels. Salut Yann.
2: Salut, comment tu vas ?
1: Bienvenue. Bah écoute, ça va très bien. Je ne te cache pas que c'est la première fois que j'ai 1 milliard 200 millions de streams face à moi.
2: Ah, ça fait
1: plaisir. Je précise un petit peu. Quel chiffre incroyable qui donne le tournis. Qu'est-ce que ça veut dire concrètement pour toi en tant qu'artiste ? 1 milliard 200 millions de streams.
2: Ça ne veut pas dire grand-chose. Ce qui est plus impressionnant, c'est de voir les gens en face quand t'es en concert et que là, ouais, tu réalises vraiment le chiffre et que tu vois les gens qui connaissent les musiques, qui chantent sur tous tes titres. Et là, c'est là que tu réalises les chiffres. Mais après, sinon, c'est que des nombres. Hein. C'est vrai que c'est difficile à réaliser quand même.
1: Est-ce que tu as compté combien de personnes t'as fait danser cet été ?
2: Non, mais ça serait intéressant. J'aimerais bien savoir.
1: Ouais. Ouais. En tout cas, ça compte au moins en dizaines de milliers, c'est sûr, parce que t'étais sur des festivals.
2: Ouais. On a fait des belles scènes, ouais. J'ai fait pas loin d'ici. J'avais fait près juste 40 000 personnes, par exemple, ou d'autres grandes scènes, des 20, 25 000. C'est vrai que plus c'est grand, moins tu prends d'énergie, parce que c'est tellement grand. Et là, je préfère des scènes plus petites comme ça, ouais, où je suis plus proche des gens. J'aime bien être proche des gens.
1: Alors là, pour le coup, ce soir, tu vas être tout proche du public.
2: C'est pour ça.
1: Tous et toutes invités d'ici à La Ciotat. Et puis ton set aussi qui sera enregistré et qu'on va diffuser un peu plus tard à la radio. Voilà. Mais alors, tiens, dis-nous d'ailleurs, avant d'arriver à ce 1 200 000 000 de streams, toi, ta première approche de la musique, c'est en tant que chanteur. Je crois que même tu gratouilles, hein, tu joues de la guitare.
2: Je joue un peu dans ma chambre, ouais, c'est vrai.
1: Donc ça, c'est le début, mais comment tu deviens producteur et comment tu arrives aux musiques électroniques ?
2: Ça vient en commençant à jouer, en étant DJ dans des restaurants. Donc j'ai commencé très tôt, dans les années 2000, enfin plutôt 2010. Et en fait, j'ai commencé à produire pour moi, pour pouvoir jouer mes morceaux, ouais, dans les restaurants, parce que j'avais plein d'idées, j'avais plein de morceaux que j'aimais d'artistes français ou internationaux. Et c'est vrai qu'il y a un moment où je ne les trouvais pas sur internet et je m'étais dit, tiens, je vais me les faire moi-même. Et ça a commencé petit à petit par faire des petites reprises au fur et à mesure, et on progresse jusqu'à en arriver là aujourd'hui.
1: Alors, avec des reprises, des remixes, oui, de chansons que vous connaissez, des classiques américains par exemple.
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1: Mais on n'a pas peur de la variété française chez Yann Muller. Jonathan, alors eux par exemple, typiquement, c'est des artistes qui sont toujours là dans le, oui, paysage musical, que tu peux contacter. Est-ce qu'avant de faire cette version de Est-ce que tu viens pour les vacances, est-ce que tu appelles David et Jonathan ?
2: Alors moi, au début, je n'ai pas leur numéro, mais en, ouais, fait, moi je fais le morceau par passion, parce que c'est un morceau qui m'a bercé depuis petit. Moi j'ai grandi avec ce morceau et j'ai toujours aimé les artistes. Et c'est vrai qu'aujourd'hui, de pouvoir collaborer avec eux, pour moi c'est un rêve, et aujourd'hui je vis mes rêves. Donc rien que pour ça, je suis heureux de faire ce que je fais.
1: T'as repris Dalida.

0: Jennifer avec qui tu partages l'affiche ce soir, parce qu'elle aussi a une passion d'Alida.
1: Est-ce que tu as vu mon t-shirt?
0: Tu as un t-shirt Jennifer, absolument magnifique. D'ailleurs, on a des fans de Jennifer là dans le public. Je pense qu'elle voudrait bien te le piquer.
1: Je suis fan aussi, moi. Je suis très content de l'avoir ce soir aussi. J'ai hâte de voir son concert.
0: Tu dis je vis mes rêves. Est-ce que justement le fait, en prenant de l'importance en tant que DJ, en tant qu'artiste électro, et de rencontrer ces artistes-là et possiblement collaborer avec eux, ça fait partie du rêve vivant?
1: Ça fait partie du rêve que je vis actuellement. Et justement, je travaille sur un album avec des artistes français pour cette année, justement. Donc j'ai hâte de finir ma tournée, de rentrer en studio et de pouvoir collaborer avec eux. Et proposer un nouvel album pour l'été prochain.
0: Parce que c'est ça le Graal. Dans ton album Madeleine, donc évidemment, pour le coup, que des Madeleines, que des chansons qu'on connaît par cœur, voilà, les Madeleines de Proust. Ouais. Mais d'ailleurs, c'est bizarre parce que t'es beaucoup plus jeune que moi, mais on a les mêmes Madeleines. Donc je pense que c'est des Madeleines longue conservation.
1: En écoutant les CD de mes parents, je piquais leurs CD. Et après, même on faisait des longues routes. Je viens de Nice et on montait jusqu'à Metz dans la voiture. Et j'avais des CD qui tournaient dans la voiture pendant 10 heures. Donc j'ai été bercé à cette musique-là et
0: merci
1: à la maison. Et même à la maison, ça ils jouaient en boucle ces CD-là, donc j'ai grandi avec ça, moi.
0: Mais c'est vrai que le Graal, une fois que tu as fait ces reprises-là avec des voix, alors que tu avais très bien sélectionné, parce que pour le coup, on se rapprochait beaucoup de l'esprit de départ, mais là, avoir les voix originales, les artistes originaux, ça c'est le Graal quand on fait ton style de musique, évidemment.
1: Complètement, et même de pouvoir, je te dis, de rencontrer ces artistes et de pouvoir discuter avec eux, d'entendre toutes leurs anecdotes.
0: Donne-moi un nom.
1: Tu parlais de David et Jonathan, par exemple, ils ont vécu une carrière incroyable, et de pouvoir entendre toutes leurs anecdotes de carrière, c'est génial.
0: Je pense qu'il y a du lourd.
1: C'est pour ça que je suis trop heureux de vivre ce genre de moment.
0: Alors, il est pour quand l'album 2027?
1: Ah, l'année prochaine, oui. On y travaille déjà.
0: Bon, et notez-le, 2027, un nouveau président et un nouvel album de Yann Muller. Merci beaucoup d'être venu nous voir.
1: Merci à vous,
0: Yann.
1: Merci à tout le monde, le public.
0: Par avance.
1: Merci. Hein.
0: Par avance, très très bon concert.
1: Merci,
0: j'ai hâte. Voilà, je pense que vous parlerez de Dalida avec Jennifer dans les coulisses. Et les amis, si je vous dis par-dessus les temps, soudain j'ai vu... C'est nul, on recommence. Plus fort, on passe à la radio. Par-dessus les temps, soudain j'ai vu... Ça, c'est mon La Ciotta. Bravo, les amis, merci Yann.
1: Merci à vous.
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sur la scène du Ici Live Festival ce soir, notre belle scène flottante du Port Vieux de La Ciotat et un public qui l'attend de pied ferme et qui a mis ses plus belles chaussures pour aller danser. Alors, avant d'accueillir Jennifer, les amis, je voulais vous annoncer qu'aujourd'hui c'est un jour important, mais oui, le 4 septembre, c'est l'anniversaire de Beyoncé. Alors, envoyons-lui nos bons voeux, même si, bon, elle a vendu 200 millions de disques, elle fait partie des personnalités les plus puissantes du monde de la musique, aux États-Unis et partout dans le monde. Donc nos bons voeux, écoutez, je ne sais pas si elle les entendra passer en soufflant ses bougies en or, mais pour tout le bonheur qu'elle nous a apporté, notamment pour son dernier album où elle a eu l'excellente idée d'aller flirter du côté de la country music, qui lui va aussi très bien, et bien on avait envie d'embrasser Beyoncé. Je me rends compte que je ne vous ai pas dit quel âge elle a aujourd'hui. Qui veut deviner l'âge de Beyoncé d'après vous? Quel âge elle a Beyoncé aujourd'hui? 29? 49? Vous venez de lui mettre 4 ans dans les dents, je vous adore. Elle a 45 ans aujourd'hui, Beyoncé. On l'embrasse donc et on écoute Single Ladies.

Au teinté de soul et une écriture d'une grande sincérité. 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
1: Oui, cinquième édition hein, de ce Ici Live Festival. On a déjà accueilli tellement de têtes d'affiche d'artistes qu'on a adoré, avec qui on a posté des moments géniaux, que ce soit M, Jean-Louis Aubert, Louis Bertignac. On a eu des gens merveilleux, on a eu Célassou aussi qui avait, je me souviens, enchanté le public du Port-Vieux de la Ciotat. Amir également, plein de bons souvenirs. Et puis l'année dernière, il y a deux ans, MC Solar aussi, ça c'était complètement dingue. Bref, on a que des bons souvenirs ici, et cette cinquième édition, elle a démarré hier merveilleusement avec Oria, Boulevard Désert et DJ Gel, le DJ historique de la Funky Family, qui est venu avec un très bon copain à lui, Soprano. Donc on a passé une très très belle première soirée de festival. Ce soir, Yann Muller, que vous venez d'entendre en interview, et puis Jennifer, qui va pas tarder à arriver. Mais pour le moment, il est temps, à 19h31, de jouer au Blind Test. D'habitude, les auditrices et les auditeurs jouent par téléphone, mais puisque nous sommes en public, ça va le public? Oui. Et on très bien, puisque nous sommes en public, eh bien, nous sommes allés chercher dans le public des candidates et des candidats. On a une équipe de filles, Marine et Kenza, bonsoir.
2: Bonsoir.
1: Comment ça va?
2: Ça va. Super.
1: Est-ce que vous êtes là ce soir pour voir Jennifer?
2: Oui, bien sûr.
1: Ah, je m'en doute, et je suis ravie de pouvoir vous annoncer qu'elle sera là tout à l'heure en interview, Jennifer. Donc vous allez avoir de très très très, c'est ça aussi ici, quand on dit qu'on est radio de proximité, eh bien on est vraiment tout près des artistes. Et ça, c'est génial. Alors les filles, face à vous, il y a un homme seul. Oui, je marche seul, tel Jean-Jacques Goldman. Bonsoir Gaëtan.
3: Bonsoir Émilie.
1: Comment ça va?
3: Ça va très bien, et toi?
1: Mais ça va super. Alors tu es prêt à jouer au Blind Test?
3: Oh oui, je suis prêt.
1: Quels sont les cadeaux du soir, les amis? Eh bien, du goodies magnifique. Nous avons le Bob, Ici Live, La Ciotat, qui irait très bien à Joule, hein, quand même. Une autre star de la région qui porte énormément de Bob. Donc voilà, le Bob de Joule, mais version Ici Live, La Ciotat. Et puis des bananes. Ici Live La Ciotat également, que je suis ravie de vous offrir les amis, avant même que l'on joue, car c'est comme ça dans Décibels, on gagne avant de jouer. Comme ça on joue plus détendu, vous voyez? Donc tranquille, parce que les filles avaient peur de ne pas trouver les réponses. Ah pourquoi? Vous écoutez quoi comme musique les filles, à part Jennifer?
2: Non, de la variété française.
1: Eh ben genre qui? Vas-y, dis-moi qui. J'adore.
2: Non, de tout. Ouais, de tout.
1: De tout. De tout. Gaëtan.
3: Moi aussi, j'écoute de tout, mais j'aime bien Encore Malade.
1: Alors, il n'est pas dans le Blind Test, mais on l'embrasse. Et il sera bientôt dans Décibels. Ça, c'est promis. Ok, alors le thème ce soir du Blind Test, ce sont des intros à la guitare emblématiques. Et normalement, dès les premières notes de guitare, si on est un peu fan de rock ou de chanson française, on reconnaît la chanson. Alors, Gaëtan, Marine, Kenza, on ouvre les oreilles, grand les oreilles. Le public, évidemment, a le droit de souffler. N'hésitez pas à les aider. De toute façon, nous prenons toutes les tricheries. Vous avez gagné déjà. Voilà, c'est vraiment... C'est pour avoir la médaille en chocolat supplémentaire. L'idée, c'est juste qu'on écoute ça ensemble. Première chanson, les amis, avec une intro de guitare emblématique. Dites-moi, qui chante ça?
2: Téléphone.
1: Eh ben voilà, téléphone, bravo. Ils ont trouvé la réponse en même temps, sauf que Gaëtan, qui a l'habitude de jouer par téléphone, a donné son prénom. Oui, mais là, t'es en face de moi, je vois bien que c'est toi qui parles. En fait, quand les auditeurs et les auditrices jouent par téléphone, on leur demande de donner leur prénom avant de donner la réponse, donc comme on les voit pas, on ne sait pas qui dégaine en prums. Et là, vous avez été très raccord. Bravo. Ben voilà, ça ne servait à rien d'avoir peur. Vous êtes très fort. Gaëtan, Marine, Kenza, tout le monde a un point. Pour New York avec toi, de téléphone. Attention, deuxième chanson, deuxième intro de guitare emblématique. Dites-moi, qui chante ça?
3: Les Rolling Stones.
1: Mais oui, Gaëtan, les Stones, bravo! C'est pas très français, non, c'est très anglais même. Tu as raison, Marine.

0: Satisfaction, les Stones. Une chanson qui a 60 ans et des poussières. Et pourtant, franchement, pas une ride.
1: Ah oui, c'est bien, on écoute encore et on se régale.
0: Gaëtan se régale, par contre, Marine, elle m'a fait des yeux genre, pardon, non, c'est vraiment un truc de personnage. T'aimes pas les Rolling Stones, Marine?
2: Non, c'est pas que j'aime pas, c'est que je connais, mais je n'écoute pas forcément.
0: Ah oui, d'accord. Bon, bah écoute, c'est pas grave. Si tu croises Mick Jagger dans la région, parce que de temps en temps, il aime bien venir dans le sud, et ne lui dis pas ça.
2: Non.
0: Voilà, tu gardes pour toi. On continue. Dernière intro. À la guitare, emblématique, on cherche l'interprète. Et attention, petit indice, il est venu ici à la Ciotat pour un ici là il n'y a pas très longtemps. On y va.
2: M.
0: Oui, bravo.

0: chanson de M avec Il est vrai. Non seulement
1: on
0: une intro emblématique à la guitare, mais en plus, chanson dédiée à sa guitare. Il parle à sa guitare dans cette chanson, une jolie guitare rose d'ailleurs qui est sur la pochette de l'album. Alors voilà, c'était un beau blind test. Et j'ai derrière moi un jeune homme qui a essayé de souffler toutes les réponses au public. Bonsoir, comment tu t'appelles ?
2: Je m'appelle Vincent.
0: Vincent, tu aimes la musique ?
2: J'essaie d'écouter de la musique.
0: Vincent, t'as un petit look de rocker avec ta marinière. Est-ce que tu espères un jour jouer sur la scène du Ici Live Festival ?
2: Depuis des années que je viens ici, c'est mon rêve absolu. C'est pour ça que j'essaie de me rapprocher de la radio pour que on sait jamais ce qui peut se passer.
0: Mais t'as raison, là déjà tu te rapproches de l'animatrice, c'est pas mal Vincent, on croise les doigts pour toi pour l'année prochaine, peut-être ton premier concert à la Ciotat.
2: Je prends date avec tout le public qui est là, regardez bien la scène, l'année prochaine j'y suis.
0: Allez Vincent, on y croit, Vincent à la Ciotat, c'est un beau projet comme un autre pour 2027, et nous, je vous propose qu'on écoute une autre chanson absolument emblématique, une intro à la guitare. Voilà, qui donne des frissons. Juste le temps de remercier infiniment Marine, Kenza, merci les filles.
3: Merci
0: Mégaëtan.
4: Merci.
0: Bon concert. Vous restez dans le coin là comme Jennifer arrive. Hein. Oui, voilà, c'est ça. Allez, oui, Jennifer va arriver. Mais avant, rock and roll, les amis, le groupe Deep Purple. Vous la connaissez cette intro ? Les Anglais de Deep Purple en 1972 sur leur album culte Machine Head.

grand moment de l'histoire du rock'n'roll qu'on doit à un groupe qui fait partie des inventeurs du hard rock, les Anglais, de Deep Purple. Allez, après ce Smoke on the Water, et bien On the Water à la Ciotat, et la scène flottante du Hippie Live Festival sur laquelle va monter dans moins d'une heure l'ébouriffante Jennifer.

qui va arriver dans le studio de Décibel ici sur le port vieux de La Ciotat en bateau. Avouez que c'est la classe. À tout de suite les amis et merci d'avoir choisi ici.

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1: Mais oui, au Ici Live La Ciotat 5e édition, il y a une artiste qui était très très attendue. Mademoiselle, comment elle s'appelle l'artiste qui était très très attendue? Comment elle s'appelle? Tu sais? Vous, vous savez?
2: Jennifer.
1: Ouais, Jennifer est avec nous.
2: Bonsoir.
1: Bonsoir tout le monde. Oh là là, mais quelle joie de te retrouver, chère Jennifer. Comment vas-tu?
2: Également, je vais toujours bien quand je suis près de Marseille.
1: Ah, c'est vrai, hein?
2: Oui.
1: Il se passe un truc dans l'air.
2: Ah, c'est le sud, c'est comme ça.
1: Ça, ça. Et alors, il se passe aussi toujours quelque chose autour de tes chansons. Je me faisais la réflexion en préparant l'émission. À chaque moment de la vie, il se passe un truc qu'on peut connecter avec une de tes chansons. Ici, comme il fait très beau, on est au soleil.
2: Oui.
1: Ça va. La rentrée des classes qui vient de se passer, on chantait très fort dans nos têtes quand même. Ma révolution. Quand on remet en question ces histoires d'amour, ce qui arrive très souvent après les grandes vacances, on se chante très fort, sauf qui aime.
3: C'est toujours toi qui dis que c'est toujours moi. 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Alors à qui,
1: en qui l'a fait
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1: La dernière fois qu'on s'est vu, chère Jennifer, c'était pour les versions jukebox de toutes tes chansons. C'était en 2024.
2: Je n'en porte rien.
1: Allez partir en tournée avec ces nouvelles versions, ce jukebox, comment ça s'est passé? Est-ce que tu t'es régalé autant que tu l'espérais?
2: Je me régale tout le temps,
1: ouais.
2: À partir du moment où je rejoins les planches, donc, et que je rejoins surtout mon public.
1: Ouais. Ils sont là ce soir.
2: Que je retrouve assez régulièrement.
1: C'est ça.
2: Et c'était une tournée merveilleuse, c'était plein de joie, de surprises, des moments délicats aussi, dans l'émotion.
1: Ouais.
2: Voilà, c'était à taille humaine, donc c'était forcément très puissant émotionnellement parlant.
1: Voilà. Et alors, ce qui est formidable, c'est que tu partages avec nous une nouvelle de tes passions.
2: Enfin, oui,
1: elle n'est peut-être pas nouvelle, la passion, mais en tout cas, tu ne l'avais pas encore partagée avec nous. C'est ta passion pour Dalida.
2: Oui.
1: Tu parles d'émotion en parlant de celle qui en a bien une, qui en transmettait et qui en absorbait de l'émotion tout le temps. C'était Dalida. Comment toi, t'es rentrée en contact avec sa musique?
2: C'est dès mon plus jeune âge. Je pense que dans tous les inconscients collectifs, on a Dalida en tête.
1: Si t'as grandi dans le coin,
2: j'ai toujours dansé sur du Dalida. Ça fait partie de mes playlists, mais je pense que ça parle à tout le monde. Et quand j'ai fini ma tournée, je travaille aussi sur un nouvel album. Il y a les nouvelles chansons.
1: Ouais.
2: Un projet avec Maxime. J'avais commencé à en parler. Et effectivement, il y a eu la rencontre avec Orlando qui a un peu déclenché.
1: Orlando, le frère de Dalida,
2: qui a déclenché un petit peu, qui m'a fait avancer ce projet-là que j'avais en tête depuis longtemps. C'est un projet de cœur. Et c'est bientôt son anniversaire, Dalida, l'anniversaire de sa mort. Et donc, du coup, ça tombait très, très bien que je propose au public, à l'issue de cette tournée qui était beaucoup plus intime, un show. Un show auquel je me suis jamais autorisée, un show musical, finalement, avec des danseurs, avec DJ,
1: un
2: spectacle musical. Ouais. Autour, donc, des chansons de Dalida, mais autour de mes chansons aussi, qui seront toutes remixées, mais d'une manière beaucoup plus que ce que j'ai proposé sur le jukebox tour.
1: Là, c'est le DJ tour.
2: Ça s'appelle donc le DJ tour.
1: Alors, on a évidemment.
2: Et je travaille donc avec un monsieur qui s'appelle Habibi Sly, qui fait de la disco électro. Alors, c'est de disco électro plutôt oriental, lui. Donc, il y a des petites touches orientales grâce à quelques chansons de Dalida. Et donc, je travaille avec lui très activement sur la revisite donc de toutes ces chansons, sans dénaturer pour autant l'âme des chansons de Dalida, qui reste forcément irremplaçable puisque c'est une icône absolue, pour laquelle j'ai un profond respect, pour laquelle on a tous un profond respect, donc c'est autre chose. Je vais proposer autre chose pour faire vivre encore une fois, et peut-être faire découvrir à la nouvelle génération, les chansons les plus dansantes de Dalida.
1: Dalida qui avait ce talent de vous faire danser, avec parfois des textes extrêmement poignants.
2: Complètement.
1: Et Jennifer, tu t'appropries ça avec cette nouvelle chanson Mourir sur scène, qu'on va écouter maintenant. C'est la version de Jennifer. Et puis après, on va continuer à discuter et à parler de tout ce qui nous attend. Parce que Jennifer, croyez-moi, 2026-2027, elle a un carnet de balles très...

0: les amis, oui, mais c'est la folie hein, dans le studio d'ici. Parce que je crois, il y a quelques fans de Jennifer dans le coin. Oui, il y a quelques minutes du concert. Alors c'est quand même hyper touchant. Mais oui, allez, tout le monde a envie de faire sa photo avec Jen. Et alors ce qui est dingue, Jen, et ça doit tellement te faire chaud au cœur.
1: C'est, oui, c'est voilà, trop mignon.
0: On a des petites filles, on a des mamans, des papas, des grands-parents, toutes les générations sont là pour ton concert. Et c'est vraiment une merveille. Alors Jennifer, qui finit de continuer à signer ses petits autographes aux petites filles, c'est vraiment trop mignon.
1: Écoute, je suis avec toi.
0: T'es avec moi. J'avais une question toujours sur Dalida.
1: Oui.
0: Parce que là, on vient de t'écouter chanter Mourir sur scène. En fait, il y a plein de chansons emblématiques de Dalida qui, je trouve, peuvent faire écho.
1: Il y en a tellement.
0: Et toi. Et par exemple, il y a cette vision presque enfantine de l'amour. Genre, on y croit, quoi qu'il arrive, on y croit toujours, même si la vie nous envoie tout un tas de trucs terribles. On croit en l'amour. Toi, j'attends l'amour. Bah, c'est une chanson que tu chantes encore aujourd'hui. On écoute quelques notes de la version 2024.
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0: J'attends l'amour. Tu la chantais au tout début de ta carrière, tu la chantes encore aujourd'hui.
1: Oui.
0: Et je trouvais que c'était, oui, ça faisait un pont quand même, cette vision. On croit à l'amour, quoi qu'il en coûte, tout le temps, à tous les âges, à tous les moments de la vie. C'est un truc aussi qu'elle avait, Dalida.
1: Oui, sa vie a été jalonnée de plus de drames à travers
0: mais
1: tout,
0: tu vois,
1: tous ses amours.
0: L'amour, quoi.
1: Mais elle le chantait quand même avec beaucoup d'espoir et toujours et d'une manière passionnée aussi. Elle était complètement intègre dans toutes ses émotions. Habitée, c'est une interprète hors pair.
0: Alors malheureusement, voilà, ça s'est très très mal fini pour elle puisque elle a mis fin à ses jours, Dalida, parce que oui, bah, peut-être justement trop d'émotions, trop éponge. À part ce côté-là dramatique, qu'est-ce que tu vas chercher chez Dalida et que tu vas réinjecter dans les chansons?
1: Alors, je reste fidèle au lead de chant, c'est-à-dire à sa manière de chanter. Je ne chante pas comme Dalida, malheureusement.
0: Mais tu gardes ses mélodies, en tout cas.
1: J'essaie de respecter les notes. Après, je me suis autorisée aussi certaines libertés sur certaines chansons, mais il y a certaines chansons où je n'avais pas le droit de changer la ligne mélodique. C'était impossible et inconcevable. Ouais. Ne serait-ce que par respect pour l'œuvre d'Alida et le monde qui l'entoure, qui a pu l'entourer, par respect par Orlando et puis Orlando il tient aussi, hein, attention, il ne faut pas non plus
0: il est meilleur avec le petit frère.
1: Il a toujours c'est sa manière de la protéger encore, et heureusement qu'il est là.
0: Ouais, et quand on chante Dalida, on peut pas y aller en jean. J'adore ton jean, t'es canon, mais quand on chante Dalida, on s'imagine dans un concert avec comme elle, finalement, une robe un peu paillette, les cheveux vraiment bombés. Est-ce que tu l'imagines comme ça aussi, ou est-ce que tu vas nous surprendre?
1: J'oserais davantage. Je suis Jennifer qui fait un hommage, non pas à Dalida, mais aux chansons de Dalida, sur une partie des chansons de Dalida, avec mon répertoire. Donc c'est pas un hommage à Dalida.
0: C'est vraiment un
1: hommage à ses chansons, mais j'ai la chance d'avoir des grandes scènes et d'être très accompagnée là pour le coup, donc j'ai envie de proposer un show, donc forcément il y aura des costumes, j'arriverai pas en jean, j'ai envie de m'amuser là-dessus aussi.
0: Alors ça va être absolument fou. Alors ce soir, à La Ciotat, ils sont nombreux, elles sont nombreuses, ça va être dingue. T'as déjà joué sur l'eau, toi, une scène flottante?
1: Oui, j'ai déjà fait ça en tournée. Plusieurs fois. Non, mais c'est assez étrange d'être coupé du public. Il y a quelque chose de très magique et en même temps, il y a une certaine frustration parce que moi, j'ai besoin de capter des énergies. Mais c'est un peu loin. Mais ils sont plus près qu'une scène flottante que j'ai pu faire.
0: Oui, là, en fait, pour celles et ceux qui ne sont pas venus, sachez qu'il y a cette scène.
1: Je vois quand même les yeux, là.
0: Voilà, dans le port vieux de La Ciotat. Et puis, il y a un petit peu d'eau, évidemment.
1: Et ensuite, quelques moustiques.
0: Et puis, le public qui est là en face. Il y a un jeu de lumière magnifique aussi sur l'église qui est derrière et le port et tous les bateaux et tout. Non, ça c'est fou. Si je suis la fée clochette, imagine. J'ai une petite baguette et je te propose n'importe où dans le monde, tu peux jouer. Un lieu qui te fait rêver pour un concert. Un truc, même ton fantasme le plus fou, genre ça, si tu veux jouer au pied des pyramides, tu peux. Un endroit comme ça où tu te verrais bien et où tu rêverais de jouer.
1: De continuer à jouer alors.
0: Peu importe l'endroit.
1: Peu importe l'endroit, j'aime tout. J'aime tout. À partir du moment où je partage un moment vrai et intense avec les gens, j'aime. J'aime le sentiment d'évasion qu'on a en fait à travers la musique, et ce pouvoir qu'a la musique d'ailleurs de guérir beaucoup de maux. Et on me donne la chance d'avoir cette petite baguette là, donc je m'en sers. J'essaie de m'en servir à bon escient en tout cas.
0: Merci beaucoup Jennifer, bravo à toi, bon concert.
1: Merci beaucoup.
0: Merci à tous. Disney Tour de Jennifer. Vous avez toutes les dates disponibles sur ici.fr et le concert ce soir donc sur le Port Vieux de La Ciotat. Merci à l'équipe de l'émission, Emma, Juliette, Alexandra, Iris, Mélodie. À demain, les amis, toujours sur ici.
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0: Bonjour à tous, il est midi 5 sur votre radio Ici. Je suis ravie de vous retrouver comme chaque midi. Je salue d'ailleurs toutes les locales du réseau Ici, partout en France. Coucou les amis. Bienvenue donc dans votre nouveau rendez-vous. Ici on parle bon plan, vie quotidienne, arnaque à éviter, santé. Nous sommes là pour vous rendre service parce qu'on vous doit bien ça. Et c'est le titre de ce nouveau rendez-vous quotidien. Nous sommes ensemble jusqu'à 13h, je vous l'ai dit. Moi je suis Enora Malagré et voici la joyeuse bande qui m'accompagne. Audrey Azo, Madame Anti-Arnaque, coucou.
2: Oui, bonjour, bonjour tout le monde.
0: Valère Coréard et ses bons plans conso. Bonjour, cher Valère.
3: Salut, Enora, bonjour à toutes et tous.
0: Pierre Fabin, que vous connaissez, notre vétérinaire. Bonjour, Pierre.
4: Bonjour à tous.
0: Et un nouveau dans la bande, et ça des moindres, je l'adore. Et vous aussi, vous le connaissez déjà sur votre radio ici, Nordinata, notre prof de PS quasiment.
4: Ah, j'aime bien. Ça fait très old school, très vieillé, quand même, ça me va bien.
0: Notre coach sportif, bienvenue dans la famille.
4: Merci beaucoup. Alors, je vous ai écouté toute la semaine, donc je suis très content d'être là, enfin avec vous. Bonjour.
0: Oui.
4: Ouais, carrément, et ce qui est bien, c'est votre voix. Elle emmène, elle perd pas longtemps.
3: Oh, le faillot.
4: Ah, ouais, c'est un balai, elle ici. Ah, oui, d'accord.
0: Belle merci, Valère. Merci, Valère.
3: Faut pas se passer avec un prof de sport.
0: Ah, non, alors, là, c'est la voix de Yves Cara. Je vais vous le présenter dans un instant. Parce qu'aujourd'hui, pourquoi il est là, notre cher expert, on va parler voiture. Faut-il vraiment passer à l'électrique? Est-ce que c'est vraiment bien pour la planète? Nous avons moult astuces dans notre besace. Nous allons les partager avec vous parce qu'on voit bien ça. Vous voulez nous en parler aussi? Appelez-nous ou laissez-nous un vocal, c'est sur notre WhatsApp, évidemment c'est gratuit, 0810 055 056. Nous sommes là pour vous. Posez-nous vos questions comme l'a fait aujourd'hui une auditrice, nous l'écoutons.
5: Bonjour, c'est Sylvie. Je voulais savoir, est-ce qu'une mutuelle pour les animaux, c'est vraiment malade?
0: Alors, Pierre?
6: Eh ben, on va y répondre tout à l'heure, mais oui, je peux déjà dire c'est valable, mais sous certaines conditions, il y a beaucoup de choses auxquelles il faut faire attention.
0: Très bien, notre vétérinaire, pardon, Pierre, y répondra plus longuement dans une trentaine de minutes. 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Il est midi 7 sur votre radio Ici. Gros dossier voiture aujourd'hui avec évidemment Valère Coréard, notre monsieur bon plan, mais qui a invité un copain dans la bande de On vous doit bien ça, que vous connaissez sans doute, Yves Cara, le porte-parole de Mobilité Club France. Bienvenue, cher Yves.
7: Merci, je suis adopté par la bande, là.
0: Bonjour, oui,
7: ça
0: bien
7: va,
0: sûr.
7: Bon, d'accord.
3: Le temps de l'émission, déjà.
7: Ouais, le temps de l'émission, c'est déjà pas mal. Hein.
0: Merci à vous d'être là. Alors, Valère.
3: Bah, c'est un gros sujet, la voiture électrique. Vous savez que parmi les ventes de voitures neuves au mois d'août, 38% ont été des voitures 100% électriques. Ça veut dire quoi? Que les Françaises et les Français, ils veulent s'y mettre. Il y a un vrai sujet. Yves Cara ne me dira pas le contraire. La voiture électrique monte en puissance. Moi, ce que je voulais aujourd'hui, c'était qu'on sache définitivement, si possible, est-ce que c'est vraiment un bon plan? Parce que pour des raisons écologiques, on a compris que c'était quand même un gros chouïa mieux que la voiture thermique.
7: Ça dépend.
3: Bon, vous allez peut-être pouvoir nous expliquer.
0: Pardonnez-moi, messieurs. Moi, vous m'avez perdu. C'est quoi la différence entre une voiture thermique et une voiture électrique?
7: Iskara. Ah ben, on part de là.
0: Ah bah, pardon.
7: On part de loin, là. 5 minutes. Hein.
0: Et en plus, je suis blonde. Donc,
7: ça, je ne serais pas permis. Voiture thermique, on met un carburant dedans pour que la voiture avance. Voiture électrique, on branche et on roule avec de l'électrique. Quand on est en 100% électrique.
3: Est-ce qu'on peut, alors, tout de suite dire dans quel cas la voiture électrique est plus avantageuse sur le plan économique que la voiture où on met un carburant classique?
7: Sur le plan économique, pas écologique, oui, donc économique. Si on n'a pas de prise à la maison ou au moins au travail, la voiture électrique n'est pas très avantageuse parce que pour avoir souvent fait des Paris-Lyon, par exemple, en voiture électrique, vous consommez, ça vous paye entre 14 et 15 euros les 100 km. Donc ça ne peut pas être comme une voiture thermique, surtout avec même quand le prix du carburant est élevé. Donc la recharge à la maison, on achète du kilowattheure, on est entre 10-15 kWh, c'est génial. On consomme quasiment 10-15
3: centimes le kilowattheure.
7: 10-15 centimes le kilowattheure, si on fait aller 15 kWh pour 100 km, vous voyez, on est à 2-3 euros les 100 km. C'est vraiment bien.
3: C'est top.
7: Mais il faut avoir une recharge à la maison ou au travail à minimum. Sinon, ça coûte cher. Alors, on dit qu'il y a moins d'entretien. C'est vrai, il y a moins d'entretien. Seulement, il faut savoir, et c'est des chiffres qui sont sortis la semaine dernière, qu'une voiture électrique, les 10 plus vendues, perdent 59%, je vais vous faire à 60% de son prix d'achat neuf en 5 ans.
3: Pourquoi?
7: Ben, parce que les technologies évoluent, parce que c'est plus dur à revendre, parce que le marché de l'occasion démarre, mais c'est encore faible. Donc 60%, vous avez une voiture, le vrai coût d'une voiture que vous avez, vous connaissez exactement son coût quand vous la revendez.
8: Oui.
7: Et si vous la revendez, que vous avez perdu 60% en 5 ans, une voiture thermique, on est à 45, 50,
8: ouais.
7: Bah, les 10 000 euros que vous n'avez pas mis dans l'entretien, vous allez les perdre en la revendant. Donc, il faut faire attention à la fin quand même.
3: Ça veut dire qu'on peut la garder, il faut la garder plus longtemps. En même temps, l'entretien coûte moins cher.
7: Ouais.
3: 20 pièces à peu près dans un moteur de voiture électrique, 200 dans un moteur de voiture thermique.
7: Oui, il n'y a pas d'huile, il n'y a pas d'embrayage. Quand on a une voiture électrique, si on sait bien rouler, on ne change quasiment jamais les freins, on ne les touche jamais. Donc, oui, c'est à l'entretien, c'est mieux. Par contre, si vous avez une panne avec une voiture électrique, ça coûte beaucoup plus cher que le thermique.
8: Pourquoi?
7: Bah parce que c'est des systèmes électroniques qu'il faut remplacer directement, donc vous êtes rapidement à quelques milliers d'euros.
8: Et est-ce que c'est facile à recharger? Pardon, vous avez parlé d'une recharge. Alors, à la maison et tout.
7: Pour vous, c'est difficile. Pour les autres, c'est peut-être plus facile. Ouais, je ne sais pas.
8: On
7: n'est
8: pas prêt de le réinviter.
7: C'est pas à se prendre. Non, non.
3: Mais allez-y, parce qu'il a peut-être d'autres trucs à dire après.
7: Ouais. Non, non, franchement, c'est très facile. Vous arrivez sur une borne, alors chez vous, il n'y a pas de sujet. Hein, voilà. Vous arrivez sur une borne, vous avez en général une carte qui regroupe 90%. À peu près, voire 95% de toutes les bornes en France. Vous arrivez, vous ouvrez la petite trappe, comme vous le feriez avec l'essence, vous mettez votre carte sur le beeper, vous pouvez même payer par carte bancaire maintenant, ça se développe de plus en plus sur les bornes qui ont une forte puissance. Vous prenez le pistolet, vous le branchez, vous allez boire votre café, vous revenez, il n'y a pas de sujet là-dessus, c'est assez facile.
8: Mais dans quand un instant, marche, quand ça fonctionne, mais dans un fonctionne. Instant, Aude Razo nous parlera de ces faux QR codes qu'il y a dans certaines bornes.
9: Oui, effectivement, voilà. Sur les bornes de recharge, c'est pour ça que c'est bien d'avoir une carte.
8: Donc, soyons vigilants, on continue de parler voitures électriques ou pas, mais pour l'heure, on va écouter un peu de France Gall. Ça va nous détendre, cette fête week-end Hong Kong Star sur votre radio ici. Bienvenue dans votre nouveau rendez-vous, on vous doit bien ça.

0: Comstar, France Gall sur votre radio, ici.
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0: 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Il est midi 15 sur votre radio ici. Bienvenue dans votre nouveau rendez-vous quotidien. On vous doit bien ça avec une joyeuse bande. Ça parlait même hors antenne. Hein. Oh là là, quel sujet, les voitures électriques. Est-ce que c'est vraiment une bonne idée? On a même un expert, le plus grand expert de France avec nous, Yves Carra.
2: 1m80,
0: pas mal. Yves Carra, le porte-parole de mobilité Club France. Et on avait, avant le disque, parlé avec Aude de ces fausses bornes qu'on peut voir, enfin ces faux QR code, oh là là, je suis vraiment une vieille dame, j'arrive pas à le dire, qui sont sur nos bornes pour recharger nos voitures électriques, parce qu'il y en a des fausses apparemment.
3: Yves Carra disait effectivement que c'est très facile de se servir effectivement d'une borne de recharge pour la voiture électrique, mais attention, des fois quand vous payez, vous pouvez utiliser le QR code que vous flashez pour payer sur la borne. Et là, il y a des petits malins, je vais vous le dire souvent, petits malins, j'aime bien les petits malins.
0: J'aime bien quand vous dites ça.
3: Qui collent par-dessus le vrai QR code, un faux QR code. Ce qui fait que vous allez flasher, vous allez le retrouver sur un site qui n'est pas le bon site, ouais. Et vous allez payer en fait à des escrocs. C'est eux qui vont empocher la somme. Donc en fait, regardez bien, quand vous flashez le QR code, qu'il n'y a pas plusieurs couches de QR code. Là, vous scrutez un petit peu, il faut mettre l'œil un tout petit peu près comme ça.
0: C'est-à-dire qu'une poire rose,
3: voilà. Si c'est pas un peu abîmé et corné, si ça n'a pas été tripoté. Et puis sinon, le bon plan, c'est la carte de recharge physique,
2: oui. Hein, il y a, plein de cartes de recharge physique, alors il y a différentes sociétés, voilà, ils sont 90-95% des bornes, voilà, faut avoir ça maintenant.
0: Hein. D'accord, alors maintenant, oui, Audrey,
3: je peux poser une question.
0: Je vous en supplie.
3: Mais c'est parce qu'en fait, j'ai envie de parler de moi, j'ai des amis qui ont
2: alors, je fais
3: psy
2: aussi.
3: C'est ça.
2: Je parle sous couvert du vétérinaire.
3: J'ai des amis qui ont une voiture électrique et je reste sur la thématique des bornes de recharge. Ils ont une voiture électrique, mais ils sont complètement flippés de partir en vacances en voiture électrique.
0: C'est-à-dire qu'ils n'auraient pas assez de jus.
3: Ouais, ils ont peur de tomber en rade, en fait, de ne pas trouver une borne, etc. Ouais. Parce qu'ils ont partir dans un coin un peu paumé. Ils sont même allés jusqu'à louer une voiture thermique. Ça leur a coûté un bras pour les vacances.
0: C'est-à-dire qu'ils sentent qu'ils n'ont acheté une voiture électrique et finalement, ils louent pour les vacances une voiture thermique.
2: Alors, je dirais que ça dépend de la voiture électrique. Parce que vous avez des voitures électriques avec une toute petite autonomie. Les R5 qui sont mignonnes, les premiers prix, elles ont 200 km d'autonomie. Donc sur les longs trajets, vous allez recharger. Voilà, toutes les heures si vous prenez l'autoroute. Si vous avez des voitures, mais là elles coûtent 40 ou 50 000 euros, qui ont une longue autonomie et un temps de recharge rapide, là c'est moins un sujet sur les longs trajets. Et de toute façon l'électrique, le maître mot c'est l'anticipation, et se dire que de toute façon, ce sera moins rapide que le thermique.
4: Et de toute façon, en parlant d'anticipation, la voiture va prévenir et en fait elle va couper petit à petit la climatisation, la radio, tout ça.
5: C'est vrai, on termine en pédalant.
4: C'est vrai, c'est-à-dire que ça ne va pas bloquer d'un coup, c'est progressivement. Alors c'est sûr, vous allez faire des choses. Ouais, un peu, ouais.
0: Alors on attend avec impatience Monsieur Bonplan, Valère Coréard et toujours évidemment Yves Carra. Du coup, on achète quoi comme voiture électrique?
5: Bah oui, Cara, du coup, on a
0: des comptes. Mais non, mais c'est vrai.
5: Oui. D'abord, est-ce qu'il y a encore des aides pour acheter une voiture électrique aujourd'hui?
2: Oui, il y a même des aides pour des voitures électriques d'occasion. Quels que soient vos revenus, c'est 300 et quelques euros. Donc ça, c'est pas mal. Alors, 300 et quelques euros sur 20 000 euros, c'est pas mal.
5: Ah, mais nous, on prend tout
2: beaucoup,
5: ici.
2: Mais on prend tout, mais il n'y a pas de petites économies. Donc c'est bien parce que faut vraiment. Il faut voir que les concessionnaires, les agents et les marques, elles se retrouvent avec des voitures électriques d'occasion. Voilà, ça commence à être un vrai problème. Donc ça, c'est bien. Et puis, pour acheter des voitures électriques d'occasion, suivant vos revenus, suivants, etc. Il y a plein d'aides. On ne va pas entrer dans le détail. On les trouve assez facilement sur Internet, mais il y a des aides, oui.
5: Bon, si on part sur du neuf et qu'on est décidé à aller sur l'électrique pour les raisons économiques, mais aussi écologiques, donc j'ai bien compris, on recharge à la maison, ça c'est le monde idéal, tranquillement. Oui. Là, on a un kilowattheure qui est bas.
2: Oui.
5: Dans ces cas-là, ça vaut le coup. Est-ce qu'il y a des modèles vraiment intéressant d'un point de vue budgétaire, quoi, des entrées de gamme qui sont cool?
2: Oui, alors il faut savoir déjà que la majorité des voitures électriques sont achetées en leasing, LOA ou LLD, location avec option d'achat. D'accord. Ou location longue durée, donc vous les prenez pour 3 ou 5 ans. C'est ce qui fait d'ailleurs qu'on a des couleurs très chatoyantes, parce que vous achetez une couleur, une voiture, non, mais c'est important ça, vous achetez une voiture rouge, vous l'achetez, à la revente c'est compliqué, parce que tout le monde n'aime pas le rouge, c'est pour ça qu'on a beaucoup de blanc, de noir, de gris, c'est passe-partout. Donc les voitures électriques c'est bien, mais quand les concessionnaires les reprennent, il faut les... Donc voilà, c'est souvent en leasing, donc vous vous embêtez pas, vous la rendez. Si vous l'achetez, vous savez que vous allez perdre énormément les premières années, j'ai dit 60% en 5 ans, donc il faut la garder longtemps. Et puis, bah, ça va dépendre de votre budget, mais surtout de votre utilisation. Si vous faites que des petits trajets quotidiens, par exemple, en Ile-de-France ou autour de Saint-Etienne ou Bordeaux, voilà, pas plus de 100 km par jour.
3: Vous restez dans votre ville,
2: voilà,
3: peu importe.
2: 100-150 km par jour, vous pouvez prendre n'importe quelle voiture, elle les fera. Si vous allez faire régulièrement des longs trajets, là, il va falloir rajouter quelques dizaines de milliers d'euros pour avoir une longue autonomie et un temps de recharge qui est court. Et c'est d'ailleurs le problème de la voiture électrique. Si vous achetez, vous avez, mettons, un budget, vous qui nous écoutez, de, on va dire, 15 000 euros pour acheter une voiture.
6: Oui.
2: Vous achetez une voiture thermique, que vous l'achetiez à 15 000 ou à 100 000, vous aurez le même usage, le même temps pour faire le plein et le même temps de trajet pour faire un Paris-Marseille, parce qu'à 130, on ne dépasse pas les 130 et n'importe quelle voiture y va. Pas avec une voiture électrique. Si vous avez peu d'autonomie et un temps de recharge très long, c'est pas la même utilisation suivant le prix de votre voiture électrique.
5: Ça, c'est noté. Alors, je fais une petite parenthèse. Le leasing social, il resterait des véhicules à pourvoir. Faut regarder,
2: oui,
5: parce que c'est intéressant.
2: Reste,
5: selon les ressources, je crois qu'il en reste 20 000.
2: 16 880 euros par
3: an. Ah, il est d'une précision,
2: Clara. Pour le leasing social.
5: Bon, donc il y en a encore. Ça veut dire qu'en fonction des revenus, on accède à un véhicule pour quoi? 150 euros, 200 euros par mois?
2: Ouais, 100 euros, un peu moins de 100 euros, ouais, pour les premiers. Ça, c'est vraiment bien. Alors, il faut savoir que c'est payé. En fait, quand vous achetez une voiture en leasing, vous payez le différentiel entre la voiture neuve et le prix estimé de revente au bout de 3 ans. En général, c'est 3 ans ou 5 ans. Et donc, l'État paye une partie de la voiture neuve, donc vous avez des mensualités qui sont moins fortes.
5: Rapidement, si on veut acheter d'occasion une voiture électrique, est-ce que c'est le bon moment? Parce qu'il y en a beaucoup.
2: Oui.
5: Et à quoi on doit faire attention?
2: Première chose, vous demandez le SOH, le State of Health, l'état de santé de la batterie. À moins de 70%, elle est plus utilisable pour une voiture. Si vous l'achetez à 80%, vous allez vous dire que votre batterie va perdre 1 à 2% par an dans 10 ans. Elle ne vaudra plus rien, hein, faut le savoir. Et même pas en utilisation quotidienne, parce que vous allez avoir quelques dizaines de kilomètres d'utilisation et d'autonomie. Donc le SOH, c'est la première chose, l'état de la santé de la batterie.
3: On continue de parler voiture électrique avec vous, chers auditrices, chers auditeurs. Le standard, je vous le dis, est en train d'exploser. Numéro 810 055 056. On a Patrick d'ailleurs qui a une question pour vous.
2: Ah, Patrick.
3: Juste après la nouveauté musicale, ça s'appelle Estelle. Te rencontrer encore, c'est ce qui va se passer avec vous, Yves Carat, tout au long de cette année. Vous rencontrez encore.
2: Rencontrez-moi encore.
3: Bienvenue sur votre radio ici. Oui, je...

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2: La jolie voix d'Estelle sur votre radio, ici te rencontrer encore.
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2: On vous doit bien ça. Il est 25 sur votre radio ICI. Bienvenue dans votre nouveau rendez-vous. On vous doit bien ça. Nous parlions voiture électrique. Monsieur Valère Coréard et Monsieur Yves Cara, qui est notre expert aujourd'hui, le porte-parole de Mobilité Club France, nous donnaient des bons tuyaux, des bonnes astuces. Quelle voiture électrique acheter? Et nous avons un auditeur qui a une question à vous poser, cher Yves Cara. Il nous vient de la ville de Nuel-les-Aubiers. On embrasse très fort ICI Poitou. Il s'agit de Patrick. Bonjour Patrick.
4: Bonjour.
5: Bonjour Patrick.
2: Comment allez-vous, cher Patrick?
4: Très bien, très très bien.
2: Eh bien, vous m'en voyez ravi. Fortez, je vous passe du coup, Yves Cara, vous avez une question à lui poser.
4: Oui, j'aurais voulu savoir en ce moment quel véhicule acheter, si c'est thermique, diesel, hybride, quel est le meilleur en ce moment?
2: Voilà, quel véhicule en général, parce que c'est vrai qu'il n'y a pas d'électrique dans la vie. Hein. Moi, par exemple, je n'irai pas sur l'électrique. Et voilà, je vous tire la langue.
5: Pas encore, mais peut-être un jour.
2: Non,
5: pas encore.
2: J'ai trop peur. Mais non. C'est bête, hein, mais j'ai un peu peur que ça tombe en rade. Voilà,
5: bon, ben, les constructeurs ne savent plus quoi construire, les vendeurs ne savent plus quoi vendre et les acheteurs ne savent plus quoi acheter. On a un petit peu dans cette situation là, on est pas mal. Hein. Mais Patrick, je dirais que ça dépend vraiment de votre usage. Est-ce que vous pouvez avoir une prise à domicile?
4: Oui, j'ai un garage.
5: Donc, potentiellement, vous pouvez avoir une voiture électrique. Est-ce que vous faites souvent des très longs trajets, d'ailleurs une fois par semaine, plus de 300 kilomètres?
4: Je suis juste retraité, donc je n'ai plus de voyage, long voyage.
5: D'accord.
4: L'utilité tous les jours, quoi.
5: Eh ben, pour vous, je dirais qu'une voiture électrique d'occasion, ce serait pas un mauvais plan, parce que vous allez la recharger chez vous à vraiment pas grand-chose, ça va vous coûter 3 euros les 100 kilomètres, et puis des voitures électriques d'occasion, vous pouvez les négocier, parce qu'il y en a plein, donc vous pouvez les avoir pas trop cher. Pourquoi pas une électrique?
2: Eh ben voilà.
4: Oui.
2: Patrick, ça vous a convaincu ou vous vous sens un peu dubitatif?
4: Non, j'aurais voulu savoir sur l'hybride rechargeable. C'est...
5: Alors, moi je suis fan de l'hybride rechargeable. Le problème c'est que c'est un peu plus cher quand même, parce que vous avez 4 à 500 kg de batterie qu'il faut payer. Mais à l'usage, l'hybride rechargeable, pour vous, ce serait ce qu'il y aurait de plus fantastique. Vous allez rouler au quotidien en électrique, vous rechargez chez vous, et quand vous allez voir peut-être vos petits-enfants ou autres pour plusieurs centaines de kilomètres, vous êtes en thermique, ce serait l'idéal. Mais c'est un peu plus cher.
2: Merci beaucoup Patrick pour votre appel. Je me permets de prendre encore un auditeur parce qu'il y a énormément d'appels au 0810 055 056. Il s'agit de Baptiste. Bonjour Baptiste, bienvenue à vous.
6: Bonjour à tous.
5: Bonjour Baptiste.
2: On est ravis de vous accueillir dans l'émission. Vous êtes chauffeur de taxi, me semble-t-il.
6: Tout à fait. Taxi et transport de malades assis.
2: D'accord.
5: 100 000 km par an?
6: Oui, à peu près. Alors, depuis que je suis à l'électrique, moins, puisque j'ai augmenté ma rentabilité.
2: Ah, d'accord. Alors, vous vouliez nous parler, justement, de votre expérience avec les voitures électriques. Vous en avez deux, vous y connaissez bien, du coup.
6: Ouais, j'ai des voitures de marque américaine connue. Ça fait 4 ans. Je roule donc entre 90 et 100 000 km par an. Il n'y a aucun inconvénient. Il n'y a que du positif. Hein.
2: Ah, vraiment. Ah,
5: vous êtes en Tesla,
6: donc, quand j'en... Moi, ce qui, ouais, tout à fait. Moi, quand j'entends, quand vous dites, il y a des trajets longs qui vont mettre plus de temps en électrique, faux. Ça, c'est faux.
2: D'accord. Pourquoi c'est
6: cette voiture? Mais parce que cette voiture, elle consomme très peu, elle est très efficiente. Moi, je fais des charges de 10 à 15, 20 minutes, mais maxi.
2: D'accord.
6: Et on va reprendre 80%. Là, aujourd'hui, réellement, sur autoroute, je fais 500 km. Si je ne veux pas sur l'autoroute, je fais 500
2: km. Mais cette voiture, elle est chère, ouais. Baptiste. Ah, oui. On peut la nommer, non, chers amis. C'est une Tesla.
6: Elle a 47 000 euros TTC.
2: Oh, bah, pardon. Excusez-moi. Je savais pas qu'on avait Monsieur Rothschild dans les fils.
6: Non, mais j'en parle tous les jours. Je porte 10 clients par jour. Tous les jours, j'en parle. Moi, je prends des électriques. Il faut arrêter de dire que Baptiste, c'est des inconvénients, que c'est ci, que c'est
2: mais
6: ça.
2: Mais on adore Baptiste, si cette faculté de convaincre, Yves Cara.
5: Baptiste, sur les longs trajets, vous n'avez pas de problème. Pourquoi? Parce que vous avez un système de recharge dédié à Tesla. Vous sortez de l'autoroute, vous êtes sûr de trouver une borne libre. et de forte puissance, c'est pas très cher parce qu'ils sont moitié prix. Ce qui n'est pas le cas avec des autres voitures qui ne peuvent pas utiliser ce réseau.
2: Et voilà, merci beaucoup, cher Iskara, pour votre expertise. Un gros bisou à vous, cher Baptiste, vous l'avez vu, hein, c'est votre émission. Hein. Vous pouvez réagir quand vous voulez, nous laisser des messages vocaux, nous appeler, nous écrire. Ça se passe au 0810 055 0 56. C'est un appel gratuit. Pour l'heure, on va donner 200 euros.
5: Et
2: vous,
5: ah bon?
2: Mais oui, mais on est dans ça, Iskara. Alors non, vous.
5: Je sais pas, vous regardez quand vous parlez. Donc
2: mais oui, parce que je suis totalement hypnotisée par vos expertises. Non, non, on va accueillir un auditeur, ou plutôt une auditrice, Alexandrine, bonjour, qui s'est inscrite sur le site ici.fr. Bonjour Alexandrine, bienvenue.
7: Merci.
2: On est ravis de vous accueillir. Vous êtes inscrite sur le site ici.fr et du coup, vous repartez avec 200 euros à dépenser dans une grande enseigne. Ça fait du bien en cette rentrée. Oh, vous êtes comédienne de théâtre.
7: Vous vous rendez pas compte à quel point?
2: Je suis ravie et je vois que vous êtes comédienne de théâtre. Ça me parle un peu.
7: Oui.
2: Je voudrais embrasser très chaleureusement toutes les comédiennes et tous les comédiens de France. Le théâtre, il faut le soutenir en ce moment. Allez voir des pièces partout en France. On vous embrasse très fort, Alexandrine.
7: Merci beaucoup et belle journée à vous.
2: Bonne journée. Dans un instant, nous allons parler avec Pierre Fabin de l'âge de nos animaux, je crois. Et puis aussi, on va répondre à Sylvie qui nous demandait si c'était une bonne idée ou une arnaque et mutuelle pour les animaux. Et puis, on va accueillir Nordina Tab. Et là, on va parler vélo électrique. C'est du sport ou c'est de l'arnaque? On verra ça dans un instant. Bienvenue dans votre nouveau rendez-vous. On vous doit bien ça sur votre radio ici.

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3: Midi 32 sur votre radio. Ici, on est en plein cœur de votre nouveau rendez-vous quotidien qui se nomme On vous doit bien ça. Ici, on parle de bons plans de vie quotidienne, d'arnaques à éviter. On parle de santé aussi, d'animaux. Bref, on est là pour vous rendre service.

0: Olivier, je voulais savoir, est-ce qu'une mutuelle pour les animaux, c'est vraiment valable? Ça vaut le coup? Est-ce qu'on rentre dans notre argent? Merci, bonne journée.
1: Très bonne question, Sylvie, qui nous a laissé un message vocal au 0810 055 056. C'est notre WhatsApp, c'est gratuit. Pierre Favin, bah alors?
2: Eh ben, c'est une très bonne idée, mais il y a beaucoup de conditions à valider pour
1: d'accord.
2: ça. Déjà, il faut savoir... L'assurance, c'est un business. Donc,
1: oui.
2: ils sont là pour gagner de l'argent.
1: Donc,
2: en fait, il va falloir choisir son forfait en fonction de ce qu'on va vouloir couvrir. C'est-à-dire prendre une assurance pour couvrir les vaccins, qui sont une dépense qu'on va faire de toute façon. Ça ne sert pas à grand-chose. Ça va juste nous permettre de lisser la dépense sur l'année. Mais on va perdre un petit peu d'argent dans ce cas-là. Donc, pour moi, l'assurance, elle est utile uniquement pour les accidents et les maladies. Donc, c'est ça le forfait qu'il faut souscrire. C'est le forfait accident-maladie. Et pourquoi on souscrit une assurance dans ces cas-là? Parce que les soins vétérinaires coûtent cher.
1: Bien
2: il faut
1: sûr.
2: Savoir que... Une opération, notamment en urgence, d'une torsion d'estomac, d'un corps étranger, c'est-à-dire qu'un animal a mangé une bêtise qui est en train de bloquer dans ses intestins, ou d'une fracture, on peut vite avoisiner des prises en charge à 2000 ou 3000 euros.
1: Et il faut être, colossal. Hein.
2: Voilà, et il faut être capable de les sortir tout de suite. Donc pour tous les gens qui ont des animaux...
1: Ça, personne ne peut, hein, je
2: voilà.
1: le dis tout de suite.
2: Il y a des gens qui peuvent,
1: non,
2: mais pour tous les gens qui ne peuvent pas sortir
1: c'est
2: de
1: que Valère Coréard
2: voilà.
1: peut, parce que grâce à ce bon plan, il est devenu millionnaire.
2: Pas, donc si on n'a pas l'épargne pour sortir ça, et qu'on n'a pas envie d'être confronté à cette situation, de se poser la question, est-ce que je vais pouvoir avoir la meilleure prise en charge pour mon animal? Il faut souscrire une assurance pour son animal.
1: Une assurance,
2: c'est entre 15 et 40 euros par mois.
1: D'accord.
2: Ça va dépendre de plein de petits facteurs, notamment de l'âge à laquelle on va la souscrire. Plus on va souscrire l'assurance jeune, plus enfin moins elle sera chère dans ce cas-là. Donc, et en plus, n'attendez pas que vos animaux soient malades. Pour les, parce que sinon, si votre animal est déjà malade, ça va la clause va être exclue. C'est-à-dire que sa maladie ne sera jamais couverte. Et par rapport aux maladies, il faut savoir que sur certaines races, par exemple les bulldogs, qui ont systématiquement, je les adore, j'étais éleveur de bulldogs, mais ils ont quand même systématiquement des petits problèmes à respirer, ben les problèmes respiratoires vont être exclus.
3: Et justement, est-ce que les tarifs sont différents selon l'animal, selon la race de l'animal?
2: Effectivement, oui. Donc en fait, selon l'âge où on va la prendre, selon l'animal, selon d'éventuelles pathologies qu'il a déjà, donc en fait, quand on va avoir tout un questionnaire, parfois il y en a même qui demandent un examen vétérinaire avant la souscription de l'assurance pour justement caler le tarif à ce moment-là. Et pensez aussi à tout ce qui est franchise, voilà, parce qu'il y a des franchises sur ces assurances, des plafonds annuels à pas déplacer et des délais de carence, c'est-à-dire si notre animal va tomber malade dans le mois qui suit la souscription d'assurance, ça ne sera pas pris en compte. Donc si votre animal commence à bricoler un peu, c'est pas le moment de la prendre. Ne la prenez pas, ça va pas être pris en compte.
1: Merci Pierre Favin, notre vétérinaire. On vous retrouve dans un instant pour parler de l'âge de nos animaux. On retrouve aussi notre cher Nordinata, mais pour l'heure, Ed Sheeran, Shape of You sur votre radio.

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1: Shape of you, Ed Sheeran sur votre radio ici.
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1: Il est midi 40, toujours en direct sur votre radio ici. On est ensemble jusqu'à 13h. Vous êtes chez vous, ce nouveau rendez-vous quotidien, c'est le vôtre. Il s'appelle On vous doit bien ça. On a parlé de beaucoup de choses depuis le début de l'émission, notamment de la voiture électrique. Vous pourrez écouter hein, d'ailleurs en podcast l'émission sur ici.fr. Et puis dans cette émission, on vous donne des bons plans. On vous parle aussi sport grâce à notre coach sportif Nordine Attab. Et on va parler vélo électrique. C'est du sport ou c'est pas du sport, cette affaire?
4: J'ai envie de répondre par oui, ouais. Et non. C'est-à-dire que oui, si on a une grande nécessité physique, on peut avoir une pathologie, un certain âge, du mal à bouger. Mmh. Et là, en effet, bah, d'une manière ou d'une autre, ça va créer ou recréer du mouvement. Et non, si on est en forme, on n'a pas d'utilité à prendre un vélo électrique. Par contre, c'est là où je nuance, et Valère, tu peux me regarder comme ça.
1: C'est que la bonne
4: si jamais on vit sur du plat, il n'y a pas de nécessité. Il n'y a pas de nécessité. Si on vit en montagne, si on vit dans une zone rurale, oui, on est espacé de 5 à 10 kilomètres et puis en plus, ça va recréer du lien social. Si je prends par exemple les vélos, aujourd'hui, les adultes, et notamment les gens, par exemple, certaines personnes qui viennent à ma salle, j'habite à Orléans, sur du plat, comme à Paris. Tu as des personnes qui utilisent le vélo régulièrement. Mais si on va bien physiquement, ce que je veux dire, c'est que les personnes, on peut utiliser la voiture, et si on se dit, bah tiens, je vais créer du mouvement avec le vélo électrique, et que derrière, au final, j'ai pas de nécessité, parce que mon premier moteur, ce sont mes jambes.
1: Mais même quand on met la petite vitesse, moi j'ai un vélo électrique, il y a trois grosses vitesses, il y en a un où j'ai l'impression d'être en mob, on va pas se mentir, et le premier, j'ai quand même l'impression de faire un petit effort. Pas du tout, je me mens à moi-même.
4: C'est une histoire de petits pas, mais ce que je veux dire, c'est qu'à partir du moment où on va bien, ce que je veux dire, c'est que je vais poser une question. Est-ce qu'on n'est pas en train d'aller vers la médiocrité? Le mouvement ne devrait pas être une option.
1: Nordine Attab, attention, mais... ça ne rigole pas. Vous l'accordez.
5: Non, Nordine, oui. Non, moi, j'ai deux remarques. La première, c'est pour moi, le vélo à assistance électrique, ça permet de sauter le pas plus facilement et de se dire, je peux arriver en rendez-vous sans être trempé. Je peux me déplacer à vélo sans, quand je suis fatigué. Et en même temps, je peux pousser sur mes jambes pour aller au-delà des 20 km/h. Et deuxième chose, quand tu as des enfants, même sur du plat, moi, j'en ai deux. Bah heureusement que j'ai l'assistance électrique sur le vélo cargo, sinon c'est insupportable.
4: Et pourquoi les enfants ne prendraient pas le vélo? Ce que je veux dire,
5: c'est trop dangereux.
4: Non, alors dans ce cas-là, là on parle de culture. Que ce soit par rapport à la douche. Pourquoi c'est pas les entreprises dans ce cas-là qui s'équipent correctement? C'est un ensemble qu'il faut voir. On règle pas le problème. Les enfants, je veux bien les trucs cargo, il y a pas de souci. Mais les enfants, demain, ça va être eux les ambassadeurs et les ambassadrices du mouvement. Et si demain on les met déjà dans des assistances électriques, quel message ils vont pouvoir envoyer demain à leurs propres enfants? Donc, si l'enfant a un problème, par exemple, qu'il est obèse ou autre et qu'il a une pathologie, là, je suis d'accord avec toi. Ce que je veux dire, c'est que ça va créer un premier pas et on va pouvoir créer du mouvement pour aller après faire une sensibilité vers le sport. Faut pas se leurrer. Aujourd'hui, il y a beaucoup de personnes qui n'aiment pas le sport et le sport n'est pas une obligation. Mais par contre, si l'assistance électrique, que ce soit pour les adultes qui auraient besoin, je vais mettre ça au conditionnel, les enfants qui auraient besoin, mais un enfant, normalement, c'est un vélo classique, ou les seniors, j'adore le vélo électrique. Pourquoi? Parce que derrière, ça leur permet d'aller plus loin, plus longtemps, de maintenir, de favoriser le lien au social aussi, parce qu'il faut savoir qu'à partir du moment où on bouge moins, derrière, ben, automatiquement, les relations sociales s'écroulent. Et le vélo électrique a un intérêt. Ça, c'est la première chose. Pour les personnes qui habiteraient dans la zone rurale...
1: Réagissez, les amis, 0,55, 0,56. Non, parce que moi, je trouve ça passionnant. Mais je bois vos paroles, je ne suis pas du tout d'accord avec tout, et c'est ça qui est super.
4: Mais en montagne, là, je rejoins Valère. Ce que je veux dire, c'est que ce n'est pas simple quand on prend du dénivelé tout de suite et qu'on arrive en sueur. Mais quand derrière, je vais cogner aux portes, ou on va cogner aux portes des entrepreneurs, des chefs d'entreprise derrière qui disent « Oui, mais le coût de la douche... » Mais tout est lié. Ce que je veux dire, c'est que pourquoi ils ne paieraient pas directement des vélos électriques à leurs employés? Ça va favoriser le mouvement, le bien-être mental, bref. Tout un ensemble qui serait positif. Donc derrière, attention à parler de sport avec une assistance électrique dans certains domaines, pour des sportifs, et je le vois notamment sur les personnes qui font du trail avec des vélos, tout ça. Ouais. Derrière, ça leur permet d'enquiller davantage de côtes, c'est-à-dire qu'ils vont pouvoir faire plus de répétitions. Tu en parlais tout à l'heure, Valère, tu l'intègres à l'intérieur d'une préparation physique. Pourquoi pas? Mais il ne faut pas que le vélo électrique devienne le modèle unique. Juste avant de venir, vous savez ce que je suis parti faire? Je suis parti voir dans une grande surface de sport que je vais te dire le nom. Ouais. Aujourd'hui, c'est 50-50. Alors que vélo électrique devrait être
1: 50-50.
4: De vente de vélo électrique. Aujourd'hui, vous allez dans un rayon, il y a autant de vélos.
1: Il y a autant de vélos pas électriques.
4: Exactement.
1: D'accord, qu'ils vendent, d'accord.
4: J'habite sur du plat. Comment ça se fait? Et demain,
1: remonté comme un coup.
5: Mais est-ce que ça démocratise le vélo? Moi, ma question, elle est là, parce que c'est quand même mieux pour l'écologie, c'est bon pour la santé.
4: Mais Valère,
5: quand même,
4: parce qu'on pense aujourd'hui.
5: C'est une question,
1: non,
5: hein.
1: Non, mais dis-moi, j'ai l'impression d'être au débat
5: président.
4: Mais lorsqu'on pense à demain, je veux bien que le message là, mais quel message on envoie demain? C'est-à-dire demain, après-demain, c'est ça qu'il faut penser. Dans 10 ans, dans 20 ans, 30 ans, derrière, toutes les assistantes, je suis désolé, à vélo musculaire, quand je passe, je me fais doubler. Oh, wow. Jamais on me double avec un vélo électrique. Je compte les points dès que je double un truc électrique. C'est ça. Alors ça, c'est
1: mais
4: mon projet.
1: Mais parce que vous, vous êtes Superman.
4: Non, mais ce que je veux dire, c'est que, attention, que ça puisse, par exemple, favoriser le mouvement par rapport à la voiture, c'est très bien. Parce qu'aujourd'hui, il y a 60% des Français qui utilisent leur voiture pour un trajet de 1 à 2 km.
1: Oui.
4: Et si le vélo électrique permet de bouger, oui, de créer davantage du mouvement, mais
1: là,
4: mais
1: voilà,
4: derrière, mais de... ouais, si on a la capacité, il ne faut pas que le vélo électrique soit l'objet unique.
1: Écoutez, le débat est ouvert, hein. Réagissez, oh, encore
4: je
1: une fois.
4: Je me tiens le projet à Mélénora. Merci Valère.
1: 055 056, tout le studio était en apnée,
4: pardon, chers
1: amis.
4: Je me détends.
1: Mais pas du tout, c'est ça qu'on aime chez vous, vous êtes un passionné.
4: Ah oui,
1: vraiment, on est ravis de vous accueillir dans la bande de On vous doit bien ça. Dans un instant, nous allons parler d'animaux avec notre vétérinaire Pierre Fabin. On va convertir l'âge de nos animaux en âge humain. Ma passion. Mais pour l'heure, un peu de musique avec Renaud et ses titres mythiques. Ah, ça va calmer l'ordinateur.
4: Ça fait du bien.
1: Mistral gagnant sur votre radio ici.

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0: Renaud, Mistral gagnant sur votre radio ici dans On vous doit bien ça. Jusqu'à 13h.
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0: Midi 49, encore une dizaine de minutes à passer dans votre bonne compagnie, pardon, j'en suis toute bouleversée, parce que ça débat très fort en antenne dans le studio de On vous voit bien ça, sur votre radio ici. On a parlé vélo électrique, donc Nordine vraiment est montée au créneau. Non, ça n'est pas vraiment du sport. Mais pour l'heure, nous adressons à notre vétérinaire préféré, monsieur Pierre Fabin. Alors, monsieur le vétérinaire, on va convertir l'âge de nos animaux en âge humain. Et je suis trop contente parce que moi j'ai deux chats et j'aimerais bien savoir quel âge ils ont en vrai.
2: Effectivement, et c'est un sujet qui est beaucoup plus léger que du coup le débat précédent. C'est pas plus mal. Alors est-ce que vous avez une idée de comment on fait?
0: C'est plus 7.
2: Fois 7. Donc ça c'est une vieille croyance malheureusement. Je vais la détruire. Non, ça n'est pas vrai.
3: Mais moi j'arrête pas de compter, je fais fois 7 tous les
2: jours. On fait fois 7 et on pense que voilà, c'est l'histoire des 7 vies du chat, c'est un vieux calcul des années 50. En fait aujourd'hui on a des grilles de calcul qui sont beaucoup plus compliquées. Que ça. D'accord. Et en fait, on les représente souvent sous forme de frise. Vous la voyez dans la salle d'attente du vétérinaire. Vous avez la frise, vous regardez quel âge a votre animal en âge réel, et ça convertit en âge humain. En fait, ça se base sur ce qu'on appelle l'horloge épigénétique, c'est-à-dire le vieillissement de l'ADN des animaux, et aussi sur les étapes physiologiques de la vie de nos animaux, sur la puberté, sur l'âge adulte, et le vieillissement de leurs organes. Mais en fait, la première question qu'on doit se poser en parlant de tout ça, c'est pas juste un gadget, parce que tout le monde est content de convertir l'âge de son animal en âge humain, mais c'est vraiment très utile au jour le jour, pas juste pour faire une publication Instagram pour son anniversaire.
0: Même si on la fera quand même.
2: Même si on la fait avec, voilà. On pourra la faire en disant, voilà, mon animal, il a 35 ans aujourd'hui.
0: Voilà. J'attends de savoir quel âge a mon animal. Il s'appelle Bruno, j'embrasse. Il écoute tous les midis à la radio.
2: En fait, ça va surtout nous aider à pouvoir estimer leur espérance de vie, savoir jusqu'à quand ils vont vivre et à nous projeter sur leur santé. Voilà, quand on sait que notre animal il a 60 ans, on sait que c'est normal qu'il a un peu d'arthrose, qu'il a un peu les genoux qui craquent, qu'il va falloir lui faire un bilan sanguin, ce genre de choses qui ne fait pas assez de vélo.
0: Voilà.
2: Et justement, on a besoin de ces grilles pour s'en rendre compte. Alors, c'est pas du tout linéaire, c'est pas 7 ans tous les ans. La première année, ça explose. Un chien de 1 an ou un chat de 1 an, il est carrément dans sa puberté. Il a 15-16 ans et à 2 ans, un chat a 24 ans. Déjà. Exactement. Voilà, donc c'est pas du tout linéaire.
0: Mais Bruno, il a 1000 ans.
2: Et ben, quel âge a Bruno?
0: Voilà, Bruno, il a 9 ans.
2: Il a 9 ans, et ben, en âge humain, il a 52 ans.
4: Il a connu Ramsès.
0: Ça va, 52 ans, voilà. Il porte beau.
2: Il y a une grande différence pour les chiens. Pour les chiens, ça dépend énormément de leur format. Un chihuahua vieillit beaucoup plus doucement qu'un dog allemand.
0: D'accord.
2: Si par exemple, on a un chihuahua et un dog allemand qui ont 8 ans, ils n'ont pas du tout le même âge. Un chihuahua, il a environ 50 ans, et le dog allemand qui va faire plus de 50 kilos, il va avoir 75 ans.
0: Mais attendez, on la retrouve où, votre frise là?
2: Sur Internet, très facilement. Vous tapez âge des animaux en âge humain et vous retrouvez ça.
0: D'accord.
2: Ça marche pour les chiens, pour les chats, on a des grilles pour les lapins, et on peut même aller plus loin sur certaines autres espèces.
0: Sur les poneys, tout ça.
2: Sur les poissons, voilà. Il y a des règles qui existent qui sont moins précises, mais même sur les poissons, ça existe.
0: J'adore.
4: Je suis Bruno.
0: Mon Dieu. Merci Pierre Fabin.
2: Avec plaisir.
0: J'adore. Je vous demanderai l'âge de Brigitte, qui est ma deuxième chatte, elle a 4 ans. Ça sera hors antenne. Alors, dans quelques minutes, on vous redonne 200 euros de pouvoir d'achat, et puis on va accueillir une auditrice, Juliette, qui a envie de nous parler, parce que vous êtes très nombreux à réagir au standard 0810 055 056. A tout de suite sur votre radio ici.
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0: 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Quelle joie de vous retrouver chaque midi dans votre nouveau rendez-vous. On vous doit bien ça. C'est notre première semaine. C'était la semaine de rentrée. Donc, on espère que l'émission vous plaît. En tout cas, vous êtes très, très nombreuses et très nombreux à réagir sur le site ici.fr, au standard, au 0810 055 056. Comme l'a fait d'ailleurs Juliette, que nous accueillons avec joie, qui nous appelle de Château-Rouge. J'en profite pour embrasser très chaleureusement ici Berry. Bonjour Juliette, bienvenue.
5: Bonjour.
0: Comment allez-vous, chère Juliette?
5: Ça va, à peu près.
0: Oh, à peu près, que se passe-t-il?
5: Oh, avec l'âge, il y a des ennuis de santé.
0: Bah oui, j'imagine. Mais j'espère au moins qu'on vous fait un peu sourire en écoutant l'émission.
5: Oui, j'aime beaucoup.
0: Ah, bon, bah c'est déjà ça. Alors, Juliette, vous aviez un petit mot à nous dire?
5: Oui, je reviens sur les voitures électriques.
0: Vous faites bien, c'était la, le sujet de la première partie d'émission,
5: oui,
0: hein, entre midi et midi 30.
5: C'est bien joli, les voitures électriques.
0: Ouais.
5: Où va-t-on trouver l'électricité plus tard? Certaines personnes ne veulent pas du nucléaire,
0: c'est
5: les
0: vrai.
5: Autres d'éoliennes et les autres de barrages. Où va-t-on trouver l'électricité?
0: Mais c'est une très bonne question, Juliette. Non, mais c'est vrai, elle met les pieds dans le plat, si je puis me permettre. Bravo, Juliette.
2: Oui, c'est une
0: bonne... Il va falloir pédaler nous-mêmes, hein, à ce compte-là.
2: Vous avez raison de poser la question. Alors, il faut savoir qu'en France, on est quand même plutôt bien lotis, parce qu'on exporte notre électricité, et on en exporte beaucoup. En fait, c'est vrai qu'on a historiquement un gros parc nucléaire. On est le pays le plus nucléarisé au monde, en fait. C'est-à-dire, entre la population et le nombre de réacteurs. Et puis, on a quand même développé ce qu'on appelle les énergies renouvelables, les énergies alternatives. Donc, le sujet aujourd'hui se pose pas vraiment. Et puis, en vérité, il y a un autre sujet. C'est où va-t-on trouver le pétrole quand il n'y en aura plus? Il y en a quand même de moins en moins. C'est une ressource qui est limitée, en fait. Et on a un problème de souveraineté là-dessus. On l'a vu avec le détroit d'Ormuz il n'y a pas longtemps. On a quand même failli se retrouver bloqué.
3: Et ça ne s'arrange pas.
2: Et ça ne s'arrange pas. Donc, vous avez raison de poser cette question. Mais on va dire qu'au niveau, en tout cas, français, on est plutôt... bien lotis.
0: D'accord. Vous avez entendu, Juliette, vous êtes plutôt d'accord avec Valère, vous avez complètement le droit de dire non. Hein.
5: Il faut penser aussi aux personnes qui auront besoin d'électricité pour se chauffer.
0: Je suis d'accord, exactement. Ça sera d'ailleurs... merci Juliette. Ça sera l'objet... Je m'adresse à ma rédactrice en chef, Aude Razo. Ça sera l'objet d'une autre émission grâce à vous, dis donc Juliette. Donc je vous remercie par deux fois.
5: Bon, non, parce que c'est quand même inquiétant. Tout électrique, c'est bien joli, mais...
0: Ouais, je suis d'accord, soyons vigilants. Je vous embrasse très fort, Juliette. Merci beaucoup d'avoir appelé. Prenez soin de vous.
5: À la prochaine fois.
0: Et nous allons accueillir le deuxième gagnant, puisque vous le savez, tous les jours, je booste votre pouvoir d'achat. C'est 200 euros qui partent tout de suite là, maintenant, si vous avez la bonne idée de vous inscrire sur ici.fr. Et c'est ce qu'a fait Benoît, qui habite à Vendin-les-Béthunes, dans le Pas-de-Calais. Bonjour, bienvenue Benoît.
4: Oui, bonjour.
0: Oh, la belle voix de Benoît, dis donc.
4: Merci.
0: Pardon, excusez-moi. C'est sorti tout seul, pardonnez-moi. C'était. On embrasse d'ailleurs très chaleureusement ici, Nord. Alors, Benoît, vous êtes retraité, vous êtes papa de 4 enfants et vous êtes grand-père de 3 petites filles.
4: C'est ça, oui.
0: Que nous embrassons aussi. Et Benoît, vous êtes inscrit sur ici.fr et c'est gagné, Benoît.
4: Merci.
0: Bah oui, c'est toujours ça de prix en cette rentrée, voilà, 200 euros
4: de territoire
0: dépensés dans une grande enseigne. Vous écoutez un petit peu l'émission? On a besoin de vos retours, hein, chers auditeurs. Vous aimez ou pas du tout?
4: Oui, moi j'aime bien, oui, ça me plaît, oui.
0: Bon, on va tant mieux, on va continuer comme ça. Merci beaucoup, Benoît, prenez soin de vous.
4: Eh bien, merci.
0: On est très, très heureux, vous savez, hein, de vous retrouver dans ce nouveau rendez-vous. On vous doit bien ça. Je voudrais vous dire que... Oui, parce que c'est déjà la fin de l'émission, c'est une catastrophe. On a tous envie de sangloter. J'en rajoute un peu. Le sujet de lundi, figurez-vous, ça sera les pâtes au cadmium. Et nous recevrons un expert, si j'articule, c'est encore mieux, qui travaille avec 60 millions de consommateurs. Gros dossier, hein, lundi, avec vous. Merci Aude Razo, merci Pierre Favin, merci Nordinata, qui a fait sa première avec nous aujourd'hui.
6: Je t'aime à Valère, juste après.
0: Oh, voilà. Ils sont trop mignons. Mais oui, Valère, Coréard. Et puis pour préparer cette émission, je remercie de tout mon cœur ma chère Céline à la réalisation qui m'a portée toute la semaine. C'était ma première semaine, c'était pas évident. Emma à la technique, Sadika au standard et Gwenelle à la préparation.

0: réveiller The Police sur ICI. C'est vendredi. J'espère que tout va bien pour vous à la maison, au boulot. Je suis ravi de vous retrouver ce vendredi matin.
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0: Bonjour Céline.
3: Bonjour Louis, bonjour à tous.
0: Nous sommes le vendredi 11 septembre et demain Céline Dion fait son grand retour sur scène à Paris. Premier concert d'une série de plusieurs concerts à la Plénitude Arena et forcément eh bien, ça nous ramène un petit peu à nos propres souvenirs. Alors ce matin avec Céline, eh bien, on recherche un auditeur qui
3: se souvient de son tout premier concert.
0: Avec quel artiste hein, vous êtes allé voir? Avec qui? Quel souvenir vous en avez gardé? Racontez-le nous ce matin. 0810 055 056.
3: Et puis ce matin dans l'actualité, on parle de ce père de famille à Toulouse qui a menacé de mort une enseignante. Il a été condamné hier à 6 mois de prison. Et puis la SPA alerte sur un nombre record d'abandons cet été, près de 10 000 animaux laissés dans les refuges.
0: Et pour vous accompagner ce vendredi jusqu'à 6h, Saveria au standard, Florent à la technique, Clément à la rédaction en chef et Céline, figurez-vous que ce matin nous avons un anniversaire.
3: Oh, c'est lequel?
0: C'est celui de Florent qui a l'émission.
3: Joyeux anniversaire,
0: Florent. Bel anniversaire à Florent qui réalise l'émission. Ici, dès 5h, ça commence maintenant.
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0: Vendredi 11 septembre, excellent réveil, il est 5h. L'actualité à vos côtés, Céline. Un père de famille condamné pour avoir menacé de mort une enseignante près de Toulouse.
3: Il a été condamné hier à 6 mois de prison ferme et incarcéré dans la foulée. Selon plusieurs témoins, il a menacé de décapiter une enseignante de l'école où son fils est scolarisé, car cette maîtresse l'avait puni plus tôt dans la journée. Grégoire Bellière, c'est la stupeur et l'indignation dans cette école de la commune du Fauga, au sud de Toulouse.
4: Devant l'école Clément Ader, en plein cœur de cette paisible commune d'environ 2600 habitants, le même sentiment de choc revient chez tous les parents d'élèves.
5: C'est pas possible, où on va quoi? Je me dis, on vit dans un monde, ça fait peur quoi, choquant. Choquant, c'est des choses qui ne devraient pas arriver, nulle part.
4: Après la stupeur, la vie suit son cours dans cette école, et ce, même si des gendarmes assurent la sécurité devant l'établissement matin et soir. Par solidarité, le corps enseignant a fait valoir son droit de retrait lundi matin. Depuis, la maîtresse, victime des menaces, est en arrêt. Et là encore, les parents d'élèves tiennent à apporter leur soutien.
5: Tout ce qu'on a à dire, c'est un énorme soutien à la maîtresse qui a été agressée, rien de plus.
6: C'est une dame qui a toujours été très bien, il n'y a jamais eu de souci avec elle, et je ne comprends pas pourquoi elle s'est agressée comme ça, quoi.
4: Une autre difficulté vient s'ajouter pour ses parents. Comment évoquer le sujet avec les enfants à la maison?
7: C'est vrai qu'elle me pose beaucoup de questions. Et c'est quelle maîtresse? J'ai entendu quelqu'un a été agressé. Alors voilà, les mots ont été posés. Les maîtresses ont expliqué quand même aux enfants ce qui s'était passé, mais avec des mots adaptés.
8: Il a 4 ans, donc ça, je pense que ça va être un peu tôt d'en parler. Mais ça dépend de la maturité de l'enfant. Mais c'est délicat d'aborder ces sujets avec eux. Même pour nous, on est tous choqués. Donc en parler avec nos enfants.
4: Tous les parents n'ont qu'une hâte désormais. Que la vie revienne à la normale et que l'enseignante puisse revenir travailler dans les meilleures conditions possibles.
3: Reportage signé Grégoire Bellière pour ICI Occitanie.
0: Près de 10 000 animaux abandonnés en France cet été.
3: Un record d'après la SPA qui parle d'une hausse historique des abandons. En juillet et en août, le nombre d'animaux arrivés dans les refuges a grimpé de 20% par rapport à l'été dernier et les refuges sont au bord de la rupture, Faustine Calmel.
9: Au refuge de Valérargues, dans le Gard, ils sont en ce moment 72 chats, chiens, chèvres en attente de nouveaux maîtres. Après un été où les lieux se sont retrouvés surpeuplés, Anne-Caroline Dupuis est la responsable du centre.
10: Il a fait tellement chaud qu'on a eu très très peu de monde au niveau des adoptions. Beaucoup plus de prise en charge que de départ. Donc on a été assez saturé sur le refuge. Donc on a fait appel à nos familles relais pour les chatons. On a dû mettre des chiens ensemble dans les box pour pouvoir absorber les demandes urgentes. Ça nous frustre énormément de ne pas pouvoir prendre tout ce qu'on est censé prendre.
9: Le pire était depuis 15 ans qu'elle est là, dit-elle. D'autant que les demandes de prise en charge d'animaux maltraités se sont envolées, détaille Jacques Gauchy, le président de la SPA.
11: Nous avons eu presque 58% de plus de prise en charge suite à des réquisitions de maltraitance. Le propriétaire ne s'occupe pas bien de ses animaux. À cause de la chaleur peut-être, de la surpopulation qu'ils ont chez eux, à cause de l'âge de la personne propriétaire. C'est ce qui aussi a fait une augmentation de la prise en charge.
3: Fin juillet, le Premier ministre a rencontré les défenseurs de la cause animale et promis une série d'actions, dont une enveloppe de 10 millions d'euros pour les associations locales de protection des animaux.
9: Mais un autre chiffre redonne un peu le sourire. Plus de 8000 animaux ont pu être adoptés cet été. C'est 17% de plus que l'an dernier. Un vaste coup de filet à l'échelle européenne pour un trafic de viande de cheval. 4 pays européens sont concernés. 24 perquisitions lancées en début de semaine. 7 d'entre elles en France, notamment dans le Gard, en Mayenne, en Sarthe ou dans la Gironde. Plus d'un millier de chevaux contrôlés et plus de la moitié d'entre eux sont français.
0: C'était il y a 25 ans, jour pour jour, l'attentat des tours jumelles à New York a choqué le monde entier.
9: Et on se souvient tous de ce qu'on faisait ce jour-là et de cette image de l'avion qui rentre dans une des tours. Mais un quart de siècle plus tard, que reste-t-il du 11 septembre 2001? Ces belles fortins n'ont pas oublié ces attaques du World Trade Center.
12: Ça reste dans le coin du cerveau, et puis quand on veut aller dans les grosses villes, il y a une petite sonnette qui dit non, vas-y pas, on sait jamais. Ça reste dans les petites villes, donc ça va.
13: On s'attend pas à quelque chose qui peut se refoudre comme ça. Peut-être aussi ça peut être pire, aussi, on sait jamais. On fait avec.
14: C'est tellement inimaginable que, voilà, on reste dans la mémoire, ça surpasse tout. On espère en des jours meilleurs.
15: Bah, c'est tragique, mais bon, comme toutes les guerres qu'on a en ce moment, c'est tragique aussi. Il y a des êtres humains qui en prennent, toujours des innocents, quoi.
9: Et pour honorer les pompiers morts dans ces attentats, l'association des Pink Firefighters a prévu de gravir l'équivalent des 220 étages des tours jumelles en grimpant sur la colline de la Motte à Vesoul. En football, un scénario complètement fou pour le RC Lens. Les Sang et Or ont arraché la victoire 3-2 hier soir pour leur premier match en Ligue des Champions contre le Slavia Prague. Les Lensois étaient pourtant menés 2-1 à l'entrée du temps additionnel. Et puis, début de la quatrième journée de Ligue 1 ce soir avec un beau choc. Rennes qui reçoit l'Olympique de Marseille. Coup d'envoi à 20h45. Et nous, Louis, on va se pencher sur la météo avec une belle journée qui nous attend.
0: Oui, c'est un joli vendredi qui se prépare sur la quasi-totalité du pays. On conserve tout de même un léger voile nuageux sur le quart nord-ouest qui va s'estomper peu à peu, rassurez-vous, au cours de la journée. Ailleurs, c'est du soleil. Pour les températures, il fait plus frais. On le remarque déjà ce matin, pour celles et ceux qui nous écoutent en voiture, 12 degrés de moyenne tout de suite à 5h06 en France. Pour les températures en milieu de matinée, elles vont monter progressivement. À Besançon, 14 degrés. Brest et Rennes en milieu de matinée, 15 degrés. Amiens, 16. Limoges, 17 degrés. Toulouse et Bayonne, 18 degrés. Puis cet après-midi, pas de changement dans le ciel. On va conserver ce joli soleil. Et puis les maximales, elles, sont en hausse. Une hausse légère, 23. La maximale dans le nord, à Auxerre. 27 dans le sud, cet après-midi, à Toulon.
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0: bonne humeur. 5h06, le réveil a sonné, le café est peut-être déjà servi. Alors on va partir du principe que ce vendredi, ça va, et Claudio Capéo justement là pour nous le chanter ce matin sur Ici. Bon réveil avec nous.

0: L'audio Capéo sur ici. Féline, vous ça va?
1: Eh oui, et vous Louis, ça va?
0: Bah ça va, oui, écoutez, si tout le monde va bien, et que vous aussi ça va bien chez vous, je crois qu'on peut y aller.
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0: Tous les jours à 5h25, vous avez rendez-vous avec l'histoire aux côtés de Stéphane Bern. Et ce matin, on va parler de la célèbre bande dessinée Tintin, direction la Loire, au château de Cheverny, un château qui a directement inspiré celui de Moulinsart dans Tintin, Céline.
1: Et oui, Hergé a repris sa façade presque à l'identique, mais il a supprimé les deux ailes du château pour créer la célèbre demeure du capitaine Haddock.
0: Alors comment Cheverny est-il devenu à Moulinsart? Réponse avec Stéphane Bern à 5h25 sur ICI.
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0: 5h11, vous avez rendez-vous tout de suite avec Catherine Quittandon pour Ici, ça entreprend.
1: Et oui, avec l'arrivée d'un enfant, il y a souvent un achat important, l'arrivée du doudou, un carré de tissu, une petite peluche qu'on achète parfois en double au cas où.
0: Mais alors, ce matin, Catherine, vous allez nous proposer une autre idée de doudou du côté de l'Alsace.
4: À Agneau, dans le Bas-Rhin, au nord de Strasbourg, il y a un doudou tout chou.
5: Ferme les yeux, petit doudou, allume, veille, regarde-nous.
4: Il y a 5 ans, Stéphanie Lehmann, infirmière, invente un doudou qui garde l'odeur de maman et de papa, hein, on ne va pas l'oublier, pour apaiser le bébé, mais aussi les parents.
6: Avec le doudou, il y a un petit coussinet amovible qui n'est pas très grand et qui peut par exemple se glisser facilement dans le soutien-gorge de maman. Et ensuite, il se fixe par velcro du coup sur le doudou. Et voilà, avec chaque doudou, il y a 3 coussinets afin de permettre les roulements. Et c'est comme ça qu'on imprègne vraiment le doudou de l'odeur. Il y a un tissu vraiment choisi pour bien retenir l'odeur.
4: C'est un concept simple qui lui a été inspiré par son vécu personnel.
6: L'idée a commencé à naître pendant ma grossesse en 2020. J'étais alitée pour menace d'accouchement prématuré. Et à ce moment-là, je me suis beaucoup intéressée à ce qui apaisait vraiment les bébés. Donc j'ai découvert à quel point l'odeur d'une maman peut être rassurante. Mais le vrai déclic, ça a été vraiment au moment de reprendre mon travail d'infirmière. Et de laisser mon bébé du coup à la crèche pour la première fois. Là, à ce moment-là, je trouvais aucun objet transitionnel qui permettait vraiment d'apaiser les séparations en maintenant le lien de manière facile et pratique. Alors, j'ai créé moi-même un prototype avec une partie amovible que j'imprégnais de mon odeur. Et c'est comme ça que le doudou sentimental est né.
4: Un doudou sentimental qui ressemble à un lapin avec 2 grandes oreilles pour mieux l'attraper. C'est trop mignon. Et c'est mieux que le vieux t-shirt que l'on est tenté d'utiliser et qui est peu sécurisé. Il y a aussi un attache tétine et un anneau de dentition, très utile tout ça. Il existe plusieurs modèles, Léonce, Margot, Octave et d'autres, fabriqués en Alsace, bien sûr. Pour le prix, comptez une 40aine d'euros environ. Depuis le début, Stéphanie a vu naître plus de 3500 doudous. Une vraie réussite dès le départ d'ailleurs. Ses 26 premiers doudous, cousus à la main après ses gardes, étaient partis en moins d'une minute. Stéphanie a décidé d'arrêter son métier d'infirmière pour se consacrer à son entreprise « Elle est à moi ». Pourquoi ce nom? C'est un clin d'œil à sa fille Eléa sans qui rien n'aurait commencé. Plus d'infos sur eleamoi.com. Merci à Ici Alsace pour cette idée pleine d'amour. Ici ça entreprend. Eléa Moi pour un doudou avec l'odeur de maman et ou papa, mais rien qu'à moi.
0: Merci Catherine avec Ici Alsace. Mais à 5h13, il est l'heure, Céline, de quitter nos doudous.
1: Et oui, on part dans le nord pour découvrir un Lidl Outlet, un supermarché où la marque brade tous ses invendus à des prix défiant toute concurrence.
0: Reportage à Lille à suivre dans moins d'une minute.
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0: Soyez les bienvenus ce vendredi matin, 5h14. On vous emmène faire vos courses dans un supermarché d'un genre nouveau.
1: Un Lidl Outlet. Il a ouvert hier à Marquette-les-Lilles dans la métropole lilloise et dès son ouverture, il a attiré une foule de curieux. Le principe est simple, vous y retrouvez tous les invendus de Lidl à des prix cassés jusqu'à 50% moins cher, une manière pour l'entreprise de vider ses stocks rapidement. Et on y trouve de tout, des tondeuses à gazon, des appareils de cuisine, des tapis de bain ou encore des vêtements. Bref, dans ce magasin de 625 mètres carrés, les clients peuvent trouver leur bonheur. Et Louise Adélaïde Boinard, cette formule séduit surtout ceux qui sont en quête de petits prix.
8: Le magasin est plein à craquer, tout comme les caddies des clients qui fouillent frénétiquement dans les bacs en métal.
9: On a acheté une colonne de salle de bain, des oreillers, des tondeuses pour les cheveux et pour se raser aussi, un peu tout. On a même pris des casseroles, des plats, des fuites.
8: Bruno, Nadia et leur fille ramènent un coffre plein pour 80 euros.
9: De toute façon, tous les gens maintenant ils recherchent ça, quoi. C'est ce qu'ils recherchent, les prix discount, et c'est ce qui va marcher le mieux, quoi. Et à mon avis, c'est ce qu'ils ont compris, les distributeurs.
10: Virginie a aussi un budget ultra serré.
11: Et j'avoue que c'est hyper intéressant. En plus, j'ai une grande famille. Moi, j'ai 8 enfants. Donc, tout ce qu'on peut économiser, on peut le mettre ailleurs.
8: Elle lorgne sur un master de pied à 15 euros qu'elle n'aurait jamais acheté à prix plein.
11: J'ai une maladie un peu invalidante, la fibromyalgie. J'avoue que tout ce qui peut me soulager, je suis fan.
12: Ce genre de truc, c'est...
11: Tu
12: n'aurais pas acheté en temps normal?
11: Bah non, j'aurais pas acheté.
8: Véronique enfile 5 tapis pour voiture dans son caddie avec son mari qui sont devenus accros au magasin de déstockage dans la région.
13: C'est en Versailles, on fait Vambrechy, Marquette, Perrancy, L'Homme. Tous les matins, on est parti.
8: Il y a 4000 magasins de déstockage non alimentaires en France.
1: Et il y a surtout 3 autres Lidl Outlet en France. Un à La Ciotat, près de Marseille, et 2 autres en région parisienne, à Drancy et à Saint-Pierre-du-Perret.
0: Merci Féline. 5h16 dans les coulisses TV ce matin. Tom Hanks nous raconte la Seconde Guerre mondiale. La star américaine est au cœur d'une nouvelle série documentaire diffusée ce soir sur RMC Découverte. On vous en dévoile les coulisses avec Patrice Gascoin dans moins de 5 minutes sur ICI. Et puis vous savez quoi? On va même aller plus loin ce matin, puisqu'on va poser nos valises ensemble à New York à la fin des années 70 avec cette basse, une basse qui s'installe tout doucement et la voix magnifique de Debbie Harris qui arrive juste ce qu'il faut, voilà, d'énergie pour commencer ce vendredi. Bon réveil avec nous.

0: 5h20.
1: Avec Blondie sur ici, Heart of Glass. La journée commence bien. Et tiens, si vous nous rejoignez à l'instant, ça tombe bien puisque c'est le moment de nous appeler au 0810 055 056. 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Avec Féline, on veut parler tout simplement à deux d'entre vous. 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
1: 5h21, on retrouve tout de suite Patrice Gascoin qui nous rejoint avec de nouveaux Coulisses TV. Et aujourd'hui, Patrice, vous nous parlez d'une série documentaire à voir sur la chaîne RMC Découverte avec la star américaine Tom Hanks.
4: Ce soir, Tom Hanks va vous parler d'un sujet qu'il passionne, la Seconde Guerre mondiale.
5: Quand j'étais petit, tous les adultes que je côtoyais avaient ceci en commun, comme un blanc dans leur vie. Un moment suspendu lors duquel tout leur avait semblé incertain et le temps à l'arrêt. Quand ils en parlaient, ils l'appelaient sobrement la guerre.
4: Pas de doute, Tom Hanks est le prof d'histoire dont on a tous rêvé. RMC Découverte a décroché la diffusion exclusive en France d'une série documentaire dont Tom Hanks assure la production exécutive ainsi que la narration. Ça s'appelle tout simplement La Seconde Guerre mondiale avec Tom Hanks. On n'est pas surpris de la qualité exceptionnelle de cette série qui débute ce soir sur RMC Découverte. On sait à quel point la star américaine est attachée à l'histoire avec un grand H. Lui qui a par exemple joué dans Il faut sauver le soldat Ryan. Alors je suis allé voir celui qui a négocié cette exclusivité française, Stéphane Salé de Choux, directeur général du pôle Entertainment RMC BFM TV, pour savoir si effectivement le rôle de Tom Hanks dans cette série documentaire a été décisif dans son choix de la diffuser sur RMC Découverte.
6: Tom Hanks, c'est celui qui porte la série dans toutes les interviews, dans toute la promotion qu'il a pu faire aux États-Unis, en Angleterre, en Australie, qui sont les trois premiers territoires qui ont diffusé cette série-là, et cette série-là a cartonné dans ces trois territoires-là. Il était vraiment celui qui a incarné la série, et après dans le contenu dans chaque épisode, et celui qui va introduire, qui donne la thématique, qui pose les enjeux, et qui va également fermer chaque épisode, et qui crée des relances. Alors, pour dire les choses autrement, s'il n'y avait pas eu Tom Hanks qui racontait cette série-là, nous ne nous serions pas positionnés, quand bien même elle est très bien racontée.
4: Qui dit Tom Hanks, présent dans cette série documentaire, dit finalement d'aller chercher aussi sa voix française, c'est ce que vous avez fait.
6: Oui, ça c'était une discussion avec les équipes éditoriales, on avait pléthore de choix pour trouver la bonne voix française qui allait raconter à la place de Tom Hanks américain, la version française, et le choix naturel était de travailler avec Jean-Philippe Pumartin, qui est la voix française de toute la filmographie de Tom Hanks, pour que les téléspectateurs français ne soient pas perturbés en disant c'est Tom Hanks, mais c'est pas à l'oreille la voix de Tom Hanks que je cherche à reconnaître. Donc c'était une parfaite cohérence.
4: C'est grâce à Stéphane Salé de Choux, le directeur général du pôle Entertainment RMC BFM TV, que vous allez découvrir ce soir sur RMC Découverte cette formidable série documentaire La Seconde Guerre mondiale avec Tom Hanks. Quant à nous, on se retrouve demain pour de nouvelles Coulisses télé avec un des membres du jury de The Voice Kids.
1: Belle journée, Patrice. À demain, 5h24. Ah, tiens, Céline, est-ce que vous savez chanter?
2: Eh oui, et j'ai d'ailleurs envie de chanter une chanson qui est de circonstance pour nos auditeurs.
1: Eh bien, allez-y, je vous en prie.
2: Wake me up before you go, go. 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
1: 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Vous tenez bien, franchement. Eh ben bravo, vous m'avez surpris.
2: Eh bien, j'ai quand même envie de réveiller nos auditeurs en douceur.
1: Lui aussi, il sait chanter. Il est avec nous ce matin, c'est Soprano.

0: Pareil, Soprano avec DJ Cyril ici vendredi 11 septembre. Soyez les bienvenus si vous nous rejoignez à l'instant. Avant les infos de 5h30, comme d'habitude, un petit peu d'histoire avant l'actu aux côtés de Stéphane Bern. Et ce matin, on voyage au temps où un élégant château de la Loire allait perdre bien quelques mètres carrés en échange d'une postérité inattendue.
1: Vous connaissez sans doute le château de Moulinsart, somptueuse demeure du capitaine Haddock dans Tintin. Saviez-vous aussi que son modèle se trouve dans le Val-de-Loire en version XXL? Avec sa symétrie parfaite et sa façade claire, ornée de bustes d'empereurs romains, le château de Cheverny est l'un des plus élégants de France. Élégant, sobre et raffiné, bref, tout l'inverse du capitaine Haddock.
2: Descends donc, Romagnon, macrocéphale, ectoplasme !
1: Construit au XVIIe siècle, dans le plus pur style classique, il semble tout droit sorti d'un manuel d'architecture, tant ses proportions sont harmonieuses. Avec une particularité de taille, près de 400 ans après sa construction, il continue d'être habité par la même famille. Autant dire qu'à l'époque, quand on bâtissait une petite maison de famille, c'était du solide.
3: Oui, mais j'en suis.
1: En 1922, le grand-oncle des actuels propriétaires a un projet novateur. Ouvrir le château au public pour en partager l'histoire. Au début des années 40, alors qu'Hergé cherche la demeure idéale pour Archibald Haddock, capitaine de bateau et meilleur ami de Tintin, il s'inspire directement de l'élégante sobriété de Cheverny pour créer celui de Moulinsart qui apparaît dans 10 des 24 albums des aventures de Tintin.
4: Milou, tu vas m'attendre ici le temps que je tire ceci au clair.
1: À une différence près, Hergé réduit drastiquement la taille du château en supprimant les deux pavillons extérieurs. En somme, il lui coupe les ailes. L'avantage quand on visite Cheverny, c'est qu'on retrouve Moulinsart, mais sans avoir à subir les jurons du capitaine Haddock.
2: Montre-toi donc, diplodocus !
1: Il supporterait mal de voir autant d'inconnus se balader dans sa demeure.
0: Ça fait du bien de se replonger à quelques instants dans les aventures de Tintin. Tiens, après les infos, je vous parlerai d'une autre aventure, celle de Sam, une femelle perroquet star de TikTok, disparue près de Cambrai et finalement retrouvée dans un lycée. Je vous explique tout ça en détail à 5h40, puisque tout de suite, il est 5h30, voici l'actualité en France et dans le monde en 90 secondes. C'est avec vous, Féline Loire-Duhaut.
5: Une nouvelle reconstitution prévue début octobre dans l'affaire Jubilard. Après les aveux de Cédric Jubilard début juillet, la justice veut connaître les circonstances de la mort de Delphine Ossaguel, une étape décisive avant le procès en appel qui se tiendra en mai 2027 en première instance. Cédric Jubilard avait été condamné à 30 ans de prison. 4 personnes interpellées dans le Var et en région parisienne dans le cadre d'une enquête pour séquestration sur fonds de crypto-monnaie. Le 20 avril dernier, dans le Finistère, 3 adultes et 2 enfants de la même famille ont été séquestrés dans leur maison. Le père de famille actif dans le milieu des crypto-monnaies était absent au moment des faits. Les 4 suspects, tous originaires de la région parisienne, ont entre 18 et 37 ans. Ils sont déjà tous connus de la justice. Un mois après l'interdiction du démarchage

0: dernier rempart avant la finale.
1: Dans l'info du jour, Céline, c'est une mauvaise nouvelle pour les amateurs de pommes.
0: Attendez-vous à payer votre cidre ou votre jus de pomme plus cher dans les prochains mois. La récolte de pommes cette année est catastrophique selon les producteurs. Ils annoncent une baisse de 30% de volume par rapport à l'an dernier. Édouard Marguier, c'est bien sûr une des conséquences des canicules et de la sécheresse cet été.
2: Les 9000 hectares de vergers subissent la sécheresse. Ils risquent de donner moins de 200 000 tonnes de pommes à cidre et à jus. Un tiers de moins par rapport à l'an dernier.
3: On va être dans une récolte historiquement basse, peut-être la plus basse des 15 ou 20 dernières années.
2: Jean-Paul Benassi est le directeur de l'interprofession des cidres de France, qui représente 15 000 personnes.
3: Quand on dit moins 30%, c'est en supposant que les pluies vont revenir à la normale, donc que ça va permettre aux fruits qui sont encore dans les arbres de grossir. Donc si on continue à avoir un déficit de pluie, ça ne sera pas vraiment le cas et on risque d'avoir une récolte encore plus mauvaise.
2: Un litre de jus de pomme ou de cidre est vendu en moyenne autour de 2 euros. Pour lui, cette chute de production doit se traduire par une hausse des prix lors des prochaines négociations avec la grande distribution.
3: Et elle est un petit peu inévitable, oui, puisqu'il va y avoir moins de fruits pour pouvoir rémunérer de façon correcte les producteurs de fruits.
2: Et vous l'évaluez à combien cette hausse de prix pour le consommateur au final ?
3: Très très difficile à dire aujourd'hui.
2: Tous les fruits et légumes sont concernés. L'INSEE prévoit pour ce secteur agricole une baisse de production globale de 4%.
0: Et la récolte des pommes en France va s'étaler jusqu'au mois de décembre. Et nous, Louis, on va s'intéresser au beau soleil et à la belle journée qui nous attend.
1: C'est un joli vendredi, on les aime, hein, ceux-là. Sur la quasi-totalité du pays, un joli soleil. On conserve tout de même un léger voile nuageux sur le quart nord-ouest, hein, qui va s'estomper peu à peu au cours de la journée. Pour les températures, il fait plus frais, on le ressent bien, hein, avec des températures tout de suite à 5h33 autour des 12-13 degrés de moyenne en France. Pour celles et ceux qui nous écoutent déjà en voiture sur la route du boulot, vous l'avez remarqué, pour les températures ensuite, elles vont monter progressivement au cours de la journée. En milieu de matinée, à Besançon, on relèvera 14 degrés, à Brest et Rennes, 15 degrés, Amiens, 16 degrés, Limoges, 17, Toulouse et Bayonne, 18 degrés ce matin. Pour les maximales, ce vendredi, on flirte au-dessus des 20 degrés, à 23, la maximale dans le nord, à Auxerre, c'est un petit peu plus chaud, bien entendu, dans le sud, avec 27 degrés au meilleur de la journée, à Toulon.
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1: 5h34, on commence doucement, tiens, allez, à remettre un petit peu la machine en route. C'est peut-être le dernier jour de la semaine pour vous, on est ravis de vous accompagner. Voici un petit peu de groove, justement, pour vous ambiancer, une basse qui réveille juste ce qu'il faut, et la journée peut se lancer. Voici pour vous The Brother Johnson à l'écoute d'ici avec Stomp. Bon réveil et bon vendredi.

0: Trump avec Zabouza Johnson à l'écoute d'ici 5h38. Dans 5 minutes, c'est pas vrai, c'est votre rendez-vous anti-arnaque.
1: Et une consigne ce matin, ne donnez jamais d'informations sur les bijoux et autres objets précieux que vous gardez chez vous.
0: C'est bien noté de notre côté et rendez-vous à 6h15 avec votre chronique, c'est pas vrai.
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0: Féline, c'est le moment de notre duel, notre bataille des auditeurs. On accueille tout de suite Jean-Claude qui nous vient des Hautes-Pyrénées. Bonjour Jean-Claude.
4: Oui, bonjour Louis, bonjour Céline.
1: Bonjour Jean-Claude.
0: Jean-Claude, vous êtes cuisinier.
4: Bonjour, bonjour. Je suis...
0: Vous êtes cuisinier.
4: Oui, voilà, je suis cuisinier, je vais au travail.
0: Ah, vous partez au boulot de bonne heure. On a aussi Eddy qui est un lepto. Eddy qui nous écoute dans le bar. Bonjour Eddy.
5: Bonjour Louis et Céline.
1: Bonjour Eddy.
0: Une jolie passion du côté d'Eddy, les plantes.
5: Moi je suis un fanat de plantes et j'habite à côté du jardin des Méditerranées au le Royal Canadel.
0: Génial. Et une question pour vous départager tous les deux, Jean-Claude et Eddy. Une question autour de l'actu, une histoire qui se termine bien à retrouver sur notre site ici.fr. Mardi, figurez-vous, Sam, c'est une femelle perroquet du Gabon, s'est envolée à Cobry, près de Cambrai, alors que sa propriétaire la promenait avec un harnais. Inquiète, sa famille est bien placardée des affiches partout, lancée des appels. Heureusement, Sam a finalement été repéré saine et sauf dans les locaux du lycée de la commune. Mais figurez-vous que Sam n'est pas un perroquet tout à fait comme les autres. Puisqu'elle parle, elle danse, elle mange à table. Et c'est une vedette sur les réseaux sociaux, notamment sur TikTok. Alors à votre avis, combien de personnes sont abonnées à ce fameux perroquet star de TikTok ? Jean-Claude, il me faut un chiffre.
4: Alors je vais dire 5000 personnes.
0: 5000 personnes. Et là, la cote, le perroquet.
4: 5000.
0: Eddy, vous pensez à quel chiffre ?
5: Je vais dire 6000 personnes.
0: 6000 personnes pour Eddy. Et nous avons notre arbitre aujourd'hui, ce vendredi, mais avant, Céline, on a oublié de dire le cadeau du jour.
1: Et oui, et le cadeau d'ailleurs pour l'un d'entre vous, ce sera le poste de radio parfait qui vous suivra partout. Il se recharge à l'énergie solaire, il a le Bluetooth, il fait lampe torche. Bref, il est parfait. La seule fonction qu'il n'a pas encore, c'est de faire le café.
0: Et la bonne réponse est la suivante, c'est...
1: 200 000 abonnés, une véritable star. Ouais.
0: 200 000 abonnés, c'est donc Eddy qui repart ce matin avec Star Radio ici.
5: Je suis super content, merci beaucoup.
1: Bravo Eddy, bravo Jean-Claude aussi.
0: Eddy, quand vous serez dans le jardin, voilà la radio toujours à vos côtés. En plus, figurez-vous qu'elle se recharge même à l'énergie solaire. Comme ça, vous êtes tranquille.
5: Bah, je vous remercie tous les deux et merci pour tous les matins. Vous me régalez.
0: Ah bah, c'est gentil. Puis on va se retrouver toute l'année, Eddy. C'est un vrai plaisir d'être avec vous au quotidien du lundi au vendredi. Je vous fais un petit clin d'œil affectueux. Jean-Claude, passion montagne. Du côté des Hautes-Pyrénées, vous avez gravi quel col, tiens ?
4: Ouf, quasiment tous.
0: Ah ouais, donc...
4: quasiment tous, le Tourmalet, la Seine, le Néouvière, tout l'Espagne. Voilà.
0: Le plus dur.
4: Et je rejouerai pour avoir la radio pour le petit montagne.
0: Bien sûr. J'aime cet état d'esprit. Le plus dur, c'est lequel, tiens, par exemple ?
4: C'est compliqué. Bon.
0: La plus belle vue, alors. La plus belle vue.
4: Le pic d'Aneto.
0: Le pic d'Aneto pour le plus dur et la plus belle vue.
4: Ouais, bien sûr. J'ai pas entendu, excusez-moi.
0: La plus belle vue.
4: Ah, c'est partout beau, c'est magnifique. Surtout l'Espagne, c'est magique. C'est le Sobrab.
1: Allez, eh ben on a noté avec Louis, on pourra y aller pour nos prochaines vacances. Voilà.
0: Je suis pas sûr, vous voulez que je meure.
4: Si vous y allez, je peux vous y amener.
1: Plaisir. Bon,
0: merci Jean-Claude pour cette jolie carte postale ce vendredi matin. On vous souhaite à tous un bon week-end.
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0: Chaque matin, on découvre une initiative qui marche quelque part en France et qui pourrait bien donner des idées ailleurs. Ce matin, une commune a décidé de faire disparaître les panneaux publicitaires de ses rues, Féline.
1: Oui, et plutôt que de laisser les emplacements vides, elle a choisi d'y installer des œuvres d'art.
0: Eh bien voilà, une belle idée. Alors à quoi ressemblent justement ces rues sans publicité? Robin Bernot est allé voir sur place et vous raconte à 5h55. Et puis, nous sommes le vendredi en septembre. Demain aura lieu le premier concert de Céline Dion, ici à Paris. Et ce matin, avec Féline, on avait justement envie de faire appel à vos souvenirs.
1: Et oui, on voudrait retrouver un auditeur qui se souvient de son tout premier concert. D'ailleurs, Louis, quel est votre premier concert?
0: C'était en Corse et c'était un concert de Yannick Noah.
1: Mais ça, j'étais petit. Ça, c'est un beau souvenir.
0: Et vous?
1: Moi, c'était un concert de Laurie, évidemment.
0: Ah, oh, bah c'est ça.
1: Évidemment.
0: C'est chouette aussi, Laurie. Vous avez quel âge?
1: J'avais 6 ans, je pense. Quelque chose comme ça.
0: Et vous, à quel âge vous avez fait votre premier concert? Racontez-le-nous. 0810 055 056. Tiens, peut-être que lui, vous l'avez vu aussi en concert. C'est Claudé qui nous rejoint ce matin avec cette chanson, forcément.
1: Chacun sa route.
0: Voilà, ça rime un peu avec le week-end. Chacun sa route, ça, c'est sûr ici.

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0: KOD. Chacun sa route à l'écoute d'ici 5h47. Place tout de suite à votre rendez-vous anti-arnaque.
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0: Brazo, votre message ce matin, il ne faut jamais donner d'informations sur les bijoux ou les objets précieux qu'on a chez soi.
3: Oui, ça paraît assez évident dit comme ça, mais ça ne l'est pas toujours. Je vous raconte l'histoire de Christian, c'est un auditeur, il m'a contacté parce qu'il a failli tomber dans un piège extrêmement bien ficelé. Tout commence avec un coup de fil. Un homme appelle, il se présente comme le responsable anti-fraude d'une enseigne de vente et d'achat d'or où notre auditeur Christian justement a acheté des lingots d'or. L'homme raconte à Christian qu'il risque d'être cambriolé. Pourquoi ? Parce que ses données ont fuité, son adresse, son achat de lingots, le montant, il y a danger, il lui fait remplir un formulaire soi-disant de pré-plainte où il lui demande aussi de préciser quel bijou, combien d'argent il a chez lui. Christian le fait, l'homme sait beaucoup de choses, il a l'air sérieux.
0: Sauf que cet homme-là, du coup, c'est un escroc, mais comment est-ce que Christian, lui, l'a compris ?
3: C'est la deuxième étape de l'arnaque qui lui met la puce à l'oreille. Le voilà maintenant au téléphone avec un gendarme, un faux gendarme, vous l'aurez compris, qui lui dit qu'un agent va carrément venir chez lui, à domicile, pour bien localiser ses objets de valeur. Bon, c'est là que Christian trouve que la ficelle est quand même un peu grosse et il a un excellent réflexe, écoutez bien, il appelle lui-même la gendarmerie. Et là, les vrais gendarmes lui disent que le monsieur qu'il vient d'avoir au téléphone est inconnu au bataillon. Deuxième très bon réflexe, Christian appelle l'enseigne où il a acheté de l'or et pareil, le soi-disant responsable antifraude n'existe pas. Ne donnez jamais d'informations sur vos objets précieux et retenez bien, un policier ou un gendarme ne se déplace jamais à domicile pour récupérer des objets de valeur et il ne demande jamais de bijoux, d'argent, de cartes bancaires ou de codes confidentiels.
0: Bien entendu, merci beaucoup Aude Razo et bien sûr on retrouve votre chronique C'est pas vrai directement sur notre site internet ici.fr, page C'est pas vrai, 5h49. On se réveille avec la dernière chanson du monde ce matin. Florent Pagny, à l'écoute d'ici. Merci d'être avec nous. Et dans quelques instants, c'est une initiative qu'on va découvrir en France avec des panneaux publicitaires remplacés par des œuvres.

0: Laurent Pagny avec la dernière chanson du monde à l'écoute d'ici. Chaque matin, on découvre une initiative qui marche quelque part en France. Et celle-ci est pour le moins originale. Trouvez-vous qu'il y a trop de pubs, tiens, sur le bord des routes? Eh bien, à force de les voir, une commune a décidé de mettre en place une idée assez étonnante et qui change d'ailleurs le paysage de la commune. Elle a décidé de remplacer ses panneaux publicitaires par des œuvres d'art, Robin Bernot.
1: À Bouc-Bel-Air, entre Marseille et Aix-en-Provence, la mairie a décidé de faire retirer plusieurs panneaux publicitaires.
2: Je trouve que c'est bien d'en retirer parce qu'il y en a trop, quoi.
1: Vous voyez ces panneaux publicitaires au bord des routes, ceux qui vous annoncent un fast-food dans deux ronds-points ou un magasin de meubles à moins de 5 minutes? Eh bien, à l'entrée de la ville, sur ce grand axe routier, la publicité est devenue trop présente. C'est en tout cas le constat de Lilia, fleuriste, qu'a rencontré notre reporter Fabien Ledu.
3: Regardez devant chez moi combien de panneaux j'ai. Vous commencez par exemple ici, Total, un panneau. Là, on est à la Mounine, deux, trois panneaux. Vous montez en face de la boulangerie, il y a deux panneaux. Ça cache la visibilité, le panorama. Il y a trop de panneaux.
1: Alors, face à cette situation, la mairie a d'ores et déjà décidé de faire retirer 14 panneaux publicitaires. Elle annonce également la réalisation d'une cartographie précise de tous les affichages présents sur son territoire. Objectif, vérifier que les panneaux sont conformes à la réglementation, mais aussi réduire la pollution visuelle et les incitations à consommer. Écoutez Mathieu Pietri, le maire d'hiver droite de Bouc-Bel-Air.
4: L'idée, c'est d'enlever notamment les grands panneaux publicitaires, les 4x3, et on installe en lieu et place des œuvres d'art, des reproductions, quelque chose de différent de l'ultra-consommation que nous offrent aujourd'hui ces panneaux.
1: Sur place, les habitants rencontrés par ici Provence semblent plutôt séduits par la mesure. Ici, ça marche, mais vous, qu'en pensez-vous? Écoutez l'avis d'Adrien.
2: Je trouve que ça gâche un peu l'image de la France, hein, les paysages, etc. Et ça dénaturalise complètement les villes et tout, quoi.
1: Cela veut-il dire que nous sommes trop exposés à la publicité, parfois même sans nous en rendre compte?
2: Et en vrai, j'ai envie de te dire que c'est le monde dans lequel on vit en ce moment, quoi, enfin le 21e siècle, quoi. Et je pense qu'il y en a vraiment beaucoup trop. Même là, on le voit sur Snapchat maintenant, c'est devenu... il y a plein de pubs, il faut payer un abonnement pour ne pas avoir de pub, quoi. Donc c'est un peu trop, quoi.
1: Alors supprimer ces panneaux, pourquoi pas, mais n'oublions pas qu'ils permettent aussi aux commerçants locaux de se faire connaître, eux qui ne disposent pas des mêmes moyens que les grandes enseignes. Alors, plutôt que de tout supprimer, pourquoi ne pas chercher un juste équilibre, moins de panneaux, mais toujours une place pour les commerces de proximité.
0: Robin Bernot avec Fabien Ledu, 5h55. Allez, on fait un bon ensemble dans les années 80, direction la gare Saint-Lazare, figurez-vous. On est dans un café de quartier avec Vivian Sauvage qui a eu l'idée de cette chanson en quelques minutes, accompagnée par Jean-Claude Capillon. Voici pour vous la petite lady à l'écoute de votre radio.

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0: bien sauvage avec la petite lady à l'écoute de votre radio ici, 5h57. On recherche un auditeur qui, Céline,
1: qui nous raconte son premier concert.
0: Et c'est Fabien qui est avec nous du Nord. Bonjour Fabien.
2: Bonjour.
0: Fabien, votre premier concert, racontez-nous.
2: Alors mon premier concert, c'était le groupe AA en 85.
0: À Lille, et le groupe AA, bien évidemment, c'est ça. Racontez-nous, Fabien, qu'est-ce que vous vous souvenez de ce concert?
2: Je me rappelle qu'on était plus de 7000 personnes dans une salle. C'est la grande, je ne sais plus le nom de la salle.
0: Ouais.
2: Il y avait tellement de monde, on a eu tellement chaud qu'ils ont pris. Des bornes à incendie pour nous arroser tellement on avait chaud.
0: Ah oui, donc en plus il faisait très chaud, mais c'est un bon souvenir.
2: Ah, c'est un souvenir. C'est mon premier concert tout seul que, bah voilà.
1: Et vous aviez quel âge?
2: J'avais, en 87, il y avait 15 ans.
0: 15 ans pour le premier concert de Fabien qui allait voir AA en 87 à Lille. Il est à 5h59. Merci à tous d'avoir été là. À 6h, vous avez bien entendu rendez-vous avec l'actualité de vos régions. À 6h30, vous allez retrouver Céline Leloir-Duhaut pour
1: l'info en français dans le monde en 90 secondes.
0: Bien entendu. Et tout de suite, voici les équipes d'ici matin qui sont là ce vendredi. Je vous souhaite à tous une belle journée qui commence ici.
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5: Bonjour les Normands et bon réveil en Normandie. Patrick réalise l'émission. Camille au standard. Jean-Baptiste Marie aux infos ce matin. Bonjour.
6: Bonjour, est-ce que je peux avoir un autographe s'il vous plaît?
5: Pourquoi?
6: Parce que j'ai vu la dernière vidéo de la production Ici Normandie là pour parler de notre anniversaire à la fin du mois. Donc à la foire de Caen, vous êtes un acteur parfait.
5: Oui,
6: vous n'êtes pas le seul, hein, quasiment.
5: Oui.
6: Ouais. Il y a beaucoup de membres de la radio.
5: Mais
6: qui.
5: Mais quand même, j'ouvre la vidéo.
6: Ah ouais. Avec le boss.
5: Avec le boss, ouais, avec notre directeur. Et vous avez vu, on a fait une petite parodie de Caméra Café un petit peu au début.
6: Drôle, c'est pas mal.
5: Ouais, c'est à voir sur Facebook, Instagram.
6: Exactement.
5: On fait bien notre anniversaire, en fait.
6: À la fin du mois.
5: Oui, c'est ça.
6: On a des places encore.
5: 26 septembre.
6: À vous offrir. Ce matin, je suis très heureux aussi parce qu'on va écouter le tout nouveau Mylène Farmer.
7: La langue au plus bas.
6: Au revoir. On va peut-être le chanter le karaoké de la foire.
5: Ben avec plaisir. Et là, les décos, on va s'écouter en entier tout à l'heure, avant 8h.
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5: Quel plaisir de vous retrouver ce matin encore. Vraiment, il est 6h sur votre radio locale.
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5: Les infos, Jean-Baptiste, évadé de la prison d'Argentan, il avait semé la mort sur son parcours.
6: L'individu âgé de 42 ans va être jugé par la cour d'assises du Maine-et-Loire à Angers. Le procès s'ouvre aujourd'hui. Il est poursuivi pour un double meurtre en récidive, profitant d'une permission de sortie alors qu'il était incarcéré dans l'Orne. Le suspect avait tué deux personnes pendant sa cavale, d'Ilan Jaffrelot.
8: Incarcéré depuis 7 ans à Argentan, il profite d'une permission pour aller à Angers. Là-bas, il retrouve Adélaïde, sa petite amie avec qui il a noué une relation pendant son incarcération. Il reste 2 jours chez elle, ne respecte pas sa permission de quelques heures et le 22 juin, il l'étrangle, la laisse pour morte dans son logement sans qu'on sache exactement pourquoi. S'ensuit une cavale digne d'un film policier, il se rend à Chaillan en Mayenne où a grandi sa première victime dans cette commune. Il tente d'étrangler une autre femme pour lui voler sa voiture. Alerté par le bruit, un passant intervient et évite un nouveau drame. Le 1er juillet, ça ne sera pas le cas. Il tue Jean-Claude Avard à son domicile de 22 coups de couteau avant de lui piquer sa voiture. Finalement, il est arrêté 3 jours plus tard sur un chantier à Avrier où il se cachait.
6: Avrier près d'Angers, c'est pour ça que ce procès a lieu aux assises du Maine-et-Loire. Alors aujourd'hui, c'est le tirage au sort des jurés qui va occuper la cour. Le procès en tant que tel débutera lundi.
5: Une humoriste normande relaxée après s'être moquée d'Emmanuel Macron.
6: Ornella Vaudron, c'est son nom, était poursuivie pour outrage après avoir diffusé une vidéo montrant le président de la République sur une guillotine. La vidéo générée par intelligence artificielle est diffusée sur les réseaux sociaux, montrait le personnage de comics, Deadpool, disant à Emmanuel Macron « 3 euros le litre, mais t'as perdu la tête ou quoi ?» avant que la lame d'une guillotine tombe. Le tribunal correctionnel d'Alençon a décidé d'une relaxe de l'humoriste. Son avocat a salué, je cite, une décision protectrice de la liberté d'expression.
5: On va revoter à l'orée des couves dans l'Orne.
6: Oui, 6 mois après les élections municipales, les habitants de ce village de 700 habitants situé près d'Alençon vont retourner aux urnes dimanche. Le résultat de l'élection avait été annulé. Le gagnant du scrutin avait été élu avec une voix de plus que son adversaire. Sauf qu'une personne avait voté dans la commune alors qu'elle n'en avait pas le droit. Une irrégularité constatée lors du dépouillement en mars dernier. Le préfet du Calvados interdit les rave parties, les free parties et rassemblements festifs comme les technivals à partir du moment où ils ne sont pas déclarés et autorisés. Un arrêté en ce sens a été pris, mesure en vigueur sur l'ensemble du département depuis hier soir et jusqu'à lundi matin, 8h.
5: Les bornes de recharge électrique de voitures prises pour cible dans le Calvados.
6: Je vous en parlais mercredi à Saint-Denis-de-Méré, près de Condé-en-Normandie. Une borne a été vandalisée le week-end dernier. Eh bien, il s'agissait de la 3e borne de recharge visée depuis le début de l'année dans le Calvados. Il y avait eu Monteville en février et Maisoncelles-Pélevé en avril. Ce sont évidemment les câbles en cuivre qui sont ciblés. Un phénomène de vandalisme qui était jusqu'à présent inconnu dans le département. Détail Philippe Landrin, il est le responsable mobilité durable au SDEC, le service public de l'énergie dans le Calvados.
9: Sur ce que l'on peut imaginer, c'est de l'argent facile à se faire. Alors facile, tout est relatif puisqu'il ne récupère pas énormément d'argent, il récupère des matières premières sur les câbles qu'il dégrade et les revendre. Donc il récupère un billet de 5 euros et moi, en contrepartie, j'ai une dépense de 7000 euros pour effectuer les réparations. Les câbles ont différentes sections par rapport au type de borne en fonction de la puissance qu'elle dessert. Plus la puissance est importante, plus les câbles sont gros, donc plus la matière à récupérer est importante. Mais ça reste très marginal par rapport à tous les efforts qui sont consentis pour ces dégradations, puisque, comme je vous dis, c'est un billet de 5 ou 10 euros qu'il récupère à chaque fois. C'est du cuivre.
6: Le SDEC Énergie a installé 550 bornes de recharge électrique dans tout le Calvados. 200 supplémentaires le seront d'ici 2028 et peut-être dans des endroits ciblés en évitant les lieux isolés pour réduire les risques de vandalisme.
5: On reparle ce matin de la sécheresse des épisodes caniculaires de l'été.
6: On n'a pas finalement parlé, en effet, tant les conséquences sont nombreuses. Hier, je vous parlais de fissures dans des maisons de Maisons-Vallée d'Auge. Eh bien, ce matin, c'est la question de l'eau qui revient. Des restrictions sont toujours en vigueur dans l'Orne, la Manche, le Calvados, en fonction des zones où on se trouve. Les particuliers doivent respecter certaines consignes d'usage de l'eau. Mais au-delà du court terme, c'est une vision dans la durée qu'il faut rapidement revoir, d'après le préfet du Calvados, David Clavière.
10: Quand l'eau potable, la distribution de l'eau potable s'arrête, il n'y a pas d'alternative. L'alternative, c'est d'acheter des bouteilles. Donc on est vraiment en crise. Et on a failli l'être. Et ça veut dire qu'on a une démarche à avoir vis-à-vis des syndicats d'eau, à s'assurer de leur résilience, qu'ils mettent bien en place des plans de crise. Il y a sans doute aussi quelque chose à faire sur la gouvernance de l'eau. Il y a trop de syndicats d'eau qui ont très peu de capacité d'investissement, qui sont très peu interconnectés, ce qui veut dire que quand vous avez une population qui a une distribution d'eau par un syndicat, ben si le syndicat tombe, parce que la source tombe, il n'y a pas de solution alternative. C'est-à-dire qu'il faut sans doute qu'on revoie notre stratégie territoriale de l'eau. Alors le président du conseil départemental avait lancé un plan sur l'eau il y a quelques mois. On va le relancer, notamment sur ces sujets de gouvernance de l'eau. Donc je crois que ça peut aller assez vite. Et sur les comportements, moi je suis assez optimiste. Je crois que les comportements peuvent changer assez vite. Les solutions techniques, elles sont plus lentes. Parce que pour convaincre les uns et les autres, c'est un peu plus lent. Mais sous la pression, on agit.
6: Le préfet du Calvados, David Clavière, sur ici Normandie, qui a visité hier une exploitation agricole. Et on va s'y rendre dans l'info d'ici à 6h30 pour aborder la question de l'adaptation de l'agriculture à la sécheresse.
5: On passe au sport. L'équipe de France féminine de basket qualifiée pour les demi-finales de la Coupe du Monde.
6: Une qualification historique pour les Bleus dans un mondial. Les Françaises ont corrigé la Chine 90-61 grâce notamment à une performance de haut niveau de Marine Johannes, la calvadosienne, qui a commencé le basket à Pont-l'Évêque avant de porter le maillot de Mondeville. L'ornaise Dominique Malonga, originaire de Saint-Georges-des-Groseilliers près de Flers, a aussi participé au succès hier. Demain, les tricolores affronteront l'Allemagne, pays hôte de la Coupe du Monde, pour une place en finale. Tours sera le premier adversaire des Drakkars de Caen. Le 26 septembre prochain, les hockeyeurs cannais débuteront leur saison par un match de Coupe de France sur la glace des remparts de Tours. Le tirage au sort a été effectué hier. Et puis les Vikings de Caen se déplacent, eux, en Star League. L'élite du hand français, deuxième match de championnat et premier déplacement de la saison pour les cannais. Ils affrontent Toulouse ce soir. club qui joue en Coupe d'Europe. Et puis dans Normandie Sport à 6h40, on parlera du Stade Canet, c'est du rugby, avec ce club qui va évoluer de nouveau en Fédéral 2 cette saison. Un club qui aimerait bien, pourquoi pas, pouvoir jouer dans un autre stade à Caen. On vous dira tout à l'heure donc à 6h40.
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6: Allez, on parle de la météo, mon cher Jason, avec des nuages avant les belles éclaircies du jour.
5: Ciel très nuageux d'abord ce matin partout en Normandie. Difficile de voir le soleil se lever tout à l'heure à 7h32. Les nuages se dispersent ensuite à partir de la mi-journée. Il reste présent ces nuages, mais beaucoup moins nombreux, ce qui fait qu'on aura par moments de très belles éclaircies. Le vent d'ouest à nord-ouest reste faible, pas plus de 30 km/h, nous dit Météo France.
6: Côté Mercure, on constate de 11 à 16 degrés ce matin.
5: 11 degrés à Rémalard dans le Perche. Chornay, 12 à Domfront, 13 à Orbec et Argentan, 14 à Lisieux, Falaise ainsi que dans le sud Manche à Villedieu-les-Poêles, 15 à Isigny-sur-Mer, 16 à Caen, Bayeux et Honfleur. Pour cet après-midi, comptez 20 à 22 degrés.
6: Et pour ce week-end,
5: il y a le voilé toute la journée demain, de très belles éclaircies pour dimanche et les températures sont en hausse tout le week-end, 24 à 26 degrés. Sur la route à Caen, proche de la gare, l'avenue Pierre-Mendès-France et la contre-allée du cours Montalivet seront fermées à la circulation. Le stationnement également est interdit à partir de lundi jusqu'au mois de novembre.
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5: On travaille en musique avec Part Time Lover. Voici Stevie Wonder.

0: Part-Time Lover, c'était Stevie Wonder.
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0: Merci d'être là. Bon, d'habitude, à cette heure-là, moi, j'aime bien faire un petit éphéméride, savoir qui fête son anniversaire, ce qui s'est passé un 11 septembre. Au niveau bonne humeur, c'est pas trop ça aujourd'hui. Hein. Si on regarde le 11 septembre, par exemple, en 2001, c'était l'attentat sur les tours jumelles. Le 11 septembre 1965, naissance de Bachar al-Assad en Syrie. Bon, pour résumer tout ça, j'ai quand même trouvé quelque chose qui résume assez bien la situation. Le film L'Exorciste est sorti un 11 septembre, c'était en 1973. Une journée de l'horreur finalement.

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1: Il est 6h15. Il est temps d'accueillir le docteur Kierzek pour nous donner ses explications aujourd'hui sur la santé, sur bien se bouger avec une séance de sprint intense et une heure de vélo tranquille. Mais quelle est la meilleure activité, docteur? Bonjour.
5: Bonjour à toutes et à tous. La question est un peu entre sprint et endurance, quelle est la meilleure solution? Une nouvelle étude publiée dans une grande revue médicale qui apporte un début de réponse. Cette étude est assez fascinante car elle s'intéresse à ce qui se passe à l'intérieur de notre corps, au niveau moléculaire, au niveau des cellules après un effort. Et les résultats sont très parlants. En fait, ce sont des chercheurs de l'université de Rockefeller qui ont comparé deux types d'exercices chez des hommes jeunes en bonne santé. D'un côté, 90 minutes de cyclisme à intensité modérée et de l'autre, 6 sprints de 30 secondes mais à fond. Ils ont analysé les changements dans le sang immédiatement après l'effort et résultat, les sprints dans le sang immédiatement après l'effort avaient produit plus de 200 métabolites, ces petites molécules impliquées dans le métabolisme et sur les protéines produites, il y avait 30 protéines protectrices contre le diabète de type 2 ou l'obésité. Bref, les sprints en activaient plus que l'exercice modéré qui, eux, n'en produisaient que 3. C'est un écart considérable.
1: Donc le sprint est bien plus efficace?
5: Ces résultats sont fascinants, mais ils ne signifient pas qu'un sprint de quelques secondes ou quelques minutes remplace les bienfaits d'une activité régulière. L'un n'est pas à la place de l'autre. L'étude montre une réponse moléculaire immédiate, mais il reste à démontrer comment cela se traduit en bénéfice à long terme. L'essentiel, c'est que l'exercice modéré reste extrêmement précieux. Le sprint, c'est un outil supplémentaire, pas une solution miracle. Et les experts recommandent d'ailleurs d'incorporer des périodes d'effort plus intenses dans une activité qu'on aime déjà. Par exemple, marcher vite ou en montée pendant une courte période pour revenir ensuite à un rythme de marche tranquille, ou alors faire des intervalles plus rapides sur un vélo stationnaire ou alors en natation. L'idée, c'est de varier les intensités sans forcément faire des sprints de compétition. Et bien sûr, vous consultez votre médecin avant de changer radicalement votre intensité. Il y a une autre méthode moi, que je pratique, c'est la méthode 5-12-30 sur un tapis. Hein, c'est marcher à 5 km/h, 12% d'inclinaison pendant 30 minutes. Et de temps en temps, je fais des pointes avec une inclinaison à 14% et une vitesse un peu plus élevée à 6 km/h. Et vous avez le palpitant qui va à s'accélérer aussi. Bref, l'idée, c'est de faire du fractionné. Donc les sprints sont très efficaces pour activer les protéines protectrices, mais ça ne remplace pas votre activité régulière. Allez, d'ici là, portez-vous bien.
1: Merci, docteur. Julia va nous rejoindre là dans un instant avec ses Normands d'ici. Elle a rencontré des jeunes du quartier de la Folie Couvre-Chef à Caen. Des jeunes qui se mobilisent, qui se bougent pour animer leur quartier. Rencontre ce matin avec une radio associative. C'est juste après Étienne Dao, Duel au soleil.

0: 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Il est 6h20, c'était Duel au soleil, Étienne Dao. Chaque jour, on part à votre rencontre dans les Normandies. Bonjour Julia.
1: Bonjour Jason.
0: On finit la semaine dans le quartier de la Folie Couvre-Chef à Caen.
1: Aujourd'hui, rencontre avec des jeunes qui animent ce quartier. Tout d'abord Roxane, une animatrice sociale. Elle ne vit pas à la Folie Couvre-Chef, mais elle y travaille.
2: C'est un quartier vivant, un quartier qui est vraiment très très grand, avec beaucoup d'espaces qui se croisent, qui sont séparés par de superbes parcs, mais avec un périmètre très très large. Et de mon point de vue depuis cet été, beaucoup de personnes qui ont envie de s'investir dans des choses pour les autres, pour faire ensemble et du collectif. Moi j'aime bien aller à la colline aux oiseaux par exemple, c'est des balades que je peux faire. C'est joli, c'est bucolique, c'est bien aménagé, il y a beaucoup d'espace, on peut passer son temps aussi bien seul à vouloir se détendre, prendre un bouquin et être dans un beau jardin comme y aller en famille, il y a des espaces de jeu. Puis c'est un espace aussi qui nous permet de parler de ce qu'elle était avant la colline aux oiseaux et de comment elle a été développée, comment elle s'intègre sur le quartier, comment ça fait vivre. Donc, c'est un endroit sympathique, je trouve.
1: À la Folie Couvre-Chef, je passe devant une baie vitrée derrière laquelle j'aperçois des micros. Tiens, ça me parle, ça. On dirait un studio de radio. Je pousse la porte.
3: Enchantée, Johanna. On est une radio associative, donc Radio Toucan. Ici, on fait de la radio et on fait faire de la radio. Donc, on a plusieurs pôles, Radio Toucan étant le plus médiatisé, puisque c'est une radio. Donc, on a des émissions qui parlent de littérature, on a des émissions qui parlent de cinéma, on a des émissions qui parlent d'histoire, de BD, et on a aussi des magazines d'actualité. Ça intéresse quand même encore beaucoup, c'est un média, un outil qui est encore très très intéressant, qui impressionne quand même encore et qui a quand même encore un certain prestige aux yeux de la population. Donc en réalité, c'est quand même bien écouté et puis il y a le podcast qui fait quand même bien son apparition, mais ça, ça montre qu'on n'est pas désintéressé de la radio, on l'écoute juste autrement, hein, comme la télé en réalité.
1: Qu'est-ce qui vous plaît dans ce métier ?
3: Eh ben, c'est la rencontrer des gens, c'est la diversité et puis le fait qu'on puisse apprendre plein de choses sur plein de sujets différents.
1: Des salariés, mais aussi des bénévoles composent les programmes de Radio Toucan qui diffusent sur Caen et ses alentours sur la fréquence FM 91.9 et les programmes reprennent début octobre.
0: Merci Julia, la semaine avec les Normands du quartier de la Folie Couvre-Chef se retrouve en réécoute sur ici.fr. On vous retrouve dès la semaine prochaine, lundi, nous irons à la rencontre des Normands de la Roche doit être dans l'Orne. Elle danse. Benabar, bon réveil.
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0: Elle danse, c'était Benabar sur votre radio locale ici, Normandie. À suivre, Normandie Sport consacré ce matin au Stade Canet, c'est du rugby. Les joueurs de ce club espèrent le maintien cette saison après une année passée un peu difficile. Ils se sont sauvés vraiment administrativement, c'était pas fameux. Alors on essaye de relever la tête et de faire mieux cette fois-ci sur peut-être un nouveau terrain aussi. Explication dans Normandie Sport dans moins de 15 minutes.
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0: L'horoscope du jour, Catherine Viguier. Beaucoup d'actualités aujourd'hui, mais pour quel signe ?
9: Pour les Vierges, les Balances et les Scorpions.
10: Bélier, une personne recherche le dialogue, alors essayez, ne dites pas non de suite.
11: Taureau, plein feu sur votre vie amoureuse avec de bonnes surprises en vue.
12: Gémeaux, prendre du temps avec votre élu de cœur, vos enfants, sans quoi écrivez un roman.
13: Cancer, de bonnes choses, sécurisantes, au fond, vous ne vous trouvez pas si mal.
14: Lion, c'est votre mental qui va primer, et puis vous voyez du pays en étudiant, en voyageant.
15: Vierge, la nouvelle lune vous apporte un nouveau souffle, vous respirez.
16: Balance, durant plusieurs semaines, votre côté adaptable sera très valorisé.
17: Scorpion, et voilà que Vénus, la petite bénéfique, débarque chez vous, et c'est trop bien.
18: Sagittaire, sans doute allez-vous confier quelque chose que vous n'avez jamais dit.
19: Capricorne, il faut profiter de cette journée, elle sera belle, dépaysante.
20: Verseau, de la chance dans votre vie professionnelle et des échanges avec des gens éloignés.
21: Poisson, saisissez les occasions de vous ouvrir à d'autres horizons.
22: Et pour nous tous, de la chance pour chaque signe, on est heureux.
0: Merci Catherine Viguier.
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0: Bonjour et bienvenue dans votre matinale ICI Matin à la radio et à la télé. À mes côtés, Patrick réalise l'émission, Camille au standard, Jean-Baptiste Marie aux infos. Bonjour Jean-Baptiste.
23: Bonjour Jason, bonjour à tous et tous.
0: Deux nouveautés à vous faire écouter ce matin. Tout d'abord, le nouveau Mylène Farmer. Alors, Bernard Lavillier d'abord.
23: Oui, il est là.
0: Pas pareil, pas même style.
23: C'est pas le même style.
24: Il faut être solide.
0: Mais c'est nouveau aussi, Corias, on va l'écouter avant 9h. Mylène Farmer aussi, on va écouter un nouvel extrait.
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0: Des lol et des quoi, nouveau Mylène Farmer aussi à écouter dans son intégralité. Tout à l'heure, avant 8h. Mais avant ça, il est 6h30, l'heure de vos infos, l'info d'ici en Normandie, Jean-Baptiste.
23: Le début du procès aux assises du Maine-et-Loire à Angers d'un homme qui s'était évadé de la prison d'Argentan en 2023. L'individu de 42 ans était en permission de sortie quand il a tué sa petite amie à Angers, mais aussi un ancien garagiste en Mayenne. Il avait été arrêté après 3 jours de cavale. De nouvelles élections municipales à Loret-des-Coupes, près d'Alençon. Les habitants du village vont retourner aux urnes dimanche. En mars dernier, une seule voix départageait les deux candidats. Sauf qu'une personne avait participé au scrutin alors qu'elle n'aurait pas dû voter.
0: La sécheresse oblige les agriculteurs à se réinventer ou alors les consommateurs à faire évoluer justement ce qu'ils mangent dans leur assiette. On va se rendre dans 1 minute 30 dans une exploitation agricole du Calvados qui produit des pommes de terre et malheureusement la récolte pourrait être évidemment moins bonne en raison de la sécheresse de l'été.
23: L'essentiel de l'actualité, Céline Lelouard du Haut.
2: Un père de famille condamné hier à 6 mois de prison pour avoir menacé de mort une enseignante près de Toulouse. Il a été incarcéré juste après sa condamnation, selon plusieurs témoins. Il a menacé de décapiter cette enseignante de l'école où son fils est scolarisé à cause d'une punition. Il a reconnu les faits à l'audience. Près de 10 000 animaux abandonnés en France cet été, un record d'après la SPA qui parle d'une hausse historique des abandons. En juillet et en août, le nombre d'animaux arrivés dans les refuges a grimpé de 20% par rapport à l'été dernier. C'était il y a 25 ans, les attentats du 11 septembre 2001 aux États-Unis.

0: Bâle, un scénario complètement fou pour le RC Lens. Les Sang et Or ont arraché la victoire 3-2 hier soir pour leur premier match en Ligue des Champions contre le Slavia Prague. Les Lensois étaient pourtant menés 2-1 à l'entrée du temps additionnel.
1: Merci Céline Leloir du Haut. L'info d'ici ce matin Normandie, c'est l'avenir de l'agriculture avec cette sécheresse. Ces sécheresses qui vont se multiplier, on le sait, dans les prochaines années en raison du réchauffement climatique, avec les épisodes caniculaires aussi de l'été, qui ont eu beaucoup de conséquences pour les exploitants agricoles, notamment la filière des producteurs de pommes de terre qui sont en souffrance cette année. Hier, le préfet du Calvados s'est rendu à la ferme de Laudon à Tourville-sur-Audon, une coopérative qui tente de trouver des solutions pour compenser ses pertes, Paul Florquin.
2: Cette année, les estimations de la ferme de Laudon sont catastrophiques. La coopérative risque de perdre entre 3500 et 4500 tonnes de pommes de terre par rapport à l'année précédente, selon Guillaume Duchemin, le directeur de la structure.
3: On n'a jamais connu ce qu'on vient de vivre. On ne sait pas encore réellement ce qu'on va récolter. Le constat est qu'aujourd'hui, brut, hein, on parle bien d'un volume brut, 30 à 40% de manque pour l'entreprise, mais on ne l'a pas encore récolté et du coup le mal n'est pas encore fini.
2: Pour compenser ces potentielles pertes, pas le choix, le premier levier sur lequel il faut jouer, c'est le prix du filet de pommes de terre à la vente, le directeur jette un œil sur son budget.
4: Pour le consommateur, je pense que si sur un filet il voyait 20, 30, 40 centimes de plus, c'est pas significatif. Par contre, pour le producteur et les entreprises intermédiaires, il n'y a pas de sujet. Quand on parle de centimes, c'est 100 euros de la tonne, hein. Ça fait beaucoup.
2: Et cette solution ne peut être que temporaire. Les canicules vont être de plus en plus fréquentes, la sécheresse de plus en plus importante chaque été. Il faut désormais entamer un changement de mentalité auprès des consommateurs. Ça passe par exemple par la mise en vente des déchets, ce sont les pommes de terre difformes ou avec des taches sur la peau.
4: Le déchet peut nous faire re-rentrer, si on travaille dessus, au moins 1000 tonnes. C'est-à-dire que grosso modo, aujourd'hui, un tiers de ce qui va nous manquer, on peut le récupérer par le taux de déchet. Le taux de déchet, on ramène de la rémunération pour le producteur, mais on garantit un prix qui n'est pas en train d'exploser aussi.
2: Autre critère important, le calibre des pommes de terre. Avec la chaleur, les produits sont plus petits et il faut l'expliquer aux clients, selon Guillaume Duchemin.
3: Une personne m'a dit, j'aime bien manger vos chips. On lui a tout de suite répondu, par contre, cette année, plus petites, mais elles sont toujours aussi bonnes. J'invite sincèrement le consommateur à se dire qu'aujourd'hui on a ce qu'il faut pour manger, sauf qu'il va falloir changer les codes. Parce que ce sera pas moins bon, pas plus bon, ça sera juste pareil mais plus petit.
2: Et du côté du préfet David Clavière, le discours est similaire. Échanger avec les consommateurs est une nécessité désormais.
5: C'est pas parce qu'on a des plus petites pommes de terre ou parce qu'un certain nombre de productions sont pas tout à fait les mêmes que d'habitude qu'elles ont des problèmes gustatifs. Au contraire, c'est exactement les mêmes. C'est aussi un changement de culture.
2: David Clavière annonce aussi en parallèle que des aides pouvant aller jusqu'à 10 000 euros vont être versés aux exploitations agricoles qui ont souffert de la sécheresse d'ici fin octobre.
1: Voilà pour ce reportage à Tourville-sur-Audon, à l'ouest de Caen, a signé Paul Florquin dans cette exploitation agricole qui produit des pommes de terre. On passe à la météo des zones avec des nuages avant les belles éclaircies.
6: C'est très nuageux ce matin au lever du jour. Le soleil se lève à 7h32, mais pas sûr de le voir. On va le voir un peu plus tard dans la journée, puisqu'à partir de la mi-journée, les nuages vont se disperser pour laisser place à quelques éclaircies. On aura par moment quand même un ciel tout bleu. Le vent qui souffle d'ouest à nord-ouest reste assez faible aujourd'hui, pas plus de 30 km/h.
1: Les températures pour ce matin, elles vont de 11 à 16 degrés.
6: 11 à Rémalard pour la minimale, c'est dans le Perche-Ornais, 12 à C. 13 à Orbec et à Lançon, 14 degrés à Falaise, Flers, 15 à Isigny-sur-Mer, 16 degrés à Caen, Cabourg, Honfleur, ainsi que dans le sud de Manche à Avranches. Et pour cet après-midi, comptez 20 à 22 degrés.
1: Et pour ce week-end ?
6: Ce week-end, ciel voilé toute la journée pour demain, samedi. Dimanche, de très belles éclaircies, là aussi, sans risque de pluie. Température en hausse pour ce week-end, 24 à 26 degrés au meilleur de la journée.
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6: Au nord de Falaise, à Ouilly, le Tesson, circulation interdite sur la départementale 261 ce dimanche entre 8h et 14h parce qu'il y a la course à pied, les foulées de la Brèche au Diable et donc circulation interdite sur la départementale 261.
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6: 6h37, merci d'être là. On va voyager un petit peu en musique grâce à Julien Doré. Paris s'échelle.

0: 6h40, Paris-Séchelles, c'était Julien Doré.
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0: Vous avez un chien à la maison, vous ne savez pas comment couper ses griffes. C'est vrai que ça peut être un peu embêtant. Et puis le chien, il n'a pas envie de se faire les ongles. Lui, il s'en fiche de son apparence. Il a envie de jouer. Mais quand même, c'est pour son bien. Alors, comment faire? Comment avoir la bonne technique pour ne pas stresser son chien? On va demander tout à l'heure au docteur Pierre Fabin, docteur vétérinaire pour vous. Tous les matins, il est là sur Ici Matin. Mais avant du sport, du rugby ce matin avec le Stade Canet Rugby Club dans Normandie Sport. Le club reprend ce dimanche le championnat de Fédéral 2, maintenu administrativement. Le Stade Canet vise cette saison le maintien, mais sur le terrain, Olivier Duc.
3: L'été dernier, le Stade Canet a terminé dans la zone rouge, mais c'est Chartres qui a été relégué pour raisons financières. Le Stade Canet repart donc pour une deuxième saison de rang en Fédéral 2. Pierre-Louis Carillo, coprésident en charge du sportif, et Pierre Chadebec, le manager sportif.
4: Sur le terrain, on n'est pas passé loin, mais on a profité d'erreurs d'autres équipes. Certains le font sur le terrain, et des erreurs d'autres administrativement. On a su en profiter.
5: C'était une saison difficile. C'était une saison où on a essuyé les plâtres, on va dire. Mais les garçons ont plutôt bien réagi. Comme le disait Pierre-Louis, on n'est pas passé loin de se maintenir sportivement. Donc évidemment, l'enjeu cette année, c'est de vraiment franchir cette marche.
3: Et cette saison, le maintien sera encore plus important. Car c'est une année de refonte des championnats. La fédérale va disparaître pour être remplacée par la nationale.
4: Il n'y aura plus qu'une nationale, dite nationale 1, une nationale 2, une nationale 3 et une pré-nationale. L'enjeu, c'est de finir dans les 9 premiers, donc laisser 3 équipes derrière nous, pour intégrer la nationale 3, qui nous permettrait quelque part d'être au 5e échelon national, alors qu'aujourd'hui, on est au 6e.
3: Le maintien vous ferait monter finalement.
4: C'est un peu ça, nous ferait monter d'un cran dans la hiérarchie du rugby français.
3: Et pour cette mission maintien, Pierre Chadebec devra composer sur la même recette de joueurs du cru et faire avec des moyens très limités.
5: Et on est resté sur la même politique de joueurs locaux, de joueurs formés au club et ou de joueurs de la région, mais on a réussi un petit peu à améliorer l'effectif. Évidemment, on n'a pas recruté comme on l'aurait souhaité, mais les choses se font petit à petit.
3: Pour développer ses moyens, le Stade Canet fait un appel du pied vers la mairie de Caen. Les discussions sont en cours pour jouer quelques matchs au stade de Venois, en centre-ville et avec un éclairage permettant les matchs le soir. Cela changerait des conditions du chemin vert. Pierre-Louis Carillo.
4: En termes de structure, c'est limité. Recevoir les partenaires dans le vent, voire à la pluie, c'est compliqué. Il nous faut un carré VIP, il faut que les partenaires puissent se rencontrer dans des lieux adaptés et confortables. Aujourd'hui, c'est pas le cas.
3: Le Stade Canet prendra la route dimanche, jour de match, à 6h du matin, pour se rendre au Sable d'Olonne chez son premier adversaire de la saison, pour une question de moyens.
0: Merci Olivier, on vous retrouve demain en direct sur Ici Normandie dès 14h30 pour l'avant-match, c'est du football cette fois-ci. Caen reçoit Paris 13 Atlético, coup d'envoi 14h45.
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0: Les propriétaires de chiens vont se reconnaître. Difficile de couper les griffes de son animal. Le chien va partir en stress. Évidemment, c'est pas agréable pour lui. Alors, on va essayer de vous donner quelques conseils ce matin avec le docteur Pierre Fabin. Comment couper les griffes de son chien sans lui faire mal?
6: Alors, la grande peur qu'on peut tous avoir, c'est de couper trop court et de faire saigner, bien évidemment. Et contrairement à nos ongles humains, la griffe du chien contient une veine et un nerf en son centre qu'on appelle la pulpe. Et si vous touchez cette veine, c'est extrêmement douloureux et ça saigne énormément et ça peut traumatiser votre animal. Sur un chien aux griffes blanches ou claires, c'est très facile. Vous regardez la griffe à la lumière et vous verrez un petit triangle rose à l'intérieur. C'est la veine. Il faut couper la partie blanche bien avant le rose. Le vrai défi, c'est la griffe noire où on ne voit absolument rien. La technique sécurisée, c'est de ne jamais couper d'un seul coup net. Il faut grignoter la pointe de la griffe petit bout par petit bout, millimètre par millimètre.
0: Comment on sait qu'on doit s'arrêter quand on fait ça? Il y a un repère visuel pour nous guider quand même?
6: Et oui, il faut observer la tranche de la griffe à chaque petite coupe. Au début, le centre de la griffe coupée est sec et d'aspect un peu crayeux et blanchâtre. Plus vous avancez vers la veine, plus l'aspect du centre va changer. Dès que vous voyez apparaître un petit point noir brillant, un peu mou au milieu, on s'arrête immédiatement. Ce petit point, c'est l'extrémité de la pulpe qui protège la veine. Si vous coupez plus, ça va saigner. Vous utilisez toujours une pince guillotine spéciale pour chien, car un coup d'ongle humain, ça écrase et ça fait mal. Mais si vous allez trop loin et que ça saigne, ne paniquez pas non plus. Comprimez simplement le bout de la griffe avec une compresse et rassurez-vous, il ne veut pas se vider de son sang par là.
0: Bon, il y a un autre problème quand même, docteur, c'est que quand on sort le coupe-griffe, les chiens tout de suite paniquent, on peut même pas les manipuler. Comment est-ce qu'on fait avec eux?
6: Alors, il faut essayer de déconstruire leur peur par étapes. Ne sortez pas la pince pour faire les quatre pattes d'un coup. Le premier jour, vous massez les coussinets en lui donnant une petite friandise. Le lendemain, vous sortez le coupe-griffe, vous le laissez renifler et vous donnez une friandise. Le troisième jour, vous tapez doucement le bout de la pince contre sa griffe sans couper et vous donnez une friandise. Il doit associer cet objet à quelque chose de très positif. Et une autre astuce géniale, c'est le tapis de léchage. Vous tartinez un support en silicone avec du fromage frais ou de la pâtée et vous le collez sur une vitre. Et pendant qu'il est totalement hypnotisé à lécher son tapis, vous pouvez tranquillement manipuler ses pattes. Et là, on fait une patte par jour dans le calme.
0: Ah ben voilà, parfait. Bonne astuce. Il paraît que ça marche avec les bébés, avec les enfants aussi. On va tester. Merci docteur Pierre Fabin pour les conseils veto. À retrouver aussi en podcast. Vous n'avez pas eu le temps de noter tout ça. C'est sur ici.fr.

0: Il est 6h50 sur votre matinale. C'était ABBA.
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0: Avec Nathalie Morel qui nous accompagne jusqu'à 10h. Bonjour Nathalie.
3: Bonjour Jason, bonjour à vous tous.
0: On vous parle ce matin de la journée santé pour tous. On est à Tilly-sur-Sol et c'est organisé ce mardi 15 septembre.
3: Et consacré cette année à l'alimentation, une journée co-organisée avec la mairie, le pôle de santé de Tilly-sur-Sol, la CPTS Accenté et les partenaires du territoire. Sarah Barbet, coordinatrice de la CPTS Accenté, nous explique que cette journée pourra aussi permettre de découvrir des dispositifs ou des professionnels qu'on ne connaît pas forcément.
4: Eh ben, on l'espère, c'est aussi l'objectif de la journée, de pouvoir faire découvrir les acteurs du territoire et ensuite pouvoir que chaque habitant prenne les contacts de ces partenaires-là et puisse ensuite faire le suivi de leur santé et aussi le suivi avec les professionnels du territoire. Pour les stands, ils sont en accès libre et gratuit, alors c'est ouvert à tout le monde, sans inscription au préalable. En revanche, pour les consultations avec les professionnels de santé sur le dépistage HPV, le contrôle dentaire, le bilan prévention, le dépistage cancer de la peau et le bilan podologique dans le cadre du diabète, il faut s'inscrire en amont auprès de la CPTS, donc auprès de moi, au 02 31 51 13 26. Il y a des créneaux réservés donc avec les professionnels.
0: Ouais, c'est à Tilly-sur-Sol, salle Cadence, ce mardi 15 septembre entre 9h et 17h et c'est gratuit. Deux autres idées pratiques, utiles et solidaires. Dans l'Orne, le centre aquatique Cap Flot à Flers rouvre ses portes ce samedi 12 septembre.
3: Oui, dès 9h après sa fermeture technique estivale. À cette occasion, de nouveaux horaires sont mis en place. Hein. Le bassin sportif sera notamment ouvert samedi matin, tandis que les fermetures du mardi et du vendredi seront avancées à 20h. Le spa sera lui accessible le mercredi matin. À noter aussi que l'accueil est ouvert aujourd'hui encore pour les inscriptions aux activités aquatiques.
0: Et puis, toujours à Flers, ou plutôt à Landisac, la recyclerie organise sa prochaine vente, mais au kilo.
3: Oui, absolument. C'est aujourd'hui et demain à la salle polyvalente de Landisac. L'objectif, c'est donner une seconde vie aux dons qui n'ont pas trouvé preneur et ainsi réduire leur impact écologique. Alors, avec cet après-midi, entre 16h et 18h, une nocturne VIP réservée aux adhérents du club des fourmis VIP. D'ailleurs, l'adhésion coûte 5 euros seulement à l'année, hein, Jason.
0: Ah oui.
3: Ouais, jusqu'à fin 2025 et donne également accès au café réparation, à l'atelier bois. Demain, la vente est ouverte à tous et toutes. Un atelier affûtage à prix libre sera proposé par Stéphane, bénévole et ancien boucher. Puis à partir de demain après-midi, les jouets seront gratuits. Sachez-le. Voilà. C'est bien quand même.
0: Ça fait du bien au porte-monnaie.
3: Bah oui, hein, il me semble à proximité maintenant de Noël. À noter également café réparation à la recyclerie demain et ouverture exceptionnelle dimanche par les bénévoles.
0: Bah, 5 euros par an seulement. Paris Latino, Bandolero, c'est parfait pour démarrer la journée,
3: bien
0: se réveiller, du bon pied.
3: Ça ambiance un peu.
0: Ah, ça y va. Paris Latino, il est 6h53, on est ensemble sur Ici Normandie, votre radio locale.

0: Ice Latino, c'était Bandolero, assuré ici Normandie. Dans un instant, elle est en concert ce samedi à Paris.
1: C'est
0: évidemment, on parle de...
1: Oui, Céline Dion.
0: Évidemment, on en parle tout le temps, là, depuis plusieurs jours, semaines même.
1: Ouais, ses fans arrivent même en pleine nuit hein, pour l'attendre, donc la voir sortir de l'hôtel. C'est gigantesque, hein, c'est énorme.
0: Drôle, hein. Elle fait un petit show tous les jours, elle sort de l'hôtel et puis elle fait un petit show avec ses fans. C'est génial.
1: On elle en est parle très accessible.
0: Dans Mon œil, un regard sur l'actualité de David Ossiou, c'est dans 15 minutes.
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0: Il est 6h58. Il paraît, Nathalie, je ne sais pas si c'est vrai, que les hommes et les femmes n'ont pas du tout les mêmes sujets de conversation à table.
1: Mais pas qu'à table, hein. Je vous rassure. Hein. Bon, en tout cas, d'après Fred Ballard et ses copines, Bonjour les pommes, le dîner de filles, c'est l'idéal pour se lâcher et tout envoyer péter. Explication pour tous les garçons dans l'humour en tube.
8: C'est quoi vos dîners entre nœuds? Vous vous dînez, on crache sur vous, tu rentres chez nous, c'est normal, tu vois.
9: Voilà, c'est un peu le même principe que la cocotte minute, hein, quand on y pense. Quand ça crache, c'est qu'on est au bout du process. Donc il faut que ça sorte hein, pour éviter que ça implose. Et c'est à ça que servent les copines, leur confier notre bonheur d'être en couple.
8: Je me rends compte que je veux faire énormément de mon mec, ça me fait un bien, je vous remercie. Oh là là, moi j'ai toujours adoré faire ça. Parce que tu crashes, tu rentres chez toi, t'es ah, je t'aime. Voilà. Bah oui, mais on avait besoin de ça, c'est cathartique. Ça nous fait trop de bien, tu vois.
9: Ah bah oui, on voit bien, merci de Ramzaoui. Hein. Du coup, maintenant les garçons savent que plus il y aura de dîner de filles et plus belle sera leur vie. Un précepte dont ils devraient s'inspirer parce que visiblement, eux aussi ont besoin de cracher leur fiel.
10: Les filles, vous avez beaucoup observé, vraiment beaucoup. Il y a plein de trucs très énervants que vous faites au quotidien, mais comme on vous aime et qu'on a peur de vous, on n'ose pas vous le dire. Il y a un truc que vous adorez faire, c'est nous raconter chaque matin le rêve de merde que vous avez fait pendant la nuit. C'est insupportable. Et c'est toujours des rêves de merde. Jamais vos meufs vont vous réveiller pour vous dire « J'ai rêvé qu'on faisait un plan à trois avec ma sœur. » Jamais. Non, c'est toujours « J'ai rêvé que je nageais dans du pain d'épices. »
9: Voilà, bah, grâce à Kéron, on sait maintenant ce que se racontent les garçons dans leur dîner de mecs, nos rêves épicés de filles au bout du rouleau. Comme quoi, pour mettre du piment dans le couple et du fun dans le mois de septembre, rien ne vaut un bon vieux rêve comico-érotique.
0: Merci Fred Ballard. Oui, pourquoi est-ce qu'on dit pas ça? C'est toujours des rêves un peu bizarres.
1: Ah oui, ça je confirme, ouais.
0: Un jour, je me suis fait poursuivre par un dinosaure et je me suis enfoncé dans le sol.
1: C'est vrai?
0: Mais c'était du béton, donc c'est très étrange. Ça veut dire quoi? Faudrait qu'on ouvre le dictionnaire d'interprétation des rêves.
1: Ouais, ça serait pas mal.
0: Il y a quelque chose.
1: Et puis consulter un psychologue.
11: Oui, voilà, c'est ce que j'allais dire. Un petit Jason. Hein.
0: Merci les amis.
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0: Et quel plaisir d'être avec vous, de vous réveiller sur votre radio locale Ici Normandie, il est 7h.
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0: Lors de vos infos, Jean-Baptiste Marie.
12: C'était le D-Day hier à Londres. Ça y est, les Britanniques peuvent admirer la tapisserie de Bayeux. Enfin, ceux qui ont réussi à obtenir un ticket pour le British Museum. Alors, la toute première à pouvoir découvrir la broderie millénaire hier était Cheryl, une Anglaise comblée.
13: Yes, I was the first in the queue and,
14: oui, j'étais la première dans la file d'attente. Je suis arrivée très tôt, plus d'une heure en avance. Il n'y avait encore personne et je ne savais même pas où faire la queue. J'ai adoré, je ne voulais vraiment pas partir. Je me disais, mais je n'ai pas vraiment pu tout voir en 40 minutes. Il y a plein de détails très amusants. J'ai fait plein de photos. Elle est exposée à plat, je pense que c'est mieux. Ça l'abîme peut-être moins que quand elle est accrochée. sauf peut-être pour les personnes qui sont en fauteuil roulant et qui ne pourront pas forcément bien la voir, c'est un peu gênant pour elles.
13: I don't know what they could do about that.
14: Je ne sais pas ce qu'ils pourraient faire à ce sujet, peut-être une rampe. En tout cas, c'était la première fois que je la voyais, cette tapisserie. Et là, j'achète pas mal de choses dans la boutique, des stylos, des pièces, des livres, et même un sac.
12: Il paraît que ça fait ça en termes de goodies, les Britanniques, pour cette exposition de tapisserie de Bayeux, à des propos recueillis par Nolwenn Lejeune. Et vous retrouvez les réactions des tout premiers visiteurs de l'exposition en vidéo sur les réseaux sociaux de votre radio locale, ici Normandie.
15: Dans l'actualité également, l'ouverture aujourd'hui à Angers, devant la cour d'assises du Maine-et-Loire, du procès d'un ancien détenu d'Argentan.
12: L'homme âgé de 42 ans s'était évadé de la prison ornaise en juin 2023. Profitant d'une permission de sortie, il n'était jamais rentré au centre de détention. Pendant sa cavale qui a duré 3 jours, l'individu a tué 2 personnes, sa petite amie à Angers, mais aussi un ancien garagiste en Mayenne. Il est jugé pour un double meurtre, donc en récidive. L'implantation de bornes électriques publiques va peut-être changer de logique de déploiement. Depuis le début de l'année, 3 bornes du SDEC, le service public de l'énergie du Calvados, ont été vandalisées, des câbles sectionnés pour y récupérer le cuivre. Alors 200 bornes de recharge supplémentaires doivent être installées d'ici 2028, mais les lieux isolés, parfois sur le bord de route, là où c'est le plus utile, eh bien pourraient ne plus recevoir ces bornes dans le but de réduire le risque de vandalisme. Réouverture partielle hier du pôle de cohésion sociale à Hérouville-Saint-Clair près de Caen. Fin juin, souvenez-vous, le bâtiment avait été endommagé sérieusement après un incendie parti d'une poubelle en pleine nuit, et l'association La Voix des Femmes, qui siégeait là, a pu retrouver une partie de ses locaux d'origine. Donc hier, les autres associations qui ont été hébergées ailleurs le sont encore, afin de finir le chantier de réhabilitation complet du bâtiment, qui est estimé encore à 6 mois.
15: Fait surprenant à Loret des Couves dans l'Orne, on va revoter pour les municipales dimanche.
12: Eh oui, 6 mois après le dernier scrutin, les habitants de ce village, ils sont 700 âmes à y vivre, tout près d'Alençon, eh bien vont retourner effectivement aux urnes, puisque la commune n'a toujours pas de maire. En fait, en mai dernier, le tribunal administratif de Caen a annulé la victoire du vainqueur Sylvain Haillard face à la tête de liste de la majorité sortante, Cyril Launay. En fait, une personne qui n'était pas inscrite sur les listes électorales avait quand même glissé un bulletin dans l'urne. C'est donc pour cela que Cyril Launay, le perdant d'une voix, avait déposé un recours pour refaire ses élections, d'autant que le résultat était très serré.
16: Avec mon opposant Sylvain Haillard, nous avions terminé à une seule voix d'écart, donc 188 voix en ce qui me concerne, 189 voix en ce qui le concerne, et on avait à peu près un tiers d'inscrits qui n'étaient pas venus voter. Quand il y a des irrégularités et une différence aussi faible, le recours me semblait inévitable. D'ailleurs, on a reçu une décision assez rapide du tribunal administratif qui a confirmé qu'il nous faudrait revoter ce 13 septembre.
12: Alors voilà pour la réaction à l'instant de Cyril Launay, battu donc. C'est lui qui avait déposé ce recours, ce qui a déclenché une situation frustrante mais compréhensible pour son opposant, lui qui avait gagné le scrutin donc en mars dernier, Sylvain Haillard. Il espère que cette fois-ci la victoire sera claire et nette, car depuis 6 mois, eh bien, c'est une commission gérée par la préfecture qui s'occupe des affaires courantes. Le candidat, lui, a l'impression d'avoir perdu beaucoup de temps.
17: C'est très frustrant parce que on peut pas travailler, parce que les semaines passent, les mois passent, on peut pas écrire de prévision d'investissement, par exemple. Les investissements sont gelés, donc il y a des répercussions dans le budget, donc, et ça c'est bien dommage parce que la commune, tout le monde est perdant, la commune perd du retard, là on a perdu 6 mois, et les enveloppes, les dossiers à déposer arrivent là à l'automne. Il y a des projets qu'on va pas pouvoir écrire qui vont être pris en charge cette année au niveau des aides, quoi. Et on prend un retard monstre, hein. On va avoir perdu une année.
12: Sylvain Haillard et donc Cyril Launay, les deux candidats qui repartent pour ce scrutin. Les élections qui auront lieu dans ce village près d'Alençon, Loret des Couves, ce dimanche, ouverture des bureaux de vote à 8h.
15: Il est 7h05, on passe au sport du rugby. Le Stade Canet va débuter sa saison ce week-end.
12: Oui, avec un déplacement au Sable d'Olonne pour l'équipe de rugbymen Canet qui évolue en Fédéral 2. Les joueurs de Caen qui ont sauvé leur place cet été grâce à la rétrogradation financière de Chartres. Alors évidemment, le club va vouloir essayer de monter là, cette année, de tout faire, parce qu'en fait, les championnats vont être refondus et ils vont pouvoir évoluer au cinquième niveau national. Mais pour cela, il faudrait changer d'infrastructure. C'est en tout cas la volonté des dirigeants, notamment eux qui jouent au chemin vert. Ils aimeraient bien pouvoir jouer au stade de Venoix, l'ancien stade du stade Malherbe-Camp. Écoutez, Pierre-Louis Carillo, c'est le coprésident du stade Canet Rugby Club en charge du sportif.
18: On a un souci en termes de structure et notamment de réceptif pour nos partenaires actuels et potentiellement futurs. On travaille actuellement avec les services techniques de la mairie pour éventuellement jouer une fois, deux fois, voire plus au stade de Venoix, ce qui nous permettrait et de pouvoir mettre en place une billetterie, d'attirer un public plus citadin, assez attiré par le rugby parce qu'aujourd'hui, comme partout en France, le rugby attire. Donc l'enjeu, il est là.
19: Mais le chemin vert, c'est trop loin, c'est trop petit,
18: En termes de structure, c'est limité. Recevoir les partenaires dans le vent, voire la pluie, c'est compliqué. Il faut un carré VIP, il faut que les partenaires puissent se rencontrer dans des lieux adaptés et confortables. Aujourd'hui, c'est pas le cas.
12: Voilà pour cette réaction de Pierre-Louis Carioco, président du Stade Canet Rugby Club. On parle d'ailleurs de cette envie pour les dirigeants de ce club de rugby Canet d'évoluer dans un autre stade, dans Normandie Sport, que vous pouvez réécouter sur ici.fr. Le sport encore avec une qualification historique des joueuses de l'équipe de France de basket, avec notamment dans leur rang les Normandes Marine Johannes et Dominique Malonga. Elles ont battu la Chine hier 90-61, se qualifiant donc pour la demi-finale de la Coupe du Monde. Elles affronteront l'Allemagne demain. Un mot de handball aussi pour vous dire que les Vikings de Caen se déplacent en Star League ce soir. Ils affrontent l'équipe de Toulouse qui évolue en Coupe d'Europe. C'est la deuxième journée du championnat qui est donc l'élite pour les Vikings de Caen cette année. Et là aussi, c'est historique.
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12: Une journée entre nuages et éclaircies, Nathalie.
1: Oui, alors c'est vrai. C'est un passage nuageux et belles éclaircies qui prendront le dessus en cours d'après-midi. Le vent orienté ouest à nord-ouest reste assez faible en matinée. Il va s'orienter ensuite ouest-nord-ouest et deviendra souvent modéré dans l'après-midi avant de faiblir progressivement en fin de journée.
12: Les températures?
1: Alors 20 à Ouistreham, Port-en-Bessin, 21 à Vire, Flers, Mortain, Bocage, Bressé, 22 pour Caen, Falaise, Condé en Normandie, Saint-Hilaire-du-Harcouët, Domfront en Poiré, et puis 23 la maximale, ce sera pour Lisieux, Argentan, Avranches et Villers-Bocage. Et puis ce week-end, les températures remontent. Voilà, il va faire beau pour un beau week-end ensoleillé.
12: Sur la route en Normandie à 7h06, il est 7h09.
1: Alors National 13, secteur de Bayeux, c'est l'un des points les plus préoccupants. Alors, en ce moment, il y a un accident qui est signalé sur la N13 avec des voies fermées, ainsi qu'un véhicule en panne sur la rue de Bayeux. Ça peut provoquer quelques ralentissements. Et puis, sachez également qu'il y a des travaux dans le Calvados sur plusieurs routes départementales à Eulan, Saint-Aubin-sur-Mer et Sainte-Marguerite-de-Viette. Perturbations qui peuvent entraîner là encore des perturbations de circulation.
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12: On n'a jamais été aussi proche du concert de Céline Dion. Elle démarre sa série de concerts demain à Paris. On va en parler tout à l'heure aussi avec David Ossiou. Elle est devant son hôtel tous les jours pour faire son petit show. Voilà, un petit show avant la vraie série de concerts.
1: Tu n'as toujours pas de place?
12: Toujours pas. Non, ça va être compliqué. C'est ça qu'elle revient en mai aussi. Elle refait une série de concerts en mai. Donc c'est une seconde chance pour avoir sa place. En attendant, pour que tu m'aimes encore, on s'écoute Céline Dion.

0: que tu m'aimes encore. C'était Céline Dion. On vous diffuse tous ces tubes sur votre radio locale ici. Et puis ce soir, si vous aimez Céline Dion, il y a 100% Céline ce
1: qui
0: soir.
1: Qui n'aime pas Céline Dion?
0: Ouais, c'est vrai. 100% Céline ce soir entre 22h et minuit.
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0: À suivre, ici ça marche même très fort. Festiland,
1: ah,
0: comme
1: ouais. Très très belle saison pour Festiland, le parc normand hein, près de Caen, avec l'année qui s'est vraiment très très bien terminée pour le parc, puisqu'il a déjà enregistré une meilleure affluence que l'an dernier. C'est vrai qu'il y avait Valkyrie là.
0: Oui, oui, et c'est pas terminé, on peut encore y aller. C'est ça qui est fou, c'est qu'ils ont déjà dépassé l'affluence de l'année dernière. On va en parler plus en détail avec Julia dans Ici ça marche tout à l'heure.
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1: Allez mon œil, David Ossiou, le premier des 16 concerts parisiens de Céline Dion aura lieu demain.
6: 16 concerts en 5 semaines et à la veille du premier, forcément une question, est-ce que Céline Dion sera physiquement capable de tenir ce marathon? On va le savoir très bientôt, mais il y a quelque chose qu'elle a réussi déjà, ses retrouvailles avec son public. Alors tout le monde n'est pas fan, il faut quand même reconnaître l'immense chanteuse et puis son rapport qu'elle entretient avec ses fans. Parce qu'il faut voir ce qui se passe depuis plus d'une semaine, depuis son arrivée, tous les jours. Des dizaines de personnes l'attendent, parfois pendant des heures. Certains reviennent même plusieurs jours de suite, et pas forcément pour décrocher un selfie. Hein. Dans la presse, il y a quelques jours, une fan expliquait très simplement « Je ne cherche même pas à la prendre en photo, je veux juste la voir. » Céline Dion, elle pourrait parfaitement sortir par une porte dérobée, monter dans sa voiture et disparaître. Mais non, elle s'arrête, elle parle, elle plaisante, elle accorde quelques secondes, voire plusieurs minutes, à celles et ceux qui l'ont attendue tout un après-midi. Et parfois le Graal, elle chante avec eux. Mais quelle star fait ça aujourd'hui? Peut-être aussi que la maladie a changé ce rapport. On a découvert une Céline Dion vulnérable, on a vu son combat pour retrouver sa voix, son corps, la scène, et finalement cette fragilité l'a peut-être rendue encore plus proche de ceux qui la suivent depuis des années. Alors demain, évidemment, on écoutera sa voix, et avec 16 concerts en 5 semaines, on regardera aussi si son corps tient, mais le lien avec le public, lui, n'a visiblement jamais lâché, à Paris ou ailleurs, les fans iront où Céline ira.
0: Merci David Ossiou, mon œil, on vous rappelle hein, cette playlist 100% Céline Dion ce soir entre 22h et minuit sur ICI. On joue maintenant, on vous offre ce matin le sac collector ICI Normandie, dessiné par la marque normande Eula pour fêter les 40 ans de votre radio. Dans ce sac, qu'est-ce qu'on met Nathalie?
1: Bah, pas mal de choses, on va y mettre deux invitations pour l'avant-première du film du Cobu, le fantôme de Saint-Potache au cinéma UGC, Cinécité de Mondeville, une comédie réalisée par Elie Semoun, du Cobu fête Halloween. C'est vrai qu'on s'en rapproche, hein, mine de rien, c'est le mois prochain,
0: c'est
1: un petit extrait peut-être?
0: La bande-annonce.
1: Allez.
7: Halloween, qui sait, c'est un pétil encore.
8: Les fantômes sont de sortie.
9: Un esprit maléfique s'est emparé du corps de mon Gustave. et ils vont faire n'importe quoi.
10: Ça vous dirait d'aller polissonner avec moi?
11: Mais c'est injuste, monsieur.
12: Mais vous vous prenez pour qui? Merlin l'enchanteur? Mais on ne vous paye pas pour ça, enfin.
13: Calmez-vous, madame la directrice.
14: Madame, t'as choisi ton déguisement d'Halloween?
0: Voilà pour ce film qui sera présenté en avant-première ce dimanche à 10h30. C'est au cinéma UGC de Mondeville avec Elie Semoun. Et puis quatre invitations aussi pour la grande soirée anniversaire. Oui. Avec un blind test, un karaoké, une soirée DJ le samedi 26 septembre à la Foire de Caen. Ici Normandie, radio partenaire de cet événement.
1: On pourra chanter du Céline Dion.
0: Oh bah, je pense qu'il faut. Obligé. On va évidemment chanter du Céline. La question, Nathalie, pour remporter tous ces cadeaux.
1: Alors, de quelle couleur est le pull de Duc Aubu?
15: Bon, si vous avez vu donc un petit peu la série, hein, Duc Aubu, vous le savez. Il ne change jamais de pull.
0: Oui, il en a.
15: C'est comme ça.
0: Moi, il en a un. Et il met tout le temps. Oui. Soit il en a 10. Et du coup, il renouvelle.
1: Tout à fait. De quelle couleur est le pull de Duc Aubu? Est-ce qu'il est jaune et noir ou est-ce qu'il est rouge et noir? Jaune ou noir? Jaune et noir ou rouge et noir?
0: Vous appelez. Bonne chance.
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0: Et pour nous joindre, vous prenez votre
1: téléphone.
0: Oh, la transition.
1: Oh là là là là. Ça, c'est du travail.
0: Hein. Arrêtez les annales. On s'écoute Cendrillon, bon réveil. Merci d'être là.

0: Cendrillon téléphone. Il est 7h23.
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0: Ouais, soyez extrêmement prudents sur le périphérique Canet. Il y a eu un gros accident à l'instant.
3: Oui, impliquant trois véhicules, hein, quand même. Donc, c'est à hauteur de l'échangeur de Mondeville, en chaussée extérieure. Voilà pour cet accident qui nous est signalé à l'instant par Bison Futé. Donc, forcément, ça risque de se ralentir. Ça risque de ralentir, donc, à proximité de cet accident. Et puis, généralement, aussi dans l'autre sens. Hein. Donc, voilà, sachez-le. Surtout qu'il est 7h23, ça va commencer à se charger sur le périphérique Canet.
0: Le tirage au sort a été effectué. Nous sommes dans le Calvados, à Fumichon. On est tout près du département de l'Eure. Bonjour Eulalie.
3: Bonjour Eulalie.
4: Bonjour.
0: T'as quel âge ?
4: J'ai 9 ans.
0: 9 ans. On est en quelle classe à 9 ans ? Je me souviens plus.
3: CM2.
4: CM1.
3: Ah, CM1.
0: Ah, t'es en CM1. Ouais. Ça va, t'es forte à l'école ?
4: Oui.
0: On va voir, dans un instant on va en discuter un petit peu.
3: Ouais, on va voir ça. Je te rappelle la question, d'accord, pour gagner des invitations notamment. De quelle couleur est le pull de Duc Aubu ? Est-ce qu'il est jaune et noir ou est-ce qu'il est rouge et noir ?
4: Jaune et noir.
0: Et c'est la bonne réponse. Bravo, t'as une bonne mémoire visuelle. Tu as vu les Duc Aubu ?
4: Oui.
0: C'est lequel ton préféré ? Qu'est-ce qui te fait rire chez Duc Aubu ? C'est ses bêtises ?
4: Oui.
0: Est-ce que toi, t'es du genre à faire des bêtises comme Duc Aubu ? Est-ce que t'es une Duc Aubu, Lali ?
4: Non.
3: Non, moi, je suis sûre qu'elle est sérieuse.
0: C'est vrai, t'es bonne élève. T'es forte en quoi ? En maths, en français, en histoire ?
4: Un peu de tout.
0: Ah, bah,
3: un petit peu de tout. Ah ouais, bah alors là, chapeau.
0: On a la championne. Championne de la vie. On t'offrait, tu vas voir Duc Aubu. Ce qui est chouette, c'est que donc, ce dimanche, à l'UGC de Mondeville, il y a tous les comédiens qui ont joué Duc Aubu. Mmh. Forcément, ils ont changé au fil des films. Et bien, ils seront tous présents sur scène de l'UGC Cinéma à Mondeville ce dimanche. Il y aura Elie Semoun également. Comment il s'appelle le professeur ? Tu te rappelles, Lali ? Le professeur joué par Elie ?
4: Monsieur Latouche.
0: Monsieur Latouche. Exactement. Eh bien, il sera là, monsieur Latouche. Il sera là à Mondeville. Je vous souhaite à toi et à toute ta famille une bonne journée, Eulalie. Merci d'avoir joué.
3: Merci beaucoup. Puis il y a le sac collecteur, les invitations pour la foire et tout ça.
0: À bientôt.
3: Au revoir, Eulalie.
0: Au revoir.
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0: On les recrute de plus en plus jeunes, nos auditeurs.
3: Sûr,
0: ça fait plaisir, merci vraiment, merci d'être là, de prendre le temps de jouer avec nous.
3: Voilà, elles préparent en plus pour aller à l'école et tout, donc c'est plutôt sympathique.
0: Ici, ça marche, c'est le rendez-vous des bonnes initiatives, chaque matin avec vous, Julia. Bonjour.
5: Bonjour à toute l'équipe de la matinale. Aujourd'hui, Julia, des nouvelles positives du plus grand parc d'attractions normand.
6: Un parc qui continue de grandir avec une fréquentation en hausse. Les chiffres sont là. La saison 2026 est un très bon cru. Et bien sûr, quand on parle de parcs d'attractions, de sensations et de sorties en famille en Normandie, un nom revient tout de suite, c'est Festiland, bien sûr. 2026 se présente comme l'une des plus réussies de l'histoire du parc. À la fin du mois d'août, Festiland avait déjà accueilli plus de 250 000 visiteurs. C'est tout simplement autant que sur l'ensemble de la saison 2025. Et avec le mois de septembre encore à venir, eh bien le parc prévoit d'atteindre les 265 000 visiteurs, soit une progression d'environ 6%. Pourtant, tout n'a pas été simple. Entre le mois de mai particulièrement pluvieux et les épisodes de forte chaleur de cet été, la météo n'a pas toujours été un allié de choix, mais les Normands ainsi que les touristes, comme souvent, ont su composer avec les caprices du ciel. Et s'il y a un grand responsable de ce succès, il porte un nom qui sonne comme une légende nordique, Valkyrie. Inaugurée cette année, cette nouvelle attraction s'est rapidement imposée comme la star de la saison. Les amateurs de sensations fortes y ont trouvé leur compte, tandis que son accessibilité a permis aux familles de l'adopter elles aussi. Résultat, Festiland a observé une présence plus importante des adolescents et des jeunes adultes venus découvrir cette nouveauté qui a largement contribué à dynamiser la fréquentation du parc. Autre enseignement de cette saison, l'attachement des visiteurs à leur parc normand. La clientèle régionale est en progression, y compris pendant l'été. Une bonne nouvelle qui confirme l'ancrage local de Festiland. Quant aux touristes étrangers, ils restent au rendez-vous avec une fréquentation stable et fidèle. Cette réussite montre qu'un parc de loisirs régional peut continuer à se développer, à investir et attirer de nouveaux publics tout en conservant son identité familiale. Et l'histoire ne s'arrête pas avec la rentrée. Comme chaque année, Festiland langue poursuit son opération Vive la rentrée. Tous les week-ends de septembre, les enfants qui entrent en CP peuvent profiter d'une entrée offerte. Une façon sympathique de célébrer la rentrée scolaire et de prolonger un peu les vacances avant de ranger définitivement les tongs au placard. Festiland démontre ainsi qu'il est devenu un véritable acteur du tourisme et des loisirs en Normandie. Et ça, ici, ça marche.
0: Merci Julia. Sachez que le parc est encore ouvert au mois de septembre, principalement les samedis et dimanches, de 10h30 à 18h. Et puis je vous rappelle cette info également, cet accident qui a eu lieu il y a une vingtaine de minutes sur le périphérique Canet, à hauteur du viaduc de Calix, chaussée extérieure. Et ça a créé de gros ralentissements depuis la porte de Paris-Mondeville jusqu'au viaduc de Calix.
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0: Il est 7h30, l'info d'ici en Normandie, Jean-Baptiste.
12: Un homme de 42 ans jugé pour un double meurtre aujourd'hui aux assises du Maine-et-Loire. Il s'est évadé de la prison d'Argentan en 2023, profitant d'une permission de sortie. Durant sa cavale, il est suspecté d'avoir tué sa petite amie à Angers et un ancien garagiste en Mayenne. Retourne aux urnes pour les électeurs du village de Loré-des-Coups, près d'Alençon. 700 habitants qui n'ont pas de maire. L'élection de mars dernier a été annulée, puisqu'un électeur a voté alors qu'il n'était pas inscrit sur la liste électorale, sauf que le vainqueur du scrutin l'avait emporté d'une voix d'écart. Amazing, wonderful, les Anglais enthousiasmés par l'expo de la tapisserie de Bayeux au British Museum à Londres. On va entendre leur toute première réaction dans 1 minute 30, vous moquez pas.
0: L'essentiel de l'actualité en France et dans le monde en 90 secondes avec vous, Féline Loire-Duo.
13: Plus de 200 événements musicaux annulés cet été partout en France à cause de la canicule. Un chiffre du Centre National de la Musique dévoilé par France Culture. Des annulations liées à la chaleur, aux incendies et aux orages. Un quart de ces annulations concernent des festivals, dont certains très importants comme Solidays. L'ensemble des pertes financières est estimé à 22 millions d'euros. Aujourd'hui, 5 départements toujours en risque élevé pour les feux de forêt. L'Aude, les Bouches-du-Rhône, le Gard, l'Hérault et les Pyrénées-Orientales. Ils l'étaient déjà hier. Une nouvelle reconstitution prévue début octobre dans l'affaire Jubilard. Après les aveux de Cédric Jubilard début juillet, la justice veut connaître les circonstances de la mort de Delphine Ossaguel, une étape décisive avant le procès en appel qui se tiendra en avril et en mai 2027. En première instance, Cédric Jubilard avait été condamné à 30 ans de prison. La direction des finances publiques va faire l'objet d'un contrôle de la CNIL dans les prochains jours. Après le piratage massif cet été et le vol des données de 700 000 contribuables, la CNIL effectuera aussi un contrôle à l'ANTS, l'Agence Nationale des Titres Sécurisés qui gère les pièces d'identité. Une nouvelle victoire pour les basketteuses françaises. Elles se sont qualifiées hier soir pour la première fois de leur histoire pour les demi-finales de la Coupe du Monde.

0: Cette Anglaise était la première hier matin à faire la queue devant les grilles du musée. Je suis arrivée très tôt, plus d'une heure en avance, il n'y avait encore personne et je ne savais même pas où faire la queue. J'ai adoré, je ne voulais vraiment pas partir, je me disais, mais je n'ai pas vraiment pu tout voir en 40 minutes. Il y a plein de détails très amusants, j'ai fait plein de photos. Les visiteurs n'ont en effet que 40 minutes à l'intérieur pour admirer les 70 mètres de broderie. Fabio et Cecilia, un couple de Brésiliens ressortent enthousiastes.
1: C'était incroyable, absolument incroyable. On a vraiment aimé. C'est beaucoup plus grand que ce à quoi nous attendions et les couleurs sont incroyables.
2: C'était bien au-delà de nos attentes et ça vous met de bonne humeur. Quand on observe les visages, notamment de ceux qui se battent, les expressions sont amusantes.
0: Fabio repart d'ailleurs avec un mug de la bataille d'Hastings dans lequel Cecilia l'assure, il boira son café désormais. Aiden patient plus à l'extérieur avec sa sœur, c'est elle qui a obtenu de haute lutte les précieux sésames.
3: Elle a attendu 6 heures avant que les lignes téléphoniques n'ouvrent. Elle travaille à l'hôpital et elle est sortie de son service de nuit pour obtenir des billets. Je pense que ça montre à quel point c'est important.
0: À la sortie de l'exposition, Marion, venue de Belgique, elle était émerveillée.
1: J'ai aimé les animaux, les plantes, les couleurs. C'est un travail incroyable, non? Vous pouvez voir les chevaux monter dans les bateaux et ils ont l'air mécontents. C'est presque comme une bande dessinée moderne. C'est très facile de s'identifier.
0: Pour Adriane, anglais francophile originaire d'Oxford, au-delà de l'émerveillement d'avoir pu admirer la tapisserie, c'est surtout le bonheur d'avoir pu le faire à Londres.
4: C'est épatant. J'aime bien le geste qu'a fait le gouvernement français de nous prêter ça, surtout de ces temps maintenant. Pour moi, Brexit était une tragédie et peut-être c'est le premier mouvement vers un rapprochement entre l'Angleterre et la France.
0: Adriane, qui ne rêve que d'une chose, venir à Bayeux pour revoir la tapisserie dans son futur écrin.
5: Voilà, reportage à Londres de Nolwenn Lejeune auprès des tout premiers visiteurs de l'exposition de la tapisserie de Bayeux au British Museum. Notez que dans 10 minutes, l'invité d'ici Normandie sera Catherine Morin-Desailly, conseillère régionale de Normandie. Elle est la présidente de la commission culture. Et la tapisserie de Londres, eh bien, va servir en quelque sorte le millénium de la région. Peut-être à vous de cet événement. 2027 sera l'année européenne des Normands. On en parle avec elle donc tout à l'heure à 7h45.
6: La météo, pardon. 7h35, j'attendais le partenaire, autant pour moi. 7h35. La météo, Nathalie, entre nuages et éclaircies, c'est plutôt les nuages.
5: Et vous ne pas votre partenaire, là
6: partenaire particulier.
7: Alors, effectivement, passage de nuageux et belles éclaircies. Et au fil des heures, elles vont prendre le dessus, ces éclaircies, et s'élargir en cours d'après-midi, laissant place à un ciel de plus en plus lumineux et serein en soirée. Le vent orienté d'ouest à nord-ouest reste assez faible en matinée, et souvent modéré cet après-midi avant de faiblir progressivement. Et puis côté température, 20 à Cabourg, 21 à Vire, Flers, Mortain, Bocage, 22 à Caen, Falaise, Condé en Normandie, Saint-Hilaire-du-Harcouët, Domfront en Poiret, 23 à Lisieux, Argentan, Avranches et Villers-Bocage.
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6: Un accident important sur le périphérique Canet.
7: Ah oui, absolument. Alors c'est à hauteur du viaduc de Calix. En fait, c'est à la sortie cour Montalivet, juste à l'entrée du viaduc de Calix en direction de Cherbourg. C'est là que donc s'est produit un accident impliquant 3 véhicules. Donc soyez extrêmement prudents. D'autant que il fallait s'y attendre, ça ralentit sérieusement à proximité de cet accident à partir de l'échangeur Porte de Paris et jusqu'au viaduc de Calix. Mais l'accident a lieu à la sortie cour Montalivet à l'entrée du viaduc. Voilà, c'est à peu près tout pour la circulation. Soyez extrêmement prudents évidemment et bonne route.
6: Alors, on vient juste de recevoir un message à l'instant, c'est Hervé qui nous dit qu'il y a un gros ralentissement sur la Nationale 158 en direction de Caen à hauteur de Covicourt, véhicule en panne qui gêne la circulation.
7: Oui.
6: Merci Hervé d'avoir précisé tout ça.
7: J'en profite pour vous rappeler qu'il y a un chantier aussi national 158 en direction de Falaise, de Grainville-Langannerie à Potigny. Là encore, ça peut ralentir la circulation.
6: Ce qui ralentit la circulation aussi, c'est les travaux du tramway Grand La Mer.
7: Oui, 3 zones majeures sont à surveiller. Autour de l'hôtel de ville, la rue Saint-Ouen est totalement fermée à la circulation. Le boulevard Bertrand est quant à lui à sens unique en direction de la mairie. Au sud du centre-ville, le boulevard Yves-Guilloux reste réduit à une seule voie dans chaque sens, ce qui provoque de forts ralentissements aux heures de pointe, forcément. Secteur sud-ouest, la rue Damozanne est interdite au transit. Et puis, pour les usagers des bus Twisto, attention, ces fermetures entraînent des déviations.

0: importante sur plusieurs lignes. Donc anticipez vos trajets et bonne route à tous.
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3: Faites-moi penser, les amis, il faut que je joue à l'euro million ce soir. 110 millions d'euros à gagner.
0: Ben oui, c'est ça.
3: Comme ça, si je gagne, ben je reviens ici quand même. Parce que
4: donnez-nous votre argent, on s'en occupe avec les amis.
0: On
4: vous laisse à l'antenne, il n'y a pas de problème avec l'éditeur, auditrice ici en Normandie. On va s'occuper de votre argent.
0: Je vous ferai un joli rêve.
3: Voilà. Ben oui, c'est plutôt dans les rêves, c'est la réalité.
0: C'est 110 patates.
3: 110
0: patates.
3: C'est ouf. C'est très bien. Hélène, voici Julien Clerc, on revient juste après.

0: Il est 7h42, Hélène, c'était Julien Clerc.
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0: Dans un instant, notre invitée Catherine Morin-Desailly, qui est présidente de la commission culture, est notre invitée pour la région Normandie. On vous parle de la tapisserie de Bayeux qui est à Londres en ce moment, mais elle va nous servir cette tapisserie pour le millénium de Caen. On en parle dans moins de 3 minutes. Mais avant ça, c'est l'heure du piment normand. Bon, pour le moment, Adrien savoure les royalties de son tube, les travaux du tramway. Il est à Lisbonne en ce moment. Ça a cartonné, je ne sais pas si vous avez vu sur les réseaux.
3: Un nombre incalculable de vues de la réaction.
0: On est à 100 000 vues pour sa vidéo, sa chanson parodique sur les travaux du tramway.
4: En même temps, c'est mérité. Elle est extraordinaire, sa chanson.
0: Ce matin, c'est votre première ou pas d'ailleurs?
5: Non, c'est ma deuxième.
0: Ah, Stéphane Chancerelle, très heureux de vous accueillir. Alors, pour votre piment normand, bonjour Stéphane.
5: Bonjour Jason. Bonjour à toutes, à tous. Vous avez passé un bel été ?
0: Oui, alors moi oui, mais on a eu un petit peu chaud quand même.
5: Ah, c'est fou, c'est fou tout ce soleil qu'on a eu en Normandie. On a même été en vigilance rouge, et pas à cause du Côte-du-Rhône. rendez-vous compte, on a pu bronzer en Normandie sans avoir à prendre la foudre. Mais bon, c'est malheureusement fini. La pluie est revenue et avec elle, la rentrée. En deux semaines, on a cramé tout le capital repos. Le goût du Sprite n'est plus qu'un lointain souvenir et il a bien fallu s'habituer à reprendre les chaussettes pour aller au boulot. Alors comment reprendre son souffle ce week-end? Bon, ça va pas être simple.
3: Ouais.
5: On est le vendredi 11 septembre 2026, triste 25e anniversaire de l'attentat du World Trade Center. Donc si vous avez prévu un déjeuner en famille dimanche, n'invitez pas le tonton complotiste. Sinon vous avez encore le droit à la thèse en architecture sur l'écroulement des deux tours. Lui qui connaît même pas le théorème à Pythagore.
0: Alors on dit le théorème de Pythagore.
5: Le théorème de Pythagore, ouais. Eh ben tu vois Jason, tonton il savait même pas qu'il y avait une suite.
0: Alors et si le tonton est déjà invité, qu'est-ce qu'on fait?
5: À une seule alternative, écourter le repas. Pour ça je vous propose le vide-grenier prévu ce dimanche rue Caponnière. Tout le monde aime les vide-greniers.
0: Oui. Hein.
5: Sinon il n'y en aurait pas 200 d'organiser tous les week-ends dans la région. Même si personne l'avoue, hein, ça fait partie des plaisirs coupables qu'on cache à tout le monde, hein Jason?
0: Je vois pas de quoi vous voulez parler.
5: Oh, arrêtez, ça se sait dans les couloirs que vous écoutez en boucle l'intégrale de Lara Fabian. Hein. Bon bref, le vide-grenier. Alors d'ailleurs, il y a une étude américaine qui a prouvé qu'on avance aussi lentement dans un vide-grenier que dans la file d'attente de la poste.
0: Ah oui, oui.
5: Parce que Josie, elle est en RTT, Pascal est en arrêt, et moi c'est l'heure de ma pause. Le vide-grenier, le paradis des invendus du bon coin. La dernière étape avant Emmaüs sous la poubelle. D'où on repart forcément avec un objet qu'on n'avait pas prévu d'acheter. Comme ce ramasse-miettes en forme de pan qui ferait joli sur le buffet du salon. Le vide-grenier, c'est aussi l'occasion de jouer à Louis la brocante, les mains dans le dos, avec l'idée de prendre sa revanche sur ses vacances au Maroc en 2011, quand, dans un souk, on a fait l'expérience de l'arnaque, du marchandage. Derrière le stand, une personne qui peinera à se lever d'une chaise de camping désormais invendable, parce qu'elle a fini par prendre la forme de son derrière. Si vous êtes exposant, petite précaution à prendre, vous serez rue Caponnière, la rue de l'hôpital psychiatrique. Donc si un client parle à l'une de vos poupées, laissez-le finir sa conversation. Allez, bon week-end.
4: Bon week-end.
0: Merci. Stéphane Chancel pour son piment normand. Merci d'avoir été avec nous ce matin. On vous retrouve à Briouze demain.
5: Briouze demain, ouais. Et mardi au El Camino.
0: À Caen, cette fois-ci. Vous ne serez pas tout seul. Vous êtes en duo pour ce spectacle.
5: Avec Bego.
0: Ouais, c'est ça.
5: Ouais.
0: Et ben, on vous retrouve avec grand plaisir à Briouze demain et au El Camino mardi. Merci. Bonne journée.
5: Merci à vous.
4: Bonne journée. Bon week-end.
5: Merci,
0: et aussi. À bientôt pour un nouveau piment normand.
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0: Fantastique, les Britanniques s'extasient devant la tapisserie de Bayeux.
7: Fantastique, vous l'avez pas bien fait.
0: En anglais. L'exposition a ouvert hier au British Museum de Londres et on a fini d'entendre,
7: on n'a pas fini d'entendre
0: parler de Guillaume le Conquérant, puisqu'en 2027, ce sera l'année européenne des Normands. C'est le millénium événement impulsé par la région Normandie. La présidente de sa commission culture est notre invitée, la sénatrice Catherine Morin-Desailly. Elle répond à vos questions, Jean-Baptiste Marie.
7: Bonjour Catherine Morin-Desailly.
8: Bonjour à vous.
7: En 2027, on fêtera le millénaire de la naissance de Guillaume le Conquérant. La région en fait l'année européenne des Normands. Est-ce qu'il y a mieux qu'une exposition de la tapisserie de Bayeux dans l'un des plus grands musées du monde pour promouvoir cette année spéciale ?
8: Alors, c'est un lancement extraordinaire pour Millennium que cette tapisserie de Bayeux qui s'expose à Londres et ce pour plusieurs mois. Bien sûr, elle reviendra à la fin de l'année 2027 où elle sera mise en lumière dans le nouveau lieu d'interprétation du patrimoine à Bayeux sur lequel nous travaillons. Mais dans l'entrefaite, il y aura des milliers d'événements dans 8 pays d'Europe, 15 régions, dont la région Normandie. La programmation s'annonce extrêmement diversifiée, extrêmement riche sur une variété de thématiques.
7: Est-ce que le Conseil régional vous dit qu'il va y avoir un intérêt certain pour la Normandie, les Normands, effectivement, avec cette année 2027 ? On le voit là, ils se sont extasiés les Britanniques devant la tapisserie de Bayeux. Est-ce que vous sentez ça ?
8: Ah oui, tout à fait. Je crois qu'aujourd'hui, il y a un fort besoin pour chacun de retrouver ses racines, de renouer avec son histoire, de mieux comprendre ainsi aujourd'hui et préparer demain. Et c'est l'intention, en fait, de Millennium. C'est mettre en lumière cet extraordinaire héritage du 11e et 12e siècle de toutes ces épopées normandes à travers l'Europe. Et c'est en même temps continuer à tisser des liens économiques, culturels, touristiques, avec toutes ces régions avec lesquelles on a beaucoup à partager et surtout on est tous très fiers, que ce soit de la Sicile, les îles anglo-normandes, la Flandre, l'Irlande, on est tous très fiers de ces origines normandes.
7: Alors qu'est-ce qui s'y passera justement dans ces 8 pays européens, vous avez dit, qui se mobilisent pour ce millénium 2027, de quelle façon ils vont faire vivre cet événement ?
8: Bah, écoute, ça va être très diversifié. Ça va aller de la fête populaire médiévale dans nos villes, dans nos villages, des tournois, des rencontres gastronomiques, des fêtes populaires, des grands événements festifs, jusque à des expositions, à des éditions, à des créations audiovisuelles et cinématographiques, mais aussi les arts vivants vont pouvoir aussi s'exprimer.
7: Oui, il y aura des spectacles de rue parce qu'on se rappelle, nous, ici, le millénaire de Caen, évidemment, qui avait été une fête assez exceptionnelle toute une année. Il y aura aussi des spectacles comme ça pour le millénium de la région ?
8: Alors, en point d'orgue de cette année, il y a un grand spectacle qui s'appelle Fabula, avec la compagnie Gratte-Ciel, et c'est l'atelier 231 de Sotteville-lès-Rouen qui nous prépare cet événement extraordinaire, dans 5 villes normandes qui ont été choisies, 5 villes, donc 5 départements. Un week-end festif autour de grandes déambulations qui vont constituer une immense fresque des temps normands, mais aussi des temps d'aujourd'hui, avec des fêtes populaires, gastronomiques, autour de tout cela. Habitants, commerçants, associations seront associés à l'événement.
7: Catherine Morin-Desailly, conseillère régionale de la région Normandie, elle est invitée d'ici Normandie ce matin. On parle du millénium 2027, cette année européenne des Normands qui aura donc lieu dans quelques mois puisqu'on est encore en 2026. Vous parliez de la tapisserie de Bayeux tout à l'heure et du nouveau musée. Il y a eu aussi la commande de la région à un atelier de la Creuse de réaliser la scène manquante du couronnement de Guillaume. On en est où de cette production ? Est-ce qu'on va bientôt pouvoir la voir ?
8: Alors, pas tout de suite, mais elle est en cours de finalisation. Elle a été réalisée dans les ateliers de Busson, la Cité internationale de la tapisserie. C'est un projet qu'on a porté avec le Mobilier National. Nous sommes allés la voir, d'ailleurs, sur place. C'est un travail juste extraordinaire d'artisanat d'art. Et cette tapisserie, elle sera dévoilée le 30 avril 2027 à l'abbaye de Westminster à Londres, puisque c'est le lieu du couronnement qui est représenté sur ces 25 mètres carrés de tapisserie. Et la tapisserie, après avoir ont été exposées chez les Britanniques, un peu en miroir de la tapisserie de Bayeux, eh ben elle va revenir en Normandie pour être définitivement installée au lieu de naissance de Guillaume le Conquérant qui est le château de Falaise. Ça sera en janvier 2028. Mais dans l'autre fête, elle fera un petit tour en Normandie pour être dévoilée aux Normands. Mais le thème de la tapisserie, nous tirons le fil tout au long de cette année, va être le thème de beaucoup de créations et de recréations, y compris de spectacles vivants. Mais la tapisserie de Pirou, je ne sais pas si vous connaissez la tapisserie de Pirou dans la Manche, eh bien elle reconstitue la conquête de l'Italie du Sud. Et la tapisserie de Pirou qui s'est confaite sur le modèle de la tapisserie de Bayeux, elle part donc en Italie du Sud pour des expositions aussi inédites. Donc on voit que ce thème de la bande dessinée, de la tapisserie qui raconte ces histoires, va être particulièrement mis en lumière.
7: La Normandie s'exporte et la tapisserie, en tout cas ce couronnement de Guillaume que la région fait réaliser, celui-là, on est sûr que ça a été fabriqué en Normandie. Avec les Britanniques, c'est un peu la bagarre de savoir où a été construite la tapisserie de Bayeux. Merci beaucoup Catherine Morin de Sailly, sénatrice, également conseillère régionale de Normandie, présidente de la commission culture, nous avoir parlé de ce millénium au regard effectivement de cet événement assez dingue que l'on suit depuis plusieurs jours maintenant sur ICI Normandie, le début de l'exposition de la tapisserie de Bayeux à Londres. Bonne journée.
8: Merci, à bientôt.
7: Une interview à retrouver sur ici.fr. Il est 7h53, nous sommes en direct sur votre radio locale ici Normandie. Mylène Farmer dévoile des LOL et des Quoi, le deuxième titre extrait de son nouvel album, à paraître le 30 octobre. L'artiste s'est à nouveau entouré du DJ Lewis pour la composition et la réalisation de ce titre. Et c'est lui aussi qui avait travaillé sur le single C'est à qui le tour. Et bien on le retrouve ici aussi dans des LOL et des Quoi. Voici Mylène Farmer.
9: Et parce qu'elle ne fait jamais les choses à moitié, et Grégor, voilà, c'est le titre de l'album, sera aussi au cinéma le 27 octobre.

0: des LOL et des quoi. Nouvel extrait de Mylène Farmer.
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6: Allez, un peu d'histoire avant l'actu avec un superbe château. Vous allez l'entendre, on est à 3 heures de Caen et à 2 heures d'Alençon. Bonjour Stéphane.
7: Bonjour à tous.
8: Allez, en voyage au temps où un élégant château de la Loire allait perdre quelques mètres carrés en échange d'une postérité inattendue.
7: Vous connaissez sans doute le château de Moulinsart, somptueuse demeure du capitaine Haddock dans Tintin. Saviez-vous aussi que son modèle se trouve dans le Val-de-Loire en version XXL? Avec sa symétrie parfaite et sa façade claire, ornée de bustes d'empereurs romains, le château de Cheverny est l'un des plus élégants de France. Élégant, sobre et raffiné, bref, tout l'inverse du capitaine Haddock.
9: Descendons, Cro-Magnon, macrocéphale, ectoplasme !
7: Construit au XVIIe siècle, dans le plus pur style classique, il semble tout droit sorti d'un manuel d'architecture, tant ses proportions sont harmonieuses. Avec une particularité de taille, près de 400 ans après sa construction, il continue d'être habité par la même famille. Autant dire qu'à l'époque, quand on bâtissait une petite maison de famille, c'était du solide.
10: Oui, mais j'en file.
7: En 1922, le grand-oncle des actuels propriétaires a un projet novateur. Ouvrir le château au public pour en partager l'histoire. Au début des années 40, alors qu'Hergé cherche la demeure idéale pour Archibald Haddock, capitaine de bateau et meilleur ami de Tintin, il s'inspire directement de l'élégante sobriété de Cheverny pour créer celui de Moulinsart qui apparaît dans 10 des 24 albums des aventures de Tintin.
11: Milou, tu vas m'attendre ici le temps que je tire ceci au clair.
7: À une différence près. Hergé réduit drastiquement la taille du château en supprimant les deux pavillons extérieurs. En somme, il lui coupe les ailes. L'avantage quand on visite Cheverny, c'est qu'on retrouve Moulinsart, mais sans avoir à subir les jurons du capitaine Haddock.
9: Montre-toi donc, diplodocus !
7: Il supporterait mal de voir autant d'inconnus se balader dans sa demeure.
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6: Merci d'avoir choisi votre radio locale Ici Normandie, il est 8h.
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6: Les infos, Jean-Baptiste Marie. Évadé de la prison d'Argentan, il avait semé la mort sur son parcours. Un homme âgé de 42 ans va être jugé par la cour d'assises du Maine-et-Loire à Angers. Le procès s'ouvre aujourd'hui. Il est poursuivi pour un double meurtre en récidive. Profitant d'une permission de sortie alors qu'il était incarcéré dans l'Orne, le suspect avait tué deux personnes pendant sa cavale, d'Ilan Jaffrelot.
12: Incarcéré depuis 7 ans à Argentan, il profite d'une permission pour aller à Angers. Là-bas, il retrouve Adélaïde, sa petite amie avec qui il a noué une relation pendant son incarcération. Il reste 2 jours chez elle, ne respecte pas sa permission de quelques heures et le 22 juin, il l'étrangle, la laisse pour morte dans son logement sans qu'on sache exactement pourquoi. S'ensuit une cavale digne d'un film policier, il se rend à Chaillan en Mayenne où a grandi sa première victime. Dans cette commune, il tente d'étrangler une autre femme pour lui voler sa voiture. Alerté par le bruit, Un passant intervient et évite un nouveau drame. Le 1er juillet, ça ne sera pas le cas. Il tue Jean-Claude Avard à son domicile de 22 coups de couteau avant de lui piquer sa voiture. Finalement, il est arrêté 3 jours plus tard sur un chantier à Avrillé où il se cachait.
6: Avrillé, tout près d'Angers, c'est pour ça que ce procès a lieu aux assises du Maine-et-Loire. Alors aujourd'hui, c'est le tirage au sort des jurés qui va occuper la cour. Le procès en tant que tel débutera lundi. Une humoriste normande relaxée après s'être moquée d'Emmanuel Macron. Ornella Vaudron, c'est son nom, était poursuivie pour outrage après avoir diffusé une vidéo montrant le président de la République sur une guillotine. La vidéo générée par l'intelligence artificielle avait été diffusée sur les réseaux sociaux. Elle montrait le personnage de comics Deadpool disant à Emmanuel Macron « 3 euros le litre, mais t'as perdu la tête ou quoi ?» avant que la lame d'une guillotine tombe. Le tribunal correctionnel d'Alençon a décidé d'une relaxe de l'humoriste. Son avocat a salué, je cite, une décision protectrice de la liberté d'expression. Dans l'Orne, les habitants de Loré-des-Couves vont devoir revoter. Oui, 6 mois après les élections municipales, les habitants de ce village de 700 habitants, situé près d'Alençon, vont retourner aux urnes dimanche. Le résultat de l'élection avait été annulé. Le gagnant du scrutin avait été élu avec une voix de plus que son adversaire. Sauf qu'une personne avait déposé un bulletin dans l'urne alors qu'elle n'en avait pas le droit. Une irrégularité constatée lors du dépouillement en mars dernier. Le préfet du Calvados interdit les rave parties, les free parties et rassemblements festifs comme les technivals à partir du moment où ils ne sont pas déclarés et autorisés. Un arrêté préfectoral a été pris. La mesure est entrée en vigueur sur l'ensemble du département du Calvados depuis hier soir et court jusqu'à lundi matin 8h.
5: Les bandes de recharge électrique de voitures prises pour cible dans le Calvados.
6: Monteville en février, Maisoncelles Pelvé en avril et Saint-Denis de Méré près de Condé en Normandie le week-end dernier. Depuis le début de l'année, 3 bornes de recharge appartenant au SDEC ont été vandalisées. Le SDEC, c'est le service public de l'énergie dans le Calvados. Alors ces actes de vandalisme vont sans doute amener à changer les habitudes de déploiement de ces bornes. C'est ce que pense Philippe Landrin. Il est le responsable mobilité durable au SDEC.
10: Qu'est-ce que l'on peut faire? Est-ce qu'il faut les remplacer? C'est une vraie question. Et puis après, c'est réfléchir sur les modèles. Essayer de trouver des bornes qui ne sont pas sujets à ces dégradations, puisque là, c'est ciblé sur les câbles. Bah, peut-être mettre des bornes qui n'ont pas de câbles. Donc, du coup, un peu moins de puissance aussi, puisque ça va de pair. Et puis, peut-être une dernière réflexion, c'est sur la localisation de ces bornes. Le ZEC Énergie avait prévu le déploiement d'une quantité importante de bornes de recharge pour le service public du Calvados. Ces bornes avaient été imaginées dans des axes de transit. On peut imaginer les aires de covoiturage, les aires de repos, toutes ces aires qui sont proches des grands axes. On pouvait imaginer mettre des bornes de recharge rapides. Mais ces aires, elles sont généralement assez éloignées des centres de bourg, des centres de vie, donc très facilement attaquables. Et donc, la réflexion de changer la localisation de ces lieux pour rapprocher éventuellement ces bornes proches des mairies, peut-être une idée.
6: Le SDEC Énergie qui a installé 550 bornes de recharge électrique dans tout le Calvados, ces 200 supplémentaires doivent l'être d'ici 2028.
5: On reparle de la sécheresse, des épisodes caniculaires de cette
6: année. Oui, on n'a pas fini d'en parler. En effet, un temps, les conséquences sont nombreuses. Hier, je vous parlais de fissures dans des maisons de Mézidon-Vallée d'Auge. Eh bien, ce matin, c'est la question de l'eau qui revient. Des restrictions sont toujours en vigueur dans l'Orne, la Manche et le Calvados, en fonction de là où on habite. Les particuliers doivent respecter à certaines consignes d'usage de l'eau. Mais au-delà du court terme, c'est une vision dans la durée qu'il faut rapidement adopter. D'après le préfet du Calvados, David Clavière estime en effet que l'organisation territoriale des syndicats d'eau doit être revue. Notez que dans l'info d'ici à 8h30, on se rendra dans une exploitation agricole qui est située à l'ouest de Caen pour aborder la question de l'adaptation de l'agriculture à la sécheresse.
5: Merci, matin, 8h05. La tapisserie de Bayeux suscite l'enthousiasme à Londres.
6: Et oui, depuis hier, les visiteurs peuvent admirer la célèbre broderie au British Museum. Enfin, ceux qui ont réussi à décrocher un ticket, évidemment, comme Adrian, cet Anglais francophile, vit à Oxford. Il a fait le déplacement jusqu'à Londres hier, ravi de voir la tapisserie. Et encore, le mot est faible.
13: C'était une expérience fantastique, une expérience viscérale et visuelle, les deux, les couleurs, et aussi l'histoire que ça raconte, c'est toujours vivante, quoi que ça, milliers d'années. Et pour moi, c'était une expérience fantastique, c'était très doucement organisé, très fluide. On n'était pas pressé, on n'était pas dans un troupeau, hein, on était dans une petite bulle, et c'était fantastique.
14: C'est la première fois que vous la voyez, la tapisserie ou
13: Non, c'est la troisième. deuxième fois. Je l'ai vu la première fois il y a 35 ans à Bayeux et il y a 30 ans à Bayeux aussi.
14: Mais l'avoir ici à Londres,
13: c'est pas tant. J'aime bien le geste qu'a fait le gouvernement français de nous prêter ça. On apprécie ça beaucoup, surtout de ces temps maintenant. Pour moi, Brexit était une tragédie et pour la plupart des Anglais, c'était une tragédie. Peut-être c'est le premier mouvement vers un rapprochement entre l'Angleterre et la France.
5: Et sur ici.fr, vous retrouvez tous nos reportages consacrés à cette exposition exceptionnelle de la tapisserie de Bayeux à Londres. Des reportages, évidemment, mais des photos, des vidéos également, donc à consulter sans modération.
6: Oui, évidemment. On passe au sport avec l'équipe de France féminine de basket qui s'est qualifiée pour les demi-finales de la Coupe du Monde.
5: Et oui, une qualification historique pour les Bleus dans un mondial. Jamais l'équipe de France féminine n'avait réussi à cette performance. Et quand on parle de performance, c'est le cas, parce que les Françaises ont corrigé la Chine 90-61 hier en quart de finale, grâce notamment à une grande Marine Johannes, la calvadosienne qui a commencé le basket à Pont-l'Évêque avant de porter le maillot de Mondeville. L'ornaise Dominique Malonga, originaire de Saint-Georges des Groseilliers près de Flers, a elle aussi participé à ce succès hier. Demain, les tricolores affronteront l'Allemagne, le pays hôte de la Coupe du Monde, donc pour une place en finale. Tours sera le premier adversaire des Drakkars de Caen le 26 septembre prochain. Les hockeyeurs cannais débuteront leur saison par un match de Coupe de France sur la glace des Remparts de Tours. Le tirage au sort a été effectué hier. Et puis les Vikings de Caen en déplacement pour la deuxième journée de Star League. C'est l'élite du hand français. Premier déplacement pour les handballeurs cannais. Ils affrontent Toulouse ce soir, un club qui joue la Coupe d'Europe.
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6: Nathalie, des nuages, mais aussi de belles éclaircies aujourd'hui.
8: Oui, voilà, des éclaircies qui vont gagner du terrain cet après-midi avec une soirée calme et largement dégagée. Le vent de nord-ouest reste faible et puis devient modéré cet après-midi avant de faiblir.
6: Les températures agréables encore.
8: Oui, absolument, puis ça va grimper ce week-end. 20 à Honfleur, 21 à Wigan, Tatis, Val-de-Rouvre, Sourdeval, 22 à Bagnols-de-Lorne, Putange-le-Lac, La Ferté-Massé, 23 pour Livarot, Pays d'Auge, Pont-l'Évêque et C.
6: Sur la route, il y a encore des difficultés sur le périphérique.
8: Oui, absolument. Alors, on vous a signalé cet accident qui est toujours d'actualité. Donc, à la sortie Cour-Montalivet, entrée sur le viaduc de Calix, périphérique de Caen, en direction de Cherbourg, 3 véhicules en cause. Et puis, il y a aussi sur le périphérique un véhicule en panne, c'est un bus à hauteur de l'échangeur 7 Chonavert. Sur voie de décélération. Alors autant vous dire que ça ne circule pas bien. Donc à proximité de l'accident que je vous ai signalé au niveau du viaduc de Calix, ça ralentit depuis l'échangeur d'If en chaussée extérieure. Donc autant vous dire que vous en avez pour un petit moment. Et puis dans l'autre sens évidemment avec ce bus en panne également à partir de Bretteville sur Audon pour rejoindre Saint-Germain la Blancherbe. D'autres informations encore. Et il y a National 13, un véhicule en panne, c'est un poids lourd. Donc à hauteur de Barbeville sur bande d'arrêt d'urgence, un bouchon sur la 13 avant d'arriver sur le périphérique Canet de Giberville pour rejoindre Mondeville. Et puis on retourne sur la 13 avec un véhicule en panne à hauteur de 40 ans. Là, ça concerne cette fois le département de la Manche. Ah, cette information nous parvient juste à l'instant. On nous dit que c'est fini pour l'accident, donc à hauteur du cours Montalivet. Voilà.
6: Ça devrait
8: rentrer dans l'ordre. Voilà.
6: Bonne route.
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6: Si vous avez des lingots d'or à la maison, ne le dites surtout pas. Vous en avez à la maison?
8: Tout le monde a des lingots d'or dans ses placards, enfin voyons les uns.
6: Il ne faut pas le dire, encore moins à un homme qui se prétend comme le responsable anti-fraude. Dites-nous si vous avez des lingots, on va les protéger. C'est une arnaque, évidemment. Un auditeur d'ici a failli se faire avoir, mais heureusement, il a vu le coup fourré venir. Donc il en a parlé à Aude Razeau. Elle va nous expliquer cette histoire assez loufoque dans C'est pas vrai.
8: Il faut nous les confier, mais vous ne dites rien à personne.
6: Nous aussi, on est responsables anti-fraude. C'est dans moins de 5 minutes, juste après Laurent Voulzy.

0: Mais c'était Laurent Voulzy.
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3: À Caen, dans le quartier de la Folie Couvre-Chef, les jeunes prennent de plus en plus leur place pour faire vivre leur quartier. Julia est allée pousser la porte d'une radio associative et rencontrer celles et ceux qui s'investissent au quotidien. Les Normandies 6, c'est dans 5 minutes.
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3: Stéphane vient de nous appeler, auditeur ici Normandie, pour nous signaler des difficultés sur son trajet.
8: Oui, absolument. C'est à hauteur, c'est sur le périphérique hein, de Caen, à hauteur de la porte de Paris. Voilà, un camion est en panne. Alors déjà que la circulation s'est compliquée là ce matin, ça ne va pas arranger les choses. Je vous rappelle que vous êtes à l'arrêt depuis l'échangeur d'If jusqu'à la sortie viaduc de Calix et dans l'autre sens également à partir d'Hérouville-Saint-Clair.
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3: Vous avez des lingots d'or à la maison, ne le dites pas. Enfin, moi, j'en ai pas. Mais même si j'en avais, je le dirais pas. Parce que je veux pas te faire avoir. Audrazo, c'est pas vrai.
8: Oui, exactement. Votre message ce matin, il ne faut jamais donner d'informations sur les bijoux et les objets précieux qu'on a chez soi.
9: Oui, ça paraît assez évident dit comme ça, mais ça ne l'est pas toujours. Je vous raconte l'histoire de Christian, c'est un auditeur, il m'a contacté parce qu'il a failli tomber dans un piège extrêmement bien ficelé. Tout commence avec un coup de fil. Un homme appelle, il se présente comme le responsable anti-fraude d'une enseigne de vente et d'achat d'or où notre auditeur Christian justement a acheté des lingots d'or. L'homme raconte à Christian qu'il risque d'être cambriolé. Pourquoi ? Parce que ses données ont fuité, son adresse, son achat de lingots, le montant, il y a danger, il lui fait remplir un formulaire soi-disant de pré-plainte où il lui demande aussi de préciser quel bijou, combien d'argent il a chez lui. Christian le fait, l'homme sait beaucoup de choses, il a l'air sérieux.
8: Ben, sauf que cet homme est un escroc. Comment est-ce que Christian l'a compris finalement ?
9: C'est la deuxième étape de l'arnaque qui lui met la puce à l'oreille. Le voilà maintenant au téléphone avec un gendarme, un faux gendarme, vous l'aurez compris, qui lui dit qu'un agent va carrément venir chez lui, à domicile, pour bien localiser ses objets de valeur. Bon, c'est là que Christian trouve que la ficelle est quand même un peu grosse et il a un excellent réflexe, écoutez bien, il appelle lui-même la gendarmerie. Et là, les vrais gendarmes lui disent que le monsieur qu'il vient d'avoir au téléphone est inconnu au bataillon. Deuxième très bon réflexe, Christian appelle l'enseigne où il a acheté de l'or et pareil, le soi-disant responsable antifraude n'existe pas. Ne donnez jamais d'informations sur vos objets précieux et retenez bien, un policier ou un gendarme ne se déplace jamais à domicile pour récupérer des objets de valeur et il ne demande jamais de bijoux, d'argent, de cartes bancaires ou de codes confidentiels.
3: Ouais, merci. Audrazo, c'est pas vrai, tous les matins pour éviter de se faire arnaquer. On va faire un petit test. Vous avez des lingots d'or ou des bijoux à la maison, Nathalie ?
8: Non, je l'ai déjà répondu à cette question,
3: voilà.
8: Monsieur le
3: Parfait.
8: Président.
3: Voilà, il ne faut pas le dire. Madonna, qu'on s'écoute pas. Non, je pense qu'elle a quelques bijoux.
8: Oui, à mon avis, peut-être même des lingots d'or.
3: Peut-être des lingots d'or.
8: Like a prayer.

0: C'était Madonna, Like a Prayer.
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0: Julia avec nous comme tous les matins. Elle part à la rencontre des Normands d'ici, ceux et celles qui font vivre leur quartier ou leur ville. Bonjour Julia.
3: Bonjour à tous. Et Julia, on va finir la semaine dans le quartier de la Folie Couvre-Chef à Caen. Aujourd'hui, rencontre avec des jeunes qui animent ce quartier. Tout d'abord Roxane, une animatrice sociale. Elle ne vit pas à la Folie Couvre-Chef, mais elle y travaille.
4: C'est un quartier vivant, un quartier qui est vraiment très très grand, avec beaucoup d'espaces qui se croisent, qui sont séparés par de superbes parcs, mais avec un périmètre très très large. Et de mon point de vue, depuis cet été, beaucoup de personnes qui ont envie de s'investir dans des choses pour les autres, pour faire ensemble et du collectif. Moi j'aime bien aller à la colline aux oiseaux par exemple, c'est des balades que je peux faire. C'est joli, c'est bucolique, c'est bien aménagé, il y a beaucoup d'espace, on peut passer son temps aussi bien seul à vouloir se détendre, prendre un bouquin et être dans un beau jardin, comme y aller en famille, il y a des espaces de jeu. Puis c'est un espace aussi qui nous permet de parler de ce qu'elle était avant, la colline aux oiseaux, et de comment elle a été développée, comment elle s'intègre sur le quartier, comment ça fait vivre. Donc c'est un endroit sympathique, je trouve.
3: À la Folie Couvre-Chef, je passe devant une baie vitrée derrière laquelle j'aperçois des micros. Tiens, ça me parle ça. On dirait un studio de radio. Je pousse la porte.
5: Enchantée, Johanna. On est une radio associative, donc Radio Toucan. Ici, on fait de la radio et on fait faire de la radio. Donc, on a plusieurs pôles, Radio Toucan étant le plus médiatisé, puisque c'est une radio. Donc, on a des émissions qui parlent de littérature, on a des émissions qui parlent de cinéma, on a des émissions qui parlent d'histoire, de BD, et on a aussi des magazines d'actualité. Ça intéresse quand même encore beaucoup, c'est un média, un outil qui est encore très très intéressant, qui impressionne quand même encore et qui a quand même encore un certain prestige aux yeux de la population. Donc en réalité, c'est quand même bien écouté et puis il y a le podcast qui fait quand même bien son apparition, mais ça, ça montre qu'on n'est pas désintéressé de la radio, on l'écoute juste autrement, hein, comme la télé en réalité.
3: Qu'est-ce qui vous plaît dans ce métier ?
5: Eh ben, c'est la rencontrer des gens, c'est la diversité et puis le fait qu'on puisse apprendre plein de choses sur plein de sujets différents.
3: Des salariés, mais aussi des bénévoles composent les programmes de Radio Toucan qui diffusent sur Caen et ses alentours sur la fréquence FM 91.9 et les programmes reprennent début octobre.
2: Merci Julia, la semaine avec les Normands du quartier de la Folie Couvre-Chef se retrouve à réécouter sur ici.fr.
0: Ouais, nous aussi on a nos podcasts. La semaine prochaine, nous irons à la rencontre des Normands de la Roche d'Ouêtre dans l'Orne. De Palmas, voici Tombé, il est 8h25 sur votre radio locale, ici Normandie. Merci d'être là.
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0: passez une belle matinée avec nous. C'était Tombé, Gérald de Palmas.
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0: Et pour remporter tous ces cadeaux, il faut la bonne commune grâce à ces trois indices: miniature, hardi et savon. Vous pouvez penser à quelle ville en Normandie?
1: Miniature,
0: 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Allez, vous nous appelez maintenant, bonne chance.
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0: Il est 8h30, l'info d'ici en Normandie, Jean-Baptiste. Le début du procès aux assises du Maine-et-Loire à Angers d'un homme qui s'était évadé de la prison d'Argentan dans l'Orne en 2023. L'individu de 42 ans était en permission de sortie quand il a tué sa petite amie à Angers, mais aussi un ancien garagiste de Mayenne. Il avait été arrêté après 3 jours de cavale. De nouvelles élections municipales à Loret-les-Couvres, près d'Alençon. Les habitants du village vont retourner aux urnes dimanche. En mars dernier, une seule voix départageait les deux candidats, sauf qu'une personne avait participé au scrutin alors qu'elle n'aurait pas dû voter. La sécheresse oblige les agriculteurs à se réinventer, mais aussi aux consommateurs de faire évoluer ce qu'ils mangent. Dans 1 minute 30, on ira dans une exploitation agricole du Calvados qui produit des pommes de terre. La canicule n'est pas sans conséquence pour la production cette année. Mais avant ça, l'essentiel de l'actualité en France et dans le monde, le tout en 90 secondes, c'est le 90 secondes de l'actu, c'est avec vous, Féline Leloir Duo.
12: Il a menacé de mort une enseignante d'une école près de Toulouse. Un père de famille condamné hier à 6 mois de prison ferme. Il a été incarcéré immédiatement. Selon plusieurs témoins, il a menacé de décapiter cette professeure après que son fils a été sanctionné. 4 personnes interpellées dans le Var et en région parisienne dans le cadre d'une enquête pour séquestration sur fond de crypto-monnaie. Le 20 avril dernier, dans le Finistère, 3 adultes et 2 enfants de la même famille ont été séquestrés dans leur maison. Les 4 suspects, tous originaires de la région parisienne, ont entre 18 et 37 ans. Ils sont déjà connus de la justice. C'était il y a 25 ans, jour pour jour, les attentats du 11 septembre 2001 aux États-Unis. Beaucoup se souviennent des images des tours jumelles à New York. Une cérémonie d'hommage se tient aujourd'hui sans Donald Trump. Le président se rendra au Pentagone, lui aussi touché par un avion ce jour-là. En tout, près de 3000 personnes ont été tuées dans ces attaques. Les conditions ne sont plus réunies pour continuer cette aventure. L'ancien champion olympique Edgar Gros-Piron quitte son poste de président du comité d'organisation des JO de 2030 dans les Alpes. Un abandon qui semblait inéluctable après des mois de crise au sein de la gouvernance de ces Jeux. Un président par intérim doit être nommé lundi. Près de 10 000 animaux abandonnés en France cet été, un record d'après la SPA qui parle d'une hausse historique des abandons. En juillet et en août, le nombre d'animaux arrivés dans les refuges a grimpé de 20% par rapport à l'été dernier. 8h32 sur votre radio ici.
0: Merci Féline Leloir-Duo. L'info d'ici ce matin en Normandie, c'est l'avenir de l'agriculture qui va devoir se conjuguer avec des épisodes de sécheresse extrême. L'été caniculaire a eu de nombreuses conséquences, notamment sur le monde agricole. Comme beaucoup de filières, celle des pommes de terre est en souffrance. Le préfet du Calvados est allé visiter hier la ferme de Laudon à Tourville-sur-Audon. On est là à l'ouest de Caen. Cette coopérative, hein, qui

0: Le directeur jette un œil sur son budget.
1: Pour le consommateur, je pense que si sur un filet il voyait 20, 30, 40 centimes de plus, c'est pas significatif. Par contre, pour le producteur et les entreprises intermédiaires, il n'y a pas de sujet. Quand on parle de centimes, c'est 100 euros de la tonne, hein. Ça fait beaucoup.
0: Et cette solution ne peut être que temporaire. Les canicules vont être de plus en plus fréquentes, la sécheresse de plus en plus importante chaque été. Il faut désormais entamer un changement de mentalité auprès des consommateurs. Ça passe par exemple par la mise en vente des déchets, ce sont les pommes de terre difformes ou avec des taches sur la peau.
1: Le déchet peut nous faire re-rentrer, si on travaille dessus, au moins 1000 tonnes. C'est-à-dire que grosso modo, aujourd'hui, un tiers de ce qui va nous manquer, on peut le récupérer par le taux de déchet. Le taux de déchet, on ramène de la rémunération pour le producteur, mais on garantit un prix qui n'est pas en train d'exploser aussi.
0: Autre critère important, le calibre des pommes de terre. Avec la chaleur, les produits sont plus petits et il faut l'expliquer aux clients, selon Guillaume Dusmin.
2: Une personne m'a dit, j'aime bien manger vos chips. On lui a tout de suite répondu, par contre, cette année, elles sont plus petites. Mais elles sont toujours aussi bonnes. J'invite sincèrement le consommateur à se dire qu'aujourd'hui, on a ce qu'il faut pour manger, sauf qu'il va falloir changer les codes. Parce que ce sera pas moins bon, pas plus bon, ce sera juste pareil, mais plus petit.
0: Et du côté du préfet David Clavière, le discours est similaire. Échanger avec les consommateurs est une nécessité désormais.
3: C'est pas parce qu'on a des plus petites pommes de terre ou parce qu'un certain nombre de productions ne sont pas tout à fait les mêmes que d'habitude qu'elles ont des problèmes gustatifs. Au contraire, c'est exactement les mêmes. C'est aussi un changement de culture.
0: David Clavière annonce aussi en parallèle que des aides pouvant aller jusqu'à 10 000 euros vont être versées aux exploitations agricoles qui ont souffert de la sécheresse d'ici fin octobre.
4: Un reportage dans une exploitation de patates. Florquin. Et ça vous inspire, hein.
5: Ah oui, c'est ce que j'allais envoyer à Patrick. Il faut l'envoyer avec ou sans patate?
6: Avec ou sans patate?
5: Sans patate.
7: Non, non, sans rien du tout, pomme de terre.
4: Bon, les pétis, ça. D'ailleurs, il y a 110 patates ce soir, c'est ça que vous avez dit à Laurent Mignon.
5: Il y a 110 millions.
4: On pourrait faire un ticket ensemble.
6: Ça marche
4: entre collègues.
5: Laurent Mignon, si on gagne,
6: lundi,
5: je me casse. Je vous le dis. Vous voulez quoi? Vous voulez quoi s'il gagne 110 millions?
4: Si on gagne, si on joue à 3,
6: bah oui.
4: On pourrait faire 1 euro chacun,
6: voilà,
4: un truc comme
6: exactement.
4: Ça.
6: Exactement.
5: On partage.
4: Bah on partagera, ça ne pas 3.
6: Si on est 3, oui, forcément qu'on partage.
5: Bon, on va voir si on est encore là lundi. Si on gagne ou pas. Allez, la météo ce matin avec de belles éclaircies tout de même.
6: Oui, puis un beau week-end hein, en perspective avec des températures.
4: Ah, bah oui, avec 110 millions d'euros.
6: Oui, allez, on a des passages nuageux, de belles éclaircies qui prendront le dessus en cours d'après-midi. Le vent orienté d'ouest à nord-ouest reste assez faible ce matin. Il va être un petit peu plus modéré cet après-midi. Les températures 20 pour Ouistreham, Port-en-Bessin, 21 Vire, Clermont-Mortain, 22 pour Caen, Falaise, Condé en Normandie, Saint-Hilaire du Harcouët, Domfront, et puis 23 la maximale, ce sera pour Lisieux, Argentan, Avranches, Villers-Bocage, et jusqu'à 25-26 en début de semaine encore.
5: Hein. Ouais, ça serait chaud.
6: Ah ouais, tout à fait.
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5: On en est où sur la route parce qu'il y a eu beaucoup de difficultés tout à l'heure.
6: Oui, absolument. Bah, ça ne s'arrange pas forcément. Alors, je peux vous dire que vous avez donc à cette heure-ci un véhicule en panne. C'est à hauteur de Bretteville-sur-Odon. C'est un poids lourd. Périphérique ouest sur bande d'arrêt d'urgence. Il y a également un autre véhicule en panne à hauteur de l'échangeur 7, chemin vert. Vous avez aussi un véhicule en panne nationale 13, un poids lourd à hauteur de Barbeville. Et puis un bouchon qui s'est formé à partir de Giberville pour rejoindre Mondeville. Parce que, autant vous dire que bon courage pour le périphérique Canet ce matin. Vous êtes ralenti périphérique sud en chaussée extérieure d'If jusqu'à la sortie viaduc de Calix. Dans l'autre sens, à partir de l'échangeur d'Hérouville-Saint-Clair jusqu'à la sortie viaduc de Calix. Et puis périphérique sud, à partir de l'échangeur d'If jusqu'à Saint-Germain-la-Blanchère en chaussée intérieure. Donc voilà, patience, patience.
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5: C'est tout à fait cohérent avec ce qu'on disait avec l'Euro Million et ce week-end. Le week-end, un week-end blindé en quelque sorte. Là, c'est week-end blinding lax qu'on s'écoute maintenant. Bon réveil.

0: C'était The Weeknd.
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0: Restez bien avec nous, on va accueillir dans l'événement d'ici le chroniqueur de quotidien. Il s'appelle Yann Guillard, il cartonne aussi sur les réseaux sociaux avec ses vidéos. Il est à Honfleur ce dimanche, mais avant ça il est notre invité d'ici Normandie dans moins de 10 minutes.
2: C'est où ?
0: 3-10 pour retrouver la bonne commune normande. Il y a un événement qui se déroule dans cette commune cette semaine. Voilà, c'est la petite subtilité de ce jeu. À gagner ce matin, Nathalie.
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0: 3 mots pour retrouver la bonne commune. Miniature, Hardy. Dit savon, ici, c'est où ?
2: C'est où ?
0: On va demander à Lucie qui habite à Clessy en Suisse normande.
3: Bonjour Lucie.
4: Bonjour à vous trois.
0: Alors, miniature Hardy savon, ça vous fait penser à quelle commune ?
4: Clessy, forcément.
3: Vous êtes.
0: Bon, normalement, comme vous habitez Clessy, vous avez toutes les bonnes réponses. Si on commence par miniature.
4: C'est le musée du chemin de fer miniature.
0: Parfait.
3: Maquette animée de 310 mètres carrés avec des paysages. Ouais. Les familles adorent, les enfants aussi, mais les grands aussi.
0: Ah oui, c'est génial. Mmh. On a l'impression d'être un géant au milieu de ce monde miniature. Hardy, pourquoi Hardy ?
4: C'est le musée au-dessus de l'office de tourisme. On peut voir des peintures du peintre Hardy.
0: Eh oui. Musée André Hardy, c'est gagné. Et puis savon alors, pourquoi savon ?
4: Ce week-end, enfin, samedi soir, une nocturne de caisse à savon à Clessy.
0: Exactement, vous allez rouler dans une caisse à savon, vous ?
4: Non. Je ne vais pas prendre le risque.
0: Pourquoi pas ne créer ? Parce qu'il faut les créer, ces petites voitures, ces caisses à savon. Vous pourriez monter dans un Doliprane.
4: Oui, pourquoi pas ?
0: Parce que
4: c'est original.
0: Préparatrice en pharmacie à Flair.
4: Oui, exactement.
0: Voilà, ce serait rigolo, on pourrait faire ça tous ensemble.
3: Oui. Bon, donc ce week-end, c'est course à savon. Alors, course de caisse à savon.
4: Oui.
3: Pour vous. D'accord.
4: Oui,
3: ouais,
4: et aujourd'hui, la
0: foire
4: de l'essai.
0: La foire
3: de l'essai, tout à fait.
0: Ah oui, ça démarre aujourd'hui.
4: C'est
0: ce week-end.
4: Oui.
0: Ok, super. Oui. Merci pour les idées sorties. C'est vrai que ça donne aussi des idées, parfois. On n'a pas le temps d'en parler.
3: Il y a un petit vide-grenier, pas très loin, également dimanche, qui est à Saint-Denis.
4: Oui. Tout à fait, aussi, c'est ça.
0: Et je fais un vide-maison aussi.
3: Il n'y allait pas. Il a déjà cassé ses lingots, c'est pas la peine.
4: Il n'y a plus rien.
0: Lucie, merci pour votre bonne humeur. Gardez-la, ça fait toujours plaisir. Et je vous souhaite une très belle journée.
4: Merci,
3: à bientôt.
0: À bientôt.
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0: Normandie Sport, comme chaque matin à 8h45, du rugby avec le stade Canet, et qui reprend ce dimanche le championnat de Fédéral 2, maintenu administrativement l'an passé, le club Canet qui vise cette saison le maintien, mais sur le terrain, Olivier Duc.
2: L'été dernier, le Stade Canet a terminé dans la zone rouge, mais c'est Chartres qui a été relégué pour raisons financières. Le Stade Canet repart donc pour une deuxième saison de rang en Fédéral 2. Pierre-Louis Carillo, coprésident en charge du sportif, et Pierre Chadebec, le manager sportif.
8: Sur le terrain, on n'est pas passé loin, mais on a profité d'erreurs d'autres équipes. Certains le font sur le terrain, les erreurs d'autres administrativement. On a su en profiter.
9: C'était une saison difficile. C'était une saison où on a essuyé les plâtres, on va dire. Mais les garçons ont plutôt bien réagi, comme le disait Pierre-Louis, on n'est pas passé loin de se maintenir sportivement. Donc évidemment, l'enjeu cette année, c'est de vraiment franchir cette marche.
2: Et cette saison, le maintien sera encore plus important, car c'est une année de refonte des championnats. La fédérale va disparaître pour être remplacée par la nationale.
8: Il n'y aura plus qu'une nationale, dite nationale 1, une nationale 2, une nationale 3, et une pré-nationale. L'enjeu, c'est de finir dans les 9 premiers, donc laisser 3 équipes derrière nous, pour intégrer la nationale 3, qui nous permettrait quelque part d'être au 5e échelon national, alors qu'aujourd'hui on est au 6e.
2: Le maintien vous ferait monter finalement.
8: C'est un peu ça, nous ferait monter d'un cran dans la hiérarchie du rugby français.
2: Et pour cette mission maintien, Pierre Chadebec devra composer sur la même recette de joueurs du cru et faire avec des moyens très limités.
9: Et on est resté sur la même politique de joueurs locaux, de joueurs formés au club et ou de joueurs de la région, mais on a réussi un petit peu à améliorer l'effectif. Évidemment, on n'a pas recruté comme on l'aurait souhaité, mais les choses se font petit à petit.
2: Pour développer ses moyens, le Stade Canet fait un appel du pied vers la mairie de Caen. Les discussions sont en cours pour jouer quelques matchs au Stade de Venois, en centre-ville et avec un éclairage permettant les matchs le soir. Cela changerait des conditions du chemin vert. Pierre-Louis Carillo.
8: En termes de structure, c'est limité. Recevoir les partenaires dans le vent, voire la pluie, c'était compliqué. Il nous faut un carré VIP, il faut que les partenaires puissent se rencontrer dans des lieux adaptés et confortables. Aujourd'hui, c'est pas le cas.
2: Le Stade Canet prendra la route dimanche, jour de match, à 6h du matin, pour se rendre au Sable d'Olonne chez son premier adversaire de la saison, pour une question de moyens.
10: Merci Olivier Duc, on vous retrouve demain dès 14h30 sur ICI Normandie pour du football, cette fois-ci quand on reçoit le Paris 13 Atlético. On s'écoute le tout nouveau Bernard Lavilliers, Nathalie.
11: Qui fait son grand retour avec Corias, c'est le titre de cette chanson. Et c'est le premier extrait de son nouvel album Rite Cruel, attendu le 23 octobre prochain. Un titre engagé qui célèbre la force, la résistance et l'espoir, ça lui correspond bien.
10: Ah, complètement.
11: Le début de sa tournée 2027 avec 2 concerts au Zénith, donc les 4 et 5 mars également. Donc voilà, donc ça c'est plutôt chouette.
10: Bernard Lavilliers.
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0: Voilà, Coriace, donc c'est la petite dernière chanson de Bernard Lavilliers, c'est bien. Hein. Alors je vous ai dit qu'il était en concert les 4 et 5 mars, c'est au Zénith de Paris, mais avant cela, chez nous, donc le 13 février au Zénith de Caen. Et il est temps d'accueillir à présent le chroniqueur de l'émission quotidien, Yann Guillard, qui est à Honfleur ce dimanche.
1: 20 ans d'amour, qu'est-ce que je te dis? Parce qu'on fait encore l'amour. C'est peut-être ça le secret. 20 ans d'amour, on fait l'amour 3 fois par semaine. Ouais, je sais, je le note. Bien sûr. Lundi, mercredi, vendredi, tous les dimanches, on se dit avec qui c'était. Voilà.
2: Non, ouais. Yann Guillard est notre invité ce matin. Quel plaisir de l'accueillir dans l'événement d'ici. Bonjour Yann.
3: Bonjour Jason.
2: Le spectacle s'appelle Libre. Vous le jouez ce dimanche dans le cadre d'Estuaire d'en rire à Honfleur. Quelles sont vos limites, vous, si vous en avez?
3: Alors, c'est pas parce qu'on est libre qu'il faut pas mettre de limites. D'ailleurs, la liberté dont laquelle je parle, c'est plutôt libre, on vient s'asseoir. C'est libre dans la salle, quoi. C'est-à-dire que le ton, la liberté de ton, la liberté de se marrer fort, c'est plus ça que... Oui. Prendre un drapeau, non pas salane, et voilà.
2: Vous êtes un homme libre, alors libre, par exemple, de porter des lunettes teintées.
3: Exactement, c'est enfin la liberté, c'est de l'assumer. C'est esthétique, et puis après en fait avant j'avais toujours, ça fait 20 ans que je porte des lunettes, mais je jouais pas avec les lunettes parce que je sais pas, je me disais que ça prenait une place importante dans le visage, et comme je me disais sur scène, bah c'est dommage. Et en fait c'est quand même une marque de fabrique, quoi. Je suis allé voir, et on ne se rappelait plus, parce que Yann Guillard, mon nom et mon prénom est plutôt difficile à retenir. Donc on disait, on est allé voir le gros avec les lunettes du
2: mais quand même, aujourd'hui, grâce à Quotidien, maintenant, on retient votre nom.
3: Oui, oui, bien sûr. Hein.
2: Yann, vous avez donc vous êtes chroniqueur dans l'émission Quotidien, tout comme Anna Godefroy, qui était aussi à Honfleur. Et elle a tenu à vous laisser un petit message, écoutez.
4: J'adore, vraiment, j'adore ce qu'il fait, j'admire son aisance dans les chroniques, je trouve trop marrant, donc c'est que du positif.
3: Ah bah écoutez, je lui dirai merci quand je la verrai, effectivement, parce qu'on ne voit pas forcément tout le temps, même pas souvent, mais ouais, bah disons que non, c'est les nouvelles générations qui savent déjà ce qu'elles font, et moi aussi je trouve ça vachement chouette. Elle, ce qu'elle fait, Sarah Lélé, la nouvelle chroniqueuse de Quotidien, c'est des jeunes et elles sont vraiment fortes, quoi.
2: Ouais, elle est forte aussi, vous êtes vous aussi dans Quotidien tous les mercredis, et alors vous avez joué dans la série Kaamelott aussi, paraît-il.
3: Tout à fait. Dans la saison 2, moi, je sors de l'école et Alexandre me dit « Viens jouer dans Kaamelott ». Donc, j'ai fait le marchand et organisateur de combats de chiens face à Perceval et tout. Et c'était super. C'était une super expérience.
0: Alors, vous connaissez la Normandie, Yann?
3: Ah, j'adore. Moi, je suis breton, alors bon.
2: Ah mince.
3: On va pas se battre. On va parler du chauvinisme, mais j'adore. Non. Puis comme depuis que j'habite à Paris, je suis comme tous les Parisiens. Je suis souvent à Deauville, à Trouville. Et là, notre prochaine destination avec mon épouse, parce qu'on adore visiter, on est dans la Belle Somme, etc. Et on voulait aller à Honfleur, donc ça fait l'occasion, parce que je ne connais pas Honfleur.
2: Voilà, ce sera l'occasion. On est ravis de vous accueillir à Honfleur, Yann Guillard, dans le cadre d'Estuaire d'en rire, ce dimanche. On rappelle que le spectacle était initialement prévu mercredi, mais que les places restent valables pour ce dimanche, donc pas d'inquiétude, ce dimanche, 16h. Merci Yann, et bon spectacle, et bonne journée. C'est à retrouver aussi sur ici.fr.
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2: Les conseils santé du docteur Kierzek avec une séance de sprint intense et une heure de vélo plutôt tranquille. Quelle est la meilleure solution d'ailleurs, docteur?
7: Bonjour à toutes et à tous. La question est un peu entre sprint et endurance. Quelle est la meilleure solution? Une nouvelle étude publiée dans une grande revue médicale qui apporte un début de réponse. Cette étude est assez fascinante car elle s'intéresse à ce qui se passe à l'intérieur de notre corps, au niveau moléculaire, au niveau des cellules après un effort. Et les résultats sont très parlants. En fait, ce sont des chercheurs de l'université de Rockefeller qui ont comparé deux types d'exercices chez des hommes jeunes en bonne santé. D'un côté, 90 minutes de cyclisme à intensité modérée et de l'autre, 6 sprints de 30 secondes mais à fond. Ils ont analysé les changements dans le sang immédiatement après l'effort et résultat, les sprints dans le sang immédiatement après l'effort avaient produit plus de 200 métabolites, ces petites molécules impliquées dans le métabolisme, et sur les protéines produites, il y avait 30 protéines protectrices contre le diabète de type 2 ou l'obésité. Bref, les sprints en en activaient plus que l'exercice modéré qui, eux, n'en produisaient que 3. C'est un écart considérable.
0: Alors, est-ce qu'il faut forcément se mettre au sprint ?
7: Ces résultats sont fascinants, mais ils ne signifient pas qu'un sprint de quelques secondes ou quelques minutes remplace les bienfaits d'une activité régulière. L'un n'est pas à la place de l'autre. L'étude montre une réponse moléculaire immédiate, mais il reste à démontrer comment cela se traduit en bénéfices à long terme. L'essentiel, c'est que l'exercice modéré reste extrêmement précieux. Le sprint, c'est un outil supplémentaire, pas une solution miracle. Et les experts recommandent d'ailleurs d'incorporer des périodes d'efforts plus intenses dans une activité qu'on aime déjà. Par exemple, marcher vite ou en montée pendant une courte période pour revenir ensuite à un rythme de marche tranquille, ou alors faire des intervalles plus rapides sur un vélo stationnaire ou alors en natation. L'idée, c'est de varier les intensités sans forcément faire des sprints de compétition. Et bien sûr, vous consultez votre médecin avant de changer radicalement votre intensité. Il y a une autre méthode moi, que je pratique, c'est la méthode 5-12-30 sur un tapis. C'est marcher à 5 km/h, 12% d'inclinaison pendant 30 minutes. Et de temps en temps, je fais des pointes avec une inclinaison à 14% et une vitesse un peu plus élevée à 6 km/h. Et vous avez le palpitant qui va s'accélérer aussi. Bref, l'idée, c'est de faire du fractionné. Donc les sprints sont très efficaces pour activer les protéines protectrices, mais ça ne remplace pas votre activité régulière. Allez, d'ici là, portez-vous bien.
2: Merci docteur. Bonne journée tout le monde.
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2: Et comme chaque matin, entre 9h et 10h, on vous donne la parole avec vous, Nathalie.
0: Et là, on va vous parler des pompiers, puisqu'ils sont là quand tout le monde a besoin d'aide, mais qui est là pour les pompiers, finalement? Alors, après un été particulièrement intense, marqué par les incendies, les sapeurs-pompiers professionnels sont en grève pour dénoncer notamment le manque de moyens et réclamer davantage d'effectifs. Et les pompiers volontaires, eux aussi, sont indispensables. Ils représentent environ 80% des effectifs, c'est vous dire. Alors, sont-ils suffisamment nombreux? Ont-ils assez de moyens et surtout sont-ils reconnus à leur juste valeur? C'est la question qui vous est posée ce matin. On vous donne la parole jusqu'à 10h, juste après les informations de 9h. Votre expérience, vos souvenirs, vos messages de soutien. Vous nous appelez au 02 31 44 48 44 ou laissez un message vocal sur WhatsApp ou écrivez-nous encore sur notre page de Facebook.
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0: Et sur votre radio locale, ici Normandie, les 9h. Les informations nous sont présentées par Jean-Baptiste Marie. Bonjour.
10: Bonjour. À l'Orée des Couves, dans l'Orne, on va revoter pour les municipales dimanche. 6 mois après le dernier scrutin, les 700 habitants de ce village près d'Alençon n'ont toujours pas de maire. Le résultat de l'élection a été annulé par le tribunal administratif de Caen, saisi par le candidat battu d'une voix. Sauf qu'au moment du dépouillement, en mars dernier, une irrégularité avait été constatée, Paul Florquin.
11: Cette irrégularité, c'est un vote de trop constaté lors du dépouillement. En mars dernier, les assesseurs s'aperçoivent qu'une personne qui n'était pas inscrite sur les listes électorales avait quand même pu glisser un bulletin dans l'urne. Et à l'Orée des Couves, cette voix pèse très lourd dans la balance, car le vainqueur, Sylvain Haillard, a remporté ces élections d'une voix seulement, 189 à 188. Face à ce problème, c'est son adversaire, Cyril Launay, premier adjoint lors du mandat précédent, qui a donc porté un recours pour demander l'annulation du résultat. La justice lui a donné raison et depuis, la commune est paralysée. C'est une commission gérée par la préfecture qui s'occupe simplement des affaires courantes. Les deux listes sont donc de nouveau en campagne depuis plusieurs semaines. Les candidats se disent confiants, chacun de leur côté, mais fatigués après presque un an de porte-à-porte en cumulé.
10: Et ouverture des bureaux de vote ce dimanche, donc à l'Orée des Couves à 8h. L'ouverture aujourd'hui à Angers devant la cour d'assises du Maine-et-Loire du procès d'un ancien détenu d'Argentan. L'homme âgé de 42 ans s'était évadé de la prison ornaise en juin 2023. Profitant d'une permission de sortie, il n'est jamais rentré au centre de détention. Pendant sa cavale,
11: carnaval qui a duré 3 jours. L'individu a tué 2 personnes, sa petite amie à Angers et un ancien garagiste en Mayenne. Il est jugé pour un double meurtre en récidive. L'implantation de bornes électriques publiques va peut-être changer de logique de déploiement. Depuis le début de l'année, 3 bornes du SDEC, le service public de l'énergie du Calvados, ont été vandalisées, des câbles sectionnés pour y récupérer le cuivre. 200 bornes de recharge supplémentaires doivent être déployées d'ici 2028. Les lieux isolés, parfois sur le bord de la route, là où c'est utile, pourraient ainsi ne plus recevoir ces bornes pour réduire le risque de vandalisme. Réouverture partielle hier du pôle de cohésion sociale à Hérouville-Saint-Clair, près de Caen. Fin juin, le bâtiment avait été sérieusement endommagé après un feu parti d'une poubelle en pleine nuit. L'association La Voix des Femmes revient ainsi dans ses locaux d'origine. D'autres associations ont été hébergées ailleurs, le temps de finir le chantier de réhabilitation qui est estimé à 6 mois.
0: 2027 sera l'année européenne des Normands.
11: Oui, c'est le millénium voulu par la région Normandie à l'occasion du millénaire de la naissance de Guillaume le Conquérant. À des événements en Normandie, bien sûr, en France, à travers l'Europe, avec en tête de gondole, entre guillemets, l'exposition de la tapisserie de Bayeux à Londres, ouverte au grand public depuis hier. Un engouement qui rassure Catherine Morin-Desailly, conseillère régionale et présidente de la commission culture.
12: C'est un lancement extraordinaire pour Millennium que cette tapisserie de Bayeux qui s'expose à Londres et ce pour plusieurs mois. Bien sûr, elle reviendra à la fin de l'année 2027 où elle sera mise en lumière dans le nouveau lieu d'interprétation du patrimoine à Bayeux sur lequel nous travaillons. Mais dans l'entrefaite, il y aura des milliers d'événements dans 8 pays d'Europe, 15 régions, dont la région Normandie. La programmation s'annonce extrêmement diversifiée, extrêmement riche, sur une variété de thématiques. C'est l'intention en fait de Millennium. Mettre en lumière cet extraordinaire héritage du 11e et 12e siècle de toutes ces épopées normandes à travers l'Europe, et c'est en même temps continuer à tisser des liens économiques, culturels, touristiques avec toutes ces régions avec lesquelles on a beaucoup à partager et surtout on est tous très fiers, que ce soit de la Sicile, les îles anglo-normandes, la Flandre, l'Irlande, on est tous très fiers de ces origines normandes.
11: Catherine Morin-Desailly, conseillère régionale et présidente de la commission culture de la région Normandie. Interview à réécouter sur ici.fr. En sport, les Vikings de Caen se déplacent à Toulouse ce soir en championnat de Star League, l'élite du hand français. C'est le 2e match de la saison pour les Canets, le 1er à l'extérieur. Les Toulousains qui jouent cette saison la Coupe d'Europe. Autant vous dire que c'est un gros morceau qui attend les Vikings ce soir. Tours sera le premier adversaire des Drakkars de Caen. On parle là de hockey sur glace. Le tirage au sort du premier tour de la Coupe de France a eu lieu hier et les Canets donc ont hérité des Rempart de Tours. Le match, je vous l'ai dit, se jouera le 26 septembre prochain. Ça sera le début de la saison. Et puis, on suivra avec attention demain la demi-finale de la Coupe du Monde de basket féminin qui va opposer la France à l'Allemagne, le pays hôte. Les tricolores se sont qualifiés hier en battant la Chine assez largement à 90-61. La victoire des Françaises menée notamment par une Marine Johannes de haut niveau, la calvadosienne évidemment qui dispute la compétition, tout comme l'ornaise Dominique Malon qui est elle originaire de Saint-Georges des Groseilliers près de Flers. Toutes les deux seront donc évidemment sur le parquet demain pour tenter de se qualifier pour la finale de la Coupe du Monde.
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11: Il y a le soleil qui brille.
0: Oui, il va faire beau en plus ce week-end et les températures vont monter. Les éclaircies gagnent du terrain, effectivement, avec une soirée calme, largement dégagée, avec un vent de nord-ouest qui reste faible et qui devient modéré cet après-midi avant de faiblir. Et côté température, 20 à Honfleur, 21 à Houlgat, à Tisse-Val-de-Rouvre, sur Deval, 22 à Bagnoles-de-Lande, Putange-le-Lac, La Ferté-Massé, 23 à Livaro, Pays d'Auge, Pont-l'Évêque, et c'est. Merci Jean-Baptiste. À tout à l'heure, 10h. Un petit coup d'œil concernant la circulation, de traditionnels ralentissements sur le périphérique de Caen, un bouchon qui s'est formé sur la 13 avant d'arriver à Mondeville, c'est donc à partir de l'échangeur, à partir de Libertville. Voilà, et puis vous pouvez noter également qu'il y a des travaux de signalisation horizontale nationale 158 de Covicourt pour rejoindre Saint-Eau, ça concerne la voie de gauche. Et puis d'autres travaux également, le fauchage des accotements plus précisément, et ça c'est dans le département de l'Orne, National 12, dans les deux sens de circulation de La Lacelle pour rejoindre Saint-Fambeau de Frières.
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0: Trouvez-vous que les pompiers sont reconnus à leur juste valeur? C'est la question du jour, puisque cet été, les soldats du feu ont été particulièrement sollicités avec de nombreux incendies et des interventions parfois très longues et éprouvantes. Alors, comment les pompiers ont-ils vécu cette saison hors norme? Comment qualifier l'été que viennent de passer les soldats du feu? Écoutons la réponse d'Éric Brocardi, porte-parole de la Fédération nationale des sapeurs-pompiers de France.
13: C'est un été qui a été intense sur l'ensemble, on va dire, des paramètres, que ce soit météorologique, évidemment, avec ces effets de canicule qui ont permis justement de favoriser l'éclosion d'incendies immenses. On l'a vu, les sapeurs-pompiers étaient pleinement mobilisés, donc une intensité hors norme à la fois sur le plan météorologique et surtout humain. Aujourd'hui, à l'heure où on se parle, l'été n'est toujours pas fini pour les sapeurs-pompiers, puisqu'on sait pertinemment que des feux perdurent encore, notamment en Corse, dans les Landes, et donc on est encore sous la vigilance totale sur les territoires, donc vous voyez que les saisons se rallongent pour l'engagement des sapeurs-pompiers.
0: Alors cet été particulièrement intense, hein, le Éric Brocardi, bien sûr. Est-ce que ça pourrait peut-être donner envie à certains de s'engager? Dorian est sapeur-pompier volontaire, justement, depuis 8 ans. Il nous raconte ce qui l'a motivé à rejoindre les pompiers.
14: Bah, moi, c'est un engagement depuis tout petit, en voyant un petit peu avec mes yeux d'enfant les sapeurs-pompiers, et puis avec toujours cette volonté d'aider les autres et puis de partir en intervention. Alors, les feux, ça fait rêver, mais aussi l'aide à la population. Et j'ai poursuivi aussi cet engagement en devenant infirmier à côté dans ma vie professionnelle.
0: Un engagement qui demande du temps, de la disponibilité et une vraie envie, en tout cas, d'aider les autres. Et vous, alors, pourriez-vous devenir pompier volontaire? Eh bien, j'aimerais bien vous entendre sur ce sujet ce matin. 02 31 44 48 44 pour réagir, témoigner ou nous laisser un message vocal via WhatsApp ou sur notre page Facebook, également ici, Normandie. C'est le tout avec un peu d'humour, n'est-ce pas, Alban Ivanov?
15: Les pompiers, messieurs-dames, faites gaffe en boîte, parce que la journée, ils sauvent des vies, mais la nuit, ah bah, ils font la fête comme si c'était la dernière. Ils lancent des queuleuleux sur du carré.
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0: Allez, on démarre comme il se doit en musique avec en 1980 Diana Ross qui frappe fort avec Upside Down, produit et écrit par le groupe Chic, un groove disco funk qui devient un énorme tube mondial et l'un des plus grands succès forcément de sa carrière. Voici Diana Ross.

0: Upside Down, c'était Diana Ross.
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0: Est-ce que vous trouvez que les pompiers sont reconnus à leur juste valeur? La question qu'on vous pose jusqu'à 10h, pour avoir votre avis et vos témoignages, peut-être en tant que pompier volontaire également, 02 31 44 48 44, vous pouvez laisser vos messages également par WhatsApp hein, ou sur notre page Facebook. Valentin sur WhatsApp nous dit: je comprends que les pompiers soient en grève, ils ont fait du boulot acharné tout l'été, risqué leur vie, il est donc important de leur donner plus de moyens et de matériel. C'est vrai qu'après plusieurs mois particulièrement intenses, une question se pose: dans quel état d'esprit sont aujourd'hui les soldats du feu? Les pompiers professionnels ont d'ailleurs déposé donc ce préavis de grève hein, depuis le 8 septembre jusqu'au 20 octobre. Ils dénoncent notamment un manque de moyens hein, face à l'augmentation des interventions. Alors, après cet été marqué par les incendies, quel est le moral des pompiers? La réponse d'Éric Brocardi, porte-parole de la Fédération nationale des sapeurs-pompiers de France.
2: Écoutez, le moral, il est quelque part effectivement très usé, très fatigué. Au regard des conditions d'intervention, au regard de l'intensité des interventions que l'on a vues, puis là, on va dire le rappel systématique en caserne pour pouvoir partir soit sur des interventions classiques, soit pour venir renforcer les collègues de différents départements. Mais ce que l'on constate aussi, c'est que tout, on va dire, la vision médiatique qu'il y a eu, tout ce focus autour des sapeurs-pompiers ont permis de quand même maintenir les troupes, puisque les messages d'encouragement ont été perçus.
0: Voilà, Éric Brocardi, porte-parole de la Fédération nationale des pompiers et sapeurs-pompiers de France. Alors, au-delà des revendications, reste une question: les pompiers se sentent-ils suffisamment soutenus et reconnus par la population? Qu'est-ce que vous en pensez, vous qui nous écoutez là en ce moment? Est-ce que vous avez le sentiment qu'on reconnaît suffisamment leur travail? On vous attend, je vous attends, pour en discuter ensemble au 02 31 44 48 44 pour nous répondre ou envoyer vos messages également, et une fois encore sur notre page Facebook ici Normandie. Allez, musique en attendant. Voici, sorti en 2011 sur l'album La Superbe, Écran Total. Il en fallait hein, cet été avec la chaleur et le soleil, et qui a révélé tout l'art hein, de Benjamin Biolay qu'on adore. C'est élégant, c'est mélancolique, c'est très cinématographique aussi. Eh oui, allez, fermez les yeux, voici Écran Total, Benjamin Biolay.

0: encore au bord de l'eau. Hein. Écran total, Benjamin Biolay.
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0: 9h20, bienvenue. Si vous nous rejoignez à l'instant, je vous pose cette question. Est-ce que vous trouvez que les pompiers sont reconnus à leur juste valeur? 02 31 44 48 44 pour prendre la parole ce matin jusqu'à 10h. Alors c'est vrai que cet été, les images des incendies et des interventions des pompiers ont été nombreuses. Des heures sur le terrain, parfois dans des conditions extrêmement difficiles. Alors est-ce que cette mobilisation a changé le regard qu'on a sur les soldats du feu? Qu'en pensez-vous, vous qui nous écoutez? Depuis les incendies, en tout cas de cet été, les sapeurs pompiers se sont-ils plus valorisés, plus reconnus aux yeux de la population? C'est cette question aussi que je vous pose. Dorian est sapeur-pompier volontaire depuis 8 ans. Il a forcément un avis sur le sujet.
7: Je ne sais pas s'il nous considère forcément plus qu'avant, parce qu'on a toujours eu le sentiment d'être très considéré et très apprécié de la population, parce qu'on arrive toujours sur des moments un petit peu critiques pour eux et toujours pour rendre service. En tout cas, ça a mis en lumière un réel engagement de nos collègues dans le sud, mais aussi au niveau local. Et donc ça, je trouve que c'était vraiment bien, puisqu'on a pu montrer qu'on était aussi une force assez présente et qui répondait à l'appel.
0: Mais avant d'être reconnu comme pompier, il faut un jour enfiler l'uniforme pour la première fois. Et que ressent-on à ce moment-là? Sophie se souvient de sa première journée.
8: J'étais fière, très fière de l'image que je renvoyais et des commentaires en fait des gens, ouais. C'est une fierté.
0: Et vous, quel souvenir gardez-vous de votre première rencontre avec les pompiers? 02 31 44 48 44 pour témoigner et nous laisser un message encore sur WhatsApp ou notre page Facebook. Hein. Sur notre page Facebook, il y a par exemple Joël qui nous dit loin de là, hein, donc à cette question, est-ce que vous pensez qu'ils sont reconnus à leur juste valeur? Ou encore Carole, non, pas du tout. Bon, voilà. Et vous, quel est votre avis sur le sujet? Une fois encore, je vous attends. Et les pompiers qui font le bonheur, hein, des humoristes, n'est-ce pas, Blanche Gardin?
9: Non, j'ai la hantise que les pompiers se foutent de ma gueule le jour où ils me décrocheront du plafond. J'ai très peur de ça. Parce que j'avais un ami pompier et je sais qu'ils font de l'humour sur les interventions pour dédramatiser le métier, ce que je peux très bien comprendre. Mais moi, j'ai pas du tout envie d'être l'objet d'une blague de pompier. Je vois très bien, genre.
10: Dis donc, celle-là, elle a pas bouffé que des médocs, hein.
0: Blanche Gardin. Allez, musique avec Elton John en 1994 qui signe Can You Feel the Love Tonight pour le Roi Lion, une bien jolie ballade romantique hein, devenue un immense succès, qui avait même remporté l'Oscar de la meilleure chanson originale. Voici donc Elton John, 02 31 44 48 44.

0: Can you feel the love tonight? C'était Elton John.
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0: Trouvez-vous que les pompiers sont reconnus à leur juste valeur? Il semblerait qu'André, qui est à Aunay-sur-Odon, ait une question sur ce sujet et un avis sur la question ce matin plutôt. Bonjour André.
3: Bonjour.
0: Bonjour et soyez le bienvenu dans cette émission qui est la vôtre hein, jusqu'à 10h. Quel est votre témoignage par rapport à cette question du jour? Trouvez-vous que les pompiers sont reconnus à leur juste valeur?
3: Eh bien écoutez, j'ai exactement l'exemple contraire, puisque si je peux vous raconter l'anecdote, j'ai ma fille qui est infirmière et qui a une amie de promo qui est pompier volontaire depuis de nombreuses années, qui avait trouvé en début d'année à la clinique Océane du Havre un poste d'urgentiste, d'infirmière urgentiste, et qui avait eu l'autorisation par son employeur d'aller, comme ils disent, décaler en extérieur sur les feux dans la région de Perpignan au mois de juin et sur les feux de la région bordelaise, donc le méga feu que l'on a connu, et qui s'est vu 15 jours après signifier, entre guillemets, sa mise à la porte, la fin de sa période d'essai, parce que les décalages pour partir à l'extérieur perturbaient trop le service des urgences. Donc voilà, quelqu'un qui est à la fois au service des personnes de toute l'année par son métier d'infirmière urgentiste et qui a le métier de pompier dans le sang, s'est vu entre guillemets foutre à la porte, puisque le fait qu'elle aille sur les méga-feux,
0: on vous entend plus, André.
3: C'est un manque total. Pardon.
0: Oui, on vous entend.
3: Est-ce que ça va mieux comme ça?
0: Oui, c'est mieux.
3: Voilà. Oui, parce que je suis sur la route. Donc, voilà. Donc, je trouve que c'est le parfait exemple de l'hypocrisie actuelle où on encense les gens et puis, en fin de compte, dès qu'il n'y a plus les médias dessus,
0: Tout le monde dégage. Alors qu'on a tant et tant besoin des pompiers volontaires, quand même. C'est ça qui est fou.
3: Tout à fait. Et qu'on est en train de dire partout qu'il faut que les entreprises s'arrangent pour les laisser partir, etc. Là, bien évidemment, elle avait l'autorisation de son employeur pour partir. Et on lui a gentiment dit que ça désorganisait le service quand elle n'était pas là.
0: Eh ben voilà.
3: Voilà.
0: Bon, ben merci beaucoup André, en tout cas, pour ce témoignage. Et puis on rappelle que les
3: sapeurs-pompiers
0: sont en grève jusqu'au mois d'octobre. Et il y a des raisons, forcément, à cela. Merci beaucoup, en tout cas.
3: Je suis à 100%.
0: Bonne route, merci André, à bientôt. Au revoir. Ah, c'est vrai que les incendies de cet été ont posé la question de notre capacité à anticiper les crises. Alors face au changement climatique et à la multiplication des événements extrêmes, les pompiers doivent se préparer à des situations toujours plus complexes. Aujourd'hui, Éric Brocardi, porte-parole de la Fédération nationale des sapeurs-pompiers de France, réclame notamment la création d'un ministère de la protection des populations et des situations d'urgence. Mais pour faire face à ces risques, il faut aussi des femmes et des hommes prêts à s'engager.
4: Simplement, aujourd'hui, c'est pour les répartitions et juste répartition des moyens sur l'ensemble du territoire national. Le focus ne se fait pas uniquement dans les zones aujourd'hui qui étaient soumises à un risque feu de forêt et qui aujourd'hui peut être considéré comme un risque classique. Je parle comme les Bouches-du-Rhône, le Var, les Alpes-Maritimes. Aujourd'hui, on voit que le sud-ouest, effectivement, est pleinement touché avec les Landes et la Gironde. Donc, il faut comprendre qu'aujourd'hui, c'était aussi l'Allier, l'Indre, la Drôme qui ont été fortement impactés par les incendies. Donc, d'avoir ces feux multisites exige de nous d'avoir des niveaux d'investissement qui soient à la hauteur aujourd'hui des enjeux. Donc, renforcer cette flotte, c'est extrêmement nécessaire. On a vu des hélicoptères australiens venir sur le territoire national pour essayer de tester et d'analyser la capacité à ce type de moyens de pouvoir, en conditions réelles, de pouvoir être extrêmement utile. Donc, on a vu qu'il y a des points positifs comme les vols de nuit avec des largages de nuit. Donc, tout ça, ce sont des choses à prendre en compte pour qu'à l'avenir, on puisse bien flécher correctement les niveaux de commande.
0: Voilà, donc à l'instant, Éric Brocardi. Dorian, lui, est engagé depuis 8 ans. Il donne un message à celles et ceux qui hésitent encore à devenir sapeur-pompier volontaire, à condition que ça fonctionne forcément.
5: Bah déjà, il ne faut pas hésiter, qu'il faut se lancer. Il faut surtout venir avec sa motivation. Il faut certes une condition physique, mais qui est adaptée à chacun. Et que quoi qu'il arrive, tout le monde peut apporter quelque chose au sein du service et dans l'engagement à travers des missions transversales. Donc je dis, il ne faut vraiment pas hésiter. Il faut se présenter, il faut tenter et pas avoir le regret de ne pas y être allé.
0: Et vous, qu'est-ce qui pourrait vous convaincre de devenir pompier volontaire? Là encore, vous pouvez nous appeler ce matin au 02 31 44 48 44. Peut-être le temps d'écouter en 1971 Nicoletta qui bouleverse le public avec Mami Blue. C'est chargé d'émotions, chansons reprises dans le monde entier. Voici donc pour vous, Nicoletta.

0: Sam et Blue.
1: C'était Nicoletta.
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1: Allez, on sort ce week-end dans le Calvados et pour cet événement ciné et patrimoine, la grande vadrouille est projetée au château de Woody. De 10h à 18h, vous pourrez participer avant cela à des visites guidées du château et découvrir plusieurs expositions sur son rôle pendant la Seconde Guerre mondiale. Une occasion de mêler histoire, patrimoine et cinéma, donc autour du célèbre film La Grande Vadrouille. Rendez-vous samedi 19 septembre de 10h à 18h au château de Woody. Informations sur le site chateauwoody.fr. Et vous pouvez encore en profiter dans l'Orne de vacances décalées, un spectacle équestre familial plein d'humour. Dans l'ambiance d'un camping en bord de mer, chevaux, poneys et artistes enchaînent les scènes drôles, les surprises et les moments d'émotion. C'est original, c'est pour un bel après-midi à partager en famille ou entre amis. C'est jusqu'au 20 septembre à 15h au Haras National du Pin et sur le site du Haras du Pin, bien sûr.
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1: 1984, Nick Kershaw sort The Raider, un titre pop sympa, l'un de ses plus grands succès, tube international, qui a donc marqué la pop des années 80. Et on revient juste après à la question du jour. Trouvez-vous que les pompiers sont reconnus à leur juste valeur? 02 31 44 40.

0: c'était Nick Kershaw, 19h40.
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0: Trouvez-vous que les pompiers sont reconnus à leur juste valeur? 02 31 44 48 44. N'hésitez pas à prendre la parole telle que l'a fait André tout à l'heure. En tout cas, à peine la saison des feux terminée, les pompiers doivent déjà penser au prochain risque. Incendie, mais aussi inondation, tempête, épisode météo extrême. L'objectif, ne pas seulement réagir, mais essayer d'anticiper forcément. Pour Éric Brocardi, porte-parole de la Fédération nationale des sapeurs-pompiers de France, il faut absolument être dans l'anticipation des prochains événements. Alors les pompiers anticipent-ils déjà les risques de l'hiver, comme par exemple les inondations?
2: Bien sûr qu'en fait on les anticipe en permanence. Une tornade récemment dans l'Aude a permis de montrer qu'il y a une inversion au climat qui est extrêmement rapide, extrêmement changeant. Donc il faut comprendre que après ces feux de forêt, nous sommes déjà en vue de pouvoir essayer de se préparer au risque d'inondation. C'est pas que les sapeurs-pompiers qui doivent se préparer, c'est aussi l'ensemble des concitoyens, en rappelant les consignes nécessaires, de commencer à dégager ou tout simplement à essayer de faire en sorte d'aménager sa maison pour éviter des risques d'aggravation, de détérioration des biens qui sont tout simplement, on va dire, la maison en elle-même, déjà dedans, mais évidemment tout ce que l'on peut trouver dans les sous-sols, de penser à surélever, pourquoi pas, dans les zones qui ont déjà été meurtries par le passé par les inondations. Aujourd'hui, ça se prépare, on est à la rentrée scolaire, mais la rentrée scolaire, c'est aussi la préparation de sa propre protection pour permettre de passer l'hiver tranquillement.
0: Et pendant ce temps, de nouvelles personnes peuvent rejoindre les rangs des volontaires. Pourquoi choisir de devenir sapeur-pompier volontaire? Sophie, engagée depuis 25 ans, nous raconte ce qui l'a motivée.
3: Alors, je me suis engagée assez tard, et ce qui m'a fait me décider, en fait, c'est vraiment l'envie de porter secours. Moi, c'est le secours à personne qui m'intéresse, et aller sauver des gens dans la rue, qui tombent, qui font un arrêt cardiaque, ce genre de choses.
0: Voilà, Sophie, sapeur-pompier volontaire. Allez, 02 31 44 48 44, j'aimerais bien vous entendre encore une fois avant 10h sur ce sujet. En attendant, Alban Ivanov qui nous parle dans ses sketchs justement des pompiers.
4: Oh, même s'ils nous cassent les couilles avec leur calendrier là, ça c'est chiant ça. T'as vu, t'es chez toi à 8h du matin, t'es en slibar. Ah, ils arrivent à 3, ding-dong. Les gens, ils ont mis les casques, tu sais, ça fait bien. Bonne nuit, les pompiers. Ah ben, ce temps-là, j'ai pas envie de t'aider, frérot, hein. Tiens, on peut applaudir les pompiers. Quel beau métier, les pompiers.
0: Oui, on peut les applaudir. Et en souvenir, forcément, hein, c'est pas interdit. Allez, la suite de votre matinée en musique, en souvenir avec Madness, One Step Behind.
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0: ça bouge, hein. Madness, One Step Beyond. 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
0: Chers amis, trouvez-vous que les pompiers sont reconnus à leur juste valeur? 02 31 44 48 44 pour en discuter ensemble, puisqu'en France, les sapeurs-pompiers volontaires représentent environ 80% des effectifs. Ils ont un emploi, une famille, des études et consacrent une partie de leur temps au secours des autres. Mais après un été aussi intense, une question se pose. Les vocations sont-elles au rendez-vous? Est-ce qu'il a été observé une hausse globale du nombre de candidatures pour devenir sapeur-pompier volontaire? La réponse d'Éric Brocardi, porte-parole de la Fédération nationale des sapeurs-pompiers de France.
4: Bien sûr que de bon nombre de candidatures sont venues justement sur les bureaux des services d'engagement et de recrutement des sapeurs-pompiers, des services d'incendie et de secours. Donc c'est de bon augure, on le voit, c'est parfois 400 demandes supplémentaires qui viennent. Donc on espère tout simplement que ça puisse être réalisé et réalisable en fonction des conditions, on va dire, de recrutement, qui sont aussi soumises par un budget, il faut le rappeler aussi. Donc l'idée aujourd'hui, c'est de continuer à progresser dans ce focus pour permettre justement de continuer à valoriser et dire qu'on a besoin de tout le monde pour continuer à renforcer nos effectifs.
0: Voilà, mais devenir volontaire, c'est aussi réussir à concilier engagement et vie professionnelle. Ça, c'est pas toujours facile. Concrètement, comment on fait? Sophie nous raconte son quotidien.
5: On a un système, une application par laquelle on va mettre nos disponibilités. Alors bien sûr, il y a certaines règles. Hein. Par exemple, on a une semaine d'astreinte qu'il faut respecter le mieux possible. Mais c'est pas toujours possible, bien sûr, avec les enfants, etc. La vie de famille. Mais on a un nombre d'heures à donner au service. Hein. C'est 800 heures par
0: Et vous, votre employeur accepterait-il facilement que vous quittiez votre poste pour partir en intervention? André nous l'a dit, hein, c'est pas si simple tout à l'heure. 02 31 44 48 44 pour échanger ensemble, nous répondre. Vous pouvez encore nous appeler, il reste quelques minutes. En attendant, une chanson sur le temps qui passe et les choses qui nous échappent. C'est Gaëtan Roussel, Tout s'en va.
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0: grâce aux longues en Roussel.
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0: Trouvez-vous que les pompiers sont reconnus à leur juste valeur? Cet été, les pompiers ont été au cœur de l'actualité, des interventions spectaculaires. On a suivi ça régulièrement, des milliers de personnes secourues, des incendies combattus parfois pendant plusieurs jours, dans des conditions extrêmes. Des images qui ont pu susciter encore une fois des vocations. Jason est agriculteur en Mayenne. La mobilisation des pompiers cet été partout en France lui a donné envie de s'engager. En tout cas, il a décidé de devenir pompier volontaire. Écoutez son témoignage.
2: Bonjour, je tenais à remercier tous les sapeurs-pompiers qui ont lutté durant l'été contre ces incendies partout en France. Grâce à eux, des hectares ont pu être sauvés, des maisons ont pu être sauvées. Je leur remercie infiniment, ainsi que nos collègues agriculteurs qui leur ont donné un énorme coup de main en apportant l'eau directement à leur camion. À la rentrée, j'ai décidé de reprendre des cours de natation pour obtenir le certificat. Et par la suite, m'engager en tant que sapeur-pompier volontaire. Pour moi, c'est important. Il faut d'autres moyens humains pour lutter éventuellement sur d'autres incendies.
0: Voilà, Jason, pour son témoignage sur notre WhatsApp. Finalement, c'est peut-être aussi ça la reconnaissance, avoir envie de rejoindre leur rang. Et puis, depuis toujours, le camion rouge fascine les enfants.
3: Incendie ! Appelez les pompiers ! Regardez quel camion de pompiers est là ! Ouvrez la mallette ! Surprise ! Un ensemble de camions de pompiers. Nous regardons chaque voiture et je vais te dire à quoi elle sert. Ce sont de courageux pompiers, toujours prêts à venir à la rescousse. Le véhicule de secours a été le premier à arriver sur les lieux de l'incendie. Le matériel nécessaire et une équipe de pompiers ont été rapidement acheminés. Il y a même un hélicoptère de pompiers dans le 7. Cet hélicoptère spécial peut puiser de l'eau dans les plans d'eau et éteindre les incendies. Les pompiers ont éteint le feu. Il n'y a pas de dégâts et il n'y a pas de blessés. Quel travail difficile et dangereux que d'éteindre les incendies. Les pompiers sont des héros.
0: Voilà, c'est rigolo. Le camion des pompiers, l'un des jouets préférés des enfants ludiques et éducatifs. Hein. Archives publicitaires Internet 2015. Alors, trouvez-vous que les pompiers sont reconnus à leur juste valeur? Après un été particulièrement difficile, entre manque de moyens, besoin de recrutement et engagement des volontaires, le débat en tout cas reste ouvert. Merci pour vos témoignages, vos réactions. Lundi, on parlera arnaque, piratage. Pourquoi tombons-nous encore dans le piège? Eh oui. Bon, pour terminer notre émission thriller, voici Michael Jackson. On s'en souvient, c'est sorti en 82. Le clip inspiré des films d'horreur est devenu mythique hein, grâce à sa chorégraphie, à son ambiance effrayante. C'est bientôt Halloween. 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

0: Michael Jackson, thriller, dans l'ambiance un peu film d'horreur, avant d'accueillir Sylvain Cotigny.
1: Il n'y a pas de liaison. Aucune... Il n'y a aucune
0: aucun
1: liaison.
0: Rapport.
1: Ok, non, merci. Ça me rassure quand même un peu.
0: Non, je cherchais.
1: Quelle mise en situation.
2: C'était pas mal refait le rire.
1: C'était un peu effrayant. Qu'est-ce qu'il faut entendre? Heureusement, nous sommes vendredi. Je vous excuse.
0: Allez, on va parler parapluie.
1: Exactement, et pas n'importe lesquels. H2O, l'entreprise qui est installée à Crépon, donc non loin de Caen, le raffinement et la qualité au service de votre élégance.
0: Oh, ça, c'est beau.
1: C'est bien résumé, quand même.
0: Ah, ouais, ça,
1: exactement. Et son dirigeant est avec nous, Yves-Charles Bocassini, pour revenir sur cette entreprise qui est EPV, entreprise du patrimoine vivant.
0: Formidable.
1: Bon week-end.
0: Bon week-end, belle émission, à lundi.
1: À lundi.
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1: Sur votre radio locale, ici Normandie, il est 10h. L'heure de vos infos avec Jean-Baptiste Marie. Bonjour Jean-Baptiste.
4: Bonjour Sylvain, bonjour à toutes et tous. L'ouverture aujourd'hui à Angers devant la cour d'assises du Maine-et-Loire du procès d'un ancien détenu d'Argentan. L'homme âgé de 42 ans s'était évadé de la prison ornaise en juin 2023. Profitant d'une permission de sortie, il n'était jamais revenu au centre de détention. Et pendant sa cavale, qui a duré 3 jours, l'individu est suspecté d'avoir tué 2 personnes, sa petite amie à Angers et un ancien garagiste en Mayenne. Il est jugé pour un double meurtre en récidive. Le préfet du Calvados interdit les rave parties, les free parties et rassemblements festifs comme les technivals à partir du moment où ils ne sont pas déclarés et autorisés. Un arrêté préfectoral est en vigueur depuis hier sur l'ensemble du département et jusqu'à lundi matin, 8h. L'implantation de bornes électriques publiques va peut-être changer de logique de déploiement. Depuis le début de l'année, 3 bornes du SDEC, le service public de l'énergie du Calvados, ont été vandalisées. Des câbles sectionnés pour y récupérer le cuivre. 200 bornes de recharge supplémentaires doivent être déployées d'ici 2028, et les lieux isolés, parfois sur le bord de route, là où c'est pourtant utile, eh bien pourraient ne plus recevoir ces bornes pour réduire le risque de vandalisme. On va revoter à Loret-des-Couves dans l'Orne. 6 mois après les élections municipales, les habitants de ce village de 700 habitants situé près d'Alençon vont retourner aux urnes dimanche, puisque le résultat de l'élection avait été annulé. Le gagnant du scrutin avait été élu avec 1 voix de plus que son adversaire. Sauf qu'une personne avait voté dans la commune alors qu'elle n'en avait pas le droit. Une irrégularité a constaté lors du dépouillement en mars dernier. 2027, l'année européenne des Normands, idéalement lancée par l'exposition de la tapisserie de Bayeux à Londres. C'est ce que nous a dit l'invité d'ici matin, Catherine Morin-Desailly, conseillère régionale et présidente de la commission culture. 2027, le millénium, c'est un projet porté par la région Normandie à l'occasion du millénaire de la naissance de Guillaume le Conquérant. C'est à lire plus en détail sur ici.fr. En sport, les Vikings de Caen jouent ce soir à Toulouse, équipe qui joue la Coupe d'Europe de handball. C'est le 2e match de la Star League, déplacement pour les Canets donc, qui n'étaient pas encore allés à l'extérieur cette saison. Ils iront à l'extérieur aussi pour démarrer leur saison, ce sont les Dracars de Caen, les hockeyeurs Canets, qui connaissent leur adversaire en Coupe de France. Ce sera le 26 septembre prochain pour le premier tour. Les Canets affronteront Tours et le match jouera donc en Touraine. Et puis on suivra demain la demi-finale historique de l'équipe de France féminine de basketball face à l'Allemagne, le pays hôte de la Coupe du Monde, puisque les Françaises ont écrasé la Chine 90-61 hier, avec notamment une performance XXL, comme d'habitude j'ai envie de dire, de la calvadosienne Marine Johannes. L'ornaise Dominique Malonga, qui est originaire de Saint-Georges des Groseilliers près de Flers, a elle aussi participé à ce succès et cette qualification.
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1: Sylvain, quel temps pour ce vendredi?
2: Succession d'éclaircies et de passages nuageux pour aujourd'hui. Ce sera mieux en soirée avec le retour de belles éclaircies, c'est ce que nous dit Météo France, avec un vent d'ouest à nord-ouest relativement faible.
1: Les températures
2: à Luc-sur-Mer, Ouistreham, Moulgat, Villers-sur-Mer, Trouville, Bayeux, Port-en-Bessin, mais aussi à Avranches, à Argentan, L'Aigle, Le Merlereau, 21 degrés au mieux cet après-midi. 22 à Caen, à Mésidon, Lisieux, Moyaux, Vire, Tingebray, Flers. Et puis 23 à Falaise, Alençon, Bagnoles, Saint-Hilaire-du-Harcouët.
4: ou Saint-Lô. Et vous nous annoncez un beau week-end ?
1: Oui, quelques brumes en matinée avant l'arrivée de belles éclaircies pour demain. Avec des températures de 22 à 25 degrés, même température pour la journée de dimanche, avec là aussi de belles éclaircies, c'est ce que nous annonce Météo France. Merci Jean-Baptiste.
4: Bon week-end.
1: À vous aussi et retour de l'info dans une heure.
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1: Ici ça marche depuis 1994. Les parapluies H2O à Crépon, entreprise du patrimoine vivant. C'est une distinction d'État qui distingue des entreprises françaises, artisanales et industrielles, au savoir-faire rare et d'exception. Le raffinement et la qualité au service de votre élégance, parapluie et ombrelle. Yves-Charles Boccassini, bonjour.
6: Bonjour.
1: Vous êtes le dirigeant de cette entreprise depuis pratiquement 10 ans maintenant.
6: Oui, quasiment. Oui.
1: Comment vous en êtes arrivé à vous retrouver à la tête de cette entreprise? Je crois que vous étiez dans une grosse entreprise.
6: Grosse, non, on avait...
1: Avec une vingtaine de collaborateurs autour de vous.
6: 27 au total. J'ai travaillé pendant 20 ans dans le mine de Rungis, sur Paris. Des années fabuleuses, difficiles, mais très enrichissantes. Et il y a une dizaine d'années, j'ai voulu préserver un savoir-faire. J'en avais marre d'écouter la radio et de voir des savoir-faire qui disparaissaient de France. Et donc j'ai décidé de quitter Paris parce que j'en avais un peu marre. Je voulais me rapprocher de mes origines normandes.
1: Ouais.
6: Et donc, avec l'envie de préserver un savoir-faire. Et pendant 11 mois, j'ai cherché une entreprise. J'en ai vu, je crois, une quinzaine. Et un jour, il y a un monsieur qui m'appelle, qui me dit: écoutez, j'ai trouvé l'entreprise qu'il vous faut, c'est des parapluies. Et puis là, je tombe des nues.
1: Des parapluies?
6: Je dis non, c'est trop petit, c'est pas comme je veux. Enfin, voilà. Et il me dit mais si, il faut que vous veniez, je vous vois tout à fait dedans. Et puis, je suis rentré, je suis tombé en face de Martine et de Claude. Les créateurs. Et en fait, de voir des gens, ils avaient peut-être 62 ou 65 ans. Et d'avoir des étoiles dans les yeux comme ça, elle m'a montré tous les modèles, elle avait encore le feu, elle avait la passion. Et en fait, je suis tombé amoureux un peu, je dirais, alors en tout bien tout honneur, de Martine un peu, et puis de Claude. Ça n'a pas duré très longtemps. En fait, la personne qui m'a présenté l'entreprise est partie. Moi, j'ai racheté un parapluie parce que je voulais faire un peu le client un peu pénible, c'est-à-dire poser des questions, à dire est-ce qu'on peut pas faire ci, est-ce qu'on peut pas faire ça. Et en fait, j'étais surpris de la qualité, j'étais surpris de la réactivité. Et en fait, à un moment, j'ai réfléchi. Et puis, je suis parti sur le parking, j'ai rappelé le monsieur, je lui ai dit: vous envoyez les bilans, on va racheter. Et il m'a dit: mais qu'est-ce qui vous a décidé? Je lui ai dit: je sais pas. Et en fait, j'ai racheté l'entreprise en trois quarts d'heure.
1: Ça s'appelle un coup de cœur?
6: Ouais, je pense que c'est ça. Ouais, tombé amoureux.
1: Ouais, c'est tombé amoureux. Vous sentiez qu'il y avait du potentiel aussi? Vous êtes dit: je peux faire quelque chose, je vais m'épanouir ici.
6: En fait, je pense que le principal, quand vous rachetez une entreprise, déjà, il faut s'y voir. Et en fait, il faut avoir la vision. Et en fait, si vous voulez, ce qui était bizarre, c'est que pendant les trois quarts d'heure ou l'heure que je suis passé à acheter le parapluie, en fait, je me suis dit: mais là, si je casse là et je fais ça, et puis là, si je modernise ça, si je remets un ordinateur, si je fais ça, et en fait, je me suis projeté tout de suite. Et en fait, c'est ça qui est important. Racheter une boîte, ce qu'il faut, c'est se projeter. Peu importe ce que c'est. Et en fait, je me suis vu tout de suite. Et très rapidement, j'ai dit: je vais devenir le Hermès du parapluie. C'était ma vision, et ça l'est toujours, parce que je n'y suis pas.
1: C'est votre positionnement.
6: C'est mon positionnement. Je pense qu'il me faudra encore 10 ou 15 ans de travail. Donc, vous voyez, et c'est ce que j'aime dire, parce qu'en fait, on parle trop d'entrepreneurs qui réussissent comme ça, le phénomène start-up. Mais ce n'est pas ça, l'entrepreneuriat. L'entrepreneuriat, c'est se lever tous les jours pendant des années, chercher, lutter, et à un moment réussir. Et des fois pas, mais... Moi, c'est ce que je trouve passionnant. Et moi, c'est ce que je dis tout le temps. Je veux devenir le Hermès du parapluie. J'y suis pas. Il nous reste encore peut-être 15 ou 20 ans de travail.
1: Eh ben, écoutez, nous, on va passer une heure ensemble, Charles de Boccassini, pour redécouvrir les parapluies H2O. Quoi. Et si je peux me permettre, dans quelques minutes maintenant, on va accueillir votre amoureuse, Martine Collard, qui sera avec
6: Dieu. Des problèmes avec Claude.
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0: Avec aujourd'hui une entreprise que vous connaissez certainement de nom, quoi, parce que quoi, vous êtes peut-être même arrêté pour découvrir leur travail et leur savoir-faire, puisque les ateliers sont ouverts. C'est les parapluies H2O à Crépon. Quoi. Et son dirigeant, quoi, Yves-Charles Boccassini, est avec nous. Quoi. Je vous ai demandé d'avoir des invités. Quoi. C'est Martine Collard qui est avec nous. Quoi. Martine et Claude ont créé cette entreprise en 1994, H2O. Bonjour Martine. Quoi.
2: Bonjour Sylvain.
0: Ah ben
2: bonjour Charles.
3: Oui, bonjour Martine.
0: Quand même, est-ce que vous êtes vu ce matin ou pas?
3: Non, pas ce matin, hier matin.
2: Non, ce matin on ne s'est pas vu. Non, non, on se voit souvent quand même, très souvent.
0: Oui, il paraît que vous passez le matin, c'est vrai?
2: On va faire un petit coucou, un petit bonjour. On habite à côté, donc ça donne toujours envie d'aller faire un petit crochet pour voir ce qui se passe. Et puis, on est tellement contents que cette entreprise ait pu être transmise.
0: Oui, parce que ça, c'était une préoccupation pour vous. Hein. C'était de pouvoir transmettre votre entreprise et quelqu'un qui allait continuer le travail que vous aviez commencé.
2: Eh bien, en fait, oui, quand on crée, on ne pense pas immédiatement à la transmission, mais au fur et à mesure des années, quand on voit ce qu'on arrive à faire, ce qu'on arrive à sortir de nos ateliers, et là, on se dit, ben, faut pas que ça s'arrête. Et bon, c'est une chance. Moi, je dirais que c'est vraiment une grande chance d'avoir trouvé un repreneur qui soit aussi passionné que nous et qui ait pu continuer. Parce que même s'il a changé plein de choses, et ça c'est normal, puisque lui il est jeune, qu'il continue ce que nous on a, notre bébé quoi, il continue à élever notre bébé.
0: Et vous savez qu'il est tombé amoureux
2: hein. C'est bien. Bon, attention, Claude n'est pas loin.
0: Ouais, est-ce que c'est de Martine ou est-ce que c'est de H2O? Je ne sais pas. Mais
2: non, si, moi je sais.
0: Oui, c'était Yves-Charles, ça c'était important, effectivement, quand il y a eu cette reprise, de dire, voilà, j'ai aussi des gens à côté de moi sur qui je vais pouvoir m'appuyer.
3: Oui, alors en fait, je dirais, moi j'étais un petit peu inconscient, hein, je me rendais pas compte, parce que avant, moi je travaillais dans le négoce, donc j'achetais, je revendais, et là on passe en prod, et donc en fait j'ai dû réapprendre, et je réapprends toujours, et ce qui a été énorme, et je remercierai jamais Claude et Martine, c'est que quand on a racheté, on voit les problèmes de prix, là, on négocie pas mal de choses, et en fait Claude et Martine devaient rester 6 mois, et en fait ils sont restés vraiment 3 ans, et je dirais quasiment à plein temps, à nous former, parce que je m'étais pas rendu compte du travail que c'était. Non, je ne me rendais pas compte. Et heureusement qu'ils ont été là. S'ils étaient restés juste 6 mois, la boîte a tombé.
0: Mmh. Vous l'aviez senti, ça, Martine, qu'il fallait rester?
2: Oui, forcément, parce que quand on a affaire à quelqu'un qui n'est pas du métier, faut lui apprendre, c'est la moindre des choses. Il faut savoir faire certaines choses qu'il a jamais faites. Et là-dessus, Claude est un excellent technicien. Donc, il a su lui transmettre tout ce qu'il savait faire, régler les machines, les mettre au point. Moi, de mon côté, c'était plus au niveau du secrétariat, de la comptabilité, de l'accueil, de la façon de faire dans l'atelier. Mais on l'a aidé. Mais alors, attends, ça n'a pas été une charge bien lourde, hein, parce qu'il a bien appris, il écoutait bien ce qu'on lui disait. Et la preuve, aujourd'hui, ça marche bien.
0: Exactement. Et c'est, ça vous rend serein et sereine, l'un et l'autre. Enfin, merci pour ce petit coucou. On pourrait raconter plein de choses, hein, parce que H2O a aussi un peu grandi avec la radio. Bien l'avouer.
2: Oui. Ça, c'est vrai. Vous étiez très présent avec nous, un petit peu partout dans la région, et ça, on ne l'oublie pas.
0: Oui, on avait toujours un petit parapluie sous le bras.
2: Oui,
0: ou sous le coude, hein, quand il fallait une petite interview. Voilà, exactement.
2: C'est ça. Ben, merci beaucoup, en tout cas, merci à Yves-Charles d'avoir pensé à nous, et on va continuer à le soutenir de près.
0: Eh bien, écoutez, le café sera prêt lundi matin pour votre arrivée.
3: Merci beaucoup, Martine.
0: À bientôt, Martine.
2: Au revoir.
0: Au revoir. Grand Corps Malade, on se retrouve juste après pour parler de H2O.

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0: Tilto, grand corps malade, s'appelle le prochain rêve. Les parapluies H2O sont installés à Crépon, c'est une entreprise du patrimoine vivant, ce qu'on appelle des EPV. Son dirigeant Yves-Charles Boccassini est notre invité. Il a repris cette entreprise il y a pratiquement 10 ans maintenant, avec une idée derrière la tête, la qualité et l'élégance. On en parle dans un instant.
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0: Ici ça marche avec les parapluies H2O à Crépon et le dirigeant de cette entreprise, Yves-Charles Boccassini, est notre invité. Je disais, on l'expliquait tout à l'heure, vous avez voulu reprendre donc cette entreprise il y a pratiquement 10 ans maintenant, avec une vision, c'est la qualité et l'élégance. D'ailleurs, il y a un slogan qu'on trouve sur votre site internet, c'est le raffinement et la qualité au service de votre élégance. Ça, c'est une volonté, hein.
9: Ben oui.
0: Volonté ou obligation?
9: Non, je dirais une volonté. En fait, si vous voulez, le parapluie, ce qu'il faut savoir, c'est que la France a été numéro un pendant des dizaines d'années, dans le parapluie. La vieille Europe, donc l'Allemagne, l'Italie, la Belgique, l'Angleterre, la France, étaient les plus gros fabricants avant les années 80 de parapluies. Parapluie. Il y avait 120 000 emplois, hein. Et donc il y avait un vrai savoir-faire. Et avant, on achetait un parapluie, mais c'était un accessoire de mode, c'était pour le gentleman ou la lady. Et malheureusement, dans les années 90, donc on a désindustrialisé en masse, on a perdu toutes les entreprises quasiment. Moi, il y a 10 ans, il y avait 12 entreprises françaises à faire du 100% français dans le parapluie, et on excepte en 10 ans. Alors oui, il y a eu le Covid, mais c'est pas quelque chose de qui va en expansion. Mais par contre, ce qu'il faut voir, c'est que à l'heure actuelle, maintenant, le parapluie est considéré comme un objet. Vous achetez un parapluie à 5-10 euros, vous le balancez et vous en rachetez un autre, d'une autre couleur, machin. Mais d'un autre côté, ce qu'il faut savoir, c'est que ça représente 15 millions de parapluies détruits chaque année en France et 1 milliard à l'échelle de la planète.
0: Et pour la planète, c'est pas terrible.
9: C'est catastrophique. Donc je pense qu'il n'y a rien de mieux quand on parle d'éco-responsabilité. Il faut reconsommer local, il faut faire du Made in France, il faut avoir de l'emploi local, il faut avoir de l'emploi en région. Et en fait, c'est dans tout ça que j'ai voulu m'inscrire, en fait.
0: Et c'est ce que vous appelez le luxe, quoi.
9: Oui, alors oui,
0: pour vous moi, avez une luxe, définition, hein, qui est la vôtre.
9: Pour moi, le luxe, c'est pas d'avoir une marque sur un t-shirt ou un jean ou autre chose. Pour moi, c'est le luxe doit représenter un savoir-faire local. C'est-à-dire, pourquoi acheter un t-shirt? Alors, je prends un t-shirt ou un parapluie, qui a été fait en Chine, brodé ou logoté à une marque de prestige, alors que ça a été fait en Chine, ça n'a pas de sens. Quand on vend des parapluies aussi chers, il faut qu'on soit capable de les reproduire en France, il faut relocaliser, et ça, les grandes marques ont du mal, les marques de luxe ont du mal à le comprendre. C'est difficile pour eux de le comprendre. Moi, à l'heure actuelle, moi, ce que je les relance régulièrement, je leur dis, au prix où vous les vendez, parce qu'on n'arrive que pas loin de 1000, 1200 euros le parapluie, ce qui n'est pas rien. Il faut un vrai savoir-faire et il faut que ça soit fait en France. Moi, je pense qu'à ce niveau de prix-là, il faut que ça soit fait en France.
0: Un matériau sourcé, forcément.
9: Oui, alors c'est l'avantage aussi. Donc là, il y a aussi une volonté de ma part de faire le parapluie le plus français possible. Alors, je n'arriverai pas, je pense, à faire un 100%, mais à l'heure actuelle, vous pouvez le voir sur notre site internet, on est entre 60 à 90% de fabrication française. Et là, à l'heure actuelle, mes poignets venaient d'Italie et d'Allemagne, et là, je commence à les refaire fabriquer en France. La problématique, c'est que je les achète quasiment 30% plus cher. Mais, d'un autre côté, on va avoir des forêts. En fait, le bois va être sourcé sur des forêts qui sont gérées par l'ONF, et donc on va avoir des certificats. Donc, si vous voulez, plus vous allez acheter français, plus vous aurez un produit qui va être peut-être onéreux, mais plus il y aura une traçabilité. On saura d'où ça vient. Et d'ailleurs, moi, les vendeuses que j'ai en magasin, à chaque fois, je les forme. Quand un client vient acheter un parapluie, il ne vient pas qu'acheter un parapluie, il vient d'acheter aussi une histoire, et surtout, ça va devenir un ambassadeur de notre marque. Moi, quand j'ai un client qui prend un parapluie, et qui passe en caisse, moi j'aime pas du tout. Moi ce que je veux, c'est de lui raconter une histoire. Parce qu'il faut qu'il sache pourquoi il a acheté ce parapluie-là. Et il faut que le jour où on lui dit « Oh dis donc, t'as un beau parapluie », il faut qu'il soit capable d'expliquer « Ah ben ça c'est un tartan, il a été fait comme ci, comme ça. Ça c'est un jacquard, la toile vient d'Italie. Où fait ci, où fait ça ?» Et ça c'est important. Et je pense que le luxe, pour revenir à votre première question, c'est ça, c'est d'avoir une histoire à raconter et un produit du terroir.
0: C'est parapluie H2O, à Crépon, notre invité, son dirigeant, Yves-Charles Bocchessini, pour découvrir cette entreprise, avec forcément des étapes de fabrication. Il y en a 8 hein, dans
9: ah, non, il y en a plus que ça. Oui, nous sommes à peu près sur 25.
0: Ah, quand même, j'en ai oublié quelques-unes, moi, j'ai pris.
9: Quelques-unes, c'est le parapluie chinois, ça.
0: C'est les étapes phares. Ça me paraissait déjà beaucoup, bah là, c'est énorme. Non. On en parlera dans quelques minutes.

0: La vie, la nuit avec début de soirée. Ici, ça marche avec aujourd'hui l'entreprise H2O, fabricant de parapluies à Crépon, que nous allons retrouver dans quelques minutes.
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0: Quelques idées de sortie à l'occasion du centenaire de la naissance d'Elisabeth II. La ville de Caen consacre une exposition à la souveraine entre personnages historiques, femmes de son temps et icônes mondiales. L'exposition explore son destin tout en révélant les liens qui unissent depuis près de 1000 ans la Normandie et la couronne britannique. Elisabeth II, retour à l'abbaye de Guillaume, exposition à voir jusqu'à la fin du mois de septembre à l'hôtel de ville de Caen. Toutes les infos sont sur caen.fr. Après une pause estivale, les activités reprennent à l'Anova d'Alençon avec les 26 et 27 septembre un salon bien-être et artisanat spécial médiéval. Une centaine d'exposants, de nombreuses conférences. Info sur anova-alençonexpo.com.
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0: Michel Delpech, avant de retrouver notre invité, car Yves-Charles Bocassini, dirigeant de l'entreprise H2O à Crépon, fabricant de parapluies. Et justement, nous allons nous intéresser dans quelques minutes aux différentes étapes de fabrication de ces

0: on a deux types de coupes. On a une coupe que je qualifierais de manuelle, c'est-à-dire ancestrale. C'est-à-dire que, en fait, vous avez des gabarits en plexi. Et donc, en fait, par transparence, on va voir ce qu'on va couper.
1: D'accord.
0: Donc ça, c'est fait, je dirais, comme en feuille de tissu par feuille de tissu, c'est-à-dire une pièce par une pièce. Ça peut, on peut matelasser jusqu'à 7 ou 8 d'épaisseur, mais pas plus. Et après, on va avoir la coupe industrielle. Par exemple, quand on fait de la série pour une maison, enfin, pour une maison, pour une entreprise, là où j'ai des machines qui vont couper les rouleaux, qui vont les dérouler, faire des matelas de 50 d'épaisseur, et là, grosso modo, en 20 minutes, je vais sortir, j'ai des gabarits en métal, avec une presse...
1: Et ça vient couper.
0: Et ça vient couper, et là, on va sortir 400 pointes en 20 minutes, et c'est pas du tout le même travail. Par contre, quand on travaille, par exemple, sur un tartan, un écossais, là, c'est vraiment, à cette heure-ci, on perd à peu près 40% de la toile, parce que ben, il faut qu'on aligne bien virer la carte angulaire, les... enfin voilà, il y a un vrai travail, on va aligner des points et puis après on va couper, mais ça demande beaucoup de concentration.
1: C'est quoi, 2 ans au moins avant?
0: Oui, c'est à peu près 2 ans, 1 an et demi, 2 ans, quand la personne est bonne, ça peut faire 1 an et demi, mais et c'est pour ça que nous on a horreur du turnover, il faut vraiment que les gens restent avec nous, donc il y a un vrai enfin, dans le management on est plutôt souple et voilà, enfin souple, mais je dirais quand même, il faut que ça va
1: installer. C'est une entreprise. C'est une entreprise. D'ailleurs, vous faites coacher et votre coach sera avec nous dans quelques minutes.
0: Oui,
1: ça a toute son importance et j'ai même l'impression qu'il y a un message que vous voulez passer après, avec cet invité. Mais on en parlera tout à l'heure. Juste avant, on va voir un peu ce qui se passe. On aime bien échanger des expériences qui sont menées un peu partout. Ça s'appelle Ça marche ici, qu'en pensez-vous? Alors, il y a beaucoup de panneaux de pub sur les bords de route. Afin de les voir, on finit parfois par ne plus rien voir du tout, on ne sait même plus à quoi ça sert. Et justement, il y a eu une idée, une commune a décidé de remplacer ses panneaux publicitaires par des œuvres d'art. Je me dis que ça pourrait peut-être être une idée pour vous, ça aussi. Reportage de Robin Bernot et de Fabien Ledu.
2: À Bouc-Bel-Air, entre Marseille et Aix-en-Provence, la mairie a décidé de faire retirer plusieurs panneaux publicitaires.
3: Je trouve que c'est bien d'en retirer parce qu'il y en a trop, quoi.
2: Vous voyez ces panneaux publicitaires au bord des routes, ceux qui vous annoncent un fast-food dans 2 ronds-points ou un magasin de meubles à moins de 5 minutes? Eh bien, à l'entrée de la ville, sur ce grand axe routier, la publicité est devenue trop présente. C'est en tout cas le constat de Lilia, fleuriste, qu'a rencontré notre reporter Fabien Ledu.
4: Regardez devant chez moi, combien de panneaux j'ai. Vous commencez par exemple ici, Total, un panneau. Là, on est à la Mounine, 2-3 panneaux. Vous montez en face de la boulangerie, il y a 2 panneaux. Ça cache la visibilité, le panorama, il y a trop de panneaux.
2: Alors, face à cette situation, la mairie a d'ores et déjà décidé de faire retirer 14 panneaux publicitaires. Elle annonce également la réalisation d'une cartographie précise de tous les affichages présents sur son territoire. Objectif, vérifier que les panneaux sont conformes à la réglementation, mais aussi réduire la pollution visuelle et les incitations à consommer. Écoutez Mathieu Pietri, le maire d'Hiver-Droite de Bouc-Bel-Air.
5: L'idée, c'est d'enlever notamment les grands panneaux publicitaires, les 4x3, et on installe en lieu et place des œuvres d'art, des reproductions, quelque chose de différent de l'ultra-consommation que nous offrent aujourd'hui ces panneaux.
2: Sur place, les habitants rencontrés par ici Provence semblent plutôt séduits par la mesure. Ici, ça marche, mais vous, qu'en pensez-vous? Écoutez l'avis d'Adrien.
3: Je trouve que ça gâche un peu l'image de la France, hein, les paysages, etc. Et ça dénaturalise complètement les villes et tout, quoi.
2: Cela veut-il dire que nous sommes trop exposés à la publicité, parfois même sans nous en rendre compte?
3: C'est, en vrai, j'ai envie de te dire, c'est le monde dans lequel on vit en ce moment, quoi, enfin le 21e siècle, quoi. Et je pense qu'il y en a vraiment beaucoup trop, même là on le voit sur Snapchat maintenant, c'est devenu, il y a plein de pubs, il faut payer un abonnement pour ne pas avoir de pub, quoi. Donc c'est un peu trop, quoi.
2: Alors supprimer ces panneaux, pourquoi pas, mais n'oublions pas qu'ils permettent aussi aux commerçants locaux de se faire connaître, eux qui ne disposent pas des mêmes moyens que les grandes enseignes. Alors plutôt que de tout supprimer, pourquoi ne pas chercher un juste équilibre, moins de panneaux, mais toujours une place pour les commerces de proximité?
1: Tiens, justement, on peut faire la transition, hein, Charles Bocassini, justement, pour indiquer H2O, quoi, important, justement, d'être signalé, qu'on puisse aller vous voir. Ça manque un peu, ça, ou pas, quoi?
0: Oui, un petit peu.
1: C'est toujours un cheval de bataille, hein, pour les entreprises.
0: Oui, bien sûr. Il faut qu'on soit vu. Et c'est vrai que nous, il n'y a quasiment plus de panneaux. Il y en a juste un petit peu à l'entrée de l'entreprise, mais sinon, non, il n'y a plus de panneaux. Oui, c'est un vrai sujet. Mais après, il y a des lois pour ça, je crois que c'est.
1: On appelle ça la pollution visuelle, mais elle pourrait être imaginée autrement. Peut-être avec des parades.

0: aussi indicateur de.
1: Ah oui, mais là, ça serait génial. Là. Vous prêchez un convainc.
0: Pourquoi pas? Pourquoi
1: ah,
0: pas
1: bah, oui. Faut, oui, carrément.
0: Faut soumettre l'idée, quand même. Ah, oui. Être connu, se faire connaître, c'est important pour une entreprise, surtout comme la vôtre.
1: Je dirais, c'est vital. Si on n'est pas connu, on. Non, ouais, c'est vital. C'est vraiment vital.
0: Alors, comment on s'y prend?
1: Alors, en fait, c'est simple. Donc, alors, il y a la première communication qu'on ne parle pas. Qu'on ne parle plus mais qui est primordial, c'est pour moi le bouche à oreille. Ouais. Moi j'ai beaucoup de gens qui reviennent et qui me disent c'est un ami qui m'a parlé de vous. Alors là moi j'adore parce que ça veut dire qu'on a bien fait notre travail. Ça on n'en parle plus. Après il y a les réseaux sociaux et ça coûte cher malgré tout. On dit ça coûte rien mais si, c'est beaucoup de temps et c'est de l'argent, c'est de la formation, faut être pertinent, c'est vraiment un exercice qui est difficile. Après vous avez la communication papier, bizarrement ça marche encore très très bien. Je travaille avec une entreprise qui distribue mes flyers. Il y a la communication avec donc des gens spécialisés dans la com, bah déjà tout ce qui va être dans l'entreprise qui donne envie et donc ça, et puis après il y a le site internet, pareil, c'est des sommes qui sont mais stratosphériques hein, par rapport au chiffre d'affaires qu'on fait, c'est énorme hein. Mais de toute façon à l'heure actuelle je dirais une petite entreprise de 400 personnes comme la mienne a les mêmes enjeux, a les mêmes problématiques qu'une grosse boîte de 2000 personnes.
0: Yves-Charles Bocassini est notre invité, dirigeant de parapluie H2O à Crépon. J'ai un peu vendu la mèche tout à l'heure. Deuxième invité, c'est votre coach qui sera avec nous dans quelques minutes. Ça va faire.

0: I don't want a lover avec Texas. L'entreprise H2O fabrique des parapluies à Crépont dans le Calvados. C'est une entreprise EPV. Yves-Charles Bocassini, son dirigeant, est avec nous. Et dans quelques secondes, nous allons recevoir votre coach avec nous, Anne-France Aumont. Pourquoi une coach? Vous allez tout nous expliquer.
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0: Ici ça marche. Le plaisir de mettre en avant des entreprises, des associations, quoi, des particuliers qui, tous les jours, œuvrent pour soit faire fonctionner leur boîte ou pour mettre en place différentes actions. Quoi. Aujourd'hui, H2O, quoi, fabrication de parapluies à Crépont, quoi, dans le Calvados, avec Yves-Charles Bocassini. Yves-Charles, je vous ai demandé d'avoir des invités. Il y a Anne-France Aumont, qui est coach pour les chefs d'entreprise, qui est avec nous. Bonjour Anne-France.
6: Bonjour.
0: Bienvenue. Alors, Yves-Charles faisait donc un parallèle tout à l'heure. Il dit, nous, les chefs d'entreprise, on est des chevaux de course. Et des fois, on s'essouffle un peu, on a besoin de coach. Vous en pensez quoi de ce parallèle, vous?
6: Eh bien, écoutez, ça ne m'étonne pas de Yves-Charles, puisque lui, c'est sa vision de chef d'entreprise. Et moi, en tant que coach, eh bien, je suis là pour l'accompagner. Alors, pas pour décider à sa place, pas pour le faire à sa place, mais vraiment pour l'accompagner à gagner sa course, puisque ça, c'est la métaphore d'Yves-Charles. Pour l'aider justement à être au mieux de ses performances.
0: Ouais, je vous remercie Charles d'avoir choisi Anne-France, parce que rares sont les chefs d'entreprise qui parlent de ce sujet. Et pour vous, c'est essentiel, parce qu'il y a des hauts, il y a des bas. L'émission s'appelle Ici ça marche, des fois ça marche un peu moins bien que d'autres. Quoi. Et d'avoir quelqu'un sur qui on puisse compter, appeler. Quoi. Alors vous m'avez dit Anne-France, on s'appelle souvent, c'est vrai?
6: Oui, enfin, Yves-Charles m'appelle quand il a besoin. En fait.
0: Par contre, ce que vous n'avez pas dit, c'est que des fois, vous l'engueulez.
7: Si je suis honnête.
6: Alors, il faut quand même que je remette un petit peu de contexte, si vous voulez bien. D'abord, je connais Yves-Charles, en fait, je l'accompagne depuis qu'il a repris H2O, donc ça fait maintenant quelques années. Et c'est vrai que je connais aussi un peu sa personnalité qui, des fois, peut être très enthousiaste. Voilà, ouais. On va dire ça comme ça. Donc, il y a des fois, je suis obligée de remettre un peu les choses dans leur contexte et remettre un peu de cadre.
0: Oui, oui, mais voilà, mais c'est exactement ça ce que vous vouliez dire. Voilà. Et c'est important, quoi. J'ai envie de dire, Yves-Charles, cette petite engueulade de temps en temps, elle fait du bien, quoi.
7: Oui, mais je crois qu'on en a besoin, puisque ce n'est pas nos employés qui vont le faire, parce qu'il y a un lien de subordination. Mais non, en fait, moi j'ai besoin d'avoir ce côté un peu poil à gratter, ou quand je parle d'un projet ou d'une envie, où Anne-France va me dire, écoute, est-ce que t'as pensé juste à ça? Et là je fais, ah mince. Et en fait, souvent elle me contrarie. Mais en fait, c'est pour ça que je vais la voir. C'est qu'elle me dit des choses que je n'ai pas forcément envie d'entendre. Et que des gens proches de moi, que ma famille me dirait, et que j'aurais pas envie d'écouter, ou que je n'écouterais pas. Anne-France, elle est extérieure. Et donc, quand elle me dit un truc, j'écoute.
0: Anne-France, vous travaillez quoi? Beaucoup sur les postures, sur le management avec les chefs d'entreprise?
6: Je travaille surtout, là, avec Yves-Charles, sur sa posture de chef d'entreprise. Parce que c'est vrai, c'est ce qu'il dit, en tant que chef d'entreprise, on est souvent un peu seul. Et en fait, de par notre relation, dès qu'il a une interrogation, une question ou un projet, eh bien, il peut m'appeler, on peut se voir. Et à ce moment-là, avec l'échange, avec les questions que je vais lui poser, eh bien, ça va pouvoir lui amener un regard différent et peut-être aussi d'autres perspectives auxquelles il n'avait pas pensé.
0: Mais vous allez faire quoi? Vous allez le pousser dans ses retranchements? Vous allez l'aider à prendre des décisions? Vous allez... Comment ça se passe?
6: Eh bien, comment ça se passe? C'est-à-dire que
0: vous allez le provoquer un peu de temps en temps?
6: Non, je suis une poseuse de questions, en fait. C'est-à-dire que sur un sujet, eh bien, donc il va m'exposer le sujet et je vais lui dire, ok, d'accord, mais qu'est-ce qui va se passer s'il y a ça? Voilà, on fait souvent ce qu'on appelle un 360 par rapport à une question, par rapport à un projet. Et donc là, ça lui permet de voir les choses sous différents angles et puis ça va lui permettre, lui, de prendre sa décision. C'est-à-dire, en aucun cas, moi, j'interviens sur sa décision. C'est lui, en tant que chef d'entreprise, qui la prend. Je ne suis pas là pour lui dire qu'il faut mieux faire ça ou ça. Ça, c'est lui aussi, c'est sa prérogative de chef d'entreprise. Mais je vais l'aider à pouvoir prendre ses décisions, peut-être avec tous les tenants et aboutissants qu'il peut y avoir autour d'un sujet ou d'une problématique.
0: C'est ce que vous allez chercher?
7: Ah bah oui, clairement. Ouais. Oui, clairement. C'est important, c'est précieux des gens comme ça. C'est précieux. L'image du cheval de course, c'est aussi, c'est un peu, je dirais, comme un manager, comme un coach sportif. Enfin, on a besoin de ces gens-là. On a des hauts et des bas. Enfin, moi, j'aime bien un peu casser l'image du chef d'entreprise, l'image du gars toujours propre, toujours bien, toujours impeccable. Tout va bien chez lui, tout va bien dans l'entreprise. Enfin, non, on a des hauts, on a des bas, et on reste de l'humain. On n'est pas de l'intelligence artificielle. Et je trouve que c'est ce qu'il y a de beau. Et ce qui est beau aussi, c'est des fois, comme on est chef d'entreprise, on va travailler quand on devrait prendre un arrêt de travail, quand on est malade, quand on est. Et en fait, d'avoir cette personne qui va dire non, mais oui, là tu peux continuer. Moi, Anne-France, quand elle me dit fais attention, là je me dis voilà, là il faut que je fasse gaffe. Quand elle me dit non mais vas-y, c'est bon, parce que des fois je suis un fonceur, mais il y a des fois j'ai la petite crainte. Mais quand j'ai la petite crainte et puis qu'elle me dit non mais vas-y là, vas-y ça passe crème, et hop, je me pose plus de questions. En fait, si vous voulez, ça me permet de débrancher et de faire confiance à quelqu'un et de partir. Et je pense que moi j'encourage beaucoup de mes de copains, patrons
0: à faire de même
7: parce que franchement on a des métiers qui sont passionnants mais qui sont vraiment durs, on a des problématiques qui évoluent en plus, qui sont très compliquées, et moi je pense que d'avoir quelqu'un avec qui on peut se confier, on peut échanger et avoir du retour, de la bienveillance aussi, et bien ça c'est ça n'a pas de prix, quoi.
0: Tout est dit, merci Anne-France Aumont, merci beaucoup, quoi.
6: Merci à vous.
0: Et puis on va une petite engueulade de temps en temps.
6: Au revoir. En toute bienveillance.
0: Exactement, nous sommes d'accord. Julien Lib, et on se retrouve, Aïcha, pour la conclusion de cette émission.
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0: Comment Julien Libre.
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0: Avec Yves-Charles Bocassini, dirigeant des parapluies H2O à Crépon, on vous a donné un petit aperçu comme ça. Je vous invite à aller découvrir l'entreprise, aller sur le site internet aussi, qui a poussé la porte de cette entreprise, puisque vous pouvez découvrir et visiter les ateliers. Et si je vous dis et demain?
2: Et demain?
0: Demain?
2: Eh ben demain, plein de projets, on a... Ouais. On va peut-être... c'est qu'on va certainement avoir un nouveau magasin à Bayeux.
0: Ah, donc, une boutique à Bayeux.
2: Ouais, une boutique à Bayeux, pour faire que de la vente.
0: Ouais.
2: Et donc on vendra bien entendu du parapluie, mais je veux aussi vendre du Made in France, parce que je suis très attaché à mon pays, je trouve qu'on est un pays merveilleux, et on a encore des savoir-faire qu'il faut protéger. Et en fait, on retrouve déjà des produits Made in France dans mon atelier à Crépon, et les gens, ils sont sensibles. Et en fait, je pense que quand on achète du français, on achète du durable et du réparable. Je vends par exemple des ceintures en cuir. Quand vous en achetez une, elle va vous durer 20 ans. Et c'est ça qui est important. Je pense que par rapport aux enjeux écologiques, et regardez la canicule qu'on a, il faut qu'on réapprenne à consommer, et local, moins consommer, mais mieux consommer. Et je pense que c'est valable pour l'alimentaire, c'est valable pour nos affaires, c'est valable pour tout. Et ça, c'est important. Il faut qu'on change nos mentalités.
0: Merci beaucoup. Bonne journée. Et rendez-vous dans 10 ans.
2: Bien avant, j'espère.
0: Avant, okay. Le rendez-vous est pris. Merci beaucoup, merci à vous.
2: Merci Sylvain.

0: Robbie Williams. 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Bienvenue sur votre radio locale ici, Normandie. Il est 11h. Lors de vos infos avec Philippe Thomas. Bonjour Philippe.
1: Bonjour. L'ouverture aujourd'hui du procès d'un ancien détenu d'Argentan devant la cour d'assises du Maine-et-Loire. L'homme âgé de 42 ans s'était évadé de la prison ornaise en juin 2023, profitant d'une permission de sortie. Il n'était jamais rentré au centre de détention pendant sa cavale qui a duré 3 jours. L'individu est suspecté d'avoir tué 2 personnes, sa petite amie à Angers et un ancien garagiste en Mayenne. Le préfet du Calvados interdit les rêves parties, les free parties et rassemblements festifs comme les technivals à partir dès maintenant et jusqu'à lundi matin, à partir du moment où ces rendez-vous ne sont pas déclarés et autorisés. L'implantation de bornes électriques publiques va peut-être changer de logique de déploiement dans le Calvados depuis le début de l'année. 3 bornes du SDEC, le service public de l'énergie du Calvados, ont été vandalisées, des câbles sectionnés pour y récupérer le cuivre. 200 bornes de recharge supplémentaires doivent être déployées d'ici 2028. Les lieux isolés pourraient ne plus recevoir ces bornes pour réduire le risque de vandalisme. On va revoter à Loret-des-Couves dans l'Orne 6 mois après les élections municipales. Les habitants de ce village de 700 habitants situé près d'Alençon vont retourner aux urnes dimanche. Le résultat de l'élection avait été annulé. Le gagnant du scrutin avait été élu avec une voix de plus que son adversaire. Sauf qu'une personne avait voté dans la commune alors qu'elle n'en avait pas le droit. Une irrégularité constatée lors du dépouillement en mars dernier. En sport, l'équipe de France féminine de basket qualifiée pour les demi-finales de la Coupe du Monde. Une qualification historique pour les Bleus dans un mondial. Les Françaises ont battu la Chine 90-61 grâce notamment à une performance de haut niveau de la calvadosienne Marine Johannes. L'ornaise Dominique Malonga a aussi participé au succès. Demain, les tricolores affronteront l'Allemagne, pays hôte de la Coupe du Monde, pour une place en finale. Et puis les Vikings de Caen se déplacent. Deuxième match de Star League et premier déplacement pour les handballeurs canets. Ils affrontent Toulouse ce soir, club qui joue la Coupe d'Europe. Ça ne va pas être simple.
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1: Le temps de ce vendredi avec vous Sylvain.
3: Avec une succession d'éclaircies et de passages nuageux qui nous attendent donc pour aujourd'hui. En principe, ça devrait être un peu mieux en soirée avec le retour de belles éclaircies. C'est ce que nous dit Météo France avec un petit vent faible d'ouest à nord-ouest.
1: Un coup d'œil sur les températures.
3: À Luxure-Mer, Ouistreham, Bayeux, Port-en-Bessin, L'Aigle, Le Mer, Le Roux, 21 degrés au mieux cet après-midi. Quand Mésidon, Lisieux, Vire, Tingebré, Flers, Carouge, Essé, Tourouvre, Gavré, 22 et 23 à Falaise, Annonçon, Bagnoles, Saint-Hilaire-du-Harcouët ou Saint-Lô.
1: Et va-t-on avoir un beau week-end?
3: Oui, en principe, ça devrait plutôt bien se passer avec quelques brumes demain matin avant l'arrivée de belles éclaircies jusqu'en milieu de journée. Car des températures de 22 à 25 degrés et une belle journée pour dimanche avec des températures à peu près les mêmes que pour la journée de samedi. Retour de l'info dans 1 heure.
1: À tout à l'heure, midi.
3: À tout à l'heure.
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3: Ravi de vous retrouver pour jouer ensemble maintenant durant 1 heure, dernier jour de la semaine. Ici, c'est où ? Connaissez le principe ? Je vous le rappelle. 3 indices pour découvrir une ville, une commune de notre région. Vous nous appelez, vous nous faites une proposition. Si vous avez la bonne réponse, vous gagnez des cadeaux, à savoir des places pour l'anniversaire de votre radio locale ici Normandie, 40 ans, le 26 septembre prochain, à l'occasion de la Foire internationale de Caen. Votre nouveau sac de voyage ici Normandie. Et si vous avez la bonne réponse, vous participerez aussi au tirage au sort qui aura lieu dans moins d'une heure maintenant, juste avant midi, pour peut-être gagner cette soirée magique qui est pleine d'audace. 4 invitations, dîner-spectacle au cabaret Le Chaudron Magique, c'est à Ouilly-le-Vicomte. Vous êtes prêts à jouer avec nous ? Je vous donne 3 indices, vous nous appelez, vous tentez votre chance. Indice numéro 1, bénédictine. Indice numéro 1, bénédictine. Indice numéro 2, vallon. Et indice numéro 3, secours. Bénédictine, Vallon, Secours. Ici, c'est où ? De quelle commune de notre région s'agit-il ? Bonne chance à vous.
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0: ABBA sur votre radio locale ici Normandie.
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0: C'est où ? J'espère que vous êtes bien équipés, hein, parce que là, il faut arriver à découvrir une ville, une commune de notre région au travers de trois indices pour profiter de cadeaux. Indice numéro 1, Bénédictine. Numéro 2, Vallon. Et numéro 3, Secours. Bonjour Nathalie.
3: Bonjour.
0: Au Molé-Vitry.
3: Voilà, encore moi. Bonjour Sylvain.
0: Alors Nathalie.
3: J'ai proposé Valogne dans la Manche.
0: Valogne, pour l'abbaye bénédictine, c'est ça, non?
3: Oui, et puis Valon parce qu'il y a une propriété, je ne sais plus.
0: Ah oui. Et Secours?
3: Ça, je n'ai pas.
0: Oui. C'est peut-être la porte de secours, quoi, hein, hein, quelque part.
3: Non, bon, ouais. Bon,
0: ouais. Eh ben non, c'est loupé, désolé.
3: Bon,
0: à bientôt.
3: À bientôt.
0: Sylvie est à la Vacherie. Bonjour Sylvie.
4: Oui, bonjour.
0: Bienvenue.
4: Merci.
0: Trois indices, une commune, laquelle d'après vous?
4: Bah, je pensais Bayeux.
0: Bayeux. Alors, pourquoi Vallon, ça serait quoi Bayeux?
4: Je sais pas, enfin, j'ai dit Bayeux comme ça.
0: Quoi. Ah, comme ça. Ah, okay.
4: Oui.
0: Bayeux vous a traversé l'esprit, un réflexe,
4: oui.
0: Et vous êtes dit
4: oui.
0: J'appelle. Ça ne marche voilà. Pas pour cette fois-ci, mais ça pourra grave. Fonctionner pour une autre fois. Ah. À bientôt, okay. Sylvie. Au
4: merci,
0: revoir.
4: À bientôt, au revoir.
0: Alexis est à Équier-Notre-Dame. Bonjour, Alexis.
5: Oui, bonjour.
0: Bienvenue.
5: Ouais. Donc, je pensais à Troarn.
0: Troarn.
1: Bravo, bravo. Vous êtes...
0: Et vous me sortez ça, vous, comme si c'était une évidence. Hein.
5: Bah, je savais qu'il y avait une abbaye
0: bénédictine.
5: À Saint-Martin de Troarn.
0: Ouais, comment vous savez ça?
5: Bah, je connais un petit peu.
0: D'accord, non, mais je pose des questions, hein, je cherche ça. Vallon, pourquoi Vallon?
5: Il y a un parc.
0: Oui, très bien. Et secours, secours.
5: Il y a un centre de secours.
0: Et voilà, avec les pompiers.
5: Oui, c'est ça.
0: D'ailleurs, ils organisent une porte ouverte ce week-end. C'est l'occasion d'aller découvrir leur travail. Enfin, même chose d'ailleurs à Perrier-en-Auge, à Livarot et à Ligny-sur-Mer. Pour ceux qui sont un petit peu curieux quoi, et qui veulent en savoir plus, on les salue, nos amis pompiers, professionnels et volontaires. Bravo, bien joué, mon cher Alexis. Vous voilà sélectionné pour le tirage au sort. Peut-être allez-vous aller au chaudron magique. Et pour découvrir la nouvelle création du chaudron magique, vous savez comment elle s'appelle? Vous en rappelez ou pas?
5: Non.
0: Ouais. Si je vous dis Audace.
5: Ah oui.
0: Ah oui, ça vous revient. Ouais, ouais. C'est Audace, écoutez plutôt. Quoi. Version karaoké, je suis sûr que très vite on apprendrait les paroles. Hein. Enfin, voilà. Si vous gagnez, Alexis, il faudra apprendre les paroles hein, pour chanter lors de la soirée.
5: D'accord.
0: Ok. On vous souhaite bonne chance.
5: Merci, bonne journée.
0: À bientôt. Au revoir. Trois, première commune découverte. On va passer à la deuxième maintenant. Toujours et encore trois indices. Même cadeau. Donc des places pour l'anniversaire de votre radio locale ici Normandie. Le sac de voyage ici Normandie et votre participation au tirage au sort qui aura lieu tout à l'heure. Indice numéro 1, chevaux. Ouais, pour vraiment vous aider, hein, je suis d'accord. Indice numéro 2, forêt. Indice numéro 3, bon vouloir. Chevaux, forêt, bon vouloir. Regardez pas comme ça, j'y peux rien. Bonne chance. Allez-y, appelez-nous.
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0: cette balade, hein, tout en musique, quand je ferai KO avec Alain Souchon.
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0: Et oui, nous cherchons une ville, une commune, trois indices. Chevaux, forêt et bon vouloir. Bonjour Christelle.
3: Bonjour.
0: À Sainte-Honorine-la-Chardonne.
3: Oui, c'est ça.
0: C'est joli comme nom, hein?
3: Oui, c'est vrai, agréable, hein, à dire.
0: Ouais. Oui. C'est un peu long.
3: Oui, mais non, ça va.
0: Hein, pour mettre sur l'enveloppe...
3: Hein, c'est sûr que par rapport à Caen, c'est plus long.
0: C'est vrai que si vous habitez Caen, Vire, Flers, c'est plus court. Hein.
3: Quand on écrit sur les enveloppes, oui, c'est plus long.
0: Ouais, et dans les documents administratifs, il y a assez de place pour mettre toutes les lettres?
3: Non, il n'y en a pas assez.
0: Ah, ça déborde un peu. Christelle, trois indices. Chevaux, forêt, bon vouloir pour découvrir une commune de notre région. Quoi.
3: Oui, alors, bah, je pensais à Bagnoles-de-l'Orne.
0: Bagnoles-de-l'Orne.
3: Oui, il y a la tour Bon Vouloir.
0: Alors, Bagnoles, il faut choisir. Qu'est-ce que vous choisissez?
3: Bagnoles.
0: Bagnoles-de-l'Orne.
3: Ouais.
0: D'accord. Ben non, ce n'est pas Bagnoles-de-l'Orne.
3: Ah non,
0: c'est moi. Eh, je suis désolé, Christelle.
3: Tant pis.
0: Bonne journée à vous.
3: Merci à vous également, au revoir.
0: Au revoir. Chantal habite Bagnoles-de-l'Orne. Bonjour Chantal.
4: Bonjour, oui, j'habite Bagnoles-de-l'Orne.
0: Vous n'avez pas eu un petit coup de chaud là?
4: Si, beaucoup. J'ai dit, elle va avoir donné la réponse.
0: Et vous voyez, j'ai dit à Christelle de choisir. Hein.
4: Oui.
0: Ouais, parce
4: alors,
0: que pour vous
4: c'est Juvigny sous Andenne.
0: Ben oui.
2: Bravo, bravo. Vous êtes...
0: Eh oui, mais c'est pas la même chose, hein.
4: Non.
0: Ben non.
4: Alors les chevaux, c'est la Michaudière, la forêt, c'est l'Andenne, et Bon Vouloir, c'est la tour de Bon Vouloir.
0: Eh ben voilà, exactement, quoi. Exactement, quoi. Vous y allez de temps en temps à la Michaudière, hein, profiter des spectacles, des animations.
4: Je suis allée au printemps, au spectacle.
0: Oh ben très bien, très bien.
4: Alors, et puis la forêt d'Andenne, ben on la connaît très bien.
0: Commence à y avoir quelques champignons là, non, ou pas?
4: Oui. Commence, oui, j'y suis pas allé, mais certains en ont trouvé des cèpes.
0: Ouais, je crois qu'on en a parlé parce que là c'est, on va dire mi-septembre à peu près, début octobre, ça va être la période des champignons. Hein. La forêt d'Andenne, c'est quand même un lieu un peu magique, quoi. Voilà.
4: Exactement.
0: D'ailleurs, je salue le chef Franck Quinton du manoir du Lys, qui est un grand spécialiste donc des champignons. Quoi.
4: Oui.
0: Bravo, félicitations, Chantal.
4: Merci beaucoup.
0: Bravo. On vous offre des invitations pour fêter l'anniversaire de votre radio locale le 26 septembre prochain à l'occasion de la Foire internationale de Caen. Votre nouveau sac de voyage.
4: Ah ben c'est bien.
0: Eh oui, aux couleurs d'ici Normandie. Et puis vous participerez au tirage au sort qui aura lieu dans quoi, une grosse demi-heure maintenant à peu près.
4: Ah bah oui, c'est surtout ça qui me plaît.
0: Ah. Allez au chaudron magique.
4: Oui.
0: Ah c'est très sympa.
4: Changer les idées.
0: Exactement, quoi. Une soirée pour changer les idées dans un lieu quoi, qui est aussi très sympa, fait de pierre, de bois, etc. Quand vous arrivez, on sait vous accueillir. Il y a le cochon qui est en train de griller. Quoi. Enfin bref, il y a les artistes qui sont déjà un petit peu partout dans la salle et l'ambiance commence à monter. Quoi. Chantal, quoi. Bonne chance à vous. Quoi.
4: Ben merci.
0: Allez,
4: bonne journée.
0: À bientôt, peut-être à tout à l'heure.
4: À bientôt. Peut-être.
0: Je l'espère. Au revoir.
4: Merci. Au revoir.
0: Troarn, Juvigny-sous-Andenne, une troisième commune et trois indices. Norvège, peinture, l'infini. Norvège, peinture et l'infini. Ça réfléchit, hein. Allez, bonne chance.
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0: J'allais dire Zazik.
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0: 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Le principe, trois indices pour découvrir une ville, une commune de la région, que ce soit dans le Calvados, l'Orne ou la Manche, vous nous faites des propositions. Si vous avez la bonne réponse, vous gagnez les cadeaux du jour et vous êtes sélectionné pour le tirage au sort qui aura lieu juste avant midi, qui vous emmènera peut-être au cabaret Le Chaudron Magique. Norvège, peinture, l'infini. Norvège, peinture, l'infini. Françoise, à Grand Camézy, bonjour.
2: Oui, bonjour à tout le monde.
0: Bienvenue, ma chère Françoise.
2: Merci.
0: Il se passe quelque chose à Grand Cam, là, ce week-end? Vous avez vu quelque chose passer ou pas?
2: Oui, demain, on fait... Donc, je m'occupe d'une association qui organise un salon du livre depuis une quinzaine d'années, ouais. Un festival BD Génie. Et demain après-midi, on organise une dictée.
0: Okay.
2: Donc, ouverte à tout le monde.
0: Ok, ça se passe où?
2: À la salle de la Marécrie à Grand Camp.
0: D'accord.
2: Donc de 10 à 99 ans, donc avec un prix pour le gagnant des adultes et un prix pour le gagnant des adolescents.
0: Et c'est voilà. À quelle heure?
2: Alors ça démarre à 14h pour les inscriptions et la dictée à 14h30.
0: Est-ce voilà. Qu'il faut venir avec son stylo?
2: Non, tout est prévu, le papier, le stylo, on fournit tout et on fournit même le goûter.
0: Ah, oh, bah ça c'est bien encore.
2: Bah oui, il voilà. Faut que ce soit convivial sinon.
0: Exactement, c'est un bon moment à passer ensemble.
2: Tout à fait, tout à fait.
0: Alors, trois indices, Norvège, peintre et l'infini.
2: Alors, j'avais pensé à Caen, mais je pense que c'est pas ça. J'avais pensé à l'artiste, une artiste norvégienne, donc qui fait des peintures avec comme thème l'infini.
0: Non. Alors, les trois indices ne sont pas liés, d'accord?
2: D'accord.
0: Voilà.
2: Okay.
0: C'est bon, trois indices pour une seule commune. Non, il n'y a pas
2: d'accord,
0: de lien entre les
2: indices.
0: Bon, et ben bonne dictée.
2: Oui, bah, merci à vous de venir demain.
0: Eh ben écoutez, je viendrai pour le goûter, moi.
2: Ah ben voyons. Allez, bonne journée.
0: Merci, merci. Christelle.
3: Oui, alors voilà.
0: Ouais, Norvège, peinture et l'infini.
3: Bon, bah, moi je pense à Rouen pour une expo
0: à Rouen.
3: Sur la Norvège. Oui.
0: Ah mais non, j'ai dit Calvados, Orne et Manche.
3: Ah. D'accord, bon, bah, j'y suis pas encore.
0: Ben non, ça coupe court à la conversation, ça, hein, cette histoire.
3: Ah oui, carrément.
0: Ah ben oui, carrément. Bon, ben écoutez, on s'arrête là. Je vous préviens, oui. Il est 11h28, d'accord?
3: Oui, il faut que je fasse à manger, il faut que je me dépêche.
0: Non, c'est pas ça que je voulais dire. C'est que je voulais dire, si vous voulez vous inscrire pour le tirage au sort, va falloir se manier un peu maintenant, hein?
3: Ah. Ben oui, je sais.
0: Bon, allez.
3: Bon, bah, je vais retenter.
0: On y croit?
3: À tout à l'heure.
0: À tout à l'heure.
3: Oui. À tout à l'heure.
0: Norvège, peinture, l'infini. Norvège, peinture, l'infini. À vous de jouer.
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0: Nous cherchons une ville, une commune de notre région. Enfin, vos propositions juste après, Gabriel.
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0: un titre que l'on pourrait certainement retrouver lors de notre karaoké pour les 40 ans de votre radio le 26 septembre prochain à l'occasion de la Foire Internationale de Caen. Quoi. Gabriel, je vais m'entraîner moi, tiens.
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0: Avec des idées de sortie dans notre région et des manifestations qui vous sont proposées, comme par exemple en pays mandingue, Djoliba. Djoliba, ça désigne au Niger un fleuve. Djoliba, c'est aussi une musique métissée, curieuse, qui serpente vers l'ailleurs. Djoliba, c'est un concert. Et c'est vendredi la semaine prochaine à 18h30 à la ferme culturelle du Bessin. C'est à Saint-Gabriel-Brécy. Toutes les informations sont à retrouver sur fcb.varambert.com. Le sport de retour au Haras du Pin avec du 17 au 20 septembre, un concours complet international poney. Avec la présence de nombreux exposants, différents villages, une restauration sur place, l'entrée est gratuite. C'est au Haras National du Pin. Toute la programmation est sur le site du Haras National du Pin. N'hésitez pas à aller y faire un tour.
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0: On ne parle que d'elle en ce moment. En même temps, c'est normal hein, qu'on débute une série de concerts demain soir à Paris. Vous l'entendez régulièrement sur votre radio locale. Il y aura d'ailleurs un 100% Céline Dion ce soir entre 22h et minuit. Donc pour les fans de Céline Dion. Tiens, je lance un petit appel parce que peut-être que ce week-end, vous allez aller voir Céline Dion, que vous avez peut-être eu la chance d'avoir des places. Ça serait sympa de nous passer un petit coup de fil lundi pour nous dire comment ça s'est passé. Voilà, j'aimerais bien savoir. C'est curieux de savoir ce que ça va donner sur scène. Donc si vous y allez, si vous connaissez quelqu'un, n'hésitez pas à nous passer un petit coup de fil.
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0: Nous cherchons une commune de notre région au travers d'indices. Trois indices, Norvège, peinture et à l'infini. Ismaël, bonjour, à Fleury-sur-Orne.
2: Bonjour Sylvain.
0: Alors Ismaël, pour vous qualifier pour le tirage au sort de tout à l'heure.
2: Je vais tenter Bayeux.
0: Tenter Bayeux, quoi. Eh bien non, ça ne marche pas.
2: Ça ne marche pas.
0: Non, ça ne marche pas, Bayeux.
2: Eh bien, c'est pas grave, on va chercher encore.
0: Allez-y, à bientôt.
2: À bientôt.
0: Antoinette, bonjour.
3: Oui, bonjour. Je vais tenter le Ménil-Baudouin.
0: Le Ménil-Baudouin.
3: Gondouin.
0: Gondouin, pareil. Il y a les
3: dans
0: deux.
3: L'ordre.
0: Oui, tout à fait, les deux existent. Ni l'un ni l'autre, Antoinette.
3: Tant pis.
0: À bientôt. Françoise, à Grand Cormézy.
4: Bonjour.
0: Re-bienvenue.
4: Merci. Donc, je pense à Giverny.
0: À Giverny. Mais non, parce que quand je parle d'une ville, d'une commune de la région, j'ai spécifié.
4: Giverny.
0: J'ai dit Calvados, Orne ou Manche.
4: D'accord.
0: Bon. Voilà.
4: Ça m'a tombé.
0: Et ben voilà, exactement. À bientôt.
4: Merci, bonne journée.
0: Merci. Liliane est à Honfleur. Bonjour Liliane.
5: Bonjour Sylvain.
0: Je ne sais pas si on va y arriver un jour. Hein.
5: Je pense à Villon-les-Buissons.
0: Villon-les-Buissons, quoi.
5: Oui.
0: Pourquoi?
5: Parce qu'en Norvège, il y a un mémorial des soldats norvégiens.
0: Mmh.
5: Il y a une artiste japonaise qui a exposé au mois d'août.
0: Mmh.
5: Et puis, il y a un magasin de prêt-à-porter qui s'appelle L'Infini.
3: Bravo!
0: Bravo!
3: Vous êtes sympa, super! Génial!
0: Effectivement, et l'exposition de Noriko Betito, vous pouvez encore la voir, hein. Il nous reste encore un petit peu de temps pour aller découvrir. Et okay. L'Infini, c'est un magasin, effectivement, de vente de vêtements de lin. C'est, vous savez, ce qu'on appelle les magasins d'entreprise. Voilà, parce que à Villon-les-Buissons, il y a une très grosse exploitation de lin. Bravo, quoi. Bravo, bravo, bravo! Félicitations. Et oui, vous allez pouvoir déjà répéter pour la soirée anniversaire de votre radio locale ici Normandie avec entre autres un karaoké. Ça c'est le 26 septembre, on vous offre des invitations, le nouveau sac de voyage ici Normandie est pour vous. Et peut-être irez-vous découvrir la nouvelle création du chaudron magique, ça s'appelle Audace. Une nouvelle revue placée sous le signe de l'audace, de l'élégance, de l'émerveillement. Préparez-vous à vivre une expérience unique entre cabaret, magie, émotion et surprise à partir de demain soir. Liliane.
5: Oui.
0: Bonne chance. Oui. Bonne chance.
5: Eh bien, merci beaucoup. Merci
0: avec
5: à vous.
0: Plaisir.
5: Merci ici Normandie. Au revoir.
0: Au revoir. Ce n'est pas terminé, les amis. Vous pouvez continuer de jouer avec nous, tenter votre chance, mais là, il faut accélérer un petit peu. Hein. Nous cherchons toujours et encore une ville, une commune de notre région. Trois indices. Al, château et radio. Al, château et radio. Bonne chance.
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0: Il sera le mois prochain au Zénith de Caen pour la dernière de sa tournée M Pokora.
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0: Bonjour Martine.
3: Bonjour.
0: À Rozelle.
3: À Rozelle, oui. Eh oui. Pas et à Rozelle, la belle cave de Rozelle. Château.
0: À consommer avec modération, hein. Nous sommes d'accord.
3: Ah, toujours.
0: Mais on fait
3: toujours.
0: Un petit coucou à John, entre autres.
3: Voilà. Oui, exactement.
0: Voilà. Je vois, vous connaissez les bonnes adresses, vous, Martine, hein.
3: C'est bon voisin, et en plus, c'est la cave, donc voilà.
0: Ah bah voilà. Donc maintenant, on voit exactement où vous pouvez habiter. Avant ou après le pont, quoi ?
3: C'est pas du tout par là, moi.
0: C'est
3: une petite rue qui s'appelle Chemin des Glantines, voilà.
0: D'accord, vous n'êtes pas collé à la cave, hein, nous sommes d'accord.
3: Non, pas collé à la cave, heureusement. Non.
0: Martine, Al Château Radio.
3: Moi, je pensais à Caen.
0: À Caen ? Eh ben non.
3: Oui, parce que vous, ici, Normandie, le château de Caen, et puis
0: ouais, Halle. Quelle Halle ?
3: Ouais, il y avait l'Halle avant des fleurs, il y avait.
0: Oh ouais, vous êtes en train de me baratiner un truc là. Non, non,
3: je vous baratine pas.
0: Non.
3: C'est pas la bonne réponse.
0: Non, c'est pas la bonne réponse, Martine.
3: Bon bah tant pis alors.
0: Bon bah écoutez, à bientôt.
3: Merci, hein. Bonne journée à vous.
0: Annie est à Tilly-sur-Seul. Bonjour Annie.
4: Bonjour.
0: Bienvenue.
4: Merci, moi je propose Crelly.
1: Bravo,
0: vous êtes. Ah, bah oui, ça traîne pas, vous, hein. C'est hop là.
4: Ah, oui, je connais Crelly en plus.
0: Ouais. Alors, on va expliquer. Bon, le château. Comment ? Il y a le château, évidemment.
4: Il y a la radio, puis maintenant, il y a une halle.
0: Et ben voilà. Exactement, c'est nouveau, une halle avec des commerçants qui sont installés en dessous, quoi.
4: Voilà.
0: Et dans le château, il y a le musée de la radio, de la BBC.
4: Oui. Voilà.
0: Elle est très sympa, cette halle, avec donc différents commerces qui sont juste en dessous. Si vous êtes dans le secteur, je vous invite vraiment à vous arrêter parce que c'est vraiment un très joli village. Et c'est,
4: Je demanderai à mes enfants, ils habitent là-bas.
0: Ah, bah voilà, ça change tout, effectivement. Voilà. Donc, c'est une bonne idée. Voilà, c'est une très bonne idée. Et ça fonctionne bien.
4: Oui, j'ai entendu qu'il y avait maintenant qu'ils ont fait des travaux dans le centre de
0: Crelly. Tout à fait. Vous êtes au courant de tout, on ne peut rien vous cacher. Des invitations pour l'anniversaire de votre radio locale ici Normandie le 26 septembre à l'occasion de la Foire internationale de Caen. Votre nouveau sac de voyage ici Normandie. Et puis bon, c'était vraiment la dernière chance, la dernière ligne droite pour vous inscrire.
4: Ah bah oui,
0: au chaudron magique. Écoutez, le tirage au sort, c'est dans quelques minutes maintenant. Restez avec nous, votre nom sera sur la liste. Mais qui l'emportera ?
4: D'accord.
0: Nous le saurons tout à l'heure.
4: Quand même.
0: Ah bah écoutez, bonne chance à vous.
4: Ah ben attends, je leur vais prendre mon adresse, je pense.
0: Oui, voilà, exactement, vous ne raccrochez pas. À bientôt, Annick. Au revoir.
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0: On pourrait jouer avec nous à partir de lundi, mais dans quelques minutes maintenant, je ménage un peu le suspense. Un tirage au sort. Qui pourra gagner cette invitation pour 4 personnes au chaudron magique ?
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0: Just Around the Corner avec Coq Robin. Et vous avez été nombreux à jouer avec nous tout au long de cette semaine pour tenter de gagner 4 invitations, dîner, spectacle au cabaret, le chaudron magique à Ouilly, le Vicomte au cœur du Pays d'Auge pour découvrir la dernière création du cabaret, Audace. Et avec nous, une qui connaît bien cette musique, elle l'entend tous les jours depuis des semaines, c'est Laetitia Paglioda. Bonjour Laetitia.
1: Bonjour Sylvain, bonjour à toutes et à tous. Vous... Effectivement, je l'entends beaucoup.
0: ça répète.
1: Mais effectivement, ouais, ça répète beaucoup. Là, je prends avec plaisir 5 minutes pour être avec vous au téléphone, à l'antenne, mais c'est la course.
0: Ah ouais, c'est la course. Faut être prêt pour demain soir.
1: Ouais. On est à J-1 là et ouverture demain à la clientèle pour la première à 19h30.
0: Ouais, Audace, de l'élégance, de l'émerveillement, quoi. Entre cabaret, magie, émotion et surprise, c'est tout ça à la fois?
1: Exactement, Audace, en fait, c'est une revue cabaret qui est pleine d'énergie, de glamour, avec un petit peu de malice aussi.
0: Et vous savez que on a diffusé cet extrait tout au long de cette semaine. Je me dis que à la fin de la soirée, je suis sûr qu'on connaît cette chanson par cœur. Tout le monde chante, non? Hein?
1: Imaginez pour nous. Avec les répétitions, etc. Même sous la douche, je peux vous dire, on la chante, ouais, on la chante partout.
0: Ça s'arrête jamais. Laetitia, nous allons procéder au tirage au sort pour connaître le nom de notre gagnant ou de notre gagnante. What? Alors, c'est Olivier qui est avec nous. Bonjour Olivier.
2: Bonjour Sylvain.
0: À Fresnay-le-Puiseux, donc pas très loin de Caen. Ça va Olivier?
2: Ça va bien et vous-même?
0: Ouais, Olivier, je vous présente Laetitia. Laetitia, je vous présente Olivier.
1: Enchanté Olivier.
0: Voilà.
2: Enchanté Laetitia.
0: Et c'est ça aussi le chaudron magique, Olivier, c'est la convivialité. Parce que Laetitia, dès qu'on arrive, ça y est, on est dans l'ambiance. Hein. On est pris par la main.
1: Ah, complètement. Complètement.
0: C'est important.
1: Ah bah c'est hyper important chez nous. De toute façon, c'est hyper familial. Voilà. Dès que les personnes arrivent sur place, on arrive dans un environnement où on oublie le quotidien, de toute façon.
0: Exactement. On en parlait tout à l'heure à quelqu'un qui a joué avec nous. C'était une bulle, une parenthèse, un moment de plaisir. Olivier, est-ce que vous connaissez le chaudron magique?
2: Pas du tout. De nom, simplement.
0: Oui.
2: J'ai jamais eu l'occasion d'y aller, donc ça va être une découverte pour nous, ça va être super.
0: Eh bien écoutez, c'est une belle découverte, vous pourrez y aller avec des amis, de la famille qui vous voulez, vous avez 4 places, alors à la fois pour le spectacle, mais aussi pour le dîner, parce qu'on y mange bien, cocktail, foie gras, trou cubain, suprême de volaille, royal chocolat, et tout ce qui va avec. Et puis on n'oublie pas, Laetitia, c'est le cochon grillé, parce que c'est quand même une signature, le cochon grillé.
1: C'est le traditionnel plat du cabaret, effectivement, depuis 20 ans, et puis là, de toute façon, voilà, il y a différents menus, vous en avez pour tous les goûts.
0: Exactement, et je crois que c'est la 30e saison là, non, c'est ça, non?
1: Oui, c'est ça, alors à partir de l'année prochaine, ça sera 30 années d'existence du cabaret.
0: Ouais, bah dis donc, on fêtera ça, hein.
1: Et puis peut-être que pour l'année prochaine, à partir de septembre l'année prochaine, il y aura une spéciale 30 ans.
0: J'imagine bien. Parce que Madame, que vous présentiez l'année dernière, est présentée en semaine maintenant. Donc là, l'arrivée de Audace à partir de samedi. Toutes les infos sont à retrouver sur lechaudronmagique.fr. Pensez à réserver dès maintenant parce que ça part vite, je pense, aux fêtes de fin d'année, etc. Petite manifestation que vous voulez organiser. Donc n'hésitez pas à le faire. Et Olivier, vous pourrez en profiter, vous passerez un bon moment, j'en suis sûr. Félicitations Olivier.
2: Merci beaucoup Sylvain, ouais, une belle soirée en perspective, la famille va être contente.
0: Vous penserez à nous?
2: Oui, tout à fait.
0: Menteur. À bientôt.
2: Merci beaucoup.
0: À bientôt Olivier. Merci beaucoup Laetitia et bonne première
1: merci
0: pour demain.
1: Toi. Merci à toute l'équipe. Bah, merci, c'est gentil, il nous en faut.
0: Eh bah, ben courage. À bientôt.
1: Merci beaucoup, à bientôt.
0: Au revoir. La semaine prochaine, vous pourrez gagner un séjour à la ferme de Loudon à Saint-Pierre-en-Auge.

0: rock'n'roll de l'art avec William Scheller. Dans quelques minutes après vos infos, votre émission, votre nouvelle émission, on vous doit bien ça avec Enora Malagré. Bonjour Enora.
1: Aujourd'hui, on va vous parler carburant. Comment alléger la facture? On a évidemment des solutions dans On vous doit bien ça, votre nouveau rendez-vous entre 12 et 13 heures sur votre radio ici.
0: Eh bien moi je veux bien des bons plans, merci.
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0: Sur votre radio locale, ici Normandie, il est midi. L'heure de vos infos avec Philippe Thomas. Bonjour Philippe.
3: Bonjour.
0: Il faut relancer un plan sur l'eau plus vite dans le Calvados.
3: La sécheresse et les épisodes caniculaires de l'été obligent à nous interroger, nous particuliers, mais aussi les collectivités. Des restrictions sont toujours en vigueur par endroits, dans l'Orne, la Manche, le Calvados, même si la pression a quelque peu tendance à redescendre. Seuls les secteurs du Virois et du Bessin restent en crise dans ce dernier département, mais au-delà du court terme, c'est une vision dans la durée qu'il faut revoir, selon le préfet du Calvados, David Clavière.
4: Quand l'eau potable, la distribution de l'eau potable s'arrête, il n'y a pas d'alternative. L'alternative, c'est d'acheter des bouteilles. Donc on est vraiment en crise. Et on a failli l'être. Et ça veut dire qu'on a une démarche à avoir vis-à-vis des syndicats d'eau, à s'assurer de leur résilience, mettre bien en place des plans de crise. Il y a sans doute aussi quelque chose à faire sur la gouvernance de l'eau. Il y a trop de syndicats d'eau qui ont très peu de capacité d'investissement, qui sont très peu interconnectés, ce qui veut dire que quand vous avez une population qui a une distribution d'eau par un syndicat, si le syndicat tombe, parce que la source tombe, il n'y a pas de solution alternative. Ça veut dire qu'il faut sans doute qu'on revoie notre stratégie territoriale de l'eau. Alors le président du conseil départemental avait lancé un plan sur l'eau il y a quelques mois. On va le relancer, notamment sur ces sujets de gouvernance de l'eau. Donc je crois que ça peut aller assez vite. Et sur les comportements, moi je suis assez optimiste. Je crois que les comportements peuvent changer assez vite. Les solutions techniques, elles sont plus lentes, parce que pour convaincre les uns et les autres, c'est un peu plus lent. Mais sous la pression, on agit.
3: Les rassemblements festifs musicaux non déclarés sont interdits ce week-end en Normandie. Il existe un risque sérieux que certains événements de type rave party aient lieu, préviennent les autorités. Par conséquent, les préfets des 5 départements ont pris les arrêtés pour les interdire. Les organisateurs encourent jusqu'à 2 ans de prison et 30 000 euros d'amende. Un ancien détenu d'Argentan jugé à partir d'aujourd'hui devant la cour d'assises du Maine-et-Loire, l'homme âgé de 42 ans, avait profité d'une permission de sortie en 2023 pour ne jamais rentrer au centre de détention. Pendant sa cavale qui a duré 3 jours, l'individu est suspecté d'avoir tué 2 personnes, sa petite amie à Angers et un ancien garagiste en Mayenne. Il va peut-être falloir repenser l'implantation des bornes pour voitures électriques dans le Calvados. Depuis le début de l'année, 3 bornes du SDEC, le service public de l'énergie du Calvados, ont été vandalisées. Les câbles ont été sectionnés pour y récupérer le cuivre. Certains lieux trop isolés pourraient ne plus recevoir ces bornes pour réduire le risque de vandalisme.
0: 2027, l'année européenne des Normands sur de bons rails.
3: On vous en a déjà parlé, le conseil régional organise l'an prochain le Millennium, différents événements pour célébrer la naissance de Guillaume le Conquérant et l'engouement suscité par l'exposition de la tapisserie de Bayeux à Londres rassure la sénatrice et conseil régional Catherine Morin-Desailly, présidente de la commission culture à la région.
5: C'est un lancement extraordinaire pour Millennium que cette tapisserie de Bayeux qui s'expose à Londres et ce pour plusieurs mois. Bien sûr, elle reviendra à la fin de l'année 2027 où elle sera mise en lumière dans le nouveau lieu d'interprétation du patrimoine à Bayeux sur lequel nous travaillons. Mais dans l'entrefaite, il y aura des milliers d'événements dans 8 pays d'Europe, 15 régions, dont la région Normandie. La programmation s'annonce extrêmement diversifiée, extrêmement riche sur une variété de thématiques. C'est l'intention en fait de Millennium, c'est mettre en lumière cette extraordinaire héritage des 11e et 12e siècles de toutes ces épopées normandes à travers l'Europe. Et c'est en même temps continuer à tisser des liens économiques, culturels, touristiques, avec toutes ces régions avec lesquelles on a beaucoup à partager. Et surtout, on est tous très fiers, que ce soit de la Sicile, les langues normandes, la Flandre, l'Irlande. On est tous très fiers de ces origines normandes.
3: Catherine Morin-Desailly était notre invitée ce matin. Retrouvez son interview sur ici.fr. L'équipe de France féminine de basket se qualifie pour les demi-finales de la Coupe du Monde. Les Bleus joueront demain après-midi face à l'Allemagne. Hier, les Françaises ont battu la Chine 90-61 grâce notamment à la Calvadosienne Marine Johannes et l'Ornaise Dominique Malonga. Et puis les Vikings de Caen se déplacent à Toulouse. 2e match de Star League et 1er déplacement pour nos handballeurs.
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0: Le temps, Sylvain. Ça reste nuageux, mais ça devrait s'arranger pour cet après-midi avec plus d'éclaircies en soirée. Un vent d'ouest à nord-ouest.
3: Les températures
0: 21 à Luc-sur-Mer, Trouville-les-Bayeux, 22 à Caen, Mézidon, Vire et Sétourou, 23 à Falaise, Alençon ou Bagnoles-de-l'Orne. Du soleil après une matinée un petit peu brumeuse, du soleil tout le week-end avec des températures comprises entre 22 et 25 degrés. Justement, je vous souhaite un bon week-end et je vous donne rendez-vous lundi. À lundi.
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1: Bonjour à tous, il est midi 5 sur votre radio Ici. Bienvenue dans votre nouveau rendez-vous. Ici, on parle bon plan, vie quotidienne, arnaque à éviter, santé, sport aussi. Vous allez voir, nous sommes là pour vous rendre service parce qu'on vous voit bien ça et c'est le titre de ce nouveau rendez-vous sur votre radio Ici. Nous sommes en chant jusqu'à 13h et j'ai du mal à articuler. Nous sommes en chant jusqu'à 13h, je suis Enora Malagré et voici la bande qui m'accompagne, Aude Razo, Madame Anti-Arnaque. Coucou.
7: Coucou Enora, c'est normal, c'est vendredi.
1: Eh oui, c'est la fin de la semaine. Allez, courage à toutes et à tous d'ailleurs. Valère Correa, restez bon plan conso. Bonjour Valère.
8: Salut Enora, bonjour à toutes et tous.
1: Pierre Fabin, notre merveilleux vétérinaire. Bonjour Pierre.
9: Bonjour, bonjour à tous.
1: Et Nordi Natab, mon chouchou. Notre coach sportif. J'adore parce que je le mets très mal à l'aise quand je dis ça. Bonjour Nordi.
10: Bonjour Enora.
1: Alors aujourd'hui, nous allons parler d'un sujet éminemment sérieux, important, le carburant. On va vous aider à baisser la facture. On sait à quel point ça vous préoccupe. On va aussi parler d'adoption d'animaux, de sport sans pression, bref, un joli programme pour vous rendre service parce qu'on vous doit bien ça. Appelez-nous ou laissez-nous un vocal, c'est gratuit. Sur notre WhatsApp, 0810 055 056, nous sommes là pour vous. Et puis, laissez-nous des messages vocaux sur ce WhatsApp comme l'a fait, écoutez cette merveille, Isia aujourd'hui.
11: Bonjour docteur Pierre, moi j'aimerais bien faire vétérinaire, est-ce que tu peux m'apprendre?
1: Bon, bah là, moi, vous m'avez perdu.
8: C'est le message le plus mignon de la Terre.
1: Oh. Je suis en fonte des neiges. C'est donc pour vous, docteur Pierre Fabin.
9: Eh ben oui, on va essayer de répondre à Isia ce matin, parce que c'est pas facile
1: bah
9: de
1: non.
9: devenir vétérinaire.
1: Non,
9: donc, on va lui donner
8: sympa, quelques... C'est pas facile, on va lui dire.
1: On va y répondre dans une trentaine de minutes, et puis je garde le meilleur pour la fin. 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Midi 7, on démarre avec vous, ma chère Aude et mon cher Valère, le duo gagnant, j'ai envie de dire. Alors, le carburant augmente. C'est la préoccupation vraiment des Français en ce moment. On peut l'entendre. Pourquoi ? Comment on fait ? Dites-nous tout, cher Aude Razo.
7: Oui, comment alléger cette facture de carburant ? Effectivement, grosse préoccupation en ce moment. Alors, les prix à la pompe augmentent. C'est vrai, vous avez raison, ça, on le sent bien bien passé quand on fait le plein. Je l'ai fait hier, c'était... Voilà.
1: Ouais.
7: Ça nous intéresse. Malheureusement, aujourd'hui, j'ai envie de dire, c'est que ces prix vont encore augmenter. C'est vraiment une certitude. Bon, si vous regardez les prix là en ce moment, le gasoil, 2,29€ le litre en moyenne, le sans-plomb 95 E10, 2,12€ le litre en moyenne, on approche quand même des records de 2022. Attention, je dis bien moyenne, parce qu'il y a Pascal, un auditeur qui nous a contacté là au 0810, 0,55, 0,56, il nous dit, il a vu un litre de diesel à 2,60€ quand même.
1: D'accord.
7: Donc là, on est vraiment sur
1: mais
7: la douleur.
1: Pourquoi ça augmente?
7: Pourquoi ça augmente? Parce que le baril de Brent, cette semaine, est repassé au-dessus des $100. Donc c'est un peu complexe, on parle de marché, on parle de cours, etc. Mais en fait, le Brent, tout simplement, c'est le thermomètre du prix du pétrole chez nous en France. Et pourquoi il augmente? Plusieurs facteurs. Le conflit Iran et États-Unis, on a vu ces images de pétroliers iraniens qui étaient coulés par les Américains cette semaine. Ces tensions dans le détroit d'Ormuz, on dit beaucoup détroit d'Ormuz, c'est un carrefour maritime très important pour l'approvisionnement pétrolier mondial. Et donc tout ça, ça fait grimper le cours du baril. Il y a aussi des attaques contre les raffineries du Golfe. Bref, beaucoup de facteurs. Donc oui, désolé, ça va augmenter. Donc nous, on a des solutions. La question, c'est comment faire baisser ces factures.
1: Avant de passer la parole à Valère Correa, réagissez sur ce sujet précisément 0810, 055, 056. Si vous avez envie de faire un coup de gueule, ça se passe ici. Hein. N'hésitez pas, on est là pour vous rendre service. Oui. Valère Correa.
4: Mais peut-être avec cette question, est-ce qu'on n'en fait pas trop hein? Parce que quand on regarde les chiffres aussi, attention, plus 30 centimes sur le litre, c'est à peu près 20-30 euros par mois d'augmentation. C'est trop, mais ce n'est pas non plus insurmontable. Donc d'accord. On monte aussi en épingle un sujet.
7: Ça dépend pour qui? Pour les professionnels, c'est
1: oui,
7: très
1: mais...
7: lourd.
1: Ah, je dis en... la table. Ah là là, ça va être en... le premier désaccord de l'émission de Nordine et Valère.
4: En moyenne, on roule 10-12 000 km par an. Yves Carac, on aura tout à l'heure spécialiste auto, nous l'expliquera très bien. Et quand on fait 10-12 000 km par an à 7 litres pour 100 km, je dis simplement que l'augmentation, même de 30 ou 40 centimes le litre, qui est beaucoup, attention.
1: Ouais, ouais, bien sûr.
4: Je dis simplement que sur le mois, on ne va pas avoir un budget de 250-300 euros de plus. Je ne dis pas que c'est pas beaucoup, je dis simplement, il faut rester calme face à la situation. Voilà, c'est ça qui est important, on ne peut pas rentrer dans l'hystérie et flipper encore plus.
1: Réagissez avec nous, hein, 0810 055 056. Nordine, vous aviez un petit
6: coucou à toutes les personnes qui vivent dans les zones rurales. Ce que je veux dire, c'est qu'ils n'ont pas le choix. Et aujourd'hui, ça va être espacé par leur métier, par le voisinage de plusieurs kilomètres, et ils vont subir cette augmentation. Donc, elle est peut-être moindre pour certaines personnes, mais pour d'autres, c'est gigantesque. Quoi.
1: Ah, évidemment, Aude. Alors,
7: oui, les professionnels, c'est très lourd. Comment on allège la facture? Bon, ça, c'est pour Valère Correa. Hein.
4: Oui, oui. Alors, la première chose à faire, c'est faire jouer la concurrence. Ça, c'est très important parce qu'on est souvent installé dans des habitudes. Et les habitudes ne sont pas toujours bonnes. Il y a une carte des prix du carburant qui est mise à jour en temps réel sur ici.fr. Vous tapez prix carburant ici. Et là, vous tombez sur une carte qui est mise à jour en temps réel avec des petits points autour de chez vous. D'accord. Et ça vous permet de voir là où c'est le moins
1: très
4: cher.
1: Pratique,
4: et bien souvent, il peut y avoir 10-20 centimes de différence entre une station et l'autre. Hein.
1: C'est incroyable.
4: Et je reviens sur ce que disait Nordine, ouais. Je suis tout à fait d'accord avec ce qu'il disait. Je dis simplement,
1: enfin.
4: Il ne faut pas tomber dans la peur gratuite. Voilà, mais on a tous des situations différentes. Deuxième chose, l'éco-conduite. Rapidement, ce n'est pas un gadget de bobo parisien, l'éco-conduite.
1: Qu'est-ce que c'est, l'éco-conduite, Valère ?
4: C'est simplement de rouler plus cool, un petit peu plus doucement, plus cool dans les accélérations.
1: Ça consomme moins, du coup.
4: 10 à 15% moins.
1: Oh là là, oui, c'est énorme.
4: Et tous les spécialistes auto le disent. C'est vraiment pas un gadget.
1: On conduisait très lentement, j'ai raison.
7: Pardonnez-moi.
1: On va quand même rêver un peu.
7: Moi, je suis un peu voilà, la personne qui est un peu embêtante sur la file de droite, sur l'autoroute. Maintenant, je roule moins vite. Ouais.
4: Bon, et une petite aide de 100%, je dis petite parce que c'est jamais suffisant non plus, mais il y a l'aide grand rouleur qui a été reconduite. Elle est à demander avant le 30 septembre 2026. Ça se passe sur impots.gouv.fr. Regardez si vous êtes concerné parce que là aussi, 100 euros, ça peut venir vous donner un coup de main sur les mois à venir parce qu'en effet, le carburant va continuer de monter. Et peut-être une dernière chose en deux mots, le covoiturage.
1: C'est
4: pas un gadget.
1: Complètement.
4: C'est pas un gadget. Il y a du covoiturage domicile-travail quotidien, y compris dans les zones rurales et peut-être même en particulier.
1: Oui,
4: donc il faut regarder.
1: Ça, c'est un très très bon plan. Valère vous l'a dit, on va recevoir Yves Carra, le porte-parole de Mobilité Club France, pour continuer à parler augmentation du carburant sur votre radio ici. Mais pour l'heure, on écoute Anastasia. I'm out of love sur votre radio ici. Donc on vous doit bien ça.

0: Anastasia, I'm out of love. J'ai pas du tout l'accent anglais. C'est génial sur votre radio ici.
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0: 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S'il y a une ou un professeur d'anglais parmi nos auditeurs, je suis pas contre un petit coup de pouce, parce que mon accent breton quand je parle anglais, pardonnez-moi. Ah, je me fais rire seule. Alors, on continue de parler de la hausse du carburant. On sait à quel point ça vous préoccupe. Continuez d'ailleurs hein, à réagir au standard au 0810, 055, 056. Vous nous écrivez aussi, hein, Aude est en train de lire vos messages sur ce WhatsApp gratuit. Donc continuez à réagir, mais pour l'heure, nous allons recevoir un ami maintenant, Yves Cara, dont on peut définitivement plus se passer, qui est le porte-parole de Mobilité Club France et le cousin germain de Valère Correa.
2: C'est pas vrai.
0: Bonjour Yves Cara.
3: Bonjour, comment ça va? Quel bel accent breton anglais, c'est magnifique, j'adore.
0: Quelle honte. Quelle honte. Alors, plus sérieusement, la hausse du carburant angoisse vraiment beaucoup de Françaises et de Français. Vous allez nous éclairer sur ce point.
2: Je voudrais qu'on parle bioéthanol E85 Yves Cara avec vous. Je pense que ça va intéresser nos auditrices et nos auditeurs. On est à 85 centimes le litre. Et peut-être qu'avec vous, on va essayer d'y voir clair parce que ça peut être une solution qui s'est économique. Peut-être aussi écologique pour faire face à cette hausse des prix. Peut-être déjà de nous dire, c'est quoi le bioéthanol?
0: Ah oui, j'aimerais bien savoir.
2: Ouais, moi aussi en fait.
3: Ouais, le bioéthanol, le superéthanol, le E85. Alors déjà, quand vous arrivez à des stations-service qui ont le E85, c'est le pistolet bleu.
0: D'accord. Voilà.
3: Et quand vous arrivez, quand il y a un totem avec tous les prix, vous savez qu'ils sont en rouge, le seul en vert, c'est le E85 parce qu'il est à moins d'un euro. Et donc, pour donner un petit peu un côté agréable, on l'a mis en vert. Voilà, c'est déjà une première indication. Alors, toutes ne l'ont pas, quasiment toutes les stations totales en ont. Et vous avez sur les 11 000 stations de service en France qui en ont, il y en a presque la moitié, on va dire maintenant, 45%. Il faut savoir que quand vous avez une voiture qui roule au superéthanol, vous pouvez quand même mettre du E95 dedans. Hein. C'est tout à fait compatible. Okay. Ça, c'est une première chose. Vous n'êtes jamais en panne.
0: Bon. D'accord.
2: Juste, c'est quoi alors? C'est fait avec quoi rapidement qu'on comprenne qu'est-ce qu'on met dans la voiture?
3: Alors, c'est fait le superéthanol en France. Il est fait avec, par nos agriculteurs. Ils sont très contents d'avoir un revenu supplémentaire et complémentaire, en tout cas, avec de la betterave. Alors, on fait de la canne à sucre et on fait du superéthanol. Et avec d'autres céréales. On n'est pas en concurrence avec la nourriture, avec notre nourriture, il faut bien le dire. C'est fait avec les résidus. Et c'est en complément de notre alimentation, donc il n'y a pas de souci là-dessus. Mais voilà, c'est betterave et céréales.
0: Yves, ça paraît idéal, alors.
3: Mais c'est idéal.
0: Donc il faut qu'on se mette tous à ça.
3: Alors, c'est un peu le défaut. Il y a 40 millions de voitures qui roulent au superéthanol, ça va être compliqué, parce que c'est pas le seul biocarburant qu'on doit faire avec les betteraves. Là, il faudra peut-être commencer à se poser des questions, savoir si faut choisir entre l'alimentation ou le carburant. On en est très très loin.
2: Pour l'instant,
3: il y a biocarburant qu'on peut faire avec plein de résidus. Donc, commençons par ça. Vous avez à peu près aujourd'hui 6% du carburant distribué en France qui est du superéthanol. Mm-hmm. Et moi, j'en ai encore eu un hier soir. Pas mal de SMS de copains qui me remercient chaque jour de les avoir convertis au superéthanol. Avec le prix du carburant, c'est vrai que c'est quand même un gros problème. Donc voilà, on ne peut pas tous rouler au superéthanol, en tout cas pas tout de suite. Mais imaginons que le gouvernement français ou européen décide que les biocarburants sont l'avenir. Et c'est l'avenir, parce que bien évidemment, il faut sortir du pétrole.
0: Oui, bien sûr.
3: Et bien en 15-20 ans, on aura suffisamment de carburant, biocarburant, carburant de synthèse pour tout le monde.
2: Il y a peut-être d'ailleurs des gens qui roulent au bioéthanol et qui veulent partager leur expérience.
0: Oui, 0810, voilà. 055, 056.
2: Je ne connais pas par cœur. Yves Cara, le bioéthanol, donc c'est plus écologique. Est-ce que c'est vraiment rentable qu'on achète un véhicule neuf ou qu'on transforme notre véhicule actuel au bioéthanol, puisque c'est possible, il existe des kits de conversion?
3: Oui, des boîtiers de conversion. Alors, actuellement, et malheureusement, il y a une seule marque et une seule voiture qui, d'origine, lorsque vous l'achetez neuve, peut rouler au superéthanol et équipée pour ça. C'est Ford Kuga, c'est la voiture que j'ai d'ailleurs, pour tout vous dire. Avant, ils avaient un autre modèle, puis ils ont arrêté parce que le problème, c'est que dans les autres pays, c'est pas tellement développé.
0: D'accord.
3: C'est surtout une spécificité française, de la volonté d'ailleurs du PDG de l'époque de Ford de développer ça, et ça a bien marché. Ils en vendent comme des petits pains.
0: Au Drago.
3: Donc voilà, on peut avoir cette voiture d'origine. Sinon, effectivement, on peut aller dans un garage agréé et faire poser un boîtier. Alors le boîtier, vous savez, il contrôle seulement le débit de carburant qui rentre dans vos pistons. Parce que le superéthanol a un pouvoir explosif un peu moins fort que le pétrole.
0: Donc, d'accord.
3: Un petit peu plus, mais comme on dépense beaucoup moins, ça se compense.
4: Sur le petit boîtier, justement, Yves Carras, j'ai vu passer sur Internet pas mal de pubs pour des boîtiers pour convertir sa voiture au superéthanol. Promesse séduisante, compatible avec toutes les voitures, installation en quelques minutes, faites-le vous-même. Il y a pas mal d'arnaques, non?
3: Alors, faites-le vous-même, jamais. Et quand vous allez dans un garage agréé, vous savez, il y a une société que je vais citer parce que c'est, ils sont quasiment pas en monopole, mais en tout cas c'est une des meilleures, c'est Flexfuel Energy Development, que je connais très très bien.
0: Flexfuel
3: Energy Development.
0: Vous avez le même accent que moi, Iskara, ça me rassure.
3: Ouais. Flexfuel, non mais c'est français, je vais pas prendre un accent anglais ou breton, quand même. Et donc ils font ça, donc ils ont tout un réseau de garages. Donc quand vous allez dans un garage sérieux, agréé, d'abord ils doivent vérifier que votre voiture est en état de pouvoir recevoir ce boîtier. Il y a là 600 000 km, elle est au bout de sa vie, c'est peut-être pas la peine. Donc il vous fera un diagnostic et il vous le posera. Ça coûte, suivant la voiture, entre 800 euros et 1200 euros. Il y a quelques aides de région et parfois de ville pour les faire poser.
0: D'accord, merci beaucoup cher Yves Cara pour vos lumières, vous êtes toujours aussi passionnant. Si vous avez envie de réagir aussi à ce sujet, si vous avez des bons plans aussi à nous donner, continuez d'appeler 0810 055 056, mais pour l'heure c'est Boulevard Désert, c'est pas si facile sur votre radio ici. Bon, allez.

0: C'est pas si facile, boulevard désert sur votre radio ici, donc on vous doit bien ça.
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0: 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Midi 25, nous sommes en direct et ensemble jusqu'à 13h. Merci d'être de plus en plus nombreux à nous rejoindre sur ce nouveau rendez-vous sur votre radio ici. Énormément de réactions. Nous sommes en train de parler évidemment de l'augmentation du carburant et on sait à quel point ça vous préoccupe. On vous donne des bons plans, des solutions. Et nous avons d'ailleurs Nordine qui nous dit quelque chose en antenne que je me permets de vous demander de redire.
2: Ah ouais, mais carrément, en fait, c'est que j'ai entendu toutes les explications de Aude et je me demande pourquoi nous, ça part dans les tours aussi haut, alors que dans d'autres pays, oui, ça peut être très bas les tarifs.
0: On a des messages à ce sujet.
3: On a des messages, justement, il y a un auditeur ou une auditrice, je ne sais pas parce que je n'ai pas son prénom, mais qui nous a mis une capture d'écran du prix du litre diesel, essence, etc. en Espagne, oui, en Catalogne. Oui. Je vous le dis, ça oui. vous fait un petit peu mal. 1,70€ pour le diesel, 1,70€ pour le super sans-plomb 95.
4: Bon, c'est les taxes en Espagne.
3: C'est voilà, une question c'est de taxes, évidemment. La France applique beaucoup plus de taxes historiquement sur le carburant que l'Espagne.
0: Continuez à réagir au 0810 055 056, comme l'a fait d'ailleurs Angélique, qui nous appelle du Maine-et-Loire. Bonjour Angélique.
5: Bonjour Enora, bonjour à toute l'équipe.
0: Et coucou à ici Loire-Océan, on leur fait un bisou, on les aime beaucoup. Comment ça va Angélique?
5: Eh bien ça va très bien, merci beaucoup.
0: Alors je vois que votre mari est gérant d'une école de conduite, alors qui mieux que vous pour nous parler de ce sujet?
5: Oui, c'est vrai que ça devient un petit peu problématique, ça devient même complètement démesuré. Et encore, nous, ça va parce que mon mari est donc tout seul, donc on n'a qu'un seul véhicule.
0: Ouais.
5: Et je parle d'un véhicule auto parce qu'il y a les motos aussi. Mais c'est vrai que quand on est à 2 voire 3 pleins par semaine, à quasiment 100€ le plein, 90€, bah c'est vrai que ça commence à faire un petit peu mal, quoi. Donc on se demande des fois pourquoi on travaille. C'est vrai que c'est complètement. On n'a pas d'enseignants, on n'a pas de. Mais pour autant, on n'a pas d'aide non plus, hein, parce que bah forcément, après, c'est toujours un peu compliqué. Il y en avait eu des aides qui avaient été mises en place, je crois, il n'y a pas très très longtemps. Mm-hmm. Mais les écoles de conduite ne faisaient pas partie du dispositif.
0: Pardonnez-moi, c'est un peu absurde, je trouve.
5: Alors absurde, oui et non. Après, nous, on y aurait peut-être pas forcément souscrit, parce que là, c'est pareil, ça reste des aides, mais des fois, c'est des aides qu'il faut rembourser. Donc, est-ce que c'est vraiment des aides? Je ne pense pas. Si c'est comme le PGE au moment du Covid, il faudra rembourser à un moment donné. Donc, je ne sais pas si c'est une bonne solution. Mais ce dispositif, on n'était pas concerné. Et en attendant, on paye 2 à 3 pleins par semaine à 90, voire 92€. Ça fait un petit peu mal. Et encore, nous, le véhicule que l'on a, c'est du sans-plomb.
0: Alors Valère Correa va vous répondre.
4: Est-ce qu'on a le droit en tant qu'auto-école d'utiliser un autre carburant? Là on vient de voir avec Yves Carra la conversion au E85 qui est bien moins cher, ou alors peut-être passer à l'électrique quand c'est le moment de renouveler la voiture, c'est possible peut-être?
0: Alors Angélique, c'est possible ça?
5: Alors oui, c'est possible. Après, pour tout ce qui est électrique, c'est pas forcément hyper pratique parce qu'en termes d'autonomie, il faudrait rebrancher le véhicule très fréquemment. Faut une installation à proximité de l'auto-école. Donc c'est vrai que pour les branchements électriques, il se fait des véhicules électriques. En général, c'est quasiment que des boîtes automatiques. Donc nous, on n'a pas de véhicule électrique. Maintenant, est-ce que c'est vraiment la solution? Je ne pense pas, parce qu'à un moment donné, ça va être compliqué aussi. Donc nous, c'est pas forcément une solution très avantageuse pour notre établissement. En tout cas.
0: Merci, chère Angélique, d'avoir réagi au 0810 055 056. En fait, comme notre chère Angélique, appelez-nous, réagissez, on est là pour vous. 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C'est Vincent. Bonjour, Vincent.
6: Bonjour, bonjour à toute l'équipe.
0: Vous appelez de Toulouse, coucou, ici Occitanie, on vous embrasse très fort. Vous êtes retraité, vous êtes très occupé, vous êtes très actif dans la vie, je crois, Vincent.
6: Oui, tout à fait. C'est à cette occasion que j'ai eu l'occasion d'être victime ou de résister à la dernière minute à des arnaques.
0: Ce ne sont
6: pas celles qu'on entend généralement.
0: Bon, va falloir nous rappeler ou rester avec nous pour qu'on en discute. Mais en attendant, c'est 200€ pour vous.
6: Merci beaucoup.
0: J'espère que ça comble. comblera un tout petit peu ce que vous avez perdu. Ah ben,
6: ça comblera exactement la somme que j'ai perdue.
0: Oh, bah alors, ah ben vous voyez, on est là pour vous, on vous rend service, c'est votre nouveau rendez-vous quotidien sur votre radio ici. Mais pour l'heure, c'est l'actualité dans toutes vos régions sur votre radio ici. Je vous dis à tout de suite. 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
9: Dans le Calvados, à l'occasion des Journées européennes du patrimoine, entrez dans les coulisses du musée situé en plein cœur du château de Caen. Au-delà des objets visibles dans les salles des collections permanentes ou des expositions temporaires, des milliers d'autres sont conservés dans des réserves qui seront ouvertes exceptionnellement avec des visites commentées. Parmi les autres activités à l'occasion de cet événement, des visites de l'exposition Le Château des photographes. Et puis les enfants à partir de 6 ans ne sont pas oubliés avec le jeu de piste qui va leur proposer de partir à la recherche de l'objet magique. Des activités gratuites avec des inscriptions directement sur place les 19 et 20 septembre au musée de Normandie à Caen. Dans l'heure d'assister au spectacle haletant des courses hippiques qui mêlent des épreuves de galop, d'obstacles, de steeplechase et de cross-country, des moments inoubliables de compétition et d'émotion à vivre sur l'hippodrome de la Bergerie au Haras National du Pin. Prochaine réunion le 11 octobre à partir de 13h et le 25 octobre à partir de 13h. Encore plus d'infos sur les sites officiels de la Société des courses du Pin, coursesdupin.com.
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0: Midi 32 sur votre radio ici, bienvenue dans votre nouveau rendez-vous. Ici on parle bon plan, vie quotidienne, arnaque à éviter, on parle santé, animaux. Nous sommes là pour vous rendre service parce qu'on vous doit bien ça. C'est le titre de ce nouveau rendez-vous quotidien. Nous sommes ensemble jusqu'à 13h, moi je m'appelle Enora Malagré et je suis avec Aude Razo, Valère Coréard, Pierre Fabin qui parlera adoption des animaux pas trop jeunes s'il vous plaît, nous dira-t-il. Et puis Nordina Tab, notre coach sportif qui nous parlera sport sans pression. Ouf, ma passion. Vous êtes très très nombreuses et nombreux à réagir au 0810 055 056. Depuis le début de l'émission, nous parlons augmentation, bien sûr, du carburant. On sait à quel point ça vous préoccupe et nous avons des solutions. Mais pour l'heure, on va répondre au message vocal laissé par une auditrice toute particulière qui nous a appelé au 0810 055 056.
10: Bonjour docteur Pierre, moi j'aimerais bien faire vétérinaire, est-ce que tu peux m'apprendre ?
0: Mon Dieu, je sens, mais c'est, voilà, j'arrive pas en fait. A-t-elle des parents ? Je voudrais l'adopter.
11: Pas trop jeune, on va le dire tout à l'heure.
0: Possible, cette voix, cette mignonnerie. Bah, si les enfants en plus appellent l'émission, bah alors moi, mais j'arrête le métier de bonheur. Pierre Fabin.
11: Merci beaucoup, Isia. Je mets tous les chroniqueurs de la bande au défi d'avoir un message aussi mignon cette année. Et 7 ans, moi, c'est l'âge où j'ai voulu commencer à être vétérinaire. Aussi, bah, c'est l'âge où ça commence en général. D'accord. Alors, il y a besoin de quelques conseils quand même pour aborder ce métier, parce que c'est pas facile. Alors, déjà, le premier, c'est il faut se transformer en détective. C'est beau d'aimer les chiots, les chatons, de les caresser, mais ça ne suffit pas. Les animaux ne parlent pas. Ils vont pas nous dire « Pierre, j'ai mal au ventre ». Donc, c'est à nous de mener l'enquête. Il faut regarder leurs yeux, leurs poils, écouter leur cœur. Il faut vraiment se transformer en détective pour deviner ce qui ne va pas. Ensuite, l'entraînement. c'est un entraînement de super-héros. Je dis toujours, il faut être bon à l'école. Désolé, il va falloir travailler.
0: Ah, vraiment, ça ne souffre pas l'escroquerie, ce métier. Donc,
11: non, j'ai un diplôme. Désolé. Malheureusement, il faut avoir un diplôme pour faire ce métier. C'est 6 ans d'études après le bac en France ou même souvent à l'étranger maintenant. Okay. On apprend les sciences, la biologie, les maths. C'est long. Et puis après tout ça, une fois qu'on est à l'école, il faut tenir le rythme des soirées étudiantes. C'est pas facile.
0: L'entraînement
11: de super pouvoirs. Il nous faut des super pouvoirs pour pouvoir guérir.
0: Ça fait la brinque chez les vétos ?
11: Pas du tout, pas du tout. Je n'ai jamais bu un verre d'alcool, vous le savez tous.
0: Alors déjà, l'abus d'alcool est dangereux pour la santé, mais au-delà de l'alcool, ça guinche,
11: oui,
0: ça fait des soirées,
11: énormément.
0: Ça fait des rencontres
11: mais...
0: un peu cocasses et coquines.
11: Oui, pardon, mais on fait
0: des soirées. La veille du week-end.
11: Voilà, on fait des soirées, mais il faut assurer le lendemain matin. On est au bloc opératoire le lendemain, donc même si on sort très tard la nuit, il faut travailler le lendemain. Et ensuite, il faut être courageux pour être vétérinaire. C'est un métier magique, on sauve des animaux tous les jours, mais parfois, c'est pas facile. Les animaux sont pas toujours contents d'être là, leurs propriétaires non plus. Parfois, ils ont mal, ils sont malades.

0: reste quand même le plus beau métier du monde.
1: Oh là là, cœur sur vous, Pierre Fabin. Ouais. Je vois une Nordine qui vous regarde avec beaucoup de tendresse.
2: On a envie de le prendre dans ses bras. En fait.
1: Oui, c'est vrai. Et puis on a un peu envie d'être veto aussi, mais bon.
3: C'est trop tard.
1: Oui, voilà.
0: Non, c'est encore possible. C'est possible à tous les âges. Il y a des gens qui rentrent en école de vétérinaire à 40 ans. Ah. Et je connais des
1: trop tard. Alors écoutez, voilà. ça sera ma dernière avec vous aujourd'hui, chers auditeurs.
2: Pierre, vous mettez un petit défi. Faites une prochaine chronique avec cette jeune fille à la radio avec vous.
0: Ah, bah, avec plaisir.
2: Ça serait génial.
1: Ilia, si vous nous entendez, jeune fille, vous êtes la bienvenue dans les locaux de votre radio ici. Merci infiniment, Pierre Fabin. On va continuer de parler avec vous, continuer à réagir à cette émission 0810 055 056. Nordinata va nous dire comment faire du sport sans pression. Je suis toute oui, mais pour l'heure, c'est Marc Lavoine. J'adore ce titre, le parking des anges sur votre radio ici dans On vous doit bien ça. On est ensemble jusqu'à 13h.

0: le parking des anges. Marc Lavoine sur votre radio ici dans On vous doit bien ça. 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
0: Et avant de continuer de parler animaux, adoption des animaux, en particulier avec notre vétérinaire Pierre Fabin, et sport avec notre coach sportif Nordine Attab, nous allons vous prendre en ligne parce qu'il y a énormément de réactions évidemment sur ce sujet qui est la hausse du carburant. Nous allons tout de suite prendre Christophe qui nous a appelé au 0810 055 056. Faites comme lui, il nous appelle du Vaucluse, pardonnez-moi, j'embrasse très fort ici Vaucluse, et c'est effectivement chez notre cher Valère Coréard. Bonjour et bienvenue cher Christophe.
2: Oui, bonjour Nora, bonjour l'équipe.
0: Bonjour. Voilà,
2: bonjour. Donc moi je suis artisan frigoriste à Pernes-et-Fontaine.
0: D'accord.
2: Et donc je sillonne un petit peu le département et les départements limitrophes aussi également. Et donc depuis 10 ans, hein, depuis qu'on a élu le dernier président, je vois la misère sociale chez les artisans, chez les commerçants. Et donc moi c'est toutes les branches, parce que dans mon métier donc je vois des restaurateurs, je vois des bouchers, je vois des boulangers, des pharmacies. Bon, les pharmacies sont peut-être un peu épargnées, mais ouais. Donc c'est dans tous les domaines. Et aujourd'hui je vais vous donner, la semaine dernière j'ai interrogé trois clients au hasard comme ça, hein, vraiment au hasard, pour vous parler de salaire, pour vous dire voilà où on en est. Quand un artisan, vous savez qu'en moyenne moi je fais à peu près une semaine qui est légère, c'est 50-60 heures, d'accord. Sinon là en ce moment je suis plutôt aux alentours de 70-80-90 heures. Voilà. Mais je ne me plains pas, hein, j'aime mon métier, je suis un passionné.
0: Non, mais bien sûr, enfin tout de même.
2: J'ai, non, non, mais non.

0: quand on aime ce qu'on fait, vous savez, là, ce matin, j'ai fait, je me suis occupé de personnes âgées aussi, vous voyez, parce que bon, c'est, j'aime les gens, j'aime mon pays, je veux dire, j'aime apporter quelque chose, je pense qu'on est là sur Terre pour apporter quelque chose, pas pour détruire quelque chose.
1: Bravo, Christophe, mais c'est moi, joli d'entendre ça.
0: Mais moi, ce que je suis passé, là, il y a quoi, il y a 10 jours, ici, Vaucluse, pour parler de la facturation électronique.
1: D'accord.
0: Et pour nous, bon, c'est pareil, c'est quelque chose qui est en train de nous détruire, parce que on est détruit administrativement par les charges, voilà. Mm-hmm. Et là, pour, bon, on parle du prix du carburant. Mais c'est tout.
1: Vous allez demander un
0: demander à un boulanger la matière première. Alors, juste pour vous dire, le salaire de 3 clients que j'ai de pris au hasard, hein, 1 400 €. 1 700 €, 2 000 €.
1: Valère Correa va discuter avec vous là-dessus.
2: Christophe, ouais, finalement, je voulais vous poser une question suite à votre intervention. C'est, pour vous, c'est qu'est-ce qui se passe? C'est quoi le problème, en fait? Parce que on voit bien que dans cette France, il y a des gens qui bossent du matin au soir, etc. Mais si vous concernant, ce serait quoi le truc à changer pour que ça aille mieux?
0: Alors, le problème, déjà, c'est qu'on est écrasé par une administration. On nous a dit qu'on nous simplifiait les choses. Là, on nous parle de facturation électronique. Mais pour nous, vous voyez, moi, je me suis fâché avec mon comptable. Mais je suis désolé. On vous met des plateformes. Je vous explique. Si vous voulez travailler pour l'État, donc la plateforme, c'est Chorus, d'accord? Moi, je travaille pratiquement pas. J'avais juste un lycée avec lequel j'ai travaillé un petit peu. Le jour où ils m'ont fait passer par cette plateforme, je n'ai pas arrêter d'avoir de faux mails, de choses en disant qu'il y avait... Voilà. Et donc, on veut nous mettre une facturation électronique, nous faire passer par des plateformes.
2: Oui, donc c'est trop compliqué, c'est ça qu'on comprend.
1: C'est ça, exactement. Okay. Merci beaucoup, Christophe. J'en profite qu'il y a beaucoup de personnes qui veulent passer à l'antenne, et je le comprends, on va prendre Yvette avec nous, hein, qui nous appelle du Nord. Hein. Gros bisous à Ici Nord, et qui est d'accord, évidemment, tout a augmenté. Bonjour, bienvenue, chère Yvette.
3: Bonjour à tout le monde, à toute l'équipe, et je suis toujours branchée Ici Nord. Je suis une personne âgée et je passe mon temps à écouter le poste. À la minute où je me lève le matin, très tôt, mettons 4h30, 5h, jusqu'au soir, 23h30, comme hier soir, j'ai écouté le football avec Lens.
1: D'accord.
3: J'écoute
1: tout. Donc tu as gagné. Voilà, qui a gagné. Alors, en tout cas, Yvette, vous trouvez que tout augmente?
3: Mais oui, tout augmente. Pour l'essence, le gasoil, le machin. Souvent dans les familles, maintenant, il y a 2 voitures.
1: Oui.
3: Après, on a tout qui arrive et qui va être augmenté. On n'a pas de pommes de terre, on n'a pas de fruits, on n'a pas de légumes, on n'a rien du tout. Il n'y a rien qui est poussé avec le mauvais temps qu'on a eu.
1: Oui.
3: Donc, il faut s'attendre à avoir tout triplé, comme pour rigoler.
1: Absolument. Aude Razo va vous répondre.
4: Oui, et puis je disais, écoutez-nous aussi pour avoir des solutions. Hein. C'est ça qui est important. Nous, on est là, effectivement, pour parler de vos problèmes, se pencher sur vos problèmes du quotidien. Ouais. Mais on a toujours des solutions à vous proposer.
1: On entend vos angoisses. Hein. On remercie Yvette d'avoir témoigné. Faites comme elle et faites comme Christophe. Appelez-nous, 0810-055-056. C'est votre émission, les amis. Je ne peux pas vous dire mieux parce qu'on vous doit bien ça. Pour le moment, on va écouter The Police. On va monter un petit peu le son parce que c'est quand même bientôt le week-end. On va essayer de se détendre un peu avec So Lonely sur votre radio ici.

0: The Police sur votre radio ici dans On vous doit bien ça. Jusqu'à 13h.
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0: Que de réactions au 0810 055 056. C'est votre émission. On est là pour vous. On essaye du mieux qu'on peut de vous rendre service parce qu'on vous doit bien ça. Pour l'heure, nous allons aborder l'adoption des animaux avec notre cher Pierre Fabin. Alors là, moi, je suis border coup de gueule. J'attends. Non, mais parce que c'est vrai, on les adopte de plus en plus jeunes. Et pas notre médecin qui va nous dire l'inverse.
2: J'ai envie de pousser un coup de gueule parce que justement, voilà, ces dernières semaines, je suis confronté systématiquement à des animaux adoptés autour de un mois et demi, beaucoup trop jeunes. L'âge minimum de l'adoption d'un animal, c'est 2 mois. Pour moi, l'idéal, c'est 2 mois et demi, 3 mois. Et là, justement, j'ai retrouvé plein d'animaux dans des situations sanitaires catastrophiques, infestés de puces, de vers. J'ai un animal, un petit chiot qui est décédé il y a 2 jours, justement, d'une maladie qui aurait pu être, évitée. Alors, je suis en colère contre les gens qui vendent ces animaux. C'est du trafic illégal, globalement. C'est des marchands de misère. Illégal dans leur garage souvent, et puis vous refilez cet animal sur un parking de supermarché. Donc je suis en colère contre eux, mais je suis aussi en colère contre les acheteurs, les propriétaires d'animaux qui vont adopter ces animaux sans se renseigner. En fait, vous allez adopter un animal pour les 10-15 ans à venir et vous le prenez sur un coup de tête. C'est des adoptions impulsives. Si vous avez quelqu'un qui vous livre un chiot sur un parking, non, c'est sûr qu'il va y avoir des problèmes. Et c'est vous qui allez en plus payer la note du vétérinaire derrière en disant bah, je l'ai adopté il y a 2 jours, mais c'est trop cher. Exactement. Et nous, on va pas forcément pouvoir le sauver.
0: Audrazo, voulez-vous dire un mot?
3: Oui, justement, vous parliez d'adoption, triste record d'abandon à la SPA. Ça a été annoncé il y a quelques heures. Près de 10 000 animaux accueillis dans les refuges de SPA en juillet et août. Surtout des chats et des chiens, record pour la saison estivale, plus 20% par rapport à 2025. C'est énorme.
2: Effectivement, et pour moi, le fait d'adopter des animaux comme ça de façon compulsive, ça va alimenter ces abandons parce qu'on ne réfléchit pas vraiment quand on va acheter. On va voir cet animal sur Instagram, sur Le Bon Coin, et il n'y a aucun cadre légal derrière tout ça. On récupère l'animal et derrière, on se retrouve avec cet animal et parfois, il va terminer adopté. Alors, la bonne solution justement pour adopter, c'est d'adopter dans ces refuges. Allez à la SPA,
0: agréé.
2: Voilà, agréé. En fait, vous êtes sûr que l'animal soit stérilisé, voilà. Donc pas de reproduction.
0: Il n'a pas un mois l'animal.
2: Voilà, il n'a pas un mois, il sera stérilisé.
0: On adopte à partir de quel âge?
2: Deux mois et demi, trois mois. Alors parfois à la SPA c'est différent parce qu'on va les faire stériliser après parce qu'ils arrivent tellement petits, il faut s'en occuper, donc ils vont vous les donner avant, mais avec le vétérinaire qui va le stériliser derrière. On les adopte, ils sont vaccinés, ils sont déparasités parce que souvent on nous dit bah oui c'est bon j'ai déparasité, mais ça n'a jamais été fait et il y a un certificat d'engagement et vous ne récupérerez l'animal que 7 jours plus tard.
0: D'accord.
2: Pour justement avoir le temps de réfléchir, il y a un certificat à signer et un vrai engagement à signer parce que justement sinon souvent c'est fait n'importe comment. Et si vous achetez chez un particulier, un éleveur, allez voir les lieux avant, demandez à voir où vivent les animaux pour voir dans quelle situation ils sont. Si vous ne voyez pas, c'est qu'il ne faut pas adopter dans cet endroit-là parce que justement, les conditions sanitaires, si on ne veut pas vous montrer, c'est que les conditions ne sont pas bonnes et que vous allez avoir des problèmes avec vos animaux à ce moment-là.
0: D'accord, merci beaucoup. Oui, Nordine, je voyais réagir.
4: Non,
0: pas du tout. Vous avez envie d'adopter un petit animal?
4: Oh, bah ma fille a déjà un chat et un chien.
0: Bah oui, donc ça va déjà. Non, mais c'est vrai qu'il faut être très très prudent. Ma mère est éleveuse de chiens, voilà, je vous confie un petit secret. Et il y a aussi des éleveurs pas très bien intentionnés qui élèvent n'importe comment, ça devient vraiment... Il y a des races à la mode, et du coup, ça élève n'importe comment. Ça aussi, on parlera des races à la mode.
2: Avec le trafic de l'Europe de l'Est, des camions entiers d'animaux qui arrivent, qui vous les vendent trop jeunes, qui sont dans des fermes à chiens. Parfois, il y a des chiens qui sont dans des fermes, dans des box pour animaux, et qui se retrouvent dans ces situations sanitaires.
0: À part la SPA, cher Pierre Fabin, une petite association ou deux...
2: Solidarité Peuple Animal, qui est une association qui va regrouper 700 associations justement de confiance. Donc, allez sur leur site. Il y a 700 assos qui adhèrent à Solidarité Peuple Animal qui va regrouper toutes ces petites associations qui peuvent vous mettre avec quelqu'un, en relation avec quelqu'un de confiance.
0: Et une autre association à laquelle vous tenez, je crois, c'est YouCare.
2: YouCare, exactement, qui fait des super sauvetages. Mais il y en a plein. Il y a la Fondation Bardot, il y a YouCare, énormément. Il y en a énormément des sérieuses. Mais attention, il y a des associations non sérieuses aussi. Donc on va toujours voir avant. C'est le plus important.
0: Association agréée. Dans un instant, on terminera la semaine en beauté, sans pression. Du sport sans pression. Qu'est-ce que j'aime entendre ça. C'est Nordine Attab, notre coach sportif, qui nous en parlera dans un instant. À tout de suite sur votre radio ici.
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0: 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Que le temps passe vite en si bonne compagnie. On est ensemble jusqu'à 13h, donc encore quelques minutes à passer ensemble dans votre nouveau rendez-vous quotidien sur votre radio Ici. On vous doit bien ça. Notre cher coach sportif, Nordin Attab, le grand, le célèbre, l'éminent, va nous révéler un petit secret. Le sport sans pression. Comment qu'on fait, monsieur ?
6: Exactement. Alors, juste avant de démarrer, je prends 10 secondes parce que c'est vrai que j'ai fait ma première chronique la semaine dernière et ça a été un peu virulent pour le vélo électrique. Qu'est-ce que c'est du sport ? Donc, je lui ai ramené une petite boîte de douceur de chez moi.
7: Mais c'est très mignon.
6: Juste pour le dire, cœur.
2: Voilà. Attention, on va se prendre la tête aujourd'hui.
7: Non, mais j'avais il a un truc à me demander derrière.
0: Non, mais un couple se forme.
6: Non, alors,
0: c'est les Valères coréens, c'est trop.
6: Vous pouvez réentendre la chronique sur ici.fr. Est-ce que le vélo électrique, c'est du sport ? J'y répondais avec des arguments beaucoup plus. Bref.
7: Voilà. C'est bien de reconnaître que j'avais raison.
0: Ah, je les adore. Alors, Nordin, on vous écoute.
6: Ouais, donc le sport sans pression, je vote pour à 200%. Ce que je veux dire, c'est qu'aujourd'hui, on est dans une société dans laquelle il y a beaucoup d'injonctions, ouais. C'est-à-dire que l'obligation des 10 000 pas, ou plutôt des 8 000, il faut être au maximum de sa musculature, il faut courir un marathon, et toutes les autres personnes, ce n'est pas forcément du sport. Mais je ne suis pas d'accord.
0: Ça fait du bien d'entendre ça. Moi, je culpabilise vachement en regardant les réseaux sociaux, les gens qui font des aerox, là. Alors. J'ai l'impression que c'est le nom d'un pays nordique. Non, mais c'est vrai, tu ne gravis pas une montagne, tu as l'impression d'être nul. Bah non.
6: Exactement. On y vient sur tous ces jeunes à chemise bleue et lunettes, justement, qui pourraient faire penser que le sport, ça n'est que ça. Alors qu'au final, derrière, ce qui est intéressant, c'est que chacune puisse avancer à son rythme. Et il n'y a surtout pas de pression à se mettre. Alors pourquoi, justement, on freine ? Ben, comme vous l'avez dit, les réseaux sociaux. C'est-à-dire que lorsqu'on vient flatter notre ego et qu'on poste une photo, il faut savoir que ça va écraser du monde autour. Et que toutes les personnes qui auraient envie de se remettre au sport, et ben là, vont se dire « Ah oui, mais je ne suis pas capable de courir ». Mais ce que je veux dire, je prends un exemple tout simple. Dans la course à pied, par exemple, il n'y a pas de nécessité que de courir. On peut intégrer, par exemple, de la marche. On peut alterner 4 minutes de marche et 1 minute de course. Et vous pouvez appeler ça de la course à pied. Et c'est une séance qui vous appartient. Vous n'avez pas à vous justifier. Vous habitez dans votre corps. Et votre corps, c'est le seul endroit où vous allez vivre toute la vie. Vous pouvez changer de voiture, vous pouvez changer de maison, mais de corps, jamais. Donc l'idée,
0: c'est de pouvoir faire... Dommage, pas Pierre Fabin. C'est la fin de la semaine, on peut faire des petites bêtises, de se dire des bêtises.
6: Donc l'idée, c'est de pouvoir faire du sport à votre rythme. Et surtout pas de copier-coller. Parce qu'aujourd'hui, lorsque vous pouvez avoir une pression pour vous inscrire dans une salle de sport, mais il n'y a pas de copier-coller à voir avec la voisine ou le voisin. Allez à votre rythme, avec les poids et les postures sur lesquelles vous vous sentez à l'aise. Et à partir de là, vous allez voir, vous allez devenir régulière.
0: Mais
6: et
0: oui,
6: si j'ai une astuce, n'essayez pas de gravir un Everest dès le départ. Au contraire, la technique des petits pas. Je prends un exemple tout simple. Si vous faites 30 secondes chaque jour de gainage, vous dites, tiens, voilà. Votre cerveau, il va dire, ok, parce que lui, il n'aime pas les changements trop importants. Donc, il dit, ok, 30 secondes chaque jour. Et vous allez me dire, bon, en ordinaire, c'est pas grand-chose. Sauf que lorsqu'on le fait chaque jour, à l'année, ça fait 3 heures. 3 heures de gainage pour ma sangle abdominale.
0: Mais oui, de rien.
6: Et surtout, derrière, c'est que votre cerveau va s'habituer à ce petit mouvement que vous allez intégrer à ce sport. Et progressivement, vous allez voir que 45 secondes ou 1 minute, ça va être plausible. Même chose, sur un étage, on entend beaucoup de messages où vous dites « Ah bah tiens, je prends un étage, oui, mais c'est pas grand-chose. » Mais lorsqu'on le fait une fois chaque jour, au final, c'est comme si vous alliez gravir un quart du Mont Blanc. 3 tours Eiffel et demi.
0: C'est bien de convertir comme
6: ça. En fait, c'est important. Non, mais c'est qu'aujourd'hui, c'est que tout est écrasant. Et dans le sport, c'est pas grave si vous courez vos 10 km en 2 heures. Vous n'avez pas de justification à donner
0: alors,
6: à quelqu'un.
0: Alors, excusez-moi, déjà 10 km.
6: Mais même 1 km, ce que je veux dire, c'est que l'essentiel, c'est que vous puissiez être régulière. D'accord. Il y a beaucoup de personnes que je vois un peu trop se le raconter sur les réseaux sociaux. Et moi, ça me dérange parce qu'ils viennent faire du sport une fois par semaine, mais le reste du temps, ils sont sédentaires. Mmh. Alors qu'à l'inverse, si vous faites votre séquence de sport sur 15 ou 20 minutes chaque jour. C'est ça l'essentiel. C'est comme se brosser les dents. Ça n'oublierait pas l'idée de se brosser les dents cette fois le dimanche.
0: Oui,
6: c'est un peu
0: sûr,
6: chaque jour.
0: Bien
6: et bien le sport à votre rythme, c'est là où vous allez pouvoir durer dans le temps.
3: On parlait des réseaux sociaux. Moi, ce qui m'agace, c'est que des fois, souvent, c'est des femmes qui vont se filmer en disant bah voilà, j'ai fait ma petite course à pied. Elles font un temps qui n'est pas ouf. Elles font un temps, voilà. Et en dessous, les commentaires sont terribles. Mais c'est vraiment très féroce en disant mais pourquoi tu cours si c'est pour courir aussi mal ? Je trouve qu'elles se défendent bien aujourd'hui. Franchement, pour les réseaux sociaux, je trouve que les femmes notamment se défendent très bien en disant mais enfin je cours à la vitesse que je veux.
6: Vous n'avez surtout pas de justification à donner.
8: Voilà, exactement, déjà.
6: Et quand je vous dis la course à pied à l'intérieur, vous pouvez intégrer de la marche et c'est très bien. C'est chaque pas qui compte. Si vous faites 5 minutes de course, c'est très bien. Si vous faites 5 squats, c'est très bien. Si vous faites un petit peu de renforcement, c'est très bien. Mais par contre, à l'inverse, n'essayez pas de tout transformer d'un coup. Vous pouvez par exemple débuter chez vous. Des mouvements tout simples. Par exemple, dès le départ, on va faire 24 heures de on vous doit bien ça. Je vais démarrer le matin lorsqu'on est dans son lit. D'accord ?
8: Ouais.
6: Le matin, on laisse jamais. Alors que comparé aux animaux qui prennent le temps de se réveiller, on est le seul animal qui permet justement derrière de pouvoir démarrer directement. Vous êtes allongé sur le dos, les jambes fléchies, pieds à plat. Vous y êtes ? Vous êtes sur votre
8: lit.
6: Valère ?
7: Je suis bien, je suis avec ma chemise bleue.
6: Donc là, tranquillement, vous allez relever le bassin 20 fois. Et grâce à ça, vous allez délier le dos.
8: Ok, merci Nordina. Voilà. Il a plein de conseils encore à vous prodiguer. Ça sera comme ça tous les vendredis dans On vous doit bien ça. Merci Nordina Tab. Continue à réagir au 0810 055 056. On va recevoir Rachel. Rachel, elle appelle de la Meuse. Gros bisous ici, Lorraine. Elle a 3 enfants, elle est enseignante. Quel beau métier. Et elle s'est inscrite sur le site ici.fr. Bonjour Rachel.
9: Bonjour Anora, bonjour l'équipe.
8: Comment ça va, chère Rachel?
9: Je vais bien.
8: Eh ben on est ravis. Et puis en plus ça tombe bien, vous allez aller encore mieux parce que c'est gagné.
7: Bravo.
9: Ah c'est génial.
8: Bah oui.
9: Merci beaucoup.
8: C'est tout simple. Vous inscrivez comme Rachel sur le site ici.fr. Il y a une page dédiée et vous allez repartir avec 200 euros de pouvoir d'achat. Merci chers amis. Ça passe à une vitesse folle.
6: Oui.
8: C'était la deuxième semaine de On vous doit bien ça, votre nouveau rendez-vous quotidien. Merci à ma Céline à la réalisation, Emma à la technique, Alex au standard et Gwenaël à la préparation et surtout à vous, Pierre, Aude, Nordine et Valère.
6: Merci.
8: Mon chouchou. Et ouais, aujourd'hui c'est lui.
6: Valère.
3: Ouais. Non. Et je suis pas Nordine tout à l'heure.
8: Et on se retrouve lundi. Dans un instant, c'est le 13h de vos régions avec Benjamin Mathieu. Bonjour Benjamin.
10: Bonjour Enora. Bah moi je suis en train de faire du gainage dans le studio. Hein. J'ai suivi les conseils de Nordine. Donc il va falloir que je me remette un petit peu dans l'ambiance. Le grand journal des régions à suivre dans quelques instants. Une demi-heure d'informations au plus près de vos préoccupations avec des reportages venus de toute la France, avec les 44 locales du réseau. Et puis on vous donne la parole, vous le savez depuis le début de l'année, avec le dispositif Dites-le ici, 50 isoloirs qui sillonnent la France pour recueillir vos impressions, vos envies, vos doutes, vos coups de gueule en cette année présidentielle.
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8: Merci d'écouter la radio ici, il est 13h. Les informations, Benjamin Mathieu.
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10: Bonjour et bienvenue dans votre grand journal des régions. Une demi-heure d'informations au plus près de vos préoccupations. C'est l'angoisse du chariot-vie dans cette rentrée. L'économie française tourne au ralenti. Vous êtes très nombreux à chercher à faire de bonnes affaires, notamment sur le carburant. Et vous n'hésitez plus à parcourir des kilomètres pour aller faire le plein à l'étranger. Nous sommes en Andorre dès le début de ce journal où le diesel coûte 70 centimes de moins qu'en France. Un été caniculaire aux répercussions importantes sur l'économie, mais aussi c'est une surprise sur les abandons d'animaux. Près de 10 000 compagnons à quatre pattes laissés dans un refuge cet été. On vous explique pourquoi avec Jacques Gauchy, le président de la Société Protectrice des Animaux. Il est notre invité. Éviter de nouveaux drames en encadrant les réseaux sociaux pour les enfants, c'est le combat de Stéphanie. Sa fille s'est suicidée à l'âge de 15 ans.
11: TikTok l'a complètement enfoncée jusqu'à lui suggérer de se donner la mort. Qu'est-ce qu'il faut pour que l'Europe bouge légiférant pour les réseaux sociaux.
10: Elle écrit avec d'autres parents à la Commission européenne pour qu'elle protège mieux les enfants. Et puis cette tradition typiquement jurassienne, alors que l'été est loin d'être terminé, c'est le lancement de la saison du Mont d'Or, fromage star de l'hiver. On ira le déguster à la fraîche en fin de journal. C'est votre principale préoccupation en cette rentrée où les dépenses sont nombreuses, le pouvoir d'achat et les craintes que celui-ci ne continue à chuter. On apprenait hier que l'économie française décroche, c'est le terme donné par l'INSEE, avec des prévisions de croissance revues à la baisse, 0,4% de croissance pour 2026. la consommation des ménages est sur encéphalogramme plein, évidemment en raison de l'augmentation des prix à la pompe aux alentours de 2,15 euros le litre d'essence en ce moment, des tarifs prohibitifs. Dans une station du Gard à Marguerite, à quelques kilomètres de Nîmes, certains automobilistes pensent même à se remettre au vélo, Antoine Niffaut.
12: 2,30 euros le litre de diesel. Ces chiffres sont écrits là, sur le panneau de cette station de Marguerite, que Pierre regarde en arrivant à la pompe.
13: C'est tellement cher l'essence que ce matin, c'est un produit de luxe en fait.
12: Il n'utilise maintenant sa voiture que pour faire les courses.
13: Je vais jusqu'au bout de ma réserve et j'espère que le jour où je mets de l'essence, l'essence a légèrement baissé à chaque fois.
12: Au début de l'année encore, il la conduisait chaque jour pour aller à Nîmes, au travail, à une dizaine de kilomètres. Mais maintenant...
13: Même quand il pleut, il faut que je prenne le vélo parce que la voiture, je ne veux pas l'utiliser.
12: À 39 ans, Pierre est technicien de maintenance pour les trains.
13: Je suis à 2000 euros par mois et tout passe dedans. La nourriture, l'essence, pour le peu qu'on utilise en essence, les factures d'électricité qui a augmenté aussi, le gaz qui augmente. Je peux même plus me permettre de mettre des sous-côtés, je peux même plus le faire.
12: Pierre a 3 enfants avec Nelly, sa femme, à côté, qui espère une baisse des prix pour retrouver sa vie d'avant.
14: On ne regardait pas les kilomètres, on pouvait se permettre d'aller manger un bout, on se disait, ben, on a envie d'aller là, on va là, là, ça limite.
12: À 44 ans, Nelly est pâtissière, gagne 1500 euros par mois. Cet été, le couple a donc tiré un trait sur les vacances pour la première fois.
14: Entre l'augmentation de la nourriture et de l'essence, ça fait des journées à 200 euros, ça fait quand même une grosse somme, donc on reste à la maison, on a bricolé un petit peu et on s'adapte.
12: Tous les deux repartent n'ayant dépensé que 20 euros d'essence. Nelly soupire, pour le reste, on verra plus tard.
10: Le reportage ici, Gare Lozère, c'est donc la course au bon plan pour faire le plein. Dans le sud-ouest, la principauté d'Andorre l'a bien compris. Les autorités de ce petit état des Pyrénées ont encore baissé le prix du diesel le 1er septembre dernier. Sébastien Bayot, vous êtes notre envoyé spécial pour ici. Bonjour. Et la différence de prix est désormais tellement grande qu'on vient de loin pour faire le plein en début de week-end avec des files d'attente aux stations du Pas de la Case à la frontière française.
15: Oui, tout à fait. Alors, je vous donne un petit peu le décor. Là, je me trouve au port d'Anzalira, à 2407 mètres d'altitude, en pleine haute montagne, donc dans la nature. Mais je suis entouré de stations-service. Et si on regarde les plaques d'immatriculation des voitures qui viennent à la pompe, eh bien, elles sont toutes françaises à 100%. Et en observant le prix du litre, on comprend vite pourquoi le diesel est à environ 1,63 euros, le sans-plomb 95, 1,66 euros. Selon les pompes, c'est plusieurs dizaines de centimes de moins par rapport à la France. Alors, les frontaliers de l'Ariège, des Pyrénées-Orientales et de la Haute-Garonne sont des habitués du Pas de la Case. Mais depuis que le prix a grimpé en France, ces conducteurs multiplient les allers-retours en Andorre et en plus du plein, certains repartent même avec des jerrycans d'essence, même si cela est interdit. Et puis, les touristes français, eux aussi, profitent. Michel et sa femme viennent de l'Ain, ils font le tour des Pyrénées en camping-car et ils ont fait exprès un détour par l'Andorre pour faire le plein.
16: Pour l'essence, c'est le top, hein. Il n'y a rien à voir avec la France. Il y a un écart d'environ 50 centimes le litre sur le diesel. Ben, nous, le camping-car, oui, ça consomme pas mal. Sur un plein, on a gagné 50 euros. C'est énorme.
15: Depuis le 1er septembre, le gouvernement andorran a décidé de baisser le prix du diesel de 15 centimes par litre. Officiellement, c'est pour aider les locaux. Mais dans les faits, c'est une manière évidente d'attirer encore plus les conducteurs français.
10: Au Pas de la Case, à Andorre, Sébastien Berriot. Autre poste de dépense, les courses, où le budget des ménages sont de plus en plus serrés. Dans le Nord, c'est une première. Un Lidl Outlet a ouvert hier à Marquette-les-Lille, c'est dans la métropole lilloise. Alors le principe est très simple, vous y retrouvez toutes les marques non alimentaires de Lidl à des prix évidemment cassés. L'enseigne Discount brade ses invendus et les clients sont au rendez-vous. Louise Adélaïde Boinard.
17: Le magasin est plein à craquer, tout comme les caddies des clients qui fouillent frénétiquement dans les bacs en métal.
18: On a acheté une colonne de salle de bain, des oreillers, des tondeuses pour les cheveux et pour se raser aussi, un peu de tout. On a même pris des casseroles, des plats, des feuilletous.
17: Bruno, Nadia et leur fille ramènent un coffre plein pour 80 euros.
18: De toute façon, tous les gens maintenant ils recherchent ça, quoi. C'est ce qu'ils recherchent, les prix discount, et c'est ce qui va marcher le mieux, quoi. Et à mon avis, c'est ce qu'ils ont compris, les distributeurs.
17: Virginie a aussi un budget ultra serré. Et j'avoue que
19: C'est hyper intéressant. En plus, j'ai une grande famille. Moi, j'ai 8 enfants. Donc, tout ce qu'on peut économiser, on peut le mettre ailleurs.
17: Elle lorgne sur un master de pied à 15 euros qu'elle n'aurait jamais acheté à prix plein.
19: J'ai une maladie un peu invalidante, la fibromyalgie. J'avoue que tout ce qui peut me soulager, je suis fan.
20: Sur le truc, c'est quoi? Tu n'aurais pas acheté en temps normal?
19: Bah non, j'aurais pas acheté.
17: Véronique empile 5 tapis pour voiture dans son caddie. Avec son mari, ils sont devenus accros au magasin de déstockage dans la région.
21: C'est en Versailles, on fait Vambrechy, Marquette, Perrancy, L'Homme. Tous les matins, on est parti.
17: Il y a 4000 magasins de déstockage non alimentaire en France.
10: À Marquette, les villes, le reportage ici Nord. C'est une condamnation lourde et une réponse judiciaire particulièrement ferme. À Feuga, près de Toulouse, un parent d'élève avait menacé de couper la tête d'une enseignante de l'école de son fils âgé de 9 ans. Ce père de famille l'avait pris à partie sur le parking de l'établissement. Le tribunal correctionnel de Toulouse l'a condamné hier à 6 mois de prison ferme et à une incarcération immédiate. Une affaire qui fait évidemment écho au drame de Samuel Paty, enseignant sauvagement assassiné à la sortie de son collège en 2020. Lors de l'audience, le mis en cause a présenté ses excuses, affirmant n'avoir pas mesuré la gravité de ce qu'il disait. Mais c'est en tout cas une décision qui est saluée par Jocelyn Momasso. C'est l'avocat de l'enseignante et du rectorat de Toulouse.
22: Je pense que le tribunal a pris en compte les souffrances de la partie civile, a pris en compte le trouble à l'ordre public que ses propos ont causé dans la communauté enseignante. Et aujourd'hui, cette sévérité est rarissime. Un mandat dépôt à l'audience pour une mise en cause qui était illégale au sursis simple, c'est très rare. Je pense que par cette décision, le tribunal a voulu montrer que les propos qui ont été tenus aujourd'hui, en 2026, ce n'est plus tolérable. Le message qui est envoyé, c'est qu'aujourd'hui, les enseignants ne doivent plus aller travailler avec la boule au ventre.
10: 13h08 sur ici dans le Grand Journal des Régions. On passe à cette conséquence inattendue des canicules et cet été de chien, si je puis m'exprimer ainsi, pour les animaux de compagnie, avec près de 10 000 abandons dans les refuges de la SPA cet été, un chiffre record d'animaux recueillis. 9508 chats et chiens et autres animaux de compagnie très précisément ont donc été purement et simplement abandonnés pendant la saison estivale. Jacques Gauchy, bonjour.
23: Oui, bonjour.
10: Vous êtes le président de la société protectrice des animaux. Ces chiffres records que vous publiez font suite à une année 2025 qui était déjà qualifiée d'exceptionnelle. Alors, est-ce que ça veut dire que les Français qui détiennent un animal seraient devenus insensibles ou égoïstes?
23: Non, je pense qu'il faut préciser. En fait, nous, on parle plutôt d'accueil d'animaux plutôt que d'abandon, parce que les origines sont assez diverses. En fait, nous avons eu cette année, peut-être aussi comme l'an dernier, une explosion de portée de chatons. Alors, il y a deux arrivées, ou bien les gens les apportent leurs chatons parce que ils n'ont pas stérilisé leurs animaux et ils sont débordés, ou alors, malheureusement, effectivement, c'est de l'abandon, ils les déposent devant le refuge et nous devons les prendre en charge. Le problème des chatons, c'est qu'en général, ils ne sont pas sevrés. Alors nous devons faire appel, et heureusement que nous avons des bénévoles, des familles relais, qui les prennent en charge pour les biberonner. On ne peut pas assurer ça dans nos refuges. Et puis également, ce qu'on ne peut pas les prendre dans nos refuges, puisqu'en fait, ils sont fragiles, ils sont petits. Et nos animaux, souvent, sont porteurs de maladies, notamment les chats qui ont des coryza. Voilà, donc ce sont essentiellement des chats, des chatons. Pour le reste, il y a aussi une augmentation de ce qu'on appelle les signalements et les saisies en réquisition en maltraitance. Mais ça ne veut pas dire que les gens maltraitent plus leurs animaux. Ça veut peut-être dire que nos délégués enquêteurs qui sont sur le terrain, oui.
10: Ça veut dire peut-être qu'on signale plus. Vous m'entendez?
23: Oui, tout à fait. Oui, je pense qu'il y a plus de signalements parce que bon, les gens sont plus statut sensibles aux problèmes. Donc contactent nos délégués enquêteurs et ce sont les délégués enquêteurs qui font les enquêtes et nous allons et ça va jusqu'à la réquisition d'animaux. Alors peut-être que cet été avec la canicule, il y a des endroits, des sites où des particuliers ou d'éleveurs où on s'est rendu compte qu'il n'y avait pas assez peut-être d'eau, ils n'avaient pas porté de la chaleur. C'est y a peut-être cela aussi qui a joué. Mais effectivement, on a triplé, on a 684 animaux saisis cet été contre 205 l'année dernière.
10: Et vous le disiez, c'est cet été particulièrement caniculaire, particulièrement chaud, qui a eu des conséquences puisque certains même centres de la SPA ont dû être évacués trop proches des incendies. Évidemment, ça met vos refuges dans des situations compliquées pour l'accueil des animaux, mais aussi pour vos personnels. On rappelle que vous avez 69 refuges en France. C'est un été particulièrement incroyable qu'on a vécu.
23: Oui, alors effectivement, l'incendie de Rivesaltes a impacté notre refuge de Perpignan. On a mis, heureusement, nos agents ont été formidables. Ils ont mis moins de 2 heures pour évacuer une centaine d'animaux et les mettre en sécurité. Ça, c'est effectivement un phénomène ponctuel qui nous a posé problème. On a dû, bien entendu, répartir ces animaux dans les refuges qui étaient donc à proximité. Heureusement, on en a quelques-uns, mais certains ont été un peu plus loin. On les a amenés même là au centre de la France.
10: Alors, dans le même temps, et c'est tant mieux, hein, vous évoquez aussi des adoptions en nette hausse, plus 18% avec plus de 8000 adoptions. On va écouter un exemple de belle histoire avec Jennifer, qui est une habitante d'Héricourt. Elle a rencontré Balou, un petit chien, dans un refuge SPA de Haute-Saône. Le reportage d'Eliane Malric.
0: Dès l'entrée chez Jennifer, une petite boule de poils furieuse vient renifler cette nouvelle odeur inconnue.
2: Alors c'est Balou, il a 4 mois demain. Il a été déposé à la SPA de Belfort.
0: Le petit résident au pelage fauve avec des taches blanches découvre son environnement sous la surveillance constante de sa maîtresse. Pas de départ en vacances pour elle, mais ça vaut mieux.
2: J'ai eu 3 semaines de vacances. On a pu bien faire connaissance, parce que il faut quand même apprendre à se connaître, hein. C'est normal, c'est tout nouveau.
0: Jennifer a déjà 4 chats, tous sauvés de situations d'abandon. Elle a beaucoup réfléchi avant d'avoir un chien.
2: Je me suis toujours dit, si un jour je peux avoir un animal, je préférerais le sauver, entre guillemets, de la SPA, qui passe pas sa vie là-bas. J'ai posé un tas de questions, j'ai regardé sur YouTube comment l'éduquer, les choses à surtout pas faire.
0: Il a fallu aussi choisir le bon chiot pour cohabiter avec la fille de Jennifer, âgée de 2 ans, une première année pour s'habituer avant de penser à emmener l'animal en vadrouille.
2: On peut les amener partout en vacances, en plus avec nous. Vous faites des van life, vous faites plein de choses, ils viennent avec vous, quoi. Et peu importe la taille du chien. Enfin, voilà, j'ai une petite C1, je sais que mon chien, il viendra avec nous quand même, quoi. Il viendra partout.
0: Comme elle, 7000 personnes adoptent des animaux auprès de la SPA l'été.
10: Le reportage ici, Belfort-Montbéliard, qui a été diffusé le mois dernier au cœur de l'été. Jacques Gauchy, président de la Société Protectrice des Animaux, vous êtes avec nous dans le 13h de nos régions. Alors, on entend cette belle histoire. Du coup, comment on explique ces deux chiffres un peu paradoxaux, des chiffres un peu tristes, près de 10 000 chats qui vous sont amenés dans vos centres, et en même temps, ce nombre quasiment 8 000 adoptions qui est plutôt positif.
23: Alors, très positif. Je pense que il y a quand même une sensibilité globalement de la population à la souffrance animale. Je pense que nos émissions qui passent régulièrement sur les chaînes de télévision montrent comment nous nous occupons dans nos refuges de nos animaux. Et puis, ce que cette personne explique très, très, très clairement, c'est l'éducation. Nous avons des éducateurs canins qui accompagnent les pensionnaires et qui forment nos équipes de salariés et de bénévoles. Résultat, il y a moins de retours d'adoption et il y a une relation plus harmonieuse entre l'animal et la future famille. C'est vrai que lorsque on prend un chien à la SPA, les agents expliquent que ce chien est compatible chat, compatible chien, compatible enfant, ou il ne l'est pas. Ce qui fait qu'à ce moment-là, donc on évite les erreurs des achats qui ne sont, les prises en charge qui ne sont pas effectivement adaptées.
10: Merci beaucoup Jacques Gauchy, président de la Société Protectrice des Animaux. Et puis je rappelle aussi que vous interpellez directement le Premier ministre Sébastien Lecornu. Vous lui demandez de tenir ses engagements, notamment pour mettre fin aux achats impulsifs d'animaux de compagnie.
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10: Il est 13h15, va suivre dans votre grand journal des régions cette lettre des parents d'enfants accros aux réseaux sociaux. Certains poussés au suicide par les algorithmes. Ils demandent à l'Union Européenne de protéger mieux ses enfants. ICI vous donne la parole toute l'année avec les isoloirs de Dites-le ICI. On écoute le témoignage touchant de Stéphane. Il habite près d'Auxerre. Il parle lui aussi de protéger les enfants des réseaux sociaux. Et puis la folie Céline Dion. 10 000 fans attendus à Paris ce soir pour un karaoké géant à Paris. Et c'est gratuit. On vous fait écouter ce témoignage très fort de cette mère, Stéphanie, qui vit à Cassis, dans les Bouches-du-Rhône. Sa fille, une ado de 15 ans, s'est suicidée, accro aux réseaux sociaux. Alors que l'interdiction de ces réseaux aux moins de 15 ans a été censurée par le Conseil constitutionnel en France, des parents d'enfants victimes écrivent à Ursula von der Leyen, c'est la présidente de la Commission européenne, c'est le cas de Stéphanie. Une lettre ouverte envoyée ce matin donc à la présidente de la Commission, deux collectifs de parents français et italiens qui sont à l'origine de cette initiative, et il demande que des mesures fortes soient prises pour protéger les enfants, David Di Giacomo.
4: Dans cette lettre ouverte, les parents écrivent qu'ils ne veulent pas que la protection de leurs enfants sur les réseaux sociaux repose uniquement sur leurs épaules. Ils demandent à l'Europe de faire peser aussi la responsabilité sur les plateformes et sur leurs algorithmes qu'ils jugent dangereux, notamment pour les adolescents les plus fragiles. Stéphanie a perdu sa fille âgée de 15 ans et pour elle, TikTok est clairement responsable.
11: Parce que c'est normal d'entendre que des enfants se suicident et qu'ils ont des tutos de comment se scarifier, comment se faire un nœud pour se pendre. Est-ce que c'est normal que nos enfants aient ça ? Je suis une maman qui a perdu sa fille. Ma fille était un soleil. Elle ne méritait pas qu'on lui inflige ça. Et TikTok l'a complètement enfoncé jusqu'à lui suggérer de se donner la mort et lui dire clairement que c'était la meilleure solution pour elle dans les vidéos qu'elle a reçues sur son code TikTok. Qu'est-ce qu'il faut pour que l'Europe bouge, légiférons pour les réseaux sociaux.
4: Le 16 septembre prochain, le jour du discours d'Ursula von der Leyen, cela fera exactement 5 ans que sa fille s'est donné la mort. Stéphanie y voit un signe pour qu'enfin l'Europe prenne la mesure des dangers que représentent les réseaux sociaux pour les enfants.
16: David Di Giacomo est face aux réseaux sociaux. Le livre qui fait encore de la résistance. Il n'y a qu'à voir le succès du livre sur la place à Nancy qui débute aujourd'hui. Et pour tout le week-end, c'est en Meurthe-et-Moselle. Ce succès qui ne se dément pas. 48e édition et toujours la foule pour rencontrer les écrivains qui font la rentrée littéraire. Aujourd'hui, vous pourrez notamment discuter gratuitement avec Amélie Lothon, Leïla Slimani, Guillaume Musso ou Philippe Claudel. Et puis vous pourrez aussi retrouver l'isoloir de Dites-le ici sur le stand de Ici Lorraine si vous voulez en profiter pour venir nous dire ce qui est important pour vous en cette année présidentielle. On y revient dans quelques minutes. Mais d'abord, cette histoire de piratage informatique un petit peu incroyable. Une commune de Lyon, petite commune rurale, victime d'une vague de cyberharcèlement. La ville de Joigny, au nord d'Auxerre, dit avoir repoussé plus de 200 000 attaques informatiques en une semaine. Une série de cyberattaques sans conséquence, puisque les intrusions ont été très limitées, mais qui montrent quand même à quel point, désormais, les collectivités locales sont devenues des cibles récurrentes, même pour des pays comme la Russie. Renaud Candelier pour ici Auxerre.
5: Ce sont certaines pièces du réseau informatique jovinien qui ont été ciblées par les pirates, explique Éric Apfel, adjoint au maire de Joigny en charge du numérique.
7: Il y a eu une attaque qui a ciblé des routeurs. Alors les routeurs, c'est un peu les prises multiples qui écoutent d'un côté ce qui arrive et qui aiguillent vers les bons destinataires.
5: Une série d'attaques mineures qui ont été arrêtées rapidement et dont la sécurité informatique de la collectivité a pu identifier la provenance avec plus de 100 000 tentatives d'intrusion pour un seul et même auteur.
7: Quelqu'un qui est identifié par un pseudo et une adresse IP et qui est connu dans le monde de la cybersécurité s'est créé un compte administrateur de ce routeur. En fait, il était administrateur du routeur, mais ça ne lui permettait pas de remonter dans nos systèmes d'information.
5: Et si Joigny a pu savoir précisément qu'elle a subi plus de 200 000 attaques informatiques en 7 jours, c'est grâce à une surveillance renforcée, explique Eric Apfel.
7: Notre directeur de service informatique a développé des petits outils qui écoutent ce qui se passe, qui détectent les comportements suspects, soit parce que c'est des comportements qui arrivent d'adresses IP qui sont connues comme étant des adresses de gens d'agresseurs, soit parce que ça fait des choses que personne ne devrait avoir envie de faire. Effectivement, ce sont des chiffres ahurissants. Parmi ces attaquants, il y a aussi tous les attaquants qui relèvent de la guerre hybride, d'États qui veulent déstabiliser notre pays parce qu'il n'est pas gentil avec les uns ou les autres.
5: Dans sa publication, le maire de la ville, le socialiste Nicolas Sauret, affirme que les serveurs dont provenaient ces attaques étaient basés pour l'essentiel en Russie, ainsi qu'à Taïwan et en Roumanie, sans qu'on sache si les auteurs se trouvent bien dans ces pays. La seule certitude, c'est que les collectivités locales sont des cibles et il faut être hyper vigilant, estime Eric Apfel, à commencer par le directeur des services informatiques et son adjoint.
7: Ils se sont fermés un certain nombre de droits. Eux-mêmes, quand ils travaillent avec des comptes aux droits limités. Et ils ont un système de mots de passe qui change automatiquement très souvent pour chaque poste de travail. Donc il y a des choses assez complexes comme ça qui facilitent pas la vie, mais qui permettent de verrouiller au maximum.
5: L'élu invite ainsi les plus petites communes à se prémunir au mieux contre les risques de cyberattaque.
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16: Et on reste dans Lyon avec notre dispositif exceptionnel au plus proche de vos préoccupations que ici vous propose cette saison. Dites-le ici, en pleine campagne présidentielle, ces 50 isoloirs déployés allons à votre rencontre pour vous demander ce qui compte le plus pour vous, vos préoccupations, vos envies, vos coups de gueule. Vous pouvez les exprimer librement dans l'isoloir de Dites-le ici. On les diffuse ensuite à l'antenne et sur nos réseaux sociaux en vidéo. Eh bien Stéphane, c'est le cas, nous a répondu il vit à Apoigny au nord d'Auxerre dans Lyon. Il souhaite un monde apaisé pour les générations futures.
3: Quel monde souhaitez-vous pour vos enfants et les générations futures?
6: J'aimerais un monde différent pour nos enfants, un monde sans réseaux sociaux, qui est souvent un monde de conflits, de problèmes, de harcèlement. Je pense à l'avenir quand je vois mes enfants grandir, et je me dis qu'ils auront peut-être un petit peu moins de chance que nous au niveau environnemental, au niveau du travail. C'est de plus en plus compliqué. J'essaie de garder le moral dans toutes circonstances, même si ce n'est pas tous les jours facile.
3: Quel serait votre message à la future présidente ou au futur président de la République?
6: Pour le nouveau président, j'aimerais, si possible, qu'il abaisse l'âge de la retraite, car plus on avance dans la vie, plus la retraite s'éloigne de nous, alors qu'on a commencé très jeune. Et lorsqu'on arrive à l'âge de la retraite, malheureusement, on est un peu fatigué, on commence à avoir mal un peu partout et on peut moins profiter de la vie alors qu'on a travaillé toute une vie. J'aimerais aussi moins d'impôts, moins de taxes, plus d'égalité. Aujourd'hui, les classes moyennes sont les plus taxées. Les riches ne sont pas assez taxés, les pauvres sont trop aidés, et les riches, c'est toujours les classes moyennes qui payent pour les autres.
10: Stéphane, dans l'isoloir de ici au CER, si vous voulez faire comme lui et participer à notre grande opération, dites-le ici. Eh bien, l'isoloir des isoloirs se retrouve demain à la foire de l'essai avec ici Cotentin ou Place de la République à Limoges avec ici Limousin. Tous les isoloirs sont à retrouver sur ici.fr. C'est un peu le salon de l'agriculture en extérieur. Aujourd'hui débutent les Terres de Gym, la plus grande fête agricole en plein air d'Europe. Ça se passe en Moselle, dans l'est de la France, à Metz-Manny. Vous pourrez rencontrer des exploitants, mais aussi faire la fête ou vivre les finales nationales de labour. Des milliers de personnes, 100 000, sont attendues sur 3 jours. Et comme pour le salon de l'agriculture, manifestation grande sœur dans la capitale, eh bien de nombreux politiques viennent tailler un petit bout de gras avec vous, une petite discussion. Depuis ce matin, c'est par exemple Gabriel Attal, le candidat Renaissance, ancien Premier ministre, qui est sur place. Tout le monde se souvient ce qu'il faisait le 11 septembre 2001, quand deux avions de ligne se sont écrasés contre les tours du World Trade Center, et l'effroi qui nous a saisis à ce moment-là. On commémore aujourd'hui à New York les 25 ans de ces attentats terroristes qui ont fait 3000 victimes, dont 4 françaises. Il est 13h23 dans le 13h de nos régions. On passe au sport avec cette remontada exceptionnelle pour Lens, hier soir en Ligue des Champions. Les 100 et or qui ont réalisé l'exploit pour leur première journée de phase de poule, menés 2-1 dans le temps additionnel. Les Lensois ont renversé le match face au Slavia Prague en inscrivant 2 buts et finalement s'imposer 3-2 grâce notamment à un Florian Thauvin en feu. Lens qui est la première équipe à remporter un match de Ligue des Champions en étant menée au début du temps additionnel depuis 13 ans. Voilà, c'est un exploit, un match fou que nous raconte Sylvain Charlet pour ici Nord.
13: Au coup de sifflet final, les joueurs lensois ont longuement fêté cette victoire au pied du parcage rassemblant le millier de fans sang et or. Un scénario inimaginable à la 88e minute quand le Slavia Prague a repris l'avantage. L'entraîneur Dino Topmöller.
14: Je savais que c'est pas fini. J'ai pas imaginé qu'on va gagner encore le match, mais j'étais vraiment convaincu qu'on peut faire encore un but.
13: Et 3 minutes plus tard, Florian Thauvin lui a donné raison en égalisant de la tête sur une offrande de Mezian Mesloub. L'entrée à l'heure de jeu de ce joueur qui aura 17 ans le 9 novembre prochain a relancé l'attaque lensoise. Son coéquipier Mathieu Hudol.
24: On sait toute sa qualité, il montre déjà à l'entraînement et il nous a fait beaucoup de bien sur son entrée. J'espère qu'il va continuer à faire ce genre de prestations à la fois en championnat. Ça va nous aider à avoir des résultats positifs.
13: Revenu à 2-2, les Lensois ont ensuite continué de pousser et se sont vus récompensés à la 93e minute quand Ruben Aguilar a récupéré un ballon à l'entrée de la surface de réparation.
24: Directement, ça me met face au but. Je vois pas trop de solutions. Je me dis, allez, pourquoi pas, on l'attente. Régis Gartner pour vous dire, cette semaine, je lui ai mis la même. Donc ça a payé, non, mais on a arraché cette belle victoire, donc voilà, c'est ça le plus important.
13: Très vite, il faudra désormais reposer les pieds sur terre afin de confirmer ce succès dès dimanche au Mans pour mettre fin à une série de 2 défaites en Ligue 1.
10: Sylvain Charlet pour ici Nord. Une belle affiche ce soir pour l'ouverture de la 4e journée de Ligue 1. Rennes reçoit Marseille à 20h45 au Horizon Park. Vous pourrez suivre les résultats sur ici Armorique et ici Provence. Après son Tour de France réussi, le cycliste Paul Sexas est désigné capitaine de l'équipe de France pour les championnats du monde. 4e de la grande boucle, le jeune français de 19 ans va essayer de briller sur le circuit à Montréal. Ça sera fin septembre. Ils sont sont déjà des milliers à camper devant son hôtel. Ils seront encore plus nombreux cet après-midi pour le karaoké géant en hommage à Céline Dion. 10 000 fans de l'artiste québécoise sont attendus place de la bataille Stalingrad, c'est dans le nord de Paris, pour reprendre ce soir les plus grands tubes de la star, une initiative de la mairie de Paris à la veille du premier concert de Céline à la Défense Arena. Et contrairement aux 16 dates de concert parfois vendues à prix d'or, eh bien vous pourrez casser les oreilles de vos voisins gratuitement. Des fans qui se préparent en tout cas depuis des mois, comme Julie, elle habite près du Mans, et elle a eu la chance de se voir offrir des places par ses amis pour son mariage. Marie Mutrici l'a rencontrée pour Ici Mène.
12: J'ai encore du mal à réaliser qu'elle va aller où Céline Dion sera. Je ne croyais pas, c'est énorme pour moi. Je voulais déjà l'avoir depuis des années. C'est à voir, quoi. Au moins une fois dans sa vie, Céline Dion. Quelques jours avant son mariage, elle enterre sa vie de jeune fille avec ses amis. On était à la maison, on faisait un karaoké justement avec du Céline Dion. Les filles, ça aurait été cool quand même que vous m'offriez ça pour mon mariage. Eh bah ouais, justement, Julie, on les a, les places. Grosse surprise pour moi, énorme. Ouais, ça a vraiment été une émotion intense pour moi.
15: Parce que la passion Céline Dion n'a jamais quitté Julie. Depuis la sortie de l'album 2 en 1995, la Sartoise a 12 ans.
12: À l'époque, mes parents n'en pouvaient plus parce que dans ma chambre, j'avais l'album en boucle. Alors, grand désespoir et je le mettais à fond tout le temps, ça m'a toujours suivi. Ouais.
15: C'est encore aujourd'hui l'album qu'elle préfère, celui qu'elle interprète systématiquement lors d'un karaoké.
10: Encore, j'ai osé chanter, Céline Dion. On termine ce journal avec cette question. Fait-il encore trop doux pour déguster du Mont d'Or? Car ça y est, c'est parti pour une nouvelle saison. Les fromages de Mont d'Or sont en vente depuis hier et on a été goûter tout ça du côté du sommet du Mont d'Or avec Marion Streicher.
18: Alors, on va goûter le fromage des collègues, on va goûter celui des fours. Il est bien frais, cette petite fraîcheur de fromage un petit peu crémeux, là, il est bien.
19: Ben, il faudrait surtout les garder un petit peu pour qu'ils prennent un petit peu de maturité.
15: C'est quel Mont d'Or que vous avez choisi là?
20: Alors là, je suis parti sur le Mont d'Or de Saint-Cyr-Richard. J'avais goûté le Badeau juste avant. Ils sont tous bons, un peu différents, certains plus crémeux, d'autres un peu plus fermes.
15: En tout cas, je vois que vous y revenez.
20: C'est ça.
15: Bonjour, bonjour. Je vois que ça déguste.
12: Oui, on a déjà des bonnes pâtes, des goûts qui se développent au boisé, au lactique affiné, donc c'est une bonne gamme.
15: Vous en êtes à la combien de tartines?
10: Deuxième. Moi, j'aime bien Mont d'Or chaud, mais je commence à être de plus en plus team Mont d'Or froid. C'est normalement comme ça qu'il faut le manger. Hein.
15: Vous êtes les deux seules personnes au sommet du Mont d'Or à avoir une écharpe.
25: Oui, on a l'écharpe de Mildou et Mijera. Moi, franchement, c'est mon aliment préféré. Le Mont d'Or, c'est mon fromage préféré dans mon top 3. Si vous avez parlé du fromage, je dirais qu'il était tendre et moelleux.
26: La satisfaction, elle est encore meilleure parce qu'on a eu le temps de le désirer et là, de découvrir. On a fait enfin et en plus, la surprise du goût qui est absolument authentique.
19: Oui, ça se laisse manger, comme tu dis.
10: Ah, je vous confirme, ça se laisse manger. Le reportage ici, Besançon, c'est la fin du trésor de nos régions. Il revient lundi avec Marine Logénie. Bon week-end.
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27: Dans Calvados, à l'occasion des Journées Européennes du Patrimoine, le mémorial de Caen ouvre des lieux habituellement fermés au public et propose un programme de visites, de rencontres et d'ateliers pour découvrir l'histoire autrement. Au programme, une découverte accompagnée des archives du lieu, un atelier pour les enfants de 6 à 9 ans pour leur permettre de tout savoir sur la vie quotidienne sous l'occupation. Et pendant tout le week-end, exposition temporaire Décolonisation qui interroge l'histoire coloniale et postcoloniale à travers les regards d'artistes africains est accessible gratuitement Rendez-vous les 19 et 20 septembre. Attention, l'inscription est obligatoire hein, car les places sont limitées pour certaines activités. Toutes les infos sur memorial-camp.fr. 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Bref, vous allez gagner un temps précieux dans la préparation de vos travaux. Le salon Habitat Maison Jardin Déco, c'est du 16 au 18 octobre à l'Anova d'Alençon et toutes les infos pratiques sur anova-alençonexpo.com.
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ben voilà une chanson qui donne un peu le tempo de votre après-midi sur votre radio locale ici Normandie. Avec nous, vous allez chanter. Allez, c'est vendredi, le week-end va démarrer ce soir. Un petit coup de mou pour cette dernière après-midi de boulot. On a la chanson qu'il faut pour vous donner la pêche. C'est Tamley Impala et Jenny. Dracula, bon après-midi, bon courage.

0: Combien de temps Stéphane Echer qui va se produire dans la région au début de l'année prochaine dans le Calvados, le 13 janvier à Bayeux, le lendemain le 14 il sera à Falaise. Alors ils se produisent tous les jours, tous les matins, ça pique, ça gratte. Voici le piment normand.
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3: Bonjour Stéphane.
4: Bonjour Jason.
5: Bonjour à toutes, à tous.
3: Est-ce vous avez passé un bel été?
6: Oui, alors moi oui, mais on a eu un petit peu chaud quand même.
5: Ah, c'est fou. C'est fou tout ce soleil qu'on a eu en Normandie. On a même été en vigilance rouge. Et pas à cause du Côte-du-Rhône. Et rendez-vous compte, on a pu bronzer en Normandie sans avoir à prendre la foudre. Mais bon, c'est malheureusement fini. La pluie est revenue et avec elle, la rentrée. En deux semaines, on a cramé tout le capital repos. Le goût du sprint n'est plus qu'un lointain souvenir et il a bien fallu s'habituer à reprendre les chaussettes pour aller au boulot. Alors comment reprendre son souffle ce week-end? Bon, ça va pas être simple.
4: Oui.
5: On est le vendredi 11 septembre 2026, triste 25e anniversaire de l'attentat du World Trade Center. Donc si vous avez prévu un déjeuner en famille dimanche, n'invitez pas le tonton complotiste. Sinon vous avez encore le droit à la thèse en architecture sur l'écroulement des deux tours. Lui qui connaît même pas le théorème à Pythagore.
3: Alors on dit le théorème de Pythagore.
5: Le théorème de Pythagore,
3: ouais.
5: Eh ben tu vois Jason, tonton il savait même pas qu'il y avait une suite.
3: Alors et si le tonton est déjà invité, qu'est-ce qu'on fait?
5: À une seule alternative, écourter le repas. Pour ça je vous propose le vide-grenier prévu ce dimanche rue Caponnière. Tout le monde aime les vide-greniers.
3: Oui. Hein.
5: Sinon il n'y en aurait pas 200 d'organiser tous les week-ends dans la région. Même si personne l'avoue, hein, ça fait partie des plaisirs coupables qu'on cache à tout le monde. Hein Jason?
3: Je vois pas de quoi vous voulez parler.
5: Oh, arrêtez, ça se sait dans les couloirs que vous écoutez en boucle l'intégrale de Lara Fabian. Hein. Bon bref, le vide-grenier. Alors d'ailleurs, il y a une étude américaine qui a prouvé qu'on avance aussi lentement dans un vide-grenier que dans la file d'attente de la poste.
3: Ah oui, oui.
5: Parce que Josie, elle est en RTT, Pascal est en arrêt, et moi, c'est l'heure de ma pause. Le vide-grenier, le paradis des invendus du bon coin. La dernière étape avant Emmaüs sous la poubelle. D'où on repart forcément avec un objet qu'on n'avait pas prévu d'acheter. Comme ce ramasse-miettes en forme de pan qui ferait joli sur le buffet du salon. Le vide-grenier, c'est aussi l'occasion de jouer à Louis la brocante, les mains dans le dos, avec l'idée de prendre sa revanche sur ses vacances au Maroc en 2011, quand, dans un souk, on a fait l'expérience de l'arnaque, du marchandage. Derrière le stand, une personne qui peinera à se lever d'une chaise de camping désormais invendable, parce qu'elle a fini par prendre la forme de son derrière. Si vous êtes exposant, petite précaution à prendre, vous serez rue Caponnière, la rue de l'hôpital psychiatrique. Donc si un client parle à l'une de vos poupées, laissez-le finir sa conversation.
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0: Ça, c'est un tube italien des années 80 qui a servi pour la publicité d'une sauce qui accompagne les pâtes maquées. C'était Gianna Nannini. Allez, merci d'être avec nous sur votre radio locale ici Normandie à 14h. L'info français dans le monde en 90 secondes. Et côté musique, sur son dernier album The Romantic, on va faire la fête avec Bruno Mars, I Just Mind. Et puis celui qui va venir en concert dans le Calvados le 9 octobre au Zénith de Caen, Le Rêve du Pêcheur de Laurent Voulzy.
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1: Et bon après-midi sur votre radio locale, ici Normandie, les 14h. Et c'est l'heure de s'informer avec Benjamin Mathieu.
2: Les mauvaises nouvelles économiques s'enchaînent. En ce début d'année, le gouvernement français abaisse sa prévision de croissance pour l'année à 0,5% contre 0,7% attendu auparavant, des chiffres donnés ce matin par le ministre de l'économie Roland Lescure. Le diesel américain bat lui un nouveau record au-delà des 6 dollars le gallon aux États-Unis, poussé par la guerre au Moyen-Orient. Les conséquences sont les mêmes en France, les prix qui ont fortement augmenté depuis février, avec 2,15 euros en moyenne pour le sans-plomb 95 et 2,30 euros pour le diesel. Les États-Unis qui commémorent aujourd'hui les 25 ans des attentats du World Trade Center qui ont fait près de 3000 victimes. C'était le 11 septembre 2001 à New York. Un tatoueur d'Arras dans le Pas-de-Calais accusé de viol et d'agression sexuelle par 13 femmes retrouvé mort ce matin et s'est suicidé à la prison de Longnes où il était détenu le temps de son procès. En sport, une belle affiche ce soir pour l'ouverture de la 4e journée de Ligue 1. Rennes reçoit Marseille à 20h45 au Roson Park. Après son tour de France réussi, le cycliste Paul Sexas est désigné capitaine de l'équipe de France pour les championnats du monde. Quatrième de la grande boucle, le jeune français de 19 ans va essayer de briller sur le circuit à Montréal. Ça se passe fin septembre. Et puis, ils seront des milliers cet après-midi pour un karaoké géant en hommage à Céline Dion. 10 000 fans de l'artiste québécoise attendus place de la bataille Stalingrad dans le nord de la capitale à 19h pour reprendre les plus grands tubes de la star. Et c'est gratuit. La diva qui débute sa série de concerts événements demain dans la capitale.
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1: La météo et les prévisions de Météo France, de plus en plus d'éclaircies dans le ciel cet après-midi. La soirée va se passer sous le bleu, un vent faible et des températures stables. 21 à 23 degrés dans le Calvados, 21 degrés à Isigny-sur-Mer, les Dives-sur-Mer, 21 également à Bourguet-Buéquet-sur-Solé, Caen, 22 à Saint-Pierre-sur-Dives, La Hougatte et Vassy, dans l'Orne, 22 degrés à Saint-Christophe, Le Jageolais, Saint-Paul et Vimoutier, 23 à Radon, Carouge et Randonnet, et puis dans la Manche, 23 degrés à la Épenel. La suite, quelques gouttes entre les passages ensoleillés demain et du beau soleil, normalement pour dimanche.
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0: Une escale musicale au Brésil qui donne envie de retourner en vacances, on va pas se mentir. C'était Chico Buarque et sur votre radio locale ici Normandie. Bonne journée à C. Sur le 108 pour nous écouter en FM ou le DAB+, avec dans un instant trois chansons françaises à la suite. Axel Red avec Renaud Manhattan Kaboul. Axel qui va faire son grand retour avant la fin du mois de septembre. C'est un événement, le nouveau single fera écho justement à Manhattan Kaboul. Il y aura également Florent Pagny, le braquage des sentiments. Et puis dans la série Un petit tube et puis s'en vont, mais quel tube dans les années 80, Jean Schultheis, Confidence pour Confidence.
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0: C'est moi que j'aime à travers vous, Confidence pour Confidence, un tube des années 80 de Jean Soultès pour refermer nos trois chansons françaises à la suite sur votre radio locale ici Normandie.
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0: Dans le Calvados, préparez des chaussures de marche confortables et un panier pour participer avec la Société Centrale d'Horticulture de Caen et du département à une sortie cueillette de champignons en forêt de Grimbeau. Accompagné de votre guide, un circuit de 2h30 avec un parcours d'une distance d'un à 2 km. Vous allez approfondir vos connaissances sur la mycologie et surtout ramener vos trouvailles pour de belles recettes à la maison. Le départ est fixé demain à 14h30 du parking de la Petite Bichotte à Saint-Laurent-de-Condel et toutes les infos pratiques sur cette escapade nature sur calvados.fr. Dans leur une compétition internationale de poney. Pendant 3 jours, le sport est au rendez-vous avec des épreuves de dressage, de saut d'obstacles et de cross sur place. Pour également vous balader parmi les stands des exposants ou assister à des animations ou des spectacles. Le concours complet poney international au cœur du pôle international de sport équestre du Haras National du Pin, c'est du 17 au 20 septembre. Et toutes les infos sur harasnationaldupin.fr.
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0: Bon, on va bientôt ressortir sa chanson de Noël, hein, comme tous les ans, mais elle a fait d'autres tubes quand même, Mariah Carey, notamment ce Hero, sur son troisième album, Music Box, en 1993, une chanson qui dit qu'on a tous un petit peu un héros qui sommeille en nous. Allez, à 15h, l'info en français dans le monde en 90 secondes sur votre radio locale ici Normandie, et dans un instant pour la musique, celle qui va démarrer cette série de concerts tant attendus à Paris demain, c'est Céline Dion, dans un autre monde. Il sera en concert dans quelques jours, le 8 octobre, au Zénith de Caen. Christophe Maé, il n'y a que de l'amour chez toi. Et puis, il va nous donner envie de tailler la route avec Weed Game, ce sera Chris Isaac.
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1: Belle fin de semaine sur votre radio locale. Ici Normandie, il est 15h. Les infos avec Benjamin Mathieu. Le début des cérémonies à Ground Zero à New York il y a quelques instants. Ce sont aujourd'hui les 25 ans des attentats terroristes du World Trade Center à New York. En l'absence de Donald Trump, le président américain qui a choisi de se rendre aux commémorations au Pentagone, également visé par les terroristes d'Al-Qaïda. Ces attaques qui ont fait près de 3000 morts, dont 4 Français. Jordan Bardella réagit aux propos racistes et sexistes tenus par un policier municipal de Carcassonne, une ville dirigée par son parti. Le président du Rassemblement National les juge ignobles, mais estime que le RN ne peut pas être tenu responsable de ses propos, le policier ayant été embauché par la précédente municipalité. Après la condamnation au Foga, près de Toulouse, d'un père de famille, il avait menacé de mort une enseignante de l'école de son fils. Les syndicats réagissent, notamment la FSU SNUIPP pour la Haute-Garonne, qui estime avoir fait plusieurs alertes au rectorat pour des faits similaires dans cet établissement. C'est un phénomène qui prend de l'ampleur. Plus de 70 enlèvements ou séquestrations liés aux crypto-monnaies ont été recensés depuis le début de l'année. C'est ce qu'annonce le parquet national anti-criminalité aujourd'hui. 4 personnes ont été interpellées dans le cadre d'une enquête sur la séquestration d'une famille dans le Finistère hier. Le père travaillait dans les crypto-monnaies. Et puis on vous en parlait dans le 13h de nos régions, cette histoire de cette commune de Joigny dans l'Yonne, victime de près de 269 000 cyberattaques en une semaine. Des tentatives d'intrusion sur les systèmes d'information de la commune provenant majoritairement de la Russie, mais aucune donnée personnelle n'a été volée, indique Amérique.
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1: La météo et les prévisions de Météo France, de plus en plus d'éclaircies dans le ciel cet après-midi. La soirée va se passer sous le bleu, un vent faible et des températures stables. 21 à 23 degrés dans le Calvados, 21 degrés à Isigny-sur-Mer, Consol et Dives-sur-Mer. 21 également à Bourguet-Buéquet-sur-Sol et Caen. 22 à Saint-Pierre-sur-Dives, La Hougatte et Vassy. Dans l'Orne, 22 degrés à Saint-Christophe, Le Jagelet, Saint-Paul et Vimoutiers. 23 à Radon, Carouge et Randonnée. Et puis dans la Manche, 23 degrés à La Épenelle. La suite, quelques gouttes entre les passages ensoleillés demain et du beau au soleil, normalement pour dimanche.
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0: Magnifique chanson sur l'absence d'un père, chanson de l'année aux Victoires de la Musique en 2005, Calogero, si seulement je pouvais lui manquer. Ici Normandie, merci de votre fidélité, notamment à Mondeville, le 102.6 en FM pour nous écouter, ou encore le DAB+, et dans un instant, nos trois chansons françaises à la suite. La voix de la Normande Nathalie Baye, au début de la chanson de Johnny Hallyday, Quelque chose de Tennessee, le chanteur du Cap Ferret, Jérémy Frérot, sa chanson qui s'appelle Frérot, peut-être que la prochaine s'appellera Jérémy, qui sait, et puis on va installer notre palette de couleurs et notre chevalet pour écouter France Gall et Cézanne Pain.
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0: sur son album Débranche de 1984, Cézanne Pain de France Gall pour refermer nos trois chansons françaises à la suite.
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0: Dans le Calvados pour la 52e édition du Festival du cinéma américain de Deauville, une rencontre exceptionnelle avec une icône du 7e art, la comédienne Catherine Deneuve, qui va échanger sur sa vision du cinéma US en dévoilant sa filmothèque coup de cœur. Carte blanche à Catherine Deneuve, c'est au Franciscaine de Deauville demain à 14h30. Dans l'Orne, un mini salon de l'agriculture qui propose une rencontre privilégiée entre les producteurs et les consommateurs, près de 20 000 mètres carrés d'exposition dédiée aux animaux de la ferme à poil et à plumes, vaches, chevaux, lapins, poules, pigeons, canards. Profitez des conseils des jardiniers de la Société d'horticulture de l'Orne et participez à leurs activités autour des espaces verts, mais aussi des concours de bovins, villages d'exposants et un espace restauration 100% local. L'agriculture normande en partage avec le salon Tous Paysans qui se prépare les 24, 25 et 26 octobre à l'Anova d'Alençon. Renseignements sur le site anova-alençonexpo.com.
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0: Ah, il n'y a pas de doute, il savait faire de la chanson d'amour, ce garçon. Juste après son duo dans le groupe Wham, le premier album solo de George Michael en 1987 qui s'appelait Face, avec cette magnifique chanson One More Try. À 16h, l'info en français dans le monde en 90 secondes sur votre radio locale ici Normandie. Et côté musique dans un instant, un groupe dont on va célébrer les 50 ans au mois de novembre, créé en 1976, Téléphone, un autre monde, le tube de l'été sur ce qui est essentiel dans la vie, Manon Lisa, le petit pêcheur, et puis un groupe britannique de Glasgow qui a marqué les années 80, les Simple Minds avec Don't You.
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1: Bon vendredi après-midi, vous écoutez votre radio locale ici Normandie, il est 16h. Toute l'actu résumée par Benjamin Mathieu.
2: Trois repreneurs sur les rangs pour reprendre la célèbre verrerie Duralex. La date limite de remise des offres était fixée à ce midi. L'entreprise est en redressement judiciaire. Une audience aura lieu le 17 septembre prochain au tribunal de commerce d'Orléans pour arrêter le calendrier de l'examen de ces offres. Des associations laïques contestaient une subvention de la ville de Metz en Moselle pour installer des écrans géants lors de la venue du pape. Ce sera le 28 septembre prochain. Elles ont été déboutées par le tribunal administratif de Strasbourg aujourd'hui. Le pape qui sera en France du 25 au 28 septembre. Une affluence exceptionnelle de visiteurs susceptible de générer des retombées économiques importantes est attendue. Le parquet de Rouen annonce avoir requis le renvoi devant un tribunal de l'influenceuse Kenza Benchriff, plus connue sous le pseudo Poupette Kenza, pour tentative d'extorsion de fonds et participation à une association de malfaiteurs. La célèbre influenceuse est accusée d'avoir engagé un homme de main pour récupérer de l'argent auprès de son ex-associé qu'elle accuse de vol. C'est un peu le salon de l'agriculture en extérieur, les Terres de Gym, la plus grande fête agricole en plein air d'Europe, organisée par les jeunes agriculteurs. Ça se passe en Moselle, dans l'Est de la France, à Metzmanny d'aujourd'hui et jusqu'à dimanche. Vous pouvez rencontrer des exploitants, mais aussi vivre les finales nationales de labour. L'été et ses fortes chaleurs ne sont pas terminées. 5 départements sont en orange, c'est-à-dire un risque élevé de feux de forêt, indique Météo France. Ça concerne l'Aude, les Bouches-du-Rhône, le Gard, l'Hérault et les Pyrénées-Orientales.
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1: La météo et les prévisions de Météo France, de plus en plus d'éclaircies dans le ciel cet après-midi. La soirée va se passer sous le bleu, un vent faible et des températures stables. 21 à 23 degrés dans le Calvados, 21 degrés à Isigny-sur-Mer, Consoles et Dives-sur-Mer, 21 également à Bourguet-Buick et Sursol et Caen, 22 à Saint-Pierre-sur-Dible, à Augat et Vassy, dans l'Orne, 22 degrés à Saint-Christophe, le Jagellet, Saint-Paul et Vimoutiers, 23 à Radon, Carouge et Randonnet, et puis dans la Manche, 23 degrés à La Haye-Pénel. La suite, quelques gouttes entre les passages ensoleillés demain et du beau au soleil, normalement pour dimanche.
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0: La reprise de Dalida, même validée par son frère Orlando, hein, ça veut dire que c'est gage de qualité. Mourir sur scène, c'était Jennifer. Et si ça marche, le rendez-vous des bonnes initiatives, c'est avec vous, Julia. Et aujourd'hui, des nouvelles positives du plus grand parc d'attractions normand.
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3: Un parc qui continue de grandir avec une fréquentation en hausse. Les chiffres sont là. La saison 2026, c'est un très bon cru. Et bien sûr, quand on parle de parc d'attractions, de sensations et de sorties en famille en Normandie, un nom revient tout de suite, c'est Festiland, bien sûr. 2026 se présente comme l'une des plus réussies de l'histoire du parc. À la fin du mois d'août, Festiland avait déjà accueilli plus de 250 000 visiteurs. C'est tout simplement autant que sur l'ensemble de la saison 2025. Et avec le mois de septembre encore à venir, eh bien le parc prévoit d'atteindre les 265 000 visiteurs, soit une progression d'environ 6%. Pourtant, tout n'a pas été simple. Entre le mois de mai particulièrement pluvieux et les épisodes de forte chaleur de cet été, la météo n'a pas toujours été un allié de choix, mais les Normands ainsi que les touristes, comme souvent, ont su composer avec les caprices du ciel. Et s'il y a un grand responsable de ce succès, il porte un nom qui sonne comme une légende nordique, Valkyrie. Inaugurée cette année, cette nouvelle attraction s'est rapidement imposée comme la star de la saison. Les amateurs de sensations fortes y ont trouvé leur compte, tandis que son accessibilité a permis aux familles de l'adopter elles aussi. Résultat, Festiland a observé une présence plus importante des adolescents et des jeunes adultes venus découvrir cette nouveauté qui a largement contribué à dynamiser la fréquentation du parc. Autre enseignement de cette saison, l'attachement des visiteurs à leur parc normand. La clientèle régionale est en progression, y compris pendant l'été. Une bonne nouvelle qui confirme l'ancrage local de Festiland. Quant aux touristes étrangers, ils restent au rendez-vous avec une fréquentation stable et fidèle. Cette réussite montre qu'un parc de loisirs régional peut continuer à se développer, à investir et attirer de nouveaux publics tout en conservant son identité familiale. Et l'histoire ne s'arrête pas avec la rentrée. Comme chaque année, Festiland poursuit son opération Vive la rentrée. Tous les week-ends de septembre, les enfants qui entrent en CP peuvent profiter d'une entrée offerte. Une façon sympathique de célébrer la rentrée scolaire et de prolonger un peu les vacances avant de ranger définitivement les tongs au placard. Festiland démontre ainsi qu'il est devenu un véritable acteur du tourisme et des loisirs en Normandie. 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

0: un bouquet musical. Voilà ce qu'on vous offre chaque après-midi. Flowers, c'était Miley Cyrus. Ici votre radio locale en Normandie, à Onet-sur-Odon, le 102.6 en FM pour nous écouter, ou le DAB+. Et dans un instant, on va chanter ensemble trois chansons françaises à la suite. L'hymne d'une génération, le troisième sexe d'Indochine, le nouveau Benjamin Biolay, Écran total, et puis une chanson fétiche d'Étienne Dao qu'il reprend à chacune de ses tournées. Ce sera Le Grand Sommeil. À tout de suite.
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0: Une nuit qui dure toute la vie, le grand sommeil, c'était Étienne Dao pour clore nos trois chansons françaises à la suite sur votre radio locale ici Normandie.
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0: Dans le Calvados, c'est l'occasion des journées européennes du patrimoine. Entrée dans les coulisses du musée situé en plein cœur du château de Caen. Au-delà des objets visibles dans les salles des collections permanentes ou des expositions temporaires, des milliers d'autres sont conservés dans des réserves qui seront ouvertes exceptionnellement avec des visites commentées. Parmi les autres activités à l'occasion de cet événement, des visites de l'exposition. Exposition Le Château des Photographes, et puis les enfants à partir de 6 ans ne sont pas oubliés avec le jeu de piste qui va leur proposer de partir à la recherche de l'objet magique. Des activités gratuites avec des inscriptions directement sur place les 19 et 20 septembre au musée de Normandie à Caen. Dans l'heure d'assister au spectacle haletant des courses hippiques qui mêlent des épreuves de galop, d'obstacles, de steeplechase et de cross-country, des moments inoubliables de compétition et d'émotion à vivre sur l'hippodrome de la Bergerie au Haras National du Pin. Prochaine réunion le 11 octobre à partir de 13h et le 25 octobre à partir de 13h. Encore plus d'infos sur les sites officiels de la Société des Courses du Pain, coursesdupin.com.
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0: Ici Normandie, vos chansons préférées toute la journée, la rencontre entre deux artistes majeurs de la chanson française, Pascal Obispo, Francis Cabrel, Il faudrait que pleuve l'amour. Comment décompresser après le gros rush de la rentrée, d'après Fête Ballard et ses copines, le dîner de filles, c'est l'idéal pour se lâcher et tout envoyer péter. Explication pour tous les garçons, maintenant, dans l'humour en tube.
1: Pourquoi vous dîner entre neuf, monsieur Zinné, on crache sur vous, tu rentres chez nous, c'est normal, tu vois.
2: Voilà, bah c'est un peu le même principe que la cocotte minute, hein, quand on y pense. Quand ça crache, c'est qu'on est au bout du process. Donc il faut que ça sorte, hein, pour éviter que ça implose. Et c'est à ça que servent les copines, leur confier notre bonheur d'être en couple.
1: Je me rends compte que je veux faire énormément de mon mec, ça me fait un bien, je vous remercie. Oh là là, moi j'ai toujours adoré faire ça. Parce que tu craches, tu rentres chez toi, t'es ah, je t'aime. Voilà. Bah oui, mais on avait besoin de ça, c'est cathartique, ça nous fait trop de bien, tu vois.
2: Ah bah oui, on voit bien, merci de Ramzaoui. Hein. Du coup, maintenant, les garçons savent que plus il y aura de dîner de filles, et plus belle sera leur vie. Après ça, dont ils devraient s'inspirer, parce que visiblement, eux aussi ont besoin de cracher leur ciel.
3: Les filles, vous avez beaucoup observé, vraiment beaucoup. Il y a plein de trucs très énervants que vous faites au quotidien, mais comme on vous aime et qu'on a peur de vous, on n'ose pas vous le dire. Il y a un truc que vous adorez faire, c'est nous raconter chaque matin le rêve de merde que vous avez fait pendant la nuit, c'est insupportable. Et c'est toujours des rêves de merde. Jamais vos meufs vont vous réveiller pour vous dire « J'ai rêvé qu'on faisait un plan à trois avec ma sœur. » Jamais. Non, c'est toujours « J'ai rêvé que je nageais dans du pain d'épices. »
2: Voilà, bah, grâce à Kéron, on sait maintenant ce que se racontent les garçons dans leur dîner de mecs, nos rêves épicés de filles au bout du rouleau. Comme quoi, pour mettre du piment dans le couple et du fun dans le mois de septembre, rien ne vaut un bon vieux rêve comico-érotique.
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0: Et ne mentez pas, je vous ai entendu chanter jusque-là. Monnaie, monnaie, monnaie, c'était Abba. Ici Normandie, tous les jours à vos côtés à Briouze, le 104.6 pour nous écouter en FM ou encore le DAB+. À 17h, l'info locale et côté musique, on vous prépare le groupe de Tarbes, Boulevard Désert, c'est pas si facile. Et là encore, vous allez chanter l'hymne italien de Ricky et Poveri, Sarà perché ti amo.
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0: Et vous écoutez votre radio locale, ici Normandie, il est 17h. L'info locale avec Philippe Thomas. Bonsoir Philippe.
2: Bonsoir.
0: Et le nombre de touristes venus du sud-ouest a explosé cet été en Normandie.
2: Après un début de saison difficile, le tourisme normand a retrouvé des couleurs en juillet et août. C'est ce qui ressort de la dernière enquête de Normandie Tourisme. Sans surprise, le littoral a profité des fortes chaleurs, plus agréables que dans le sud du pays, avec, on le disait, une forte augmentation d'une clientèle peu habituée à remonter jusqu'à chez nous, Paul Florquin.
3: Oui, cet été, le taux de touristes en provenance d'Occitanie a bondi de 74%, hausse également de 58% pour la clientèle venant de Nouvelle-Aquitaine. Sans surprise, de nombreux voyageurs sont venus chercher des températures plus clémentes dans notre région. Côté clientèle internationale, les Allemands, Néerlandais et Belges arrivent en tête. À noter un recul de la clientèle britannique. 70% des professionnels disent avoir eu un bon niveau d'activité en août, mais attention, tout le monde n'est pas logé à la même enseigne. Si 85% des patrons de camping, de restaurants ou d'hôtels sont satisfaits sur la côte, le pourcentage chute à 61% en secteur rural. Dans les terres, certains hôtels sans climatisation ont même vu leur fréquentation chuter de 50%. Enfin, si les touristes sont bien présents, ils sont plus que jamais attentifs à leurs dépenses. C'est particulièrement significatif dans les restaurants où le ticket moyen a baissé de 20 à 25%.
2: On verra l'an prochain si l'inscription des plages du débarquement au patrimoine mondial de l'UNESCO a un impact sur la fréquentation touristique.
0: Les rassemblements festifs musicaux non déclarés sont interdits ce week-end en Normandie.
2: Il existe un risque sérieux que certains événements de type rave party et free party aient lieu, préviennent les autorités. Par conséquent, les préfets des 5 départements ont pris des arrêtés pour les interdire. Les organisateurs encourent jusqu'à 2 ans de prison et 30 000 euros d'amende. Les participants aussi peuvent être sanctionnés jusqu'à 6 mois de prison et 7 500 euros d'amende. Un ancien détenu d'Argentan jugé devant la cour d'assises du Maine-et-Loire à Angers, l'homme âgé de 42 ans, avait profité d'une permission de sortie en 2023 pour ne jamais rentrer au centre de détention. Pendant sa cavale qui a duré 3 jours, l'individu est suspecté d'avoir tué 2 personnes, sa petite amie à Angers et un ancien garagiste en Mayenne. Près de 300 buralistes venus de toute la France se sont rassemblés ce matin dans la commune de Vernon dans l'Eure, fief du Premier ministre Sébastien Lecornu. De nombreux calvadosiens et ornais sont venus en voisins. Parmi les principales revendications, les buralistes demandent le gel de la fiscalité du tabac et la fin de l'indexation automatique de son prix sur l'inflation.
0: Et puis l'ouverture aujourd'hui d'un événement millénaire, la foire de l'Essai dans la Manche.
2: Plus de 100 000 visiteurs sont attendus sur 3 jours dans un contexte délicat pour le monde agricole, après un été marqué par la canicule et la sécheresse. Plus de 300 exposants sont présents jusqu'à dimanche. Les Vikings de Caen se déplacent à Toulouse ce soir. 2e match de Star League et premier déplacement pour nos handballeurs face à un solide adversaire qui joue la Coupe d'Europe cette année.
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2: Du brouillard la nuit prochaine, Rodolphe.
0: Et oui, des brouillards qui vont se former avant l'aube sur le Bessin, la Côte-Fleury, le Bocage, le Pays d'Alençon et dans la baie du Mont-Saint-Michel, avant les nuages et les éclaircies vont se partager le ciel avec un vent assez faible.
2: Pour demain samedi, et ouais, ça me fait plaisir de le dire, Météo France annonce une journée baignée de soleil.
0: On va mettre une petite casquette quand même. Hein. Après la dissipation des brouillards, le soleil va briller partout hein, toute la journée avec un vent faible dans l'ensemble.
2: Les températures seront fraîches au petit matin.
0: Et ouais, 7 à 12 degrés au lever du jour, 22 à 25 pour les maxis. Dans le Calvados, 22 degrés à Honfleur, 23 à If, 24 à Falaise, dans l'Orne, 24 degrés à Flers, 25 à Alençon, puis dans la Manche, 24 degrés à Saint-Jean, mais à la Épenay, la suite, soleil encore dimanche, donc toujours la casquette, avec des passages de jour, des pluies en fin de journée. Il lève le doigt, il a un truc à dire. Mais il a trouvé sa vanne, il la prépare.
2: Je vous rassure, il me reste de la crème solaire.
0: D'accord, ok.
2: Voilà.
0: Ok. Et puis lundi, beau et quand même chaud, jusqu'à 28 degrés.
2: Ah oui, je vais faire attention, vous avez raison.
0: J'espère qu'ils ont resté assez de crème solaire, parce que là, il y a du boulot. Bon, à tout à l'heure, 18h. Bon, la route, c'est pas bien de se moquer. La route, dans le Calvados, sur le périphérique de Caen, circulation dense en ce vendredi soir, notamment sur le périphérique nord en chaussée extérieure. Un bouchon qui part de la porte de Paris jusqu'au chemin vert en direction de Bayeux. Il y a pas mal de monde également au sud avec des ralentissements depuis Cormel-le-Royal jusqu'à Fleury-sur-Orne en direction de Rennes. Et puis dans l'autre sens, entre la porte de Bretagne à Bretteville-sur-Odon et Fleury-sur-Orne en direction de Paris. Alors bien sûr, si vous êtes témoin d'une difficulté sur votre parcours, faites passer l'info 02 31 44 48 44. La radio qui vous rend service, c'est ici Normandie qui vous aide à bien circuler pendant le chantier du tramway Caen-la-Mer avec une portion de la rue Damozanne entre la rue de la Hévignée et la nouvelle voie d'accès au quartier Lorge qui est fermée à la circulation de transit. Sachez que la circulation des vélos et les axes riverains sont maintenus avec une sortie possible par le quartier Lorge. Et vous avez encore plus d'infos pratiques sur ici.fr et sur Projet Tramway Caen-la-Mer. Sur WhatsApp.
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0: Elle est à Paris, mais elle est aussi chez nous sur Ici Normandie. Voici Céline Dion. Encore un soir.

0: Bonsoir.
1: Encore un soir, Céline Dion avec la série de concerts de Céline qui débute demain à Paris. Et ce soir, Céline Dion est sur votre radio locale ici Normandie à partir de 22h, 2h 100% Céline.
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1: La pomme et le terroir normand à l'honneur avec une programmation dédiée aux savoir-faire locaux, aux vergers, aux produits du terroir ou encore aux traditions qui font la richesse de notre région. C'est le festival Arbre et Compagnie qui a lieu ce week-end dans le Calvados. Entre Caen et Falaise à Gouville, on découvre cette riche programmation dans un instant, juste après le duo Marc Lavoine et Patrick Fiori. Occupé.

0: Occupez Marc Lavoie des Patrick Fiori. Patrick Fiori qui sera le parrain du prochain Téléthon les 4 et 5 décembre prochains.
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0: Un festival qui va rassembler petits et grands autour de la nature dans un cadre exceptionnel. Un petit joyau niché au cœur du Calvados, le château d'Outrelaise à Gouvy. C'est le festival Arbres et Compagnie qui a lieu ce week-end à l'initiative de la communauté de communes Saint-Gall Suisse Normande et de Suisse Normande Tourisme dont fait partie Élise Sabin qui est avec nous. Bonsoir Élise.
3: Bonsoir Rodolphe.
0: Alors cette édition, vous l'avez placée autour de la pomme et des savoir-faire de la région. C'est vrai que la pomme, c'est le fruit normand par excellence.
3: Oui, on avait envie de donner voilà, une autre teinte à ce festival hein, qui a lieu chaque année, voilà, de se renouveler un petit peu. Et puis voilà, cette thématique nous est apparue tout à fait adapté à ce cadre effectivement du château d'Outrelaise, mais également à l'ambition du festival qui se veut un festival qui promeut les savoir-faire normands, l'artisanat, les saveurs locales, mais également la nature, puisqu'en fait effectivement Arbres et Compagnie, c'est également la nature que l'on met en valeur tout le week-end.
0: Alors la pomme sera dans tous ses états avec bien sûr des animations autour de ce fruit, mais alors il y en a vraiment pour toute la famille, je pense notamment parmi les activités pour les enfants, un sentier sensoriel que les petits vont faire pieds nus. Oh là là!
3: Oui, on pourra le faire en famille, hein. Les grands pourront même essayer. Ce sentier sensoriel, il est mis en place par une association qui s'appelle l'Appel Buissonnier, qui proposera effectivement donc ce parcours sensoriel pieds nus, mais également des balades de land art. Hein. Donc les gens pourront se promener puis réaliser des décors avec des objets végétaux qu'ils trouveront ça et là lors de leur promenade.
0: Et ça va gratouiller, ça va chatouiller le sentier sensoriel ou pas, Élise?
3: Et oui, ça va gratouiller, ça va chatouiller, ça va permettre effectivement de découvrir voilà, ces matériaux d'une toute autre façon. C'est vrai que les sensations sont complètement différentes lorsque l'on marche pieds nus, ne serait-ce que dans l'herbe. Donc eh bien là, eh bien, on va marcher pieds nus dans différents végétaux, objets naturels. On ne va pas se faire mal, ça va être rigolo, donc il ne faut pas hésiter à venir.
0: Vous l'avez testé, Élise, ou pas encore?
3: Ah ben bien sûr qu'on l'a testé.
0: Bon, alors il y a bien sûr toutes ces animations autour de la pomme du terroir, on l'a dit, des animations à destination des enfants. Et puis comme c'est un festival, ça se veut très festif, donc concerts et spectacles aussi.
3: Oui, concerts et spectacles. On aura SMR, le groupe de musique irlandaise qui sera présent demain soir pour une soirée apéro-concert à partir de 19h. Donc sachez que l'entrée au festival, donc c'est 3€ pour le week-end, mais pour cette soirée, l'entrée est gratuite à partir de 18h30. Donc n'hésitez pas à venir et participer à cette soirée apéro-concert qui sera suivie. Grande nouveauté cette année, puisqu'en fait la mairie de Gouvy nous offre un feu d'artifice. Donc à 21h30, feu d'artifice tiré depuis le château d'Outrelaise.
0: Et en plus, il va faire très beau ce week-end. Ça, c'est la bonne nouvelle.
3: Il va faire très beau. On a beaucoup de chance. On est ravis. On aura également le repas champêtre du dimanche midi qui sera animé par le duo Le François Le Terrier, qui sont tous deux issus du groupe Mes Souliers Sont Rouges, que vous connaissez certainement. Ouais. Et puis le spectacle équestre qui sera attendu dimanche après-midi à 15h30 et 17h avec le théâtre équestre de la Pommeraye, bien sûr.
0: Bon, bref, hein, tous dans le Calvados entre Caen et Falaise à Gouvy, au château d'Outrelaise pour cette fête de la nature et de la biodiversité, le festival Arbres et Compagnie, c'est ce samedi et ce dimanche autour de la pomme et du terroir. C'est à l'initiative de la communauté de communes Saint-Gall Suisse Normande et de Suisse Normande Tourisme dont vous faites partie, Élise Sabin. On vous libère parce que c'est encore sur place en train de préparer. Il paraît.
3: Et oui, vous avez tout dit.
0: Il y a un petit peu de boulot. Bon week-end en tout cas. Merci à vous.
3: Merci Rodolphe, merci de votre soutien. Au revoir.
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0: contrefaçon. Mylène Farmer qui a sorti aujourd'hui un nouveau titre des LOL et des Quoi. Vous avez découvert ce matin dans la matinale de votre radio locale ici Normandie, extrait de son prochain album qui s'appelle Égrégore, qui sortira le 30 octobre prochain. Et dans un instant, les journées européennes du patrimoine qui se préparent au mémorial de Caen.
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0: Ici Normandie, vos chansons préférées toute la journée. Guy Milla, c'était Sia. Et à 17h25, s'il faut retenir dans l'actu musicale du jour, avec Émilie Mazoyer. Salut Émilie.
1: Salut tout le monde. Émilie au rapport pour votre dose quotidienne d'actualité musicale. C'est l'anniversaire de Moby aujourd'hui. 61 bougies pour cet homme qui a composé la bande-son mondiale du début des années 2000. Souvenirs.

0: élevé par une maman hippie, passé par le punk avant de découvrir l'électro, Moby a sorti en 1999 l'album Play, devenu un phénomène. 12 millions d'exemplaires vendus dans le monde, des tubes à la radio, et puis c'était une première dans l'histoire de l'industrie du disque. Toutes les chansons de l'album avaient été vendues à des publicitaires pour leur spot à la télé. On est vendredi, alors pour passer un ultra bon week-end, je vous recommande l'ultra cool Benjamin Biolay. Le disque bleu somptueux, 11e album de Benjamin Biolay, est réédité aujourd'hui sous le nom de l'Ultra Bleu, avec 6 nouveaux titres, dont l'Ultra Solaire, Écran Total, une reprise ultra réussie du groupe de rap PNL, et une nouvelle version de Ton Héritage, Ultra Belle. Avec la mort de l'irremplaçable Dolly Parton, on s'est mis à parler de country, un genre musical pas très populaire en France. La chaîne Arte a décidé de tout vous raconter. Country Music, une histoire populaire des États-Unis, c'est une formidable série documentaire en 9 épisodes. Vous y découvrirez les lieux et les histoires presque centenaires de l'Amérique profonde, et puis vous vous régalerez des voix de Johnny Cash, c'est lui que vous entendez là, avec Ring of Fire, Dolly Parton évidemment, Willie Nelson, Elvis Presley aussi, qui avait été biberonné à la country, Merle Haggard, Hank Williams, Loretta Lynn. 9 épisodes, 9 heures de kiff. Country Music est disponible gratuitement et sans abonnement sur arte.tv. En attendant Céline Dion, demain soir, premier concert de sa résidence à l'Arena de Paris La Défense, on nous confirme que sur son nouvel album prévu pour 2027, Céline chantera des chansons signées Icar, Stromae, Encore Malade et Jean-Jacques Goldman.
1: Et je vous rappelle, hein, le 100% Céline ce soir sur votre radio locale à East Normandie à partir de 22h. Et puis on vous retrouve Émilie Mazoyer à 19h pour Décibel, l'émission. Notre invité ce soir, c'est Soprano qui va faire une grande tournée qui s'appelle Karaoké en 2027. Une tournée des stades. Il n'y a pas de date en Normandie. Il faudra faire quelques kilomètres. Il sera par exemple le 26 juin 2027 au Mans, au stade Marie-Marvin. Alors lui va venir en concert dans le Calvados au Zénith de Caen. En quelques jours, 27 et 28 octobre, c'est complet. Et voici Florent Pagny, N'importe que toi.

0: n'importe quoi. Florent Pagny, à 17h40, dernière étape de notre périple dans le Calvados, dans le quartier de la Folie Couvre-Chef, à Caen, la rencontre des Normands d'ici. Il paraît qu'il y a même une radio dans le quartier, on va découvrir Johanna qui s'occupe de Radio Toucan.
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0: Dans le Calvados, à l'occasion des Journées européennes du patrimoine, le mémorial de Caen ouvre des lieux habituellement fermés au public et propose un programme de visites, de rencontres et d'ateliers pour découvrir l'histoire autrement. Au programme, une découverte accompagnée des archives du lieu, un atelier pour les enfants de 6 à 9 ans pour leur permettre de tout savoir sur la vie quotidienne sous l'occupation. Et pendant tout le week-end, exposition temporaire Décolonisation qui interroge l'histoire coloniale et postcoloniale à travers les regards d'artistes africains. Est accessible gratuitement. Rendez-vous les 19 et 20 septembre. Attention, l'inscription est obligatoire hein, car les places sont limitées pour certaines activités. Toutes les infos sur memorial-camp.fr. Dans l'ordre, découvrez les dernières tendances en matière de construction, rénovation, aménagement intérieur et extérieur, décoration, performance énergétique et équipement de l'habitat. Plus de 120 exposants réunis afin de vous accompagner à chaque étape de votre projet avec des conseils personnalisés, des solutions à comparer et même des devis à obtenir directement sur place. Bref, vous allez gagner un temps précieux dans la préparation de vos travaux. Le salon Habitat Maison Jardin Déco, c'est du 16 au 18 octobre à l'Anova d'Alençon et toutes les infos pratiques sur anova-alençonexpo.com.
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0: Frida Hall, c'était Teddy Swims.
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0: Allez, 17h40, chaque jour, rencontre des Normandicis avec vous, Julia, bonjour.
3: Bonjour, Rodolphe.
0: Et nous sommes vendredi, on va terminer la semaine dans le Calvados, à Caen, dans le quartier de la Folie Couvre-Chef.
3: Aujourd'hui, rencontre avec des jeunes qui animent ce quartier. Tout d'abord, Roxane, une animatrice sociale. Elle ne vit pas à la Folie Couvre-Chef, mais elle y travaille.
4: C'est un quartier vivant, un quartier qui est vraiment très très grand, avec beaucoup d'espaces qui se croisent, qui sont séparés par de superbes parcs, mais avec un périmètre très très large. Et de mon point de vue depuis cet été, beaucoup de personnes qui ont envie de s'investir dans des choses pour les autres, pour faire ensemble et du collectif. Moi j'aime bien aller à la colline aux oiseaux par exemple, c'est des balades que je peux faire. C'est joli, c'est bucolique, c'est bien aménagé, il y a beaucoup d'espace, on peut passer son temps aussi bien seul à vouloir se détendre, prendre un bouquin et être dans un beau jardin, comme y aller en famille. Il y a des espaces de jeu, puis c'est un espace aussi qui nous permet de parler de ce qu'elle était avant, la colline aux oiseaux, et de comment elle a été développée, comment elle s'intègre sur le quartier, comment ça fait vivre. Donc c'est un endroit sympathique, je trouve.
3: À la Folie Couvre-Chef, je passe devant une baie vitrée derrière laquelle j'aperçois des micros. Tiens, ça me parle, ça. On dirait un studio de radio. Je pousse la porte.
5: Enchantée, Johanna. On est une radio associative, donc Radio Toucan. Ici, on fait de la radio et on fait faire de la radio. Donc, on a plusieurs pôles, Radio Toucan étant le plus médiatisé, puisque c'est une radio. Donc, on a des émissions qui parlent de littérature, on a des émissions qui parlent de cinéma, on a des émissions qui parlent d'histoire, de BD, et on a aussi des magazines d'actualité. Ça intéresse quand même encore beaucoup, c'est un média, un outil qui est encore très très intéressant, qui impressionne quand même encore et qui a quand même encore un certain prestige aux yeux de la population. Donc en réalité, c'est quand même bien écouté. Et puis il y a le podcast qui fait quand même bien son apparition, mais ça, ça montre qu'on n'est pas désintéressé de la radio, on l'écoute juste autrement, hein, comme la télé en réalité.
3: Qu'est-ce qui vous plaît dans ce métier ?
5: Eh ben, c'est la rencontrer des gens, c'est la diversité et puis le fait qu'on puisse apprendre plein de choses sur plein de sujets différents.
3: Des salariés, mais aussi des bénévoles composent les programmes de Radio Toucan qui diffusent sur Caen et ses alentours sur la fréquence FM 91.9 et les programmes reprennent début octobre.
0: Merci Julia pour cette belle semaine avec les Normandicis du quartier de la Folie Couvre-Chef à Caen. Alors vous trouvez Roxane, l'animatrice sociale du quartier, ou encore Johanna de Radio Toucan. Et puis tous ceux qu'on a rencontrés tout au long de la semaine, dès maintenant, en réécoute sur ici.fr, l'application ICI, ICI. Et la semaine prochaine, nous irons à la rencontre des Normands de la Roche-Jouettre dans l'Orne.
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0: chanson dédiée à son fils Jérémy Daniel Balavoine. Oh Dieu que c'est beau, 17h47. Et sur votre radio locale ici Normandie, on va jouer ensemble autour de notre anniversaire. 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

0: On s'ambiance, on zouk sur votre radio locale ici Normandie, ici Bois, c'était Cassave. Allez, on joue ensemble dans le Calvados, dans le Bocage Virois, quelques kilomètres au sud-est de Saint-Martin-des-Besaces. Nous sommes à Brémois avec Florence. Bonsoir Florence.
1: Bonsoir.
0: Voilà, sur la route Florence, dites donc.
1: Non, non. Je suis juste arrêté parce qu'il y a des agriculteurs qui bougent en route là, ils sont pas sympas.
0: Je veux dire un truc, Florence, on ne vous entend pas du tout.
1: Ah bah.
0: Ça va être très compliqué. On va en rester là, Florence, parce qu'on va pas vous entendre. Donc c'est un peu dommage. 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On va voyager encore une fois la Foire internationale de Caen qui commence dans une semaine, hein, vendredi de la semaine prochaine. Félicitations Florence, tous ces cadeaux sont à vous, même si on ne vous entend pas bien au téléphone, c'est bon, on vous les envoie. C'est à vous.
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0: Girl, mais c'était Madonna.
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0: C'est vendredi soir, c'est le week-end hein, sur votre radio locale, ici, Normandie, il est 18h. Toute l'info locale, c'est avec Philippe Thomas et 300 muralistes de toute la France se sont rassemblés ce matin à Vernon, en Normandie.
2: Leur confédération nationale demande le gel du prix du tabac en France et la fin de l'indexation automatique sur l'inflation. Ils n'ont pas choisi la ville de l'heure au hasard puisque le Premier ministre Sébastien Lecornu en est le premier adjoint au maire. Le reportage de Laurent Philippot.
3: Ils sont venus de l'Eure, bien sûr, mais aussi de l'Orne, du Calvados, des Alpes-Maritimes, du Var, d'Ille-et-Vilaine ou encore de la Drôme. Et dans la ville du Premier ministre, ils ont adapté leur son.
4: Et Lecornu, il est pas là, da, la, di, ra, da, da, et on en a ras-le-bol des tas.
3: Muraliste depuis 14 ans à Thury-Harcourt, dans le Calvados, Virginie Van Lanker pointe plusieurs problèmes.
5: Le trafic, les taxes, ils veulent augmenter les prix, ils veulent nous donner des taxes, mais en fait, ce qui est censé être le monopole de vente du tabac, ben, il a disparu, en fait. La rue, les narcotrafiquants sont en train de prendre notre travail.
3: Les buralistes parlent même de nicotrafiquants. Présidente des buralistes de l'Orne, Sandy Fortier le constate dans son bar tabac de Mortagne au Perche.
6: Malheureusement, aujourd'hui, même les plus petites villes rurales, en fait, on est impacté par tout ce qui est trafic. On voit très bien les paquets, en fait, sur les tables rouges. Et nos clients, aujourd'hui, en fait, le disent nous-mêmes. On n'achète plus chez toi parce qu'en fait, le paquet est trop cher. Chacun essaye de faire ses économies et on ne peut pas non plus jeter la pierre sur nos clients qui aussi, en fait, ont des fins moins difficiles.
3: Le Premier ministre a envoyé un SMS au président de la Confédération nationale dans la matinée pour parler du sujet. En attendant, les buralistes ont décerné à Sébastien Lecornu la carotte d'or.
2: Et voilà pour ce rassemblement national de buralistes auquel ont participé en voisin de nombreux Ornais et Calvadosiens. Les rêves parties et free parties non autorisés dans le viseur des autorités, ces rassemblements festifs musicaux, s'ils ne sont pas déclarés, sont interdits ce week-end en Normandie. Les préfets des 5 départements ont pris des arrêtés pour s'opposer à toute manifestation de ce genre. Autant prévenir, les organisateurs encourent jusqu'à 2 ans de prison et 30 000 euros d'amende. Les participants aussi peuvent être sanctionnés jusqu'à 6 mois de prison et 7 500 euros d'amende. Un bar évacué rue Écuyer à Caen cet après-midi vers 16h à cause d'une odeur suspecte. Une partie de la rue piétonne a été bloquée durant une demi-heure et un important dispositif a été déployé par les pompiers. Rien de grave. La légère odeur de brûlé était due a priori à une VMC défaillante. La vie a repris normalement dans la rue vers 16h30.
0: La foire de l'Essai s'est ouverte ce matin.
2: Une foire qui voit cette année le retour des vaches après l'interdiction de la présence bovine en 2025 en raison de la fièvre catarrhale. Mais les éleveurs doivent faire face à une autre problématique avec la sécheresse. Les vaches n'ont par exemple droit qu'à une douche par jour. Et le sujet de conversation chez les agriculteurs depuis l'ouverture, c'est évidemment les aides gouvernementales annoncées cette semaine. Elles sont jugées insuffisantes pour une très grande partie des éleveurs rencontrés, à l'image de Stéphane Revel, agriculteur à Roville-la-Bigot dans le Cotentin.
7: Ah ben la sécheresse n'a pas fait de bien, bien sûr. Il n'y a pas que la sécheresse, il y a aussi le contexte mondial, parce que malgré tout, on en a des épreuves tous les jours. La foire, ça peut aussi changer un peu les idées de se remettre dans une bonne ambiance entre éleveurs, de pas tout voir, tout noir tous les jours.
8: Comment vous réagissez par rapport aux aides qui ont été annoncées par le gouvernement?
7: C'est jamais assez, de toute façon. On n'est jamais content, non, mais il faut bien comprendre que on sort des chiffres qui paraissent énormes, mais quand on ramène ça à l'exploitation, ça ne représente pas énormément de milliers d'euros, quoi. Voire même à peine quelques milliers d'euros. Il y a un manque de fourrage et ça se ressent parce que les prix des fourrages ont augmenté, les prix d'aliments parce que la céréale est en manque, donc il va falloir qu'on achète plus d'aliments et le prix de l'aliment augmente, donc forcément les trésoreries vont être mises à contribution. Et bien, il faut toujours avoir le gouvernement derrière nous parce que malgré tout, si on veut sauver l'agriculture, il faudra des aides, bien sûr. C'est surtout plus compliqué pour des jeunes agriculteurs qui viennent de s'installer, qui ont des investissements lourds sur le dos. Les annonces, c'est toujours facile à faire. Après, dans les faits, en règle générale, c'est jamais suffisant.
2: La foire de l'Essai dans la Manche se poursuit jusqu'à dimanche. Plus de 300 exposants et surtout plus de 100 000 personnes attendues. Et puis on connaît la répartition du fonds de réarmement agricole. 11 millions d'euros pour la Normandie afin d'aider au redémarrage de la production agricole. Le préfet de région a tranché. Cela donne 2,7 millions pour la Manche, 1,8 millions pour l'Orne, 1,6 millions pour le Calvados, 1,2 millions pour la Seine-Maritime et un peu plus de 800 000 euros pour l'Eure. Vous me pardonnerez d'avoir arrondi.
0: On va dire que le compte est bon, hein. compte est bon également pour le nombre de touristes venus du sud-ouest qui a explosé cet été en Normandie.
2: Plus de 74% pour la clientèle en provenance d'Occitanie, plus 58% pour celle venant de Nouvelle-Aquitaine. C'est ce qui ressort de la dernière enquête de Normandie Tourisme. Tout le monde n'est pas logé, malgré tout, à la même enseigne. Si 85% des patrons de camping, de restaurants ou d'hôtels sont satisfaits sur la côte, le pourcentage chute à 61% en secteur rural. Et puis en sport, les Vikings de Caen se déplacent à Toulouse ce soir pour le compte de la deuxième journée de Star League. Coup d'envoi à 20h30.
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2: Du brouillard la nuit prochaine, Rodolphe.
0: Et oui, brouillard qui vont se former avant l'aube sur le Bessin, la côte fleurie, le Bocage, le pays d'Alençon et dans la baie du Mont-Saint-Michel. Avant, les nuages et les éclaircies vont se partager le ciel avec un vent assez faible.
2: Et pour demain, samedi, je suis ravi de l'annoncer, Météo France annonce une journée baignée de soleil.
0: Et oui, après la dissipation des brouillards, le soleil va briller partout. Tout et toute la journée avec un vent faible dans l'ensemble.
2: Les températures malgré tout fraîches au petit matin.
0: Ouais, seulement 7 à 12 degrés au lever du jour, 22 à 25 degrés pour les maxis, c'est pas mal parce qu'on est quand même le 12 septembre demain. Alors dans le Calvados, 22 degrés à Ouistreham, 23 à Y, 24 à Lisieux, dans l'Orne, 24 degrés à Flers et 25 à Alençon. Et puis dans la Manche, 24 degrés à Granville et Carol. La suite, soleil dimanche avec des passages nuageux en début, en fin de journée, et un lundi beau et même chaud. Jusqu'à 28 degrés localement. Voilà, c'est encore un petit peu l'été, c'est génial à mon automne.
2: Bah oui, l'été c'est encore jusqu'au 21 septembre, c'est ça.
0: Bravo, bravo. Quel okay, talent, c'est tous garçons. Il sait calculer des chiffres quand il y a des millions avec des virgules et tout. Et franchement, vous avez tous les talents. Hein.
2: Vous avez vu ça hein, c'est... Bon, après, j'utilise la calculatrice, si vous l'avouez quand même.
0: Bah, c'est bravo. Allez, bon week-end.
2: Merci, bon week-end.
0: Faut t'avouer, t'as demi-pardonné. La route avec, dans le Calvados, un bouchon qui s'est formé à la sortie de l'A13, l'autoroute de Normandie, pour vous qui arrivez sur Caen depuis Paris. 2 kilomètres au niveau de Mondeville, en direction de Caen, et puis dans le département de l'Orne. Accident en cours sur l'A28 en direction d'Alençon, au niveau de Forges, et la voie de droite est neutralisée. On fait la route ensemble, 02 31 44 48 44. Ici mobilité, le trafic des trains dans l'Orne en gare d'Alençon, retard de 5 minutes pour le train en provenance de Tours qui devait arriver à 18h11, et puis dans le Calvados en gare de Caen, retard de 5 minutes pour le train en provenance du Mans qui devait arriver à 18h27, et bon voyage.
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0: It's raining again, c'était Supertramp.
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0: Un festival du roman policier, du roman noir. Le salon La Cigogne Noire qui a lieu ce week-end dans le Calvados à Moult, Chiche-Beauville, avec 40 auteurs en dédicace. Un événement qui met à l'honneur le thème carcéral. Événement qu'on va découvrir dans un instant sur votre radio locale Ici Normandie, juste après le nouveau titre de Marine qui visiblement a des comptes à régler parce que sa chanson d'avant elle s'appelait Escroc et la nouvelle c'est Tricheur. Donc voilà, on l'écoute maintenant.

0: Tricheur, c'est Marine. Mm-hmm. 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
0: Allez, soirée d'automne arrive, l'hiver également. C'est le moment de faire le plein de livres, et notamment de livres policiers, de romans noirs. Et pour cela, il y a un salon qui est consacré à ce style de littérature. C'est le salon La Cigogne Noire, qui a lieu dans le Calvados ce week-end à Moultiche-Beauville. Avec nous, Alexandra Lépiné-Jean, bonsoir.
2: Bonsoir.
0: Premier adjoint culture, sport, vie associative à Moultiche-Beauville. Donc La Cigogne Noire va réunir une quarantaine d'auteurs. Il y a un thème, c'est le thème carcéral. Alors c'est un salon du livre un peu traditionnel où là on va aller rencontrer les auteurs autour de ces romans. Mais il y a plein d'animations qui sont proposées, notamment un atelier police scientifique.
2: Oui, tout à fait. Nous allons avoir un atelier sur le salon animé par Sébastien Aguilar. Sébastien Aguilar est le président. Je cherche un peu mes mots, je suis désolée.
0: Non, mais voilà, il va être là. Sébastien Aguilar, c'est surtout. Il va être là pour représenter la police scientifique, quoi. Comment il bosse.
2: Tout à fait. Donc, il va animer une conférence consacrée à la police scientifique. Il va animer aussi un atelier qui sera plus destiné à nos jeunes. Et accompagné de d'autres ateliers pour notre jeunesse. On aura des ateliers de dessin de personnages de bande dessinée.
0: Et puis une murder party. Alors là, c'est à partir de 8 ans. Là, voilà, c'est plus pour une expérience immersive, là.
2: Tout à fait, une murder party. On aura aussi un escape game. On aura la soirée, enfin le... Le week-end sera ponctué également de deux concerts. Donc on aura le plaisir d'accueillir le groupe ICI et Franck de l'année, qui sera suivi par un feu d'artifice.
0: Bon voilà, donc il y a de quoi s'occuper hein, tout au long du week-end avec toutes ces animations, les dédicaces également. Et comme c'est un salon du livre, il y aura également un prix hein, qui sera remis, le prix de la Cigogne Noire au roman... qui aura été le plus préféré par le jury, quoi.
2: C'est ça, nous avons un jury, un comité de lecture qui ont énormément travaillé, qui ont dû lire 23 livres dans un temps record. Et effectivement, il y aura le prix de la Cigogne Noire qui sera remis samedi à 11h30. Et nous aurons aussi un coup de cœur de la Cigogne Noire.
0: Ah ben voilà, et ben il n'y a plus qu'à à venir avec un grand sac, parce que à mon avis on va repartir avec beaucoup beaucoup de livres hein, ce week-end. Ça se passe donc à Moultiche-Beauville, samedi et dimanche à la salle multiraquette. Et ce qui est bien, c'est que l'entrée est libre et gratuite, donc ça c'est cool. Et c'est donc demain et dimanche entre 10h et 18h pour faire le plein de lectures avec ce festival du roman policier, du roman noir. On vous remercie beaucoup, Alexandra Lépiné-Jean, première adjointe culture, sport et vie associative à Moult. Bon week-end, merci.
2: Merci à vous et je souhaite un très bon salon à tout le monde.
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0: 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Where's the Champion, c'était Queen. Et dans un instant, une sortie de cueillette de champignons ce week-end en forêt de Grimbeau.
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0: Elle sera en concert dans le Calvados le 22 janvier 2027 au Cargo de Caen. Adèle Castillon était avec toi.
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0: Dans le Calvados, préparez des chaussures de marche confortables et un panier pour participer avec la Société Centrale d'Horticulture de Caen et du département à une sortie cueillette de champignons en forêt de Grimbault. Accompagné de votre guide, un circuit de 2h30 avec un parcours d'une distance d'1 à 2 km. Vous allez approfondir vos connaissances la mycologie et surtout ramener vos trouvailles pour de belles recettes à la maison. Le départ est fixé demain à 14h30 du parking de la Petite Bichotte à Saint-Laurent-de-Condelles et toutes les infos pratiques sur cette escapade nature sur calvados.fr. Dans l'ordre d'une compétition internationale de poney, pendant 3 jours, le sport est au rendez-vous avec des épreuves de dressage, de saut d'obstacles et de cross sur place. Pour également vous balader parmi les stands des exposants ou assister à des animations ou des spectacles, le concours complet poney international au cœur du pôle international de sport équestre du Haras National du Pin, c'est du 17 au 20 septembre. Et toutes les infos sur harasnationaldupin.fr.
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0: symphonie des éclairs.
1: La symphonie des éclairs, c'était Zao de Sagazan.
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1: 18h36, on retrouve Patrice Gascon à Coulisses TV. Aujourd'hui, Patrice, vous nous parlez d'une série documentaire à voir sur la chaîne RMC Découverte avec la star américaine Tom Hanks.
3: Ce soir, Tom Hanks va vous parler d'un sujet qui le passionne, la Seconde Guerre mondiale.
4: Quand j'étais petit, tous les adultes que je côtoyais avaient ceci en commun, comme un blanc dans leur vie. Un moment suspendu lors duquel tout leur avait semblé incertain et le temps à l'arrêt. Quand ils en parlaient, ils l'appelaient sobrement la guerre.
3: Pas de doute, Tom Hanks est le prof d'histoire dont on a tous rêvé. RMC Découverte a décroché la diffusion exclusive en France d'une série documentaire dont Tom Hanks assure la production exécutive ainsi que la narration. Ça s'appelle tout simplement « La Seconde Guerre mondiale avec Tom Hanks ». On n'est pas surpris de la qualité exceptionnelle de cette série qui débute ce soir sur RMC Découverte. On sait à quel point la star américaine est attachée à l'histoire avec un grand H. Lui qui a par exemple joué dans « Il faut sauver le soldat Ryan ». Alors je suis allé voir celui qui a négocié cette exclusivité française, Stéphane Salé de Chou, directeur général du pôle Entertainment RMC BFM TV, pour savoir si effectivement le rôle de Tom Hanks dans cette série documentaire a été décisif dans son choix de la diffuser sur RMC Découverte.
5: Tom Hanks, c'est celui qui porte la série dans toutes les interviews, dans toute la promotion qu'il a pu faire aux États-Unis, en Angleterre, en Australie, qui sont les trois premiers territoires qui ont diffusé cette série-là, et cette série-là a cartonné dans ces trois territoires-là. Il était vraiment celui qui a incarné la série, et après dans le contenu, dans chaque épisode, il est celui qui va introduire, qui donne la thématique, qui pose les enjeux, et qui va également fermer chaque épisode, et qui crée des relances. Pour dire les choses autrement, s'il n'y avait pas eu Tom Hanks qui racontait cette série-là, nous ne nous serions pas positionnés, quand bien même elle est très très bien racontée.
3: Qui dit Tom Hanks, présent dans cette série documentaire, dit finalement d'aller chercher aussi sa voix française. C'est ce que vous avez fait.
5: Oui, ça c'était une discussion avec les équipes éditoriales. On avait pléthore de choix pour trouver la bonne voix française qui allait raconter à la place de Tom Hanks américain la version française. Et le choix naturel était de travailler avec Jean-Philippe Puymartin, qui est la voix française de toute la filmographie de Tom Hanks, pour que les téléspectateurs français ne soient pas perturbés en disant c'est Tom Hanks, mais c'est pas à l'oreille la voix de Tom Hanks que je cherche à reconnaître. Donc c'était une parfaite cohérence.
3: C'est grâce à Stéphane Salé de Chou, le directeur général du pôle Entertainment RMC BFM TV, que vous allez découvrir ce soir sur RMC Découverte cette formidable série documentaire La Seconde Guerre mondiale avec Tom Hanks. Quant à nous, on se retrouve demain pour de nouvelles coulisses télé avec un des membres du jury de The Voice Kids.
1: Et bien demain, Patrice Gascoin, et dans un instant, un nouveau venu, un humoriste normand, il s'appelle Stéphane Chancerelle, il fait partie du Caen Comedy Club, il était dans le Piment Normand ce matin. Vous avez manqué ? Séance de rattrapage qui arrive dans un instant, on parlera des vides greniers ou encore de l'été caniculaire. Juste après Rod Stewart.

0: Jen, Rod Stewart.
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0: Et ce matin, dans le piment normand, on accueillait pour la première fois Stéphane Chancerelle du Caen Comedy Club. Stéphane qui est fan de vide-grenier, mais pas pour les mêmes raisons que vous. C'est ce qu'il va nous expliquer dans un instant.
3: Bonjour Stéphane.
4: Bonjour Jason.
5: Bonjour à toutes, à tous.
3: Vous avez passé un bel été ?
6: Oui, alors moi oui, mais on a eu un petit peu chaud quand même.
5: Hein. Ah, c'est fou. C'est fou tout ce soleil qu'on a eu en Normandie. On a même été en vigilance rouge, et pas à cause du Côte-du-Rhône. Hein. Et rendez-vous compte, on a pu bronzer en Normandie sans avoir à prendre la foudre. Mais bon, c'est malheureusement fini. La pluie est revenue et avec elle, la rentrée. En deux semaines, on a cramé tout le capital repos. Le goût du Spritz n'est plus qu'un lointain souvenir et il a bien fallu s'habituer à reprendre les chaussettes pour aller au boulot. Alors comment reprendre son souffle ce week-end ? Bon, ça va pas être simple.
4: Ouais.
5: On est le vendredi 11 septembre 2026, triste 25e anniversaire de l'attentat du World Trade Center. Donc, si vous avez prévu un déjeuner en famille dimanche, n'invitez pas le tonton complotiste. Sinon, vous avez encore le droit à la thèse en architecture sur l'écroulement des deux tours. Lui qui connaît même pas le théorème à Pythagore.
3: Alors on dit le théorème de Pythagore.
5: Le théorème de Pythagore,
3: ouais.
5: Eh ben tu vois Jason, tonton il savait même pas qu'il y avait une suite.
3: Alors et si le tonton est déjà invité, qu'est-ce qu'on fait ?
5: À une seule alternative, écourter le repas. Pour ça, je vous propose le vide-grenier prévu ce dimanche rue Caponnière. Tout le monde aime les vide-greniers.
3: Oui. Hein ?
5: Sinon, il n'y en aurait pas 200 d'organiser tous les week-ends dans la région. Même si personne ne l'avoue. Hein, ça fait partie des plaisirs coupables qu'on cache à tout le monde. Hein, Jason ?
3: Je vois pas de quoi vous voulez parler.
5: Oh, arrêtez, ça se sait dans les couloirs que vous écoutez en boucle l'intégrale de Lara Fabian. Hein. Bon, bref, le vide-grenier. Alors d'ailleurs, il y a une étude américaine qui a prouvé qu'on avance aussi lentement dans un vide-grenier que dans la file d'attente de la poste.
3: Ah oui, oui.

0: parce que Josie, elle est en RTT, Pascal est en arrêt, et moi, c'est l'heure de ma pause. Le vide-grenier, le paradis des invendus du bon coin. La dernière étape avant Emmaüs sous la poubelle. D'où on repart forcément avec un objet qu'on n'avait pas prévu d'acheter. Comme ce ramasse-miettes en forme de pan qui ferait joli sur le buffet du salon. Le vide-grenier, c'est aussi l'occasion de jouer à Louis la brocante, les mains dans le dos, avec l'idée de prendre sa revanche sur ses vacances au Maroc en 2011, quand, dans un souk, on a fait l'expérience de l'arnaque, du marchandage. Derrière le stand, une personne qui peinera à se lever d'une chaise de camping désormais invendable, parce qu'elle a fini par prendre la forme de son derrière. Si vous êtes exposant, petite précaution à prendre, vous serez rue Caponnière, la rue de l'hôpital psychiatrique. Donc si un client parle à l'une de vos poupées, laissez-le finir sa conversation.
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3: Et bonne chine, hein. Pour ceux qui vont sur les vides greniers. Ce week-end et à lundi, donc, pour le Pin en Normand. Avec le retour d'Adrien Beltoise. Et le retour de la musique. Le nouveau Christophe Maé dans un instant. Et puis, rien des souvenirs. Voici Kim Carnes. C'est Bette des Visailles. Belle soirée. Ouais.

0: Il y a de l'amour chez toi, Christophe Mahé. Il aura plein d'amour lors de ses concerts aux Zénith de Caen. Ben, le premier dans quelques jours, le 8 octobre, il reviendra au début de l'année prochaine, le 27 janvier 2027. La soirée va être belle encore une fois sur votre radio locale ici Normandie à 19h décibels. 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

0: C'est beau, hein? C'était Roberta Flack, Killing Me Softly With His Song, repris quelques temps plus tard par les Fugees.
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0: Bonne soirée, bon week-end sur votre radio locale. Ici Normandie, les 19h. Le journal est présenté par Benjamin Mathieu.
2: C'est votre principale préoccupation en cette rentrée, le pouvoir d'achat avec le diesel à 2,30€ en moyenne. Vous êtes nombreux à chercher des bons plans. Pour ceux qui le peuvent, aller faire le plein à l'étranger est désormais devenu rentable malgré la distance. C'est le cas dans le sud-ouest où les automobilistes viennent de loin pour les stations-service en Andorre. La principauté des Pyrénées a encore baissé ses tarifs au début du mois. Et en ce début de week-end, il y a foule au pas de la case à la frontière, Sébastien Berriot.
3: Ils sont des milliers de frontaliers, tous des habitués de l'Andorre où ils viennent faire leurs courses régulièrement. Mais avec la forte augmentation du prix des carburants en France, la cadence s'est accélérée. Ces Français multiplient les allers-retours au pas de la case, comme Gérard et Nicole, qui habitent juste à côté en Cerdagne, dans les Pyrénées-Orientales.
4: On fait le comparatif et il n'y a pas photo. On vient en Andorre faire le plein. Vous vous rendez compte? 1,66 le gasoil.
5: C'est pour ça que tous les 15 jours, je monte au pas de la case et je fais le plein. Par plein, je dois gagner 30 ou 40 euros.
3: Comme tous les matins, il y a la queue dans la station service la plus proche de la frontière, au-dessus du pas de la case. Pas de doute sur l'origine des clients, nous explique ce pompiste andorran.
6: Toutes les personnes sont françaises. Toulouse, Montauban, Perpignan, ici l'Ariège, tout l'Occitan.
3: Marcel, qui habite près de Foix, dans l'Ariège, a complètement arrêté de faire le plein en France.
7: Je le fais jamais en France, à part si j'ai pas le choix, si la route est fermée. C'est minimum une fois par mois, ouais. Heureusement qu'il y a l'Andorre. Je sais pas comment ils font le reste de la France, là, mais voilà, je l'ai plein.
3: Avec son camping-car, Daniel lui fait encore plus d'économies. Il vient de remplir son réservoir. Et il repart aussi avec deux jerricanes pleins d'essence.
2: Les cérémonies des commémorations des victimes des attentats du 11 septembre 2001, c'était il y a 25 ans, et ça s'est passé cet après-midi à New York. En France aussi, on a rendu hommage auprès de 3000 victimes. 130 sapeurs-pompiers du Pas-de-Calais et 4 pompiers américains se sont relayés cet après-midi pour gravir 343 fois les marches du Beffroi d'Arras. Un hommage rendu ainsi aux 343 pompiers américains qui sont décédés dans l'effondrement des tours jumelles. Le récit de Vanessa Lamar pour Ici Nord.
8: 10h, la sonnerie du Beffroi d'Arras donne le coup d'envoi des ascensions. Stéphane Contal, directeur départemental des pompiers du Pas-de-Calais, est symboliquement le premier à s'élancer.
9: Ah bah c'est un honneur qu'on voit ce qui s'est passé, le sacrifice de tous les pompiers américains qui sont montés ce jour-là sans se poser de questions pour porter assistance à des gens dans une détresse immense.
8: En duo avec un soldat du feu arageois, J.J. Beckelheimer gravit les 236 marches. Ce colosse au casque noir, pompier américain de Liberty Township dans l'Ohio, plante au sommet du Beffroi un petit drapeau américain.
10: C'est beaucoup d'émotion pour tout le monde. Que vous soyez des États-Unis ou à Arras ou en France, nous ressentons tous les mêmes émotions. Je n'étais pas encore né quand le 11 septembre s'est produit, mais nous ressentons toujours la même douleur que tout le monde.
8: À 14h46, heure française de l'impact du premier avion sur le World Trade Center, les sirènes d'Arras retentissent. L'ascension est stoppée pour une courte cérémonie officielle sur la place des héros. Priscilla, pompier à Bully-les-Mines, l'une des premières à reprendre le défi. Elle redescend en sueur, mais fière.
11: Ça fait mal aux jambes, mais pour le devoir de mémoire, il faut.
8: Les 4 pompiers de l'Ohio, dont un est originaire de Guisarvin, près de Lens, ont enchaîné toute la journée les selfies et reçu de nombreuses marques d'attention.
2: Si vous habitez dans le Doubs, la Poste annonce avoir retrouvé 62 kilos de courrier non distribué dans une forêt. Le groupe soupçonne un facteur intérimaire employé pendant l'été de s'en être débarrassé. L'ensemble des plis concernés est remis en distribution depuis hier, précise l'entreprise qui a porté plainte. Et puis jusqu'où peut aller la folie? Céline Dion, la star, débute demain une série de 16 concerts dans la capitale. Des fans qui viennent évidemment de toute la France pour la voir. C'est le cas de Clara, 27 ans, elle habite à Rouen et elle n'a pas hésité à débourser 280€ son billet.
12: Je n'ai jamais mis autant d'argent dans une place de concert. Je pense que ça va être un peu historique comme moment. Ça fait tellement d'années qu'on attend que Céline revienne que du coup ça va être un beau concert, il y aura beaucoup d'émotions, donc j'avais très envie de pouvoir assister à ça. J'espère bien qu'elle sera en forme, en tout cas aussi en forme que devant son hôtel avec ses fans. Elle a l'air ravie d'être là, je pense qu'elle a travaillé de longs mois, voire des années pour ce comeback et qu'elle est prête à tous les niveaux, physique, mental. Je pense pas qu'elle va se reposer sur du playback, c'est pas trop le style de l'artiste, donc j'espère ne pas être déçue, mais honnêtement je ne pense pas. Alors j'ai très envie d'entendre évidemment J'irai où tu iras, c'est un classique. Tout le vent, parce que j'ai chanté tout le temps quand j'étais toute petite. Céline vaut bien 280 €, en tout cas j'espère.
2: Et puis vous pouvez suivre ce soir de 22h à minuit une émission spéciale Céline Dion sur ICI.
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2: La météo, attention aux brouillards qui vont se former à la nuit prochaine, qui seront parfois denses au lever du jour demain. Et pour demain, Météo France annonce une journée baignée de soleil après la dissipation de ces brouillards. Des températures encore fraîches au petit matin, 7 à 12 degrés au lever du jour, 22 à 25 pour les Matites ce samedi. Alors dans le Calvados, 22 degrés à Honfleur, 24 à Falaise, dans l'Orne, 24 degrés à Flers et 25 à L'Aigle. Et puis dans le département de la Manche, 24 degrés à Barenton et Gers.
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14: Salut à tous, salut à tous et bienvenue, c'est Décibel. C'est parti pour une heure en direct autour de l'actualité musicale. On parle beaucoup de concerts en ce moment, hein, ceux de Stevie Wonder, de Céline Dion aussi. Et puis, il y a Soprano qui a mis en vente aujourd'hui les billets pour sa tournée des stades. Oui, il ne fait pas le Stade de France, lui, il fait les stades de France. Sochaux, Lille, Nantes, Metz, Le Mans, Bordeaux, Lyon et puis évidemment Paris et Marseille. Soprano qui en profite pour annoncer son prochain album et aussi célébrer les 10 ans de son album L'Everest. Soprano est l'invité de Décibel. Youpi les amis, bienvenue, c'est parti. À noter aussi ce soir l'anniversaire de Moby, un blind test autour du thème des chansons qui racontent une histoire. 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Et puis, on a aussi pas mal de nouveautés à partager avec vous ce soir. Il y a la nouvelle chanson de Philippe Catherine, Je te donnerai. Vous allez découvrir un peu plus tard. Mais là, c'est un événement. Une nouvelle chanson de Mylène Farmer, des LOL et des Quoi. Deuxième extrait de son nouvel album, Égrégore, qui sortira le 30 octobre. C'est tout nouveau, ça vient de sortir et c'est déjà sur votre radio ici. Bah oui, nous aussi, on est fans de Mylène.

0: Hélène, elle a dit choc bar à la radio. Non, mais 2026, on ne s'ennuie jamais. Des LOL et des quoi, nouvelle chanson de Mylène Farmer. L'album, je vous l'ai dit, c'est le 30 octobre. Mais alors, si vous êtes hyper fan et que vous voulez le découvrir trois jours avant, sachez que le 27 octobre, cet album sera présenté au cinéma. On connaît l'amour de Mylène Farmer pour les clips et pour les visuels dingues. Donc, je sais pas, c'est peut-être un énorme film avec toutes les chansons de l'album. On sait pas plus. On sait juste que voilà, c'est une découverte de l'album au cinéma le 27 octobre, séance unique partout en France et une billetterie déjà ouverte.
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0: Que vous l'aimiez depuis Luxor, j'adore, ou encore La Banane, où il se baladait tout nu sur la plage en mangeant une banane. Philippe Catherine, de toute façon, maintenant le monde entier le connaît, il est une quasi-divinité en Asie, hein, depuis qu'il est apparu tout nu et peint en bleu à la cérémonie d'ouverture des JO de Paris 2024. Eh bien, Monsieur Catherine est de retour, il va sortir un nouvel album qui s'appelle Planète Bleue. Planète Bleue sortira le 23 octobre prochain. Nouvel album de Catherine et un premier extrait qui s'appelle Je te donnerai. C'est plein d'amour et de tendresse, tout ce dont le monde a besoin. Merci, Monsieur Catherine.

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0: que c'est des promesses comme ça, Philippe Catherine? Moi, j'ai envie d'y croire, je vous jure. L'album arrive à la fin du mois d'octobre. Allez, les amis, restez concentrés. Soprano va arriver. Il fait pas le Stade de France, il fait les Stades de France. Grosse actualité pour Soprano. Il est ce soir l'invité d'honneur de Décibel.
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Caro incarne une pop française électro-lumineuse et sincère. Elle invite à un voyage intérieur porté par le titre « Mon monde à moi » comme un hymne à la reconnexion à toi.

0: Mon monde à moi, Dame de Carreau. Un coup de cœur ici même.
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2: Bonsoir Soprano.
3: Comment ça va?
2: Ça va.
3: Impeccable. Depuis la Ciotat, ça va. Impeccable.
2: Voilà, le ici live de la Ciotat. On avait DJ Djel, qui est le DJ historique de la Funky Family, avec un invité surprise. Et bien, en fait, c'était toi l'invité surprise.
3: Eh oui, quand même, ça allait bien.
2: Génial. C'était le dernier, voilà.
3: Bon, je n'ai pas eu de mal de mer, hein, je préfère le préciser.
2: Et oui, parce qu'on jouait sur une scène flottante. Eh oui. Voilà, puis ça t'a fait comme ça un petit galop d'essai, un petit coucou avec le public, oui. Avant prochaine tournée que tu as annoncée il y a 2 jours, tu as mis les billets en vente aujourd'hui,
3: ouais, c'est ça.
2: Ça part comme des petits pains, pardon, ah, des cool. Petits peignes, le Karaoké Stadium Tour, 8 villes, 8 stades, que des tubes. Croyez-moi, il va falloir manger des pâtes la veille, parce que des tubes, il en a, et il va falloir tenir le coup. Portez.

0: Les tubes dans la discographie de Soprano, il y en a à toutes les époques, dans tous les albums.
1: 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Pour les mecs en bas des blocs, on le fait.
0: À la bien.
1: Quand j'ai enfermé, on le fait.
0: À la bien.
1: T'as compris.
0: Et quand je vous dis qu'il faut y aller en bonne condition physique, c'est pas des blagues.

0: Après, j'ai une question justement autour des tubes. Certains artistes ont des rapports très étranges avec leurs tubes, et notamment le rap, dans le hip-hop. C'est super de faire un tube, on rencontre le grand public, mais à la fois, on ne veut pas perdre sa street cred. Ouais. Et voilà, toi, tes tubes, tu les embrasses. Les chansons que le public choisit, tu as décidé que c'était le cœur de ce karaoké tour.
1: Ouais.
0: Est-ce que c'est un choix compliqué pour toi?
1: Non, totalement. Si, en fait... déjà, ce qui est bien, c'est que cette tournée, je vais faire même des tubes de l'époque de Psychiatre de la Rime.
0: Ouais.
1: Donc, du coup, c'est vraiment pour rassembler toutes les générations qui ont écouté ma musique. Il y en a, ils viennent à mes concerts. La dernière fois, on a eu une personne qui avait 87 ans. Elle connaissait Hiro, ma chanson Hiro par cœur. Ouais. On était tous choqués. Et elle était là, elle dansait avec sa fille qui devait avoir la trentaine, qui aimait à la bien.
0: Ouais.
1: Et qu'elle avait son enfant qui était là, qui aimait ding ding ding. et le mari qui était là pour attendre que les morceaux où je rappais
0: ouais, fort. Voilà.
1: En fait, ça a toujours été mon mindset,
0: ouais.
1: C'était de réunir tout le monde, parce que moi, j'ai vécu toutes ces époques-là. Aujourd'hui, je suis un père de famille, mais il y a eu une époque où j'étais en bas du bloc, il y avait une époque où j'aimais que le texte, il y avait une époque où j'aimais que danser, il y avait une époque où j'aimais faire que le sport. Bon, à ce moment, un peu moins, mais
0: oh,
1: voilà.
0: Oh, ça va.
1: Mais ça va.
0: Nous, on a vu la semaine dernière Soprano danser, se donner sur la scène du Ici Live à la Ciotat. Non, excellente condition physique.
1: Bon, ça va alors.
0: Ben oui. Alors. Je ne fais pas le Stade de France, je fais les Stades de France. Donc là encore, l'idée, c'est rassembler,
1: ouais.
0: C'est aller dans des stades, alors dans lesquels, pour certains, il n'y avait même jamais eu de concert. C'est le cas du Stade du Mans, premier concert de toute l'histoire du stade. Et puis à Metz, ils ont un nouveau stade, et c'est toi qui vas faire le premier concert aussi.
1: Ouais, surtout au Mans. Je crois que Metz, il y a eu Johnny une fois, mais le
0: ouais,
1: Mans...
0: Ouais, c'est le nouveau stade là. Ouais.
1: Ah, là, c'est le nouveau stade.
0: Ah,
1: et le Mans... Johnny devait, il y a eu la pluie.
0: Oh non!
1: Et, ouais, et donc, du coup, je devais venger Johnny, comme dit. Mais en fait, cette phrase, moi j'adore le Stade de France, je vais voir les concerts, les matchs, c'est mythique. J'aime beaucoup même l'équipe qui est à l'intérieur, qui travaille et tout ça. Et on avait fait une tournée l'année dernière du Freedom Tour.
0: Ouais.
1: Et on arrive à Nantes, on fait quatre fois Nantes, et il y a des gens qui me disent: mais vous allez toujours ou au Stade Vélodrome, ou au Stade de France, les artistes, pour faire des grands shows. Nous aussi, on a des stades.
0: Bah ouais.
1: Et je me suis dit: bon, bah alors. On va pas faire le Stade de France, on va faire les Stades de France compris. Ça veut dire que on va amener ce truc de gigantesque qu'on peut trouver au Stade de France ou au Stade Vélodrome ou au Stade de Lille, l'amener dans d'autres villes où il n'y a pas peut-être ce genre de concert.
0: Et ça, c'est une très bonne nouvelle, ce karaoké tour de Soprano. Les places viennent d'être mises en vente. Vous pourrez donc aller à Paris, à Marseille en 2028, mais avant, en 2027, à Sochaux, Lille, Nantes, Metz, Le Mans, Bordeaux et Lyon. Les tickets donc sont en vente, et c'est l'occasion aussi de fêter ensemble, je le disais, les 10 ans de ton album L'Everest.
1: Eh oui.
0: Ouais, c'est fou, oui. Ça.
1: Ah, c'est vrai. Oh là là, ça fait 10 ans.
0: Ça fait 10 ans.
1: Eh ouais.
0: En feu, ça fait 10 ans. On brûle pour Soprano. Et ce soir, c'est l'invité de Décibel. Comme Zinedine Zidane face à l'équipe du Brésil.

0: Ah oui.
1: Pas les pompiers, moi j'appelle soprano. Merci d'être avec nous ce soir.
0: Avec plaisir.
1: En direct sur ici, après ce joli cadeau, ce joli concert surprise la semaine dernière à la Ciotat. T'es de retour là, donc pour annoncer, on le disait, hein, cette belle tournée, le karaoké tour, Lille, Nantes, Metz, Le Mans, Bordeaux, Lyon, et puis Paris et Marseille. Bon,
0: oui,
1: ils sont toujours bien servis en concert, mais elles attendent Paris
0: oui,
1: et Marseille.
0: Parce qu'en fait, c'est les dernières dates. On va en premier voir toute
1: la France.
0: Voilà, ouais. Et après, on va dans les deux capitales, on va appeler ça comme ça.
1: Et je vous rappelle, les amis, c'est toi qui appelles ça comme ça, les deux capitales, j'aime bien.
0: Bah oui, moi je suis marseillais, je suis obligé de dire ça, et la vraie capitale, j'ai fait le chauvet un peu,
1: C'est magnifique, non mais j'adore cette idée. Il y a un public, une partie du public avec laquelle on ne peut absolument pas tricher, ce sont les enfants. Alors toi, pour le coup, ça fait 6 fois que tu es personnalité préférée des 7-14 ans, donc les grands-enfants et les jeunes ados. Quand tu fais The Voice, c'est The Voice Kids, voilà, c'est vers eux que tu vas assez naturellement. Tes débuts au cinéma, Marius, c'est les gardiens de la cité phocéenne, on s'était vu à cette occasion.
0: Ouais, c'est vrai, c'était pour ça que
1: c'était avec des enfants. Et puis évidemment, sur le dernier album Freedom, il y a cette chanson avec Luna.
2: Hey, papa, je peux te poser une question?
3: Oui, vas-y, ma chérie, qu'est-ce qu'il y a?
4: Papa, dis-moi pourquoi les gens disent que les autres gens sont différents, alors que moi j'ai cru à tes poèmes où tu disais qu'on était toutes les mêmes.
1: Papa, dis-moi, et c'est pas une question de prendre de l'âge, parce que déjà en 2008, avec les psychiatres de la rime dans les Cités d'Or, tu chantais Jeunesse France.

0: sa place, donner de la force comme ça à des enfants, ça fait des jeunes qui se sentent mieux et peut-être des meilleurs adultes. C'est quoi ton rapport avec ce monde de l'enfance encore aujourd'hui?
1: Ben, en fait, c'est pas fait exprès, hein. C'est quand tu es un parent, ben, en fait, tu as une responsabilité. Il n'y a pas longtemps, il y a quelqu'un qui m'a dit « Oh, j'ai compris ta chanson Inaya, j'ai compris ta chanson Luna, j'ai compris tes chansons. » Parce qu'en fait, il venait de devenir père pour la première fois. Et en fait, il n'y a que quand tu as cette sensation qui change ta vie et qui te dit « Maintenant, je sais pourquoi je me lève le matin, pourquoi je me bats, pourquoi je dois tout faire pour sourire, pour continuer à protéger mon foyer. » Eh bien, ce truc-là, ben, en fait, moi, je le fais dans ma musique, indirectement, bien sûr, tous les parents, parce que moi j'aime bien dire que je fais de la musique pour les parents. Les gens, ils aiment bien faire des raccourcis en disant, ouais, il y a des fois c'est des morceaux pour les enfants. Non, moi je fais des morceaux pour les parents, parce que je suis parent. Comme quand j'étais ado, je faisais des morceaux pour les ados, parce que j'étais ado. Ça suit un peu ma chronique, ma place. Mais je trouve que protéger les enfants, leur donner des valeurs de base, comme moi, Ayam a fait avec moi, ou NTM, quand j'ai écouté des chansons, ça m'a donné envie d'ouvrir un livre, d'avoir une conscience politique, une conscience sociale. Je trouve que c'est trop bien. La dernière fois, il y a un jeune qui me disait qu'il a fait sa licence sur une de mes chansons qui s'appelle Hero.
0: Wow.
1: Le petit, il a 16 ans, il a pris ma chanson, il a pris qui était Rosa Parks, qui était l'histoire de Coluche, l'histoire de tous ces artistes magnifiques qui ont fait la musique des années 80, 90 ou même avant. Je trouve que c'est trop beau de faire ça, et donc c'est vrai que j'ai cette petite responsabilité, mais je pense que c'est là ce qui me fait faire ça. Mais je te jure que des fois, quand on me dit que je suis la personnalité préférée, je suis toujours choqué. Je me dis, mais pourtant je suis là, je gueule quand même. Je suis là, des fois je suis énervé sur ce qui se passe dans l'actualité. mais je pense qu'ils
0: aiment le positivisme. Ils ont du flair aussi, les gamins.
1: Je pense qu'ils aiment le positivisme. Je pense qu'ils aiment quelqu'un qui leur dit ouais, c'est la merde, mais vous inquiétez pas, vous allez y arriver.
0: Et je t'ai vu, moi, avec des petits, dans les coulisses des enfoirés.
1: Ouais.
0: Et c'était ahurissant parce que, en fait, ils allaient tous vers toi. Il y avait un peu pour Santa aussi, mais vous étiez vraiment tous les deux les artistes qui attiraient ces enfants, qui avaient envie de vous voir, envie de partager avec vous, et je t'ai vu, et en fait tu les regardes vraiment aussi à ça.
1: Peut-être que c'est important. Après moi j'aime les gens, hein. C'est vrai que les enfants, les gens ont l'habitude que les artistes peut-être ont peur pour leur image, donc ils se nobent un peu, sais pas, mais autant je regarde les enfants, autant je regarde tout le monde pareil. Mais les enfants, je pense que c'est là où on pêche un peu, que ce soit politiquement parlant, avoir des débats sur des trucs, on va pas s'étendre sur ça, mais alors que
0: les enfants, c'est urgent.
1: C'est urgent.
0: Ouais.
1: Là, on a eu cette année l'exemple de la petite Liana. J'ai entendu ça, moi, en tant que père, je suis choqué que l'administration a fait tout. Eh bien, moi, je pense que ça, c'est un truc prioritaire. Il faut leur donner de la force. Ils sont harcelés sur Internet, les réseaux sociaux, à l'école, tous ces trucs, ces informations. Je pense que quand il y a quelqu'un qui a de la lumière et qui les regarde, qui les considère, tu leur donnes de la force.
0: On donne de la force aux enfants et à tout le monde ce soir dans Décibel.
2: Yeah.
0: Avec notre invité Soprano, à tout de suite.
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5: Dans le Calvados, pour la 52e édition du Festival du cinéma américain de Deauville, une rencontre exceptionnelle avec une icône du 7e art, la comédienne Catherine Deneuve, qui va échanger sur sa vision du cinéma US en dévoilant sa filmothèque coup de cœur. Carte blanche à Catherine Deneuve, c'est au Franciscaine de Deauville, demain à 14h30. Dans l'Orne, un mini-salon de l'agriculture qui propose une rencontre privilégiée entre les producteurs et les consommateurs, près de 20 000 mètres carrés d'exposition dédiée aux animaux de la ferme à poils et à plumes, vaches, chevaux, lapins, poules, pigeons, canards. Profitez des conseils des jardiniers de la Société d'horticulture de l'Orne et participez à leurs activités autour des espaces verts, mais aussi des concours de bovins, village d'exposants et un espace restauration 100% local. L'agriculture normande en partage avec le salon Tous Paysans qui se prépare les 24, 25 et 26 octobre à l'Anova d'Alençon. Renseignements sur le site anova-alençonexpo.com.
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0: Et on est avec Soprano ce soir qui a une actualité absolument débordante. Il y a, on l'a dit, ce grand Karaoké Stadium Tour, 8 villes, 8 stades, Lille, Nantes, Metz, Le Mans, Bordeaux, Lyon, Paris et Marseille, avec, on l'a dit, que des tubes, sachant que chacun a sa propre définition du tube, donc en fait, il y en aura pour tout le monde.
1: Ben voilà, ouais, ça va pour toutes les époques, on va dire ça comme ça.
0: C'est ça, ben oui, ouais, il est comme Taylor Swift, il a des eras. La era, le sopra.
1: Mais tu sais, tu rigoles, on a fait un teaser justement pour lancer la tournée, et j'ai tourné un teaser où je me suis mis dans les personnages de toutes mes chansons,
0: ouais. C'est-à-dire,
1: j'ai remis ma tenue du clown.
0: Ouais.
1: Et chaque fois que je jouais avec le truc, je me disais, oh là là, quand même, j'en ai fait des concepts, j'en ai créé des persos, mais c'était tellement cool de revenir sur ces trucs-là, ça mettait des frissons.
0: Ouais, et puis on a déjà un premier extrait, et même, on a même deux, de l'album qui sortira au printemps, on va en parler, mais avant, c'est l'heure du questionnaire des choix cornéliens, mon cher soprano. Il va falloir que tu choisisses à chaque fois en ton âme et conscience.
1: En mon âme et conscience.
0: Allez, oui. C'est parti. Accent québécois. Quoi ou accent ch'ti? Tu perds ton accent marseillais demain matin.
1: Alors l'accent ch'ti me régale.
0: Ah.
1: L'accent ch'ti me régale, je te jure. Et en plus, tous ceux qui sont du côté des ch'ti, même un peu plus bas, Lyon, ouais. Tout ça, ils sont magnifiques. À chaque fois, les gens ils se disent que mon premier stade, c'est celui du stade Vélodrome, mais en fait, c'était celui de Lille.
0: Ah.
1: C'est incroyable. Donc,
0: c'est
1: ouais.
0: Tu préfères, puisque pars comme ça là pour une grande tournée, mais quand même on parle aussi de l'album, la tournée ou le studio ?
1: La tournée.
0: Tournée.
1: Moi je suis de la génération, il n'y avait pas internet, pour se faire connaître c'était la scène. Je n'aime que la scène, les concerts, faire des grands shows, des spectacles, des mises en scène, de voir les gens qui sautent, qui pleurent, j'adore ça.
0: Alors justement, en parlant de mise en scène, une de tes nouvelles DA, c'est des grosses lunettes vert fluo qu'on a vu sur les réseaux.
1: J'aurais dû les prendre.
0: Tu les as sur scène en tout ouais. cas. Alors, pour aller avec et pour monter sur scène, un béret basque fluo ou un short de cycliste fluo?
1: Ah. Alors je vais prendre un short de cycliste pour faire une dédicace à mon coach qui parfois arrive avec des shorts un peu trop courts. Je lui dis attention, tu peux pas faire ça tout le temps. Voilà.
0: Alors là attention, les terribles IAM ou NTM. Tu les as cités tout à l'heure. Hein.
1: Ben oui.
0: Les deux.
1: Ben oui, je les aime les deux. Le premier groupe que j'ai vu un clip que j'ai entendu une chanson c'est NTM, mais mon groupe c'est IAM. C'est IAM sans hésiter.
0: Presque aussi difficile. Dorothée ou Chantal Goya?
1: Alors, j'ai beaucoup... En plus, j'ai déjà croisé Chantal Goya et tout, mais Dorothée, à un moment donné, j'étais amoureux d'elle. C'est incroyable. Un jour, j'ai fait une petite vidéo où je lui ai fait une petite dédicace. Elle a cherché mon numéro pour m'envoyer un petit message pour dire merci pour la vidéo. Et j'ai dit, mais c'est pas toi qui dois me dire merci. Jusqu'à maintenant, je suis choqué. Je regarde son message, je montre à tout le monde. C'est Dorothée.
0: Dorothée,
1: c'est une dinguerie.
0: Trop star. Attention, ouais. Celle-là, elle est technique. Soit tu peux plus jamais dire le mot Marseille dans un de tes titres, soit tu dis ce que tu veux, mais dans chaque titre, tu es obligé de placer le mot araignée.
1: Ah oh, non, je mets araignée. Non, Marseille obligatoire. Non, j'aime trop Marseille, c'est pas possible. C'est pas possible.
0: Si tu devais revivre un moment de ta vie, tu choisis ce que tu veux.
1: À part la naissance des enfants, parce que sinon après ça fait trop facile de donner cette réponse. Je dirais quand même le premier stade Vélodrome parce que c'était il y avait un avant et après.
0: Ouais.
1: Le stade Vélodrome, le premier en 2017, c'était incroyable.
0: Et allez, on termine. C'est quoi ta chanson de choix au karaoké?
1: Moi, alors il y en a plusieurs. Je sors souvent le morceau de Les Démons de minuit parce qu'elle m'éclate. Elle m'éclate.
0: Et tu l'as la note là? Et... Jusqu'au bout de la nuit.
1: Mais bien sûr que je l'ai. Bon, pas pareil que lui, mais.
0: Bravo.
1: Non, celle-là, elle est incroyable. Mais attention, vu qu'on est dans l'actualité, quand même, tu es en famille, ou tu es entre amis, ou tu es avec tes amis, tu es un Céline, je te le dis, tu le tues. Tu es là, il y a le texte là, tu crois que tu es une diva quand tu chantes.
0: Tu sais, une diva.
1: Ah ouais,
0: évidemment. Allez, nous aussi, on va chanter très fort DJ, puisque c'est l'extrait qu'on écoute en ce moment hein, sur votre radio. Il s'extrait du nouvel album de Soprano qui arrive au printemps. Et prépare-toi, après, je vais essayer de gratter quelques infos sur cet album. Du coup, tout le monde veut tout savoir.

0: Ça nous donne pas mal d'indices sur la teneur de l'album. Karaoké, c'est quelque chose de très fait, très dansant.
1: Ben oui, en tout cas, vu qu'on va... Mon ambition, c'est de pouvoir mettre le feu dans les stades.
2: Ouais.
1: Et bien sûr, on va beaucoup danser, on va beaucoup bouger. Après, j'ai fait des morceaux dans l'album qui sont personnels, très personnels, mais qui sont, je sais pas si ça se dit, karaokéisables.
0: Alors, si ça se disait pas avant, ça se dit maintenant.
1: Ça se dit,
0: oui,
1: voilà.
0: Ça se dit karaokéisable. Moi, ça va, je le tiens, ça y est.
1: Voilà. Et pour que, parce qu'il y a des fois, il y a des chansons qui sont douces, il y a des chansons qui sont un peu, même triste, mais quand même bien chanter en karaoké. Et donc, du coup, il y a un peu tous ces styles-là. Bien sûr, il y a beaucoup de morceaux rap avec un peu à la IAM à l'époque et tout ça. Et voilà, j'espère que les gens vont s'éclater, quoi.
0: Est-ce que tu peux nous décrire ce que ça fait dans le corps, dans le cœur, dans la tête, d'entendre une foule, un stade, chanter tes paroles? Parce qu'on va pas se mentir, l'équipe, nous, ça ne nous arrivera jamais. Lui, ça lui arrive régulièrement et ça va lui arriver là, dans cette grande tournée des stades 2027-2028. Qu'est-ce que tu ressens? C'est quoi à ce moment-là quand les gens ils chantent tes mots?
1: C'est incroyable. Ah. C'est incroyable. C'est en plus 80% des morceaux qui deviennent populaires sont des morceaux accidents, comme on dit nous dans le jargon de la musique.
0: Ça veut dire quoi?
1: Ça veut dire qu'on est au studio, on essaie de faire un morceau qui va plaire, mais en fait, on se dit bon, on fait une pause, on va écrire autre chose pour nous souffler un peu, et après revenir sur la chanson. Ben, c'est l'autre chanson que les gens aiment le plus. C'est des chansons qui viennent en dernière seconde, qui viennent de l'instinct, ou sinon, c'est des chansons qu'on a fait dans l'intimité, où on s'est dit c'est pour nous, on parle de nous vraiment, on se lâche. Et tu vois les gens la chanter. Nous, par exemple, chaque fois qu'on fait, par exemple, un roule, des fois, je la chante pas. La chanson, je pose le micro, je laisse penser, c'est les gens qui la chantent. J'ai les frissons tout le long, j'hallucine. Il y a des chansons où j'ai fait des fautes de français, je les entends et j'ai envie de chanter. Je suis là, je me dis, mais mince, à la base, moi, c'était des chansons pour moi, écrites dans ma chambre. C'est impressionnant, c'est impressionnant.
0: Donc, en fait, c'est ça que ça veut dire, karaoké. C'est aussi cet échange.
1: Oui,
0: parce qu'en fait, tu vas pas mettre toutes les paroles sur la
1: grande écran. Il y a des morceaux, oui, pas tout.
0: Pas tout, pas tout. Il y en a, on n'a pas besoin, ça se dit.
1: Ah, mais parce qu'il y a toute une histoire, mais bon, on verra après, j'en parlerai après, mais il y a toute une histoire. Mais oui, c'est ça le truc qui touche, c'est de pouvoir voir les gens chanter les chansons.
0: Et d'être ensemble.
1: Ben oui, on s'en fout, c'est faux ou pas faux. Quand il y a un karaoké, je pense pas que tout le monde chante comme Céline Dion. Donc voilà.
0: Puis elles seront toutes et tous ensemble. En 2027, on n'aura peut-être pas énormément d'occasions de le faire. Donc, les concerts de Soprano, notez-le les amis, c'est important. Et on va se régaler. On a une petite minute, mais j'aurais voulu quand même que tu nous dises un mot sur la mise en scène de ces spectacles. Je sais que tu as pensé vraiment à mettre le spectacle au cœur du stade, l'idée, c'est ça.
1: C'est ça, en fait, à chaque fois que je fais des concerts, je me dis, c'est dommage, ce serait trop bien de faire participer le public, que le public fasse partie du spectacle.
0: Ouais.
1: Et on a mis une sorte de carré or un peu au milieu, on a fait une sorte de trou dans la scène, et le public va rentrer par des portes, il y aura une partie du public qui sera au centre, on va leur donner des objets que je ne peux pas dire c'est quoi, je ne vais pas spoil, qui va faire que eux vont faire partie du spectacle. Il va y avoir des moments où ils vont me tourner le dos, ils vont être avec moi, ils vont faire chanter le public en face. On est en train de préparer tout ça, mais je voulais absolument que ce soit une grande fête, que les gens aussi puissent jouer le jeu.
0: Début officiel de la fête le 5 juin 2027 à Lille. Et puis ensuite, on enchaîne Nantes, Metz, Le Mans, Bordeaux et Lyon. Et puis en juin 2028, Paris et Marseille. Je te souhaite par avance une excellente tournée.
1: Merci, c'est trop gentil.
0: Vivement le printemps pour l'album Karaoké. Et très vite, on te voit toutes les semaines sur TF1 aussi dans The Voice.
1: Eh oui. Ah, qui a gagné?
0: Ah, on dit pas.
1: Ah non, moi je sais, mais je peux pas le dire.
0: Et parfait, merci Topra.
1: Ciao à bientôt, tout le monde,
0: salut.
1: Prenez soin de vous.
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2: Et Décibel qui continue avec un blind test. Nous allons vous offrir, comme promis, des petits verres souvenirs collector du Ici Live La Ciotat, qui a eu lieu la semaine dernière, avec Soprano en invité surprise. Et il vous a dédicacé ces petits verres. Alors, est-ce que ça part chez Annabelle ou est-ce que ça part chez Sophie? Bonsoir mesdames.
3: Bonjour Émilie.
2: Bonsoir. Comment ça va Annabelle?
3: Ça va très bien, merci.
2: Mais oui, j'entends une voix pleine de sourire, Annabelle. Et Sophie aussi d'ailleurs.
3: Ah, super bien, super voilà. Merlot.
2: Bon. Alors vous savez quoi? On en a deux des verres dédicacés par Soprano, alors on vous en offre une, hein, à chacune. Oh. Voilà, comme ça tout le monde a gagné.
3: Bien.
2: Voilà.
3: Oh, merci Soprano.
2: Hey, il est trop
3: merci
2: cool.
3: Trop cool, merci. Bah, oui.
2: Quelle générosité! Non, mais c'est un super artiste, il est vraiment trop sympa.
3: Il est adorable.
2: Donc, il est en train de vous faire vos dédicaces, là, donc ça, c'est géré. Annabelle et Sophie, vous avez toutes les deux gagné. Et comme ça, on peut jouer déjà heureuse et dans la joie.
3: Ah oui, sans stress.
2: Sans pression. C'est bien ça. Sans pression, super. C'est un peu la direction artistique de cette émission. Hein. Certains diraient sans trop se faire chier aussi, mais enfin voilà, c'est l'idée en tout cas. C'est vraiment l'idée. Ah, je suis contente, Annabelle et Sophie. On va jouer ensemble. Alors, on joue ensemble avec des chansons. Elles ont tout un point commun. Elles ont le mot histoire dans leur titre. Et donc, effectivement, c'est des chansons un peu qui racontent une histoire. Alors, il va falloir retrouver le nom de l'interprète de la chanson, d'accord?
3: D'accord.
4: Allez, ok.
2: Annabelle et
3: Sophie. Bonne chance, Annabelle.
2: Oh,
3: bonne chance à vous aussi.
2: Ah, j'adore.
3: Merci beaucoup.
2: Vous êtes tellement fair play, c'est merveilleux. Allez, on y va. Une première chanson qui parle d'une histoire. Dites-moi qui chante ça, Annabelle et Sophie. Et n'oubliez pas de me donner votre prénom avant de donner la réponse. Pour que je sache laquelle de vous deux est en train de parler.
3: Sophie.
2: Alors Sophie, c'est pas Charles Aznavour, mais on est dans la bonne période et sa voix va arriver dans quelques secondes. C'est une chanteuse.
5: Mon histoire, c'est l'histoire.
2: Sophie. Comment c'est
3: Dalida?
2: Oui, Dalida, bravo.
3: Dalida,
2: histoire d'un amour. Premier point pour Sophie. On continue.
3: Bravo, Sophie.
2: C'est un autre genre d'histoire.
3: Merci, Annabelle. Annabelle.
2: Annabelle.
3: Le roi Lion.
2: Oui.
3: Bravo, Annabelle.
2: Histoire de la vie. Alors c'est dans le Roi Lion, mais on accepte évidemment parce que si on cherche après les interprètes de toutes les chansons des musiques de films, on n'est pas touché. Elle s'appelle Debbie Davis, celle qui chante la version française de l'histoire de la vie. Un point pour Annabelle, un point pour Sophie. On est à égalité, on s'en fait un petit dernier pour le plaisir, mais quoi qu'il arrive, je suis contente que tout le monde ait gagné.
3: Ah, Sophie.
2: Sophie.
3: Michel Fugain.
2: Bravo.
3: Oh, c'est un beau roman.

0: à toutes les deux. Vous avez été des super candidates et je suis ravie donc de vous envoyer ce petit souvenir dédicacé par Soprano. Annabelle et Sophie. Oui, plein de bisous à vous.
1: Merci infiniment. Gros bisous, Émilie. Gros bisous à toute l'équipe et merci encore.
0: Merci beaucoup. Vous l'avez compris, votre radio ici vous aime et aime. Vous racontez de belles histoires, que ce soit le Roi Lion d'Alida ou Michel Fugain et le Big Bazar. Mais les meilleures histoires, ce sont les histoires d'amour qui finissent mal, en général, mais pas toujours. Voici les Rita Mitsouko, les amis. Régalez-vous. C'est les filles.

0: mes amis. Et c'est incroyable, à 40 ans, oui 40 ans, les Histoires d'A est un des gros tubes de l'album The No Comprendo d'Erita Mitsuko, sorti en 1986. C'est aussi l'album de Andy ou encore C'est comme ça. Bref, replongez-vous dès que possible dans la discographie d'Erita Mitsuko. C'est un vrai délice, signé Fred Chichin et Catherine Ringer.
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0: C'est l'anniversaire de Moby, dites donc. Alors comme il a plus de cheveux depuis une trentaine d'années, on ne sait pas tellement quel âge il a. J'ai enquêté, ne vous en faites pas. Moby a 61 ans aujourd'hui. Et ce qui est très très chouette quand même, c'est son parcours. Sa maman était hippie, lui il était punk, et puis ensuite seulement il a découvert l'électro. Et Moby a finalement sorti en 1999 cet album qu'on a toutes ou tous eu entre les mains à l'époque, ou en tout cas voilà, les chansons dans les oreilles. C'est l'album Play, cet album qui s'est vendu à je ne sais combien de millions d'exemplaires, 12 pour être précis, ça y est, j'ai retrouvé mon petit post-it. Bon anniversaire donc à Moby, 61 bougies. Oh

0: 1999, on n'a jamais arrêté de la chanter, cette chanson Natural Blues, Moby, à l'occasion de son anniversaire. Et merci à toute l'équipe de Décibel. L'émission est déjà terminée. Il y avait Emma Quenardel à la technique, Sadi Karaou au standard, Iris Guitoni à la réalisation, Thierry Boffa à la délégation musique, Mélodie Saïb à la programmation et au web. Demain, on sera avec Enora Malagré qui partagera ses chansons préférées avec vous. Bisous.
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4: Bonsoir à tous, salut, bienvenue, c'est avec beaucoup d'impatience que je vous retrouve chaque soir à 20h, une heure de confidence, une heure pour découvrir la France, une heure aussi pour se balader aux quatre coins de l'Hexagone, pour découvrir ses richesses, à travers vos initiatives, on va s'émerveiller autour du monde du vivant et lever les yeux au ciel avec la revue des merveilles, on va faire un tour dans les plaines du Haut-Poitou, dans un instant avec Benoît Prospero, on s'intéressera à ceux et celles hein, qui dans vos villes ont décidé d'entreprendre et en plus ça marche, Catherine Picandon sera avec nous juste avant 21h, et puis l'histoire aussi, près de La Rochelle, d'une famille qui a gagné plusieurs millions d'euros et qui a fait un choix très particulier par rapport à son gain. Mon invité, il est journaliste, il est animateur de télévision, il est un des visages familiers depuis presque 40 ans, et oui, d'Antenne 2, puis de France 2 et de manière générale France Télévisions. Chaque jour, vous pouvez le voir sur France 3 entre 13h et 13h45 sur cette émission consacrée à la météo et ses conséquences météo à la carte. Il a longtemps présenté les chiffres et les lettres, émission historiquement une des plus anciennes hein, du PAV. Je n'oublie pas aussi que je retrouve dans sa carrière, en ayant travaillé cette interview, une filmographie avec au compteur des séries, des pièces et un film dans la maison de François Ozon où il jouait son propre rôle. Je reçois ce soir Laurent Romeshko.
5: Bonsoir.
4: C'est vrai, j'ai rien inventé. Bonsoir Laurent.
5: Non, c'est vrai. Non, j'ai cru que vous aviez un petit peu chargé sur le nombre d'années, mais ça doit faire pas loin de 40, oui, je crois bien.
4: Alors, c'est-à-dire que le problème, c'est que depuis que vous avez commencé votre carrière, Laurent, je ne suis pas le premier à vous le dire, vous ne faites absolument pas votre âge.
5: C'est gentil, pourvu que ça dure.
4: Et j'ai découvert, je peux le dire, vous êtes grand-père.
5: Oui, oui.
4: Bah, ah
5: oui.
4: Vous êtes en face de moi, j'ai l'impression que vous avez 40 ans. Hein. Vous pourrez grand-père à 40, hein, d'ailleurs.
5: Je pourrais être grand-père à 40, mais non, j'en ai 62, donc voilà, je suis à peu près dans les clous et ça me paraît plutôt logique. Mais oui, jeune grand-père.
4: Je ne sais pas quel est votre secret, mais c'est vrai que vous êtes éternellement jeune. Je revois vos débuts à la télévision, j'ai regardé des images. Et...
5: Alors, j'aimerais bien vous dire que c'est une hygiène de vie extrêmement rigoureuse. C'est énormément de sport. Voilà, mais quand on me demande est-ce que vous faites des excès, je dis non, jamais d'excès de sport. Non, je pense que c'est génétique.
4: Le sport, il en sera question parce que vous en avez fait beaucoup. On va voyager avec vous, Laurent. Je ne sais pas si vous êtes du genre à regarder un petit peu d'ailleurs dans le rétro ou si vous foncez sans véritablement voilà, vous souvenir des belles choses.
5: Si, j'aime bien regarder dans le rétro, j'aime bien revenir là où je suis passé, là où j'ai été heureux, mais faut regarder devant aussi. Mais...
4: On s'arrêtait à Melun, dans les Yvelines. Melun, c'est là où vous êtes né, mais vous n'y êtes pas resté. C'est vraiment, c'est quoi, quelques mois, quelques années, c'est combien de temps?
5: Oui, non, alors c'était, mes parents habitaient dans la ville voisine, juste de l'autre côté de la Seine, et j'y suis né. À Melun, les Mureaux, oui, j'ai grandi là-bas jusqu'au début de mes études supérieures, où là je suis parti à Paris, mais j'ai passé, oui, effectivement, toute mon enfance, ma jeunesse, ouais, toute mon adolescence, et j'en suis parti, j'étais tout jeune adulte et j'en garde de bons souvenirs.
4: Alors je regarde justement Melun parce que je connais pas, c'est dans le Vexin, c'est dans le 78, on est à 15 km à l'est de Mantes-la-Jolie. Il y a 9000 habitants qui sont recensés en 2023, un prieuré et un château un peu en débris du 16e siècle.
5: Ça se peut, oui, le château n'est pas en très très bon état, mais la région est très très belle puisqu'effectivement on est sur la rive droite de la Seine et puis juste derrière le parc du Vexin. Le Vexin c'est quelque chose d'absolument magnifique et moi je me souviens, alors, vous le disiez, mais je faisais pas mal de sport, je roulais beaucoup à vélo dans ces années-là. Et je me souviens que les routes pour aller faire régulièrement à 40-60 km, les routes du Vexin étaient absolument formidables, étaient belles.
4: C'est une enfance agréable d'être sur les bords de Seine. J'imagine aussi que vous avez des souvenirs particuliers, marquants, dans un climat et un contexte qui est plutôt au cœur de la nature, ce que vous aimez d'ailleurs.
5: Oui, d'une, la nature était toute proche et très accessible. Et puis j'ai grandi dans un univers, dans cette vallée de la Seine, même si elle est très industrielle, Elle offre tout de même beaucoup d'activités, beaucoup d'ouvertures, beaucoup d'activités associatives quand j'étais enfant et adolescent, mais ça c'est dû aussi principalement à mon père qui avait cette fibre effectivement de pratiquer du sport, d'établir et de maintenir le lien entre les uns et les autres, et donc une vie associative qui était assez forte à ce moment-là, donc de bons souvenirs.
4: Ils sont rencontrés où vos parents d'ailleurs? C'est en région parisienne?
5: Oui, ils sont rencontrés, oui, effectivement, dans le secteur. Mon père est né au Mureau et puis a fait une grande partie. Il travaille dans l'aéronautique et donc il y a un grand centre de conception d'Ariane Espace, enfin bon, ça a changé de nom, je crois que c'est Airbus aujourd'hui, ou toujours Ariane Espace, et donc il a fait sa carrière dans l'aéronautique, et donc oui, ils sont restés, mais il a grandi là, dans le coin, et ma mère également habitait dans la vallée de la Seine.
4: Avec des origines polonaises et lituaniennes, hein, des deux côtés, me semble, c'est un beau mélange.
5: Oui, je fais partie de cette... Je suis un petit enfant de cette vague d'immigration qui a eu, en fait, après la Première Guerre mondiale, entre les deux guerres, où effectivement la main-d'œuvre polonaise et des pays de l'Est était souhaitée. On la faisait venir en France, beaucoup dans les mines à l'époque. Et ça n'a pas été le cas de mes grands-parents, mais mes quatre grands-parents sont arrivés effectivement dans les années entre 1920 et 1925 en France et ont fait leur vie. Ils ne sont jamais retournés chez eux d'ailleurs.
4: Laurent Romeschko, je crois que les colonies de vacances ont marqué aussi votre enfance et votre vie. Je crois qu'il y a le ski, hein, essentiellement une station Saint-Gervais-des-Bains qui vous a marqué.
5: Oui, alors juste au-dessus de Saint-Gervais, oui, effectivement, le Bétex. Alors le Bétex, certains ne prononcent pas le X, le Bétex, enfin il y a deux écoles, mais en tout cas une seule école de ski là-bas, et c'est là-bas où je suis allé, mais alors tout petit j'ai dû commencer à, pour l'époque, parce que je suis né au siècle dernier, voilà, j'ai dû commencer à skier aux alentours de 5-6 ans à peu près.
4: C'est toutes vos vacances là-bas, je crois, un parc, l'hiver.
5: Ouais, beaucoup de colonies de vacances dans la région, beaucoup aussi de séjours familiaux. J'avais un oncle, moi, qui habitait dans la vallée, au Fayet, et donc j'allais très très souvent en Haute-Savoie, et c'est vrai que l'ensemble du massif du Mont-Blanc, que ce soit le Bétex ou alors les Contamines Montjoie et puis Saint-Gervais-les-Bains, c'est vraiment l'endroit où j'ai grandi, où j'ai appris à skier, où j'ai découvert la montagne. Et puis il y avait toujours effectivement dans les colonies de vacances où j'allais dans le coin, il y avait ce qu'il y a encore aujourd'hui. Paraît-il que les colonies sont un petit peu en perte de vitesse aujourd'hui.
4: C'est dommage.
5: Ce qui est vraiment dommage, puisque ça, voilà, je veux dire, les amis, on ne les avait pas sur les réseaux sociaux, on les avait en colo à l'époque, et c'est quelque chose que j'attendais, moi, avec beaucoup d'impatience. Il y avait les colos d'été, mais les colos d'hiver aussi, et j'arrivais à me faire, c'était un peu ma comptabilité tous les ans, le nombre de semaines de ski, j'arrivais généralement à me faire à peu près 3-4 semaines de ski durant la saison.
4: On va continuer de se balader avec Laurent Romeschko. Vous voyez, déjà, en tout juste 10 minutes, on est parti, on est déjà d'ailleurs. Qui va continuer. Alors, on va retrouver, si vous voulez bien, Laurent Benoît Prospero, qui est une nouvelle fois avec nous et qui a bien l'intention de nous émerveiller. Aujourd'hui, on s'arrête un instant et on lève les yeux au ciel. Vous parlez de votre papa qui est dans l'aéronautique. Écoutez la revue des merveilles.
6: Nous sommes capables de reconnaître 10 marques de voitures, mais incapables de reconnaître 10 oiseaux différents. Et si nous prenions le temps de faire connaissance avec le monde dans lequel on vit? Nous partons direction la Vienne avec Ici Poitou qui nous emmène à la rencontre de Stéphane Trouba, responsable de projet Nature Proximité à la LPO, là, la Ligue de Protection des Oiseaux Poitou-Charentes, qui ouvre son école d'ornithologie à Poitiers. Pourquoi ? Ben, ils sont partis d'un constat simple.
7: Quand on débute l'ornithologie, bizarrement, ce qui nous attire dans les oiseaux, c'est ses couleurs, ses mouvements permanents, les chants. Mais ce qui rend compliqué l'identification, c'est tout ça à la fois.
6: Eh ben oui, c'est donc pour ça qu'il faut apprendre. Et donc l'idée, est finalement assez simple aussi.
7: Et donc l'idée, c'est de se donner une année pour prendre le temps avec des exercices pratiques, dans une ambiance conviviale, travail de groupe, apprendre ensemble, faire ensemble et progresser ensemble.
6: Et vous allez voir, l'objectif est parfaitement atteignable.
7: Et si à l'issue de cette école d'ornitho, les stagiaires sont capables d'identifier aller entre 10 et 20 oiseaux, ma foi, au chant, de visu, et ben c'est parfait.
6: Ah ben voilà, l'idée est vraiment très simple donc.
7: C'est vraiment apprendre à identifier, acquérir de la méthode.
6: Et alors, a-t-on oublié de préciser, c'est assez étonnant, mais il y a une condition un petit peu particulière pour intégrer l'école.
7: Donc il n'y a pas besoin d'avoir de connaissances au départ. Au contraire, même si on a trop de connaissances, il est probable qu'on s'ennuie un peu.
6: C'est pas mal ça. Et Stéphane Troubard ajoute, La première étape, c'est de réussir à nommer les différentes parties du corps des oiseaux. Et une fois la méthode acquise, bah c'est simple. Si je sais reconnaître un rouge-gorge familier dans un jardin, je suis capable d'identifier un oedicnème criard sur les plaines du Haut-Poitou ou une buse en vol. Et ajoutons que l'idée secondaire de cette école d'ornithologie, bah c'est aussi, s'ils le souhaitent, qu'un jour les élèves deviennent, pourquoi pas, bénévoles pour la LPO. Et pour conclure, ajoute Stéphane Trouba, avec un petit peu de malice, peut-être que les plus mauvais élèves, ceux qui regarderont par la fenêtre pendant les cours, bah, seront au final les meilleurs. Allez, quelle que soit la région où vous habitez, prenez le temps de faire connaissance avec les oiseaux, avec le monde vivant dans lequel vous vivez. Vous verrez, c'est une merveille. Merci ici Poitou et la LPO à la Ligue de protection des oiseaux Poitou-Charentes qui ouvre donc une école d'ornithologie à Poitiers.
4: Merci beaucoup Benoît Prospero, ça vous a fait sourire. Laurent Romeschko, vous prenez le temps d'observer les oiseaux.
8: Ben, ça m'a intéressé parce que tout d'abord, quand il y a des oiseaux, ça veut dire que votre environnement est en bonne santé.
4: Ouais.
8: S'ils sont là, c'est que votre chez vous est accueillant, il y a les insectes qu'il faut, il y a la végétation qui est bien entretenue, donc l'oiseau est extrêmement important, l'oiseau est menacé avec le réchauffement climatique, avec différentes choses, la pollution, on pense notamment aux oiseaux sur le littoral qui sont menacés aussi par les déchets plastiques, ça c'est une véritable menace. Et donc, ce que fait la LPO depuis de nombreuses années, c'est amusant parce que j'ai participé cet été à une exposition, et il fallait dessiner, c'était les 50 ans de la LPO, et Alain Bougrain-Dubourg qui préside la Ligue, m'avait demandé de dessiner avec mes piètres talents, c'était pas le seul,
4: ouais.
8: Un macareux, parce que le macareux est le symbole de la LPO, je l'ai fait bien volontiers parce que c'est une belle cause.
4: Laurent Romeschko est votre invité, on sait à quel point sensible à la nature, à l'environnement. On parlera bien évidemment de la météo, météo à la carte chaque jour, c'est à 13h sur France 3. Il est avec vous pour distiller comme ça son parcours d'ici 21h sur votre radio, ici.
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4: Et vous aimez Véronique Sanson, Laurent Romeschko?
8: J'aime pas, j'adore Véronique Sanson.
4: Ça tombe bien.
8: Elle est en tournée actuellement.
4: Voici Bernard Song sur Ici.

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2: J'ai beaucoup de chance, Laurent Romeshko est mon invité, votre invité ce soir. On déroule sous vos yeux, ou plutôt, voilà, juste à vos oreilles, son parcours, sa vie, les marqueurs aussi de son existence, jusqu'à 21h. Vous parlez, Laurent, de vos vacances d'hiver tout à l'heure, mais aussi à Pâques, hein, d'ailleurs, à Saint-Gervais-les-Bains, c'est bien comme ça, dans le massif du Mont-Blanc. Vous avez évoqué Faillé, alors c'est un hameau de Saint-Gervais, cet oncle dont vous avez parlé aussi, avec qui, et ça fait partie aussi voilà, de cet ancrage, vous faisiez de la pêche, vous alliez cueillir des myrtilles.
3: Oui. Ah oui, non, c'était un chasseur-cueilleur, cet oncle. Ouais. En tout cas, il connaissait les bons coins. Et c'est vrai que je me souviens de parties de pêche avec lui qui étaient absolument miraculeuses. Il avait pêché la truite en torrent, la truite de montagne. C'est absolument. Je dis pas que j'adore manger les truites, je dis simplement que les pêcher, j'ai trouvé ça extrêmement sportif. Et en fait, il avait vraiment le coup. Et il y avait l'autre talent qu'il avait, je disais qu'il était cueilleur, c'était les myrtilles. Alors là, c'était une gourmandise de gamin. Et d'aller ramasser les myrtilles avec lui, d'abord, il m'emmenait toujours dans des coins de montagne qui n'étaient pas très accessibles, mais en tout cas, il y avait les fruits qu'il fallait, et je rentrais, je me souviens, avec quand on mange les myrtilles, je rentrais, j'avais les doigts, mais tout noirs, j'avais les dents, on avait l'impression qu'elles avaient été passées au charbon, enfin bon, bref, donc voilà, mais c'était un véritable délice, et en fait, c'est de très très bons souvenirs de ces promenades estivales, cette fois-ci, en montagne, c'était la montagne à vaches.
2: Je change de région et on part à Cabourg. Alors on est loin là, hein, c'est pas du tout le même endroit. Et pourtant, Cabourg représente aussi pour vous quelque chose d'important. Peut-être les week-ends, je crois, durant votre enfance, c'est ça? Ou vos parents avaient une maison là-bas?
3: Oui, mes parents s'y rendaient tous les week-ends, avaient quelque chose là-bas. Et donc, je allais entre l'âge d'une dizaine d'années, pendant facile 10-15 ans à peu près, j'y allais, mais pratiquement tous les week-ends. Et Cabourg, c'est un très très bon souvenir de la côte normande, parce que il y avait le bon compromis entre les plaisirs balnéaires et puis c'est pas Deauville, Cabourg, c'est plus populaire, c'est plus agréable,
2: un peu plus sauvage aussi,
3: et un peu plus sauvage également. Et donc j'ai d'excellents souvenirs. Alors c'était les copains, les copines principalement là-bas. C'était le sport, quand je disais la plage. À l'époque, c'était pas mal de planches à voile aussi à Cabourg. Et puis des sorties comme on peut se les faire à 16-18 ans là-bas à Cabourg. Donc d'excellents souvenirs. Et je me souviens, j'y allais régulièrement. J'allais le week-end. Je bossais comme cadet dans un club de golf, comme caddie. Et en fait, j'accompagnais les joueurs en nettoyant les clubs de golf, en leur filant le fair set pour voilà. Et donc
2: pour vous offrir un verre au Grand Hôtel après.
3: Je fournissais tout ça, je me faisais surtout un petit billet pour pouvoir profiter de mon week-end.
2: Alors c'est aussi des balades, hein, pour vous dans le bocage normand, vous l'avez évoqué. C'est beaucoup la liberté pour vous, puisque vous évoquez cette adolescence. Vous reveniez par Beuvron en Auge en vélo.
3: Oui, parce que là, le littoral, la côte est très belle, vous le soulignez, mais l'arrière-pays est très beau aussi. Alors, le village, moi, le plus marquant pour moi, c'est tout de même Beuvron-en-Auge, qui est une sorte d'image d'Épinal, de carte postale de la Normandie telle qu'on l'imagine, avec, je ne veux pas reprendre du Stone et Chardenne, mais avec les vaches noires et blanches. Et donc, voilà, il y a
2: blanche et noire, je crois.
3: C'est blanche et noire, c'est l'inverse, d'accord. Il faut savoir s'il y a plus de blanc que de noir. Et donc, en fait, j'ai cette image qui me revient, et le passage, quand j'allais rouler dans la région, le passage par Beuvron-en-Auge qui s'imposait, parce que c'était vraiment le plus joli coin qu'il y avait derrière Cabourg.
2: Vous l'avez dit, Cabourg, c'est aussi le lieu des copains, le lieu de la fête, le lieu... Dans les années 80, on entendait à peu près ça.
3: Ouais.
2: Le palace?
3: Oui, il y avait une circus. Alors, il y avait le palace parisien, et il y avait eu le palace à Cabourg. Ouais.
2: Qui n'existe plus d'ailleurs.
3: Alors, qui n'existe plus, c'était installé dans l'ancien casino. Je ne sais pas ce qu'il y a aujourd'hui là-bas, mais. Et je me souviens d'avoir passé quelques soirées, quelques vendredis, samedi soir, là-bas au palace à Cabourg. Alors, on ne dira pas plus.
2: Non, mais tout le monde a bien compris. Vous parliez de cette vie associative tout à l'heure, et un peu sportive. Vous avez fait de la gymnastique, et vous avez fait des agrès?
3: Oui, j'ai fait de la gym aux agrès pendant quelques années.
2: C'est
3: bar fixe, ce sont les anneaux, c'est gym au sol aussi, c'est du cheval aussi, saut de cheval.
2: Et vous avez été entraîneur?
3: Alors oui, alors dans le club où j'étais, c'était assez amusant d'ailleurs parce que voilà, je pratiquais ce sport, je faisais quelques compétitions, mais sans non plus, j'ai pas gravi les podiums, hein, ça je vais
2: vous décevoir. Atteindre le niveau d'entraîneur, c'est quand même un niveau.
3: Et en fait, le mercredi, il y avait les gamins qui s'entraînaient. Alors c'est assez amusant parce que cet épisode d'entraînement des plus jeunes dans ce club, ça a été aussi un petit peu un catalyseur, un démarrage à ma vocation, ce qui est devenu après mon métier, puisque il y avait une des responsables du club qui était qui s'occupait de la radio associative. Je vous parle de ça. On est au...
2: Attendez, écoutez.
3: Ah oui,
2: cette radio-là.
3: Oui, c'était une autre radio.
2: C'est les débuts.
3: C'est les tout débuts, en tout cas. Oui, effectivement, j'ai travaillé sur cette autre radio ensuite, après, qui appartenait à Daniel Gérard. Et donc, mais avant cela, petite radio associative et la responsable du club de gym. Vous voyez comment j'entraînais les gamins, je les faisais marrer, j'étais plutôt assez interactif avec eux. Et elle me dit, t'as pas mal de chat, ça te dirait pas de faire la radio.
2: Bah, j'avais ça, vous y pensiez pas, ça, c'est non. Pas quelque chose auquel
3: non,
2: vous aviez...
3: Pas du tout. Et alors, début des années 80, il n'y avait rien de professionnel. Moi, je n'avais aucune formation. Mais elle m'a dit, bah tiens, c'est à tel endroit, la clé est sous le paillasson. Viens le vendredi soir entre 18 et 20h. C'était le début. Viens avec tes disques et fais une émission. Mais on ne m'a même pas demandé ce que j'allais faire comme émission. Donc, je me suis venu avec mes disques, j'ai fait une émission.
2: Eh bien, on a l'archive. Je suis sûr que ça peut exister. On l'a pas.
3: Il y a avec mes potes qui écoutaient, quoi. Ouais, peut-être oui, ma famille au début.
2: Mais c'est dingue parce que finalement, vous destinez à quoi à ce moment-là, Laurent? Parce que voilà, la radio arrive de façon un peu par hasard. Mais vous pensez vous faire quoi ?
3: Non mais alors à cette époque-là, j'étais encore lycéen, j'avais aucune idée de ce que je voulais faire. Ensuite, après, j'ai enchaîné vers deux autres radios qui étaient un peu plus professionnelles. Et à cette époque-là, après mon bac, j'étais à l'université, j'étais en fac de droit. Je me destinais à un métier plus orienté vers la justice. Pour ne rien vous cacher,
2: ah oui
3: j'envisageais de faire l'école de police, l'école de commissaire.
2: Alors,
3: de police.
2: Je ne l'imagine pas sur des bars avec des agrès et dans de police. Et pourtant,
3: et alors,
2: c'est
3: et,
2: votre vie, c'est ce que vous voulez.
3: Et puis, oui, je continuais la radio, je continuais le droit en même temps. Et puis, il y a eu Autoroute FM aussi, il y a eu un petit peu de RTL, d'Europe 1 aussi, et puis RFM aussi, pas mal. Et donc, je me suis dit, bah, finalement... Là où je voulais aller, c'est pas mal, mais finalement, à l'époque, c'était même pas la télévision, c'était la radio. Ça me plaît beaucoup. Donc, comment faire ? Donc là, je suis parti en école de journalisme.
2: Et on va vous dire ce qui s'est passé après, parce qu'il va en ressortir un diplômé. Et la carrière commence et va s'envoler. Laurent Romeshko, notre invité ce soir sur ICI, c'est aussi l'occasion de souligner de belles initiatives. On a parlé de la LPO, pour ceux qui nous rejoignent il y a un petit quart d'heure. ICI, ça entreprend toutes les bonnes choses qui marchent aussi partout en France. Et avec l'arrivée d'un enfant, il y a aussi l'arrivée d'un doudou. Vous qui êtes grand-père, je ne sais pas quel âge a votre petit-fils ou petite-fille, certains auront un carré de tissu, d'autres une petite peluche qu'il faudra trouver en double au cas où. Eh bien, Catherine Quicandon nous propose aujourd'hui, en cette rentrée scolaire, pour ceux qui le perdent, ce doudou. Une autre idée.
4: À Agneau, dans le Bas-Rhin, au nord de Strasbourg, il y a un doudou tout chou.
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4: Il y a 5 ans, Stéphanie Lehmann, infirmière, invente un doudou qui garde l'odeur de maman et de papa, hein, on ne va pas l'oublier, pour apaiser le bébé, mais aussi les parents.
6: Avec le doudou, il y a un petit coussinet amovible qui n'est pas très grand et qui peut par exemple se glisser facilement dans le soutien-gorge de maman. Et ensuite, il se fixe par velcro du coup sur le doudou. Et voilà, avec chaque doudou, il y a 3 coussinets afin de permettre les roulements. Et c'est comme ça qu'on imprègne vraiment le doudou de l'odeur. Il y a un tissu vraiment choisi pour bien retenir l'odeur.
4: C'est un concept simple qui lui a été inspiré par son vécu personnel.
6: L'idée a commencé à naître pendant ma grossesse en 2020. J'étais alitée pour menace d'accouchement prématuré. Et à ce moment-là, je me suis beaucoup intéressée à ce qui apaisait vraiment les bébés. Donc j'ai découvert à quel point l'odeur d'une maman peut être rassurante. Mais le vrai déclic, ça a été vraiment au moment de reprendre mon travail d'infirmière. Et de laisser mon bébé du coup à la crèche pour la première fois. Là, à ce moment-là, je trouvais aucun objet transitionnel qui permettait vraiment d'apaiser les séparations en maintenant le lien de manière facile et pratique. Alors, j'ai créé moi-même un prototype avec une partie amovible que j'imprégnais de mon odeur. Et c'est comme ça que le doudou sentimental est né.
4: Un doudou sentimental qui ressemble à un lapin avec 2 grandes oreilles pour mieux l'attraper. C'est trop mignon. Et c'est mieux que le vieux t-shirt que l'on est tenté d'utiliser et qui est peu sécurisé. Il y a aussi un attache tétine et un anneau de dentition, très utile tout ça. Il existe plusieurs modèles, Léonce, Margot, Octave et d'autres, fabriqués en Alsace bien sûr. Pour le prix, comptez une quarantaine d'euros environ. Depuis le début, Stéphanie a vu naître plus de 3500 doudous. Une vraie réussite dès le départ d'ailleurs. Ses 26 premiers doudous, cousus à la main après ses gardes, étaient partis en moins d'une minute. Stéphanie a décidé d'arrêter son métier d'infirmière pour se consacrer à son entreprise « Eléa Moi ». Pourquoi ce nom ? C'est un clin d'œil à sa fille Eléa sans qui rien n'aurait commencé. Plus d'infos sur eleamoi.com. Merci à Ici Alsace pour cette idée pleine d'amour. Ici ça entreprend. Eléa Moi pour un doudou avec l'odeur de maman et ou papa, mais rien qu'à moi.
2: Bon, bah merci beaucoup Catherine Quiquendon. Je ne résiste pas à vous demander si vous aviez un doudou, Laurent Romeshko.
3: Je ne me souviens pas, je pense pas, non.
2: Ah, oh, vous avez eu un doudou
3: si,
2: comme
3: j'ai dû avoir ça.
2: Voilà, oui. Laurent Romeshko est votre invité jusqu'à 21h sur Ici. On va arriver tout doucement sur Paris, sur l'école de journalisme, et puis la suite de sa carrière à découvrir à travers des lieux qui l'ont façonné. C'est jusqu'à 21h sur votre radio. 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
2: C'est encore l'été, hein, jusqu'à la fin du mois de septembre, on pense à la crème. Écran Total, c'est le nom du tout nouveau Benjamin Biolay sur votre radio Ici.

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11: Et ce soir, on découvre Laurent Romeshko. C'est vrai qu'on le découvre parce qu'on a appris il y a quelques instants qu'il a failli travailler dans la police, qu'il a failli faire plein de choses. Laurent Romeshko, il est né à Melun, il a grandi au Mureau, il a passé son enfance entre Saint-Gervais-les-Bains ou encore Cabourg, à la recherche des myrtilles de son oncle qu'il recherche désespérément finalement, et peut-être qu'il y emmènera son petit-fils un jour pour la retrouver, ses petites myrtilles. Laurent Romeshko est votre invité jusqu'à 21h. C'est vrai, c'est à Saint-Nicolas-de-Véros ce lieu que vous recherchez pour les myrtilles, c'est ça?
12: Oui, c'est ça, oui, effectivement, il y a des petits chemins pour aller jusqu'à Saint-Nicolas-de-Véros, ouais. Oui, effectivement.
11: Ça je ne plaisante pas quand je dis que vous l'emmenez, c'est un petit-fils ou c'est une petite-fille que vous avez?
12: C'est un petit-fils.
11: Vous voulez l'emmener ou vous l'avez déjà emmené?
12: Non, je ne l'ai pas encore emmené, mais...
11: Bah, c'est parti de vos rêves.
12: Mais effectivement, ouais, j'emmènerai un de ces jours pour aller découvrir effectivement les petits chemins de randonnée.
11: Mais c'est important la transmission, vous parliez de cet oncle qui vous a transmis des choses. Aujourd'hui, ouais. Bah, voilà, si vous êtes tout jeune, une petite soixantaine tout juste, vous êtes quand même grand-père et vous êtes aussi dans cette transmission.
12: Oui, oui, bien sûr, mais ce sont des instants à partager, quoi. C'est marquant. Vous savez, ce que je voudrais laisser aussi, parce qu'un jour, effectivement, ça se passera comme ça, mais ce que je retiens de mon oncle, ce sont ces instants que j'ai partagés avec lui, dans la nature, aller cueillir des myrtilles, aller hameçonner des truites. Et c'est vrai que, mon petit-fils, j'aimerais bien que, plus tard, il ait ses souvenirs en disant, tiens, je m'en souviens, j'ai fait ça avec lui. Ce sont des choses qui marquent. Sur le coup, on ne s'en rend pas forcément compte, mais et après, il y a effectivement, on pourrait appeler ça une myrtille de Proust.
11: Comment il vous appelle?
12: Papillot.
11: Ah, ça va.
12: Ouais, c'est toujours gros débat, ça. Ouais. Bon, grand-père, papy, machin, ouais. C'est un peu... voilà, il m'appellera comme ça viendra, quoi.
11: Après, vous êtes marié jeune, vous avez eu des enfants jeunes, hein, aussi, c'est ça qui est compliqué.
12: Tout très jeune.
11: Mais... vous ne regrettez pas, hein, même
12: oui, temps. Oui, non, enfin, bon, voilà, j'étais grand-père à 60 ans, donc c'est tout à fait raisonnable et dans les clous.
11: Les études de droit à Paris, vous l'avez évoqué, l'École supérieure de journalisme de Paris, hein, vous ressortez diplômé, il y aura pas mal de radios, vous l'avez évoqué tout à l'heure. Vous décrochez très vite un premier stage à la télévision, à l'époque sur Antenne 2. Je crois que vous travaillez pour les Enfants du Rock, autour de la création du Minitel, les Enfants du Rock.
12: Oui, c'était le tout début de ce qu'on va appeler après le numérique, enfin le Minitel. C'était, moi je me souviens, quand je suis arrivé en stage...
11: Je l'ai connu aussi, rassurez-vous, je suis solidaire.
12: À Antenne 2, il a fallu d'abord que je trouve un Minitel, ça n'a pas été simple. Ouais. Il n'y en avait pas dans la maison, c'était vraiment le tout début. Et puis voilà, puis je rédigeais les pages sur les différents artistes, les groupes de rock qui passaient dans
11: les enfants du rock.
12: C'était Antoine Decaune, c'était Jean-Pierre Dionnet, c'était Jackie, c'était Bernard Lenoir, c'était Patrice Blanc-Francard. Alors c'était amusant. amusant parce que Patrice Blanc-Francard et Bernard Lenoir, ce sont des animateurs que j'écoutais étant gamin, adolescent. Je les écoutais sur Inter avec Loup-Garou, avec Rock Report, je crois bien. Voilà, et ils ont bercé mon adolescence. Je les écoutais le soir et je me suis retrouvé à travailler avec eux. Donc, je ne veux pas dire que c'est un aboutissement parce que j'étais en début de carrière, mais en tout cas, c'était un rêve qui s'accomplissait, quoi, d'avoir de travailler comme ça, de collaborer avec ces deux gérants pour moi.
11: 31 juillet 1989, c'est une date clé. Vous rejoignez Télématin, présentez une chronique sur les métiers d'avenir, les métiers du.
12: Ça existait à l'époque.
11: Ouais,
12: Il y avait des métiers d'avenir à l'époque.
11: C'était quoi?
12: C'était simplement les nouveaux métiers. Alors on parlait de métiers, beaucoup de métiers dans l'informatique. Il y a des métiers qui n'existaient pas autrefois et qui sont nés dans les années 90-2000. Donc voilà, c'était pour parler de ces nouvelles orientations, de ces nouvelles filières qui ouvraient. Et cette chronique s'appelait Métier d'avenir. Et j'ai dû présenter la première à l'été 89. Ouais.
11: 89 à 2012, vous présentez la météo. Qu'est-ce qui vous emmène à la météo? C'est le fait de regarder dans le ciel avec votre papa qui était dans l'aéronautique
12: Alors, oui, ça, j'avais déjà ces connaissances par mon père, avec qui je volais régulièrement. Mon frère aîné qui pilote et donc que j'accompagnais régulièrement.
11: Vous non?
12: Non, moi j'ai jamais été tenté par ça. J'aurais pu, mais non, jamais. Mais j'accompagnais très souvent et les briefs météo qui se faisaient à l'époque par téléphone. Très souvent, je sais que mon frère me disait, fais le brief météo pour voir un peu où on va et les conditions qu'on va avoir. Donc j'avais déjà cette idée. Et puis c'est vrai que de voler avec mon père puis avec mon frère, on approche et on tutoie un peu les nuages. Mais en tout cas, on voit un peu comment ça se passe. Et moi, ça m'a toujours fasciné.
11: C'est pour ça que vous êtes arrivé à la météo.
12: Alors, j'avais ça. Je connaissais un peu le truc. Non, c'est pas ça. C'est que quand j'ai commencé mes chroniques, moi, sur Télématin en 89, vous le disiez, il y a quelqu'un que je croisais très régulièrement, avec qui je travaillais. Il était dans le bureau à côté, qui est Laurent Cabrol, et qui faisait donc la météo, et puis qui est pilote aussi. Il pilote toujours un petit avion. Et donc, je lui avais dit, moi, je vole aussi régulièrement. Et souvent, le lundi, quand on rentrait de week-end, il me disait, alors, t'as volé ce week-end et tout. Et puis, je suis avec mon frangin à tel endroit, à La Baule, à Orléans, voilà ce qu'on avait fait. Et puis, lui, il m'en parlait aussi. Et jusqu'au jour, automne 89, il cherchait quelqu'un au service météo. Et puis, Laurent s'est dit, Laurent, il a déjà des bonnes notions. Et il vient me voir, il me dit, ça peut t'intéresser. Je me suis dit, je vais faire ça 6 mois. Et en fait, c'est devenu une véritable passion.
11: Vous avez survolé Annette. C'est comme ça qu'on prononce
12: Annette, ouais.
11: Annette,
12: oui. On aurait l'air.
11: C'est quoi Annette? Quel est ce lieu qui, visiblement, est important pour vous?
12: Annette, c'est dans le nord de l'Eure-et-Loire. C'est le nord de la Beauce. C'est le début de la Normandie. C'est la vallée de l'Eure également. Et c'est une jolie commune de la région
11: centre-Val
12: de Loire. Ma femme est originaire, oui, juste à côté d'Annette. Et puis on est Eurélien depuis maintenant quelques années, d'un peu plus de 30 ans. Et donc voilà, c'est une commune de 5000 habitants avec un très très beau château, le château de Diane de Poitiers à Annette, qui est à visiter, qui est un lieu incontournable, très beau château de la Renaissance. Et puis surtout un environnement qui est exceptionnel, entre la vallée de l'Eure qui est extrêmement verdoyante et qui est extrêmement préservée. Il y a toute la forêt domaniale également tout autour. Donc voilà,
11: c'est un
12: pourrait bosser pour l'office du tourisme du département.
11: Mais vous le faites très bien, mais c'est un climat qui vous convient, parce que je crois que vous avez en plus des animaux à la maison, la forêt, l'eau, c'est quelque chose dont vous avez besoin.
12: Oui, c'est d'abord pas trop chaud. Je suis pas un fan des zones méditerranéennes beaucoup plus sèches. Non, j'ai besoin d'avoir cet environnement, que ce soit sur la flore, la forêt, mais également la faune. Et c'est vrai que là, en étant sur ce secteur, c'est vrai que le brame du cerf, je l'entends régulièrement au mois de septembre. Voilà, on parlait des oiseaux et de la LPO tout à l'heure. Moi, les oiseaux, j'ai les oies qui passent. Alors, c'est une autoroute à Oies Sauvages, au-dessus de chez moi, ouais. Ça fait un bruit pas possible, avec des bruits d'ailes, enfin bon, incroyable. Et j'aime bien cet environnement, j'aime bien vivre là.
11: Site Natura 2000, en zone d'intérêt écologique, avec, vous l'avez évoqué, Laurent, la faune et la flore, et ce beau château de Diane de Poitiers. On pourra parler de maintenant, tiens, dans un instant, c'est pas loin, et je sais que vous aimez aussi. Ouais. Vous n'avez jamais gagné au loto, ça vous est jamais arrivé, le gâteau
12: de grosse grosse. Non, je vais vous avouer une chose, il faudra peut-être que je joue
11: c'est
12: pour gagner.
11: C'est mieux.
12: C'est un bon début.
11: Généralement. Qui n'a jamais imaginé ce qu'il pourrait faire en gagnant plusieurs millions d'euros à la loterie? Dans une commune de Charente, c'est là où on va se rendre, Laurent, une famille a fait un choix pour le moins inattendu. Geste qui, vous allez l'entendre, année par année, change le quotidien des habitants et particulièrement celui des enfants. Reportage Robin Bernot avec Pierre Marsat.
8: Imaginez un instant, vous gagnez à l'euro-million et l'une de vos premières dépenses sert à rénover l'école de votre commune.
9: C'est une super idée.
8: À Saint-Michel, en Charente, une famille a remporté 50 millions d'euros à l'euro-million en 2009. Depuis ce jour-là, ces habitants qui veulent continuer à rester anonymes offrent chaque année un chèque de 80 000 euros pour payer la cantine des enfants du village, sauf que désormais ils souhaitent que cet argent serve à rénover l'école. Les explications de la maire de Saint-Michel, Fabienne Godichaud, à notre reporter Pierre Marsat.
13: Oui, c'était vraiment le souhait qu'ils ont exprimé, de dire, écoutez, c'est 80 000 euros, pourquoi ne pas les investir? Pourquoi ne pas vous aider? Et bien évidemment, nous contribuerons nous aussi à compléter cette manne, hein, toujours ce don, pour pouvoir améliorer nos écoles, nos salles de classe, nos salles de vie, nos cours et voilà.
8: Gagner à la loterie et en faire profiter tout son village. Ici en Charente, ça marche, mais vous, tiens, qu'en pensez-vous? J'ai posé la question à Bénédicte.
14: Ce qui est bien, c'est de pouvoir partager l'argent, ne pas que prendre pour soi, et développer des projets pour des écoles et pour l'avenir de la France, les enfants.
8: Et puis il y a aussi Brigitte qui salue également l'initiative, surtout après les épisodes de canicule de ces derniers mois et aussi le manque d'équipement de nos écoles.
15: C'est très bien, parce que l'été, il n'y a pas trop de clim et tout ça, donc...

0: vers les Restos du Cœur et tout ça. Ouais, je ferais, j'aimerais bien aider les gens dans le besoin et tout ça.
1: À Saint-Michel, le jackpot remporté par ces euros gagnants continue, des années plus tard, de profiter aux enfants. Comme quoi, parfois, gagner à l'euro million ne change pas seulement une vie, ça peut aussi changer celle de tout un village.
2: Exactement, merci Robin Bernot, on salue les équipes aussi d'ici La Rochelle, et cette très belle initiative, c'est vrai que c'est bien, hein, Laurent Meschaud.
3: Alors, c'est bien, mais c'est, alors, je trouve, moi, que pour ces vainqueurs de l'euro million, hein, ouais, pour du loto, ça donne un sens à leur vie. Je pense que, je veux pas dire que c'est égoïste de leur part, mais ça donne un véritable sens. Plutôt que de gagner et de dépenser tout ça égoïstement seul dans son coin.
2: On va laisser l'Eure-et-Loire, on va laisser toutes les belles villes et les régions où nous étions pour emmener Laurent Romeschko dans un instant dans un endroit qu'il adore, c'est l'île de Ré.
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2: Et Juliette Armanet pour le dernier jour du disco sur ici.

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2: 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On va en parler dans un instant. On découvre ce soir avec Laurent Romeschko les lieux qui l'ont façonné, les lieux qui l'ont fait rêver, les souvenirs marquants de sa carrière. Il n'y a pas que Paris dans la vie, il y a l'île de Ré aussi. Pourquoi ça vous marque, l'île de Ré? Pourquoi?
3: Parce que j'aime bien le climat, la côte atlantique d'une manière générale, l'île de Ré surtout, un environnement qui est préservé, ce qui est le cas aussi de l'ensemble de la côte atlantique en général, je dis ça comparativement au littoral méditerranéen. Donc voilà, l'île de Ré, j'aime beaucoup l'environnement, j'aime beaucoup les villages de l'île de Ré, la vie qu'il peut y avoir, qui est parfois, sur certains secteurs, c'est vrai, un peu trop parisienne, mais il faut savoir choisir ses moments, il faut savoir aussi rester chez soi, et puis choisir le bon coin de l'île. Et c'est vrai, quand on va vers le nord de l'île, vers Saint-Clément-des-Baleines, vers des communes comme Loix, qui est un petit peu une île sur l'île de Ré, qui est très très isolée, on passe pas par Loix, on va à Loix, tellement c'est un petit peu un territoire à part. Et donc voilà, c'est plaisir de la pêche, principalement, pour moi, là-bas. Et puis,
2: vous adorez la pêche?
3: Ouais, j'aime bien, ouais. C'est ça, c'est depuis tout petit, depuis la pêche à la truite en montagne. Ouais. Voilà, je suis passé à la pêche au bar sur l'île de Ré.
2: L'inspecteur de police que vous

0: pêche.
1: C'est ta carrière, Laurent.
0: C'est ça. Et donc l'île de Ré, voilà, il y a un environnement que je trouve qui est absolument préservé, même si effectivement, ce que disent beaucoup et qui semble se confirmer, c'est vrai que la menace de l'élévation du niveau de l'océan pourrait menacer l'île. Mais c'est vrai que c'est un très bel endroit où j'aime bien passer des moments pendant l'été, pas que.
1: Je vous emmène en Méditerranée. Alors vous avez aujourd'hui des attaches familiales avec la Corse.
0: Oui, oui, oui, bien sûr, parce que ma famille, ma fille vit là-bas, mon petit-fils vit là-bas, et c'est un endroit où je vais très souvent, bien sûr,
1: j'imagine,
0: le plus souvent possible. Donc voilà, celle qu'on baptise l'île de beauté et qui porte bien son nom. Voilà, c'est aussi une découverte. Vous savez, je vous parlais de préservation de l'environnement, j'évoquais l'île de Ré, et je faisais un peu le comparatif entre la côte atlantique et le littoral méditerranéen. Ouais. Dans le littoral méditerranéen, la Corse est tout à fait à part, c'est-à-dire qu'il y a cet environnement qui est absolument préservé, et donc ça, c'est un véritable bonheur d'avoir effectivement cet amour de ce pays, et suffisamment pour pouvoir le conserver authentique.
1: Vous aimez les plages aussi en Corse?
0: C'est une plage comme ça,
1: vous marque plus qu'une autre?
0: Alors je suis plus côte occidentale en remontant jusque vers la Balagne que sur la côte orientale, vers la plaine orientale, et côté Porto Vecchio qui est plus touristique, mais c'est vrai qu'on arrive encore à passer des journées sans être les uns sur les autres, de trouver des criques et des plages très agréables sur l'ensemble de la côte ouest de la Corse, et ça, c'est un véritable bonheur. Ouais.
1: Je vous emmène, Laurent Romesco, dans un autre endroit. Générique, je crois que c'est le tout premier d'ailleurs, c'est le tout, parce qu'il a évolué le générique en 50 ans.
0: Ça va être la version d'origine qui est pas bien jeune.
1: Alors je vous emmène pas dans les studios des chiffres et des lettres, mais je vous emmène à Antibes.
0: Ah oui,
1: alors on est en Méditerranée. Pourquoi je vous emmène à Antibes? Vous le savez très bien, c'est votre première des chiffres et des lettres.
0: Oui.
1: C'était Antibes, c'était au palais des congrès de Antibes.
0: Juin 92.
1: Vous avez 12 ans quand on regarde les images. Non, vous faites toujours des retintas.
0: Vous regardez les images.
1: Ouais. C'est archivé d'ailleurs avec Lina, cette émission. Vous vous souvenez de ce moment pour deux raisons, je crois.
0: J'avais un costard vert, genre vert pistache.
1: Vert lourd,
0: Un truc, et que je ne retrouve pas. Et
1: c'est mieux,
0: plutôt mieux. Voilà. C'est une bonne nouvelle, ça. Oui, je m'en souviens très très bien. Vous savez pourquoi je me souviens particulièrement de ça?
1: Parce que type personnel, vous apprenez quelque chose une heure avant.
0: Pour deux raisons. J'ai ma première, c'est un lundi, début de semaine, on fait les émissions de là-bas. Je fais ma première en direct, et là je sais que toute la direction d'Antenne 2 à l'époque va scruter le petit nouveau qu'Armand Jameau vient de recruter.
1: Ouais, capteur du jeu.
0: Et une heure avant la prise d'antenne, avant le direct, ma femme m'appelle pour me dire que le test de grossesse est positif et que je vais être papa pour la première fois.
1: Est-ce qu'elle a eu raison, Sylvie, de vous dire ça une heure avant?
0: Je pose la question aujourd'hui. Sincèrement, je pense qu'elle me l'aurait dit après, ça aurait été mieux. Mais bon, je ne sais pas, ça m'a peut-être encore un peu plus motivé. Mais bilan des courses, j'ai terminé ma journée, on a fait le direct qui s'est plutôt bien passé. Mmh. Et puis, mais le soir, quand je me suis couché, pas trop tard,
1: Je vous arrête, c'est pas vrai, parce que je crois que vous avez fait la fête ce soir à Antibes. Vous avez besoin de lâcher les chiens, comme on dit.
0: Ça fait que je me lâche. Mais je me suis dit que c'était une journée tout de même bien remplie, avec plein de nouvelles.
1: Première des chiffres et des lettres, et quelques mois plus tard, la naissance, c'était votre premier enfant, du coup.
0: Oui, Anne était la première en 93.
1: Alors, puisqu'on parle des chiffres et des lettres et qu'on parle de toute la France, les chiffres et les lettres, c'est des clubs dans toute la France.
0: Oui, ça a été une formidable aventure télévisuelle, puisqu'en fait elle s'est prolongée pendant, figurez-vous, tout de même 52 ans.
1: Ouais, c'est fou,
0: 52 ans, cette émission. J'en ai fait une grosse partie de ces 52, puisque j'en ai fait 32.
1: Patrice Lafont, Laurent Cabrol.
0: 17 ans, et puis Laurent Cabrol, et puis une courte période Max Meynier. Il y a eu Max Meynier après Laurent Cabrol, et juste avant moi. Et donc voilà, et puis la version d'origine, le mot le plus long avait été créé en 65, donc l'origine de l'émission est encore plus ancienne. Non, ça reste c'est une belle aventure, c'est un véritable monument de la télévision française, c'est un jeu qui semblait inoxydable, très efficace parce que très simple à comprendre, et surtout chacun pouvait jouer à son niveau. réfléchir. Vous pouviez, autant qu'un jeu, sincèrement, comme question pour un champion, il faut la culture générale, on ne peut pas être approximatif, autant que sur trouver le mot
1: chacun
0: plus
1: peut tenter sa chance.
0: Chacun peut tenter, et même si vous plafonnez à 4 lettres, ouais. Et ben c'est pas grave, vous avez joué, vous avez pris du plaisir. C'était ça la formule absolument magique de cette idée d'Armand Jameau sur cette émission, c'est ce qui a expliqué cette longévité, donc ça reste un très bon souvenir.
1: Mais la page est tournée. On va pas se gêner, on va penser à un Marseillais que nous avons en commun, qui est Patrice Lafond, qui nous a quittés il y a maintenant 2 ans, il me semble.
0: Ouais.
1: Voilà, qui a aussi beaucoup compté pour vous, il a été votre producteur hein, sur cette émission.
0: Il a été votre producteur pendant près de, pendant pas loin de 25 ans, ouais. Je crois bien. Et donc, donc j'ai perdu, c'était pas simplement un producteur, ça a été un ami très cher.
1: Voilà.
0: Quelqu'un qui me manque.
1: Quelqu'un qu'on a en commun et qui me manque beaucoup.
0: C'était pour être un papa, un frère, un copain, parfois... Il était tellement drôle, ça pouvait même parfois être un petit frère qu'il fallait recadrer parce qu'il allait très très loin. C'est ce qui me plaisait.
1: Laurent Romeschko est notre invité. Alors, Laurent, il y a des lieux aussi que vous avez découvert peut-être plus récemment. Les monts du Beaujolais.
0: Oui. Oui, parmi les coins de France qui me plaisent bien, il y en a beaucoup, mais c'est vrai que c'est une région. Quand on descend le Val de Saône pour aller vers Lyon, vers la vallée du Rhône et aller peut-être vers le sud, c'est vrai que c'est très souvent un truc qu'on laisse sur la droite de l'autoroute et on ne s'y arrête pas forcément. On va en Bourgogne, mais c'est vrai que les monts du Beaujolais, on ne s'y arrête pas forcément.
1: Vers Beaujeu.
0: Et vers Beaujeu, bien entendu, Girouble. Enfin bon, voilà, ça mérite véritablement de s'y arrêter quelques jours parce que c'est une région belle, on mange très bien. On peut pas dire hein, qu'on y boit très très bien, mais c'est pas possible. Mais je veux dire par là, bien évidemment, dans les régions françaises, il y a effectivement il y a le vin, il y a le fromage, mais là il y a vraiment un très bel écrin et c'est une région qui mérite qu'on s'y arrête.
1: Ces Bretons du bout du monde, vous êtes parti il y a pas longtemps tourner un documentaire dans le Finistère. Aussi, pourquoi vous avez choisi le Finistère?
0: Alors, parce que c'est une, bien entendu, parmi les téléspectateurs qui m'écrivent, qui réagissent, moi, lorsque je suis à l'antenne, lorsque je donne des prévisions, il y en a certains qui ont leur territoire, leur coin de France, vraiment ancré dans les tripes. Ils ne l'aiment pas, ils l'adorent carrément. Ce sont les Bretons, et particulièrement les Bretons du Finistère. Et donc, l'idée dans ce documentaire, c'était de se dire... Pourquoi les gens qui vivent là depuis longtemps, qui sont sur ce département depuis toujours, pourquoi sont-ils si attachés à ce département qu'est le Finistère? C'est quoi? C'est la mer, c'est la langue, ce sont les crêpes, c'est le cidre, je sais pas, c'est le sarrasin, et on a essayé de comprendre. En fait, c'est un mélange de tout ça. Il y a une véritable identité finistérienne, mais la France est une somme d'identités comme ça. C'est pour ça qu'on va poursuivre aussi notre aventure en allant à la rencontre des Hauts-de-France.
1: Alors, n'hésitez pas à découvrir, à redécouvrir ce documentaire sur
0: Finistère. Sur la plateforme France.tv.
1: Qui est toujours disponible. Météo à la carte, on s'en dit un mot tous les jours, France 3, 13h.
0: 13h, oui, à 12h55 précisément pour Météo à la carte. Et puis 13h55, Météo la suite, qui est la deuxième partie et qui se prolonge jusqu'à 14h30 à peu près.
1: Toujours la vulgarisation, l'explication.
0: La vulgarisation et puis surtout la découverte des patrimoines régionaux, la mise en valeur aussi des initiatives qu'il peut y avoir un peu partout en région. On vit très bien en région, on aime nos régions et celles et ceux qu'on rencontre nous tous les jours dans l'émission. En sont la preuve.
1: Laurent Romeschko, on s'est énormément baladé. Cette carte de France, vous la connaissez par cœur. Si on devait garder qu'un seul lieu, votre lieu central, on serait où? On s'arrêterait où?
0: On en a parlé. Moi, c'est mon poumon vert, là où je suis. Je m'échappe dès que je peux de Paris.
1: C'est l'Eure-et-Loire.
0: C'est l'Eure-et-Loire, oui, c'est là, ouais. C'est là où je me sens bien.
1: Merci Laurent pour ce voyage.
0: Merci à vous.
1: Vous avez bien piloté, c'est impeccable.
0: Merci.
1: Vous aurez bien vu en lieutenant de police. J'espère que vous aurez deuxième vie pour ça. Franchement, c'est ce que je retiendrai.
0: Bon, je vais m'acheter l'impair.
1: Vous faites la voix aussi un peu la Colombo, non?
0: Je peux vous parler de ma femme.
1: Voilà, salut. Merci Laurent Romeschko, ici.fr pour écouter cette émission. Il n'y a pas que Paris dans l'avion. Vous souhaite un bon week-end. Le meilleur est à retrouver entre 20h et 21h avec Benoît Prospero. Et on se retrouve dès lundi. Portez-vous bien. Ciao.
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1: Et les Jackson 5, Laurent Romeschko, Blame It on the Boogie. Je l'ai bien prononcé, hein.
0: C'est bien.
1: Blame It on the Boogie, sur ici.

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1: Excellente soirée, merci d'écouter. Ici, il est 21h. Un Laurent cache un autre. Voici Laurent Petit-Guillaume pour 100% années 80. Belle soirée.
2: Bonsoir à tous et d'avance bon week-end. C'est 100% années 80, 7 jours sur 7. Si vous nous écoutez pour la première fois, c'est jusqu'à 22h et ça commence comme ça.

0: Lionel Richie, c'était All Night Long.
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0: En 1983, Lionel Richie a déjà derrière lui 14 ans de carrière au sein des Commodores. Il choisit donc de quitter le groupe aux 70 millions d'albums vendus et se lance dans une carrière solo. Et ce titre, All Night Long, extrait de son deuxième album, va faire de lui une star mondiale. Encore aujourd'hui, ce tube fait partie des 100 singles les plus vendus de tous les temps. Allez, on avance de 3 années. Et dans les charts du monde entier, on retrouve le plus grand succès de Paul Simon, You Can Call Me Out.

Marc Lavoine et Catherine Ringer, c'était « Qu'est-ce que t'es belle ?» Et tout ça a débuté comme une blague au téléphone pour se finir en un tube inoubliable. On est en 1988. Marc Lavoine appelle Catherine Ringer pour lui proposer ce duo. Elle croit à une blague. Elle lui répond « Bah, si t'es Marc Lavoine, moi je suis le pape. » Et elle raccroche. Bon, alors il la rappelle pour être sûr qu'il s'agit bien de Marc. Elle lui demande de chanter son dernier tube. Alors là, elle reconnaît la voix et finalement accepte la chanson. Et voilà. Ah, toutes les chansons ont une histoire. Un jour, je vous raconterai celle de Harden My Heart du groupe Quarter Flash. C'est promis.

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0: Music and Light, c'était Imagination. On a tous dansé au moins une fois sur ce titre. Et si vous aviez l'âge de sortir en discothèque durant l'été 1982, date de sortie de ce tube, je suis certain que vous vous souvenez même du nom de la boîte de nuit où vous avez usé la semelle de vos baskets montantes sur le dance floor durant les vacances. Mais oui, bon allez, je vous laisse à vos souvenirs. La suite de 100% années 80, ce sera dans un instant. Étienne Dao, Tombé pour la France.
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0: Wild, you keep me hanging on.
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0: Alors ça marche pas à tous les coups, mais quand une reprise garde l'énergie du titre original, en l'occurrence la version des Supremes en 66, on y ajoute une touche d'originalité, et ben ça marche, et même très fort. Puisque grâce à cette nouvelle version, Kim Wilde s'est retrouvé numéro 1, entre autres aux États-Unis. Eh oui. Allez, revenons à la chanson Made in France, et 100% originale, avec un des plus grands succès des années 80. 1987, le tube a pour nom Une autre histoire, Gérard Blanc.

de Mylène Farmer. Alors que sait-on du prochain album de Mylène? Eh bien pas mal de choses, il sera sans doute électropop, façonné par des DJ producteurs de renom, DJ Lewis, DJ Snake, Woodkid, bon ça c'est pour les spécialistes. On sait aussi que c'est Jean-Baptiste Mondino qui réalisera la pochette de l'album sorti 30 octobre. D'ici là, bah, laissez-nous chanter avec Gold.

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1: Merci d'être fidèle à 100% années 80, c'est tout pour aujourd'hui. Dans un instant, place à 100% chansons françaises. Que votre nuit soit belle et à demain. 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
3: En 1998, le duo Céline Dion et Jean-Jacques Goldman signent un nouveau chef-d'œuvre. On ne change pas et je vous raconte son histoire.
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3: En côtoyant la star mondiale, Goldman est frappé par un contraste saisissant. Derrière la diva, il perçoit la petite fille de Charlemagne, sa ville natale au Québec. Une enfant fragile, manquant de confiance en elle, malgré les millions d'albums vendus. C'est ce décalage entre la gloire immense et l'innocence restée intacte qui inspire.

savez, ça arrive de temps en temps de tomber en amour avec une chanson qu'on entend la première fois à la radio. Et ceci m'est arrivé d'ailleurs avec la prochaine chanson. Je l'ai entendue et je suis tombée amoureuse.

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chanson de Starmania dans le super beau studio tout blanc de Michel Berger. Ah oui. Je me rappelle très bien que Luc Plamondon et Michel n'arrêtaient pas de me dire comment ils avaient hâte de m'entendre chanter la prochaine chanson à Paris, ici sur la scène de l'Olympia. Eh bien, Michel, ce soir, je voudrais la chanter pour toi.

0: Merci Michel Berger. Merci Luc Lavandon.
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3: Quelle est l'histoire de la chanson Sous le vent de Garou et Céline Dion?
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3: À l'origine, ce titre n'est pas destiné à être un duo. À l'époque, Garou a pour manager René Angélil, le mari de Céline Dion. C'est elle qui va vouloir écouter les maquettes de son compatriote québécois. Un jour, René Angélil appelle Garou et lui dit « Écoute, il y a Céline qui chante dans la maison. Elle met ta chanson Sous le vent en boucle. Elle l'aime. Elle n'arrête pas de chanter dessus. »
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3: Lorsque Céline Dion arrive au studio pour enregistrer sa voix, Garou la découvre enceinte jusqu'aux dents. La magie opère, le duo se forme et Garou voit sa carrière décoller. Et c'est vrai, qui n'a jamais chanté dessus, même secrètement.

0: 全新。
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2: Bonsoir.
3: Bonsoir mon amour.
2: Bonsoir.
3: Ça va bien? Je peux t'embrasser?
2: Moi je voudrais dire de notre part à tous à quel point on est heureux que tu aies pu venir. Je voudrais dire comme on est heureux de pouvoir t'entendre. Et s'il y avait quelque chose à ajouter, ça serait du genre il suffisait qu'on s'aime, s'il suffisait d'aimer. Si l'on changeait les choses un peu, rien qu'en aimant donner. S'il suffisait qu'on s'aime, s'il suffisait d'aimer, je ferais de ce monde un rêve, une éternité. Allez, à toi.
3: Merci d'être avec moi, c'est ça.

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2: Ça fait plaisir de parcourir le centre des expositions du Mans en golfette. Et au volant, il y a Alain par-dessus. Bonjour Alain.
3: Bonjour Bruno. Alors,
2: je vais m'autoriser à le dire, hein, vous avez 58 ans. Quel est votre métier ?
3: À la base, je suis électricien et aujourd'hui au centre exposition, je suis responsable d'exploitation et responsable du patrimoine. Et régisseur général pour la foire du Mans.
2: Vous êtes Manceau, en tout cas c'est un peu de naissance.
3: À l'origine, oui, Manceau et de naissance, oui.
2: Quel était votre parcours, je dirais, scolaire ?
3: Alors avant d'en arriver là, j'ai fait le collège jusqu'en 3e. Ensuite, je me suis dirigé vers un métier d'électricité, j'ai passé un CAP, j'ai été quelques années dans le bâtiment et puis j'ai atterri chez Le Mans Événement quelques années après.
2: C'est comment que de s'occuper, alors je veux dire des 4 jours, je sais que le vrai nom c'est Foire du Mans, mais il y a tellement de personnes qui disent encore les 4 jours.
3: C'est comment, alors c'est tout un tas de métiers qui se rassemblent, il faut monter des stands, il faut monter les intérieurs, les extérieurs, la moquette, l'électricité, il faut être super attentif à tout ce qui se passe avec les exposants et puis être à leur service. Surtout, et tout ça dans l'ombre, effectivement, dans les coulisses du centre expo.
2: Rappelez-vous, vous faites ça depuis combien d'années ?
3: Alors, en tant que prestataire extérieur, j'ai commencé en 84, ouais. Puis après, j'ai été embauché par Le Mans Événement en 98, donc je vais faire ma 40e foire.
2: Quels sont les moments croustillants que vous avez pu vivre à l'occasion de cette foire du Mans ?
3: Bon, il y a eu comme pour beaucoup le Covid, la période Covid qui a été compliqué, des événements météo sur la foire qui ont été aussi un peu compliqués, beaucoup de gros événements où techniquement il faut être vraiment très présent.
2: Ouais. Des moments drôles.
3: Des moments drôles aussi, oui, il y en a eu bien sûr, on est une équipe, on est une grande famille sur le centre exposition du Mans.
2: En fait, belle rencontre ici.
3: Très belle rencontre avec tout un tas de clients depuis des années et des années. Donc on apprend à avoir tout un tas de clients, des professionnels de tous bords, politiques, industriels et autres, artistes. Artistes aussi, bien sûr.
2: Qui, par exemple ?
3: J'ai eu l'occasion de rencontrer, moi, alors à la grande époque, Johnny Hallyday, vu ACDC, j'ai vu Trust, ici. Et puis tous les actuels aussi, Christophe Maé, tout un tas d'artistes, effectivement, j'en ai vu un paquet.
2: Alain, par-dessus, quand la foire du Mans se termine, il y a un coup de blues ?
3: Ah oui, bien sûr. Oui, il y a un énorme coup de blues. Il y a un tel contact avec nos exposants que l'on connaît depuis des années et des années. Donc, ouais, on adore ce que l'on fait, donc c'est toujours un peu compliqué la fin de la foire.
2: Merci beaucoup. Alain par-dessus, on vous dit à très très bientôt.
3: Merci Bruno, à très vite.
2: Et vous croiserez sans doute Alain par-dessus au centre des expositions du Mans.
1: 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Lucas Vanitto, bonjour.
4: Bonjour.
1: Vous êtes le fondateur de l'association Belfortaine Objectif Égalité qui existe depuis combien de temps ?
4: Nous entrons dans notre 7e année. J'ai créé l'association avec mon ancien animateur jeunesse à la ville de Belfort en 2019. Nous avons 2 pôles au sein de l'association. Un pôle famille avec lequel nous réalisons des animations socio-éducatives, socio-culturelles directement au pied des immeubles. Et des projets collectifs avec elle. Et puis un pôle jeunes solidaires dans lequel nous réalisons des animations plutôt sur la thématique qu'on appelle l'éducation à la citoyenneté, à la solidarité internationale.
1: Quand j'entends international, ça veut dire que vous allez parfois très très loin pour réaliser ces projets.
4: Alors ça nous arrive, oui, tous les 2 ans on porte un projet fort qui s'appelle les périples solidaires et culturels, et nous avons déjà financé à distance, pour raison Covid on n'avait pas pu s'y rendre, au Cambodge, 3 puits aux Philippines. Nous sommes en relation avec une école. Et puis dernièrement en Indonésie, en novembre dernier, avec un nouveau groupe de jeunes, nous sommes rendus là-bas.
1: Des jeunes de quel âge et qui ont fait quoi ?
4: Alors des jeunes de 16 à 19 ans, dont c'était la première expérience à l'international, qui ont travaillé pendant plus d'un an pour réaliser des actions d'autofinancement, leur permettant de se rendre sur place, certes, mais aussi et surtout de partager vraiment un moment interculturel. Ils étaient en binôme franco-indonésien pour rénover une maison de la nature afin que les enfants de la communauté puissent bénéficier d'apports sur cette thématique.
1: Des projets à l'international, ça c'est ok, avec des jeunes, mais aussi des projets
5: tout près de chez nous et même dans nos quartiers.
4: Tout à fait. Aider au local ne nous empêche pas d'aider à l'international. Donc on a à cœur eh bien, de privilégier notre territoire également.
5: Quand on se rend compte qu'à Belfort, par exemple, c'est près de 30% de la population qui est en situation de précarité, forcément, ça fait réfléchir et ça donne des idées.
4: Nous, notre enjeu, c'est de travailler avec ces familles-là qui ne se referment pas sur elles-mêmes et donc de continuer à favoriser ce lien qu'il existe entre les publics, précaires ou non d'ailleurs, et de réaliser des interventions.
5: Quel genre d'intervention ?
4: Une rencontre au pied des immeubles avec des ateliers, surtout sur la période estivale, le mardi et le jeudi, sur le quartier des Glacis. On va réaliser des animations de rue et aussi des animations nocturnes le jeudi soir. Et ça, c'est conclu en fin d'été par un grand festival qui s'appelle Clôture de l'été, avec des concerts, de la nourriture, des jeux pour les familles, des rencontres et des conférences sur des thématiques, parce qu'on a toujours cette volonté d'avoir un apport éducatif important, de façon à essayer d'émanciper le public. Le but, c'est pas de faire à leur place, mais qu'ils apprennent à le faire, plus tard le répliquer.
5: L'association ne manque pas de projets, du grain à moudre donc, pour toutes celles et ceux qui veulent continuer à défendre la solidarité et l'inclusion.
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2: On sait qu'on est lorrain parce que quoi, Nicolas Turon, aujourd'hui ?
6: Parce qu'on s'est déjà perdu au café entre deux ponts de Revigny-sur-Ornain.
2: D'accord.
6: Revigny-sur-Ornain, au sud de la Meuse.
2: Non, je n'y suis pas du tout. Allez-y.
6: Bah, c'est une petite ville où il y a deux ponts. Il y a deux ponts. Il y a celui qui passe au-dessus de la voie ferrée.
2: Deux ponts avec un T et un D ou deux ponts ?
6: Non, on n'est pas chez Tintin. Non, non, TS. Il y en a un qui passe au-dessus de la voie ferrée et un qui passe au-dessus de l'Ornain.
2: Oui.
6: Et quand on sait que l'Ornain, la rivière, naît de la confluence de deux rivières qui sont l'Ognon et la Maldite.
2: Bien sûr.
6: On imagine l'ambiance qui règne dans ce bourg de la Meuse.
2: L'odeur,
6: oui. On a peur que ça sente le ragoût et la soupe. Mais, à deux pas des ponts, il y a la poésie particulière du café entre deux ponts, dans lequel on ne boit pas de pont. Ça, c'est à Pont-Tarlier, mais du café et des pipons. Longtemps, le bistrot a servi du vin bon à nettoyer le comptoir.
2: Oh.
6: Du vin à boire à deux. Un qui le boit, l'autre qui le tient. Dans le café, il y a Daniel, le patron, un élégant, haut de Cologne, et Gomina dans les cheveux, un érudit du terrain, savoir acquis sur le tas, un sens de la répartie aiguisée et une obsession, proche de l'art brut, pour ses carnets. Cet homme que j'ai rencontré écrit des livres à la main depuis des années, des manuscrits édités à un seul exemplaire, le sien. Daniel achète ses carnets chez Action, les remplit en entier, hein, souvent des pamphlets politiques, et les montre aux clients de passage. Il a une bibliothèque d'une quarantaine de carnets écrits par lui-même dans l'arrière-boutique, une salle décorée avec les maréchaux de Napoléon. Mais il ne s'arrête pas là, il enregistre ensuite des extraits de ses propres textes sur des cassettes, en ayant des accents du général de Gaulle, et se repasse les bons morceaux pour se faire plaisir. Lorsqu'il rédige ses pamphlets à l'écrit, il écrit en rouge les passages sur lesquels il faut, je le cite, « porter l'accent », parce que ce sont les passages qu'il enregistrera à l'oral.
2: Mmh.
6: Et quand il écoute ses propres textes, il dit de lui, oh ben quand je m'écoute sur les cassettes, je me dis, mais putain, mais c'est la vérité. Ses clients sont des prosateurs, eux aussi, voici quelques brèves arrachées au comptoir meusien. J'ai vraiment entendu là-bas.
2: Hein?
6: J'ai lu que l'espérance de vie pour les hommes était de 76 ans. Eh ben, il me reste plus qu'un an. Ou encore, oh ben tiens, voilà, bah, j'y boudouk. Bah alors, t'as pas bronzé en vacances ? Tu sors de tôle ou quoi ?
2: Encore.
6: Dans le journal, il y a des bonnes et des mauvaises nouvelles, c'est au choix.
2: Bah moi, j'ai fait mon choix.
6: Un dialogue magnifique. Bah Eric, pourquoi t'as rasé ta moustache et pas la barbe ?
7: Je voulais me raser la moustache parce que c'est pas pratique quand on fume, mais j'ai cramé avant.
6: Et enfin, ma punchline préférée de tous les temps, c'est peut-être un classique, mais moi je l'ai entendu là-bas, je vous laisse avec ça. À la place de « C'est la fin des haricots », il y a un gars qui a dit « Eh ben, c'est la fin des haricots !»
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1: Salut Brésil.
2: Est-ce que par hasard vous ne seriez pas la petite Manon?
1: Je m'appelle Manon.
2: Il faut bien te regarder pour te reconnaître.
1: J'ai 22 ans, bientôt 23.
3: Ça paraît un peu plus que son âge. Elle fait au moins 18 ans. Qu'est-ce que tu fais?
1: Je suis vendeuse de carrelage et je suis dans les petits bonheurs.
2: Mais pourquoi, hein? Pourquoi?
3: Parce qu'elle est belle. Parce que je suis d'accord.
4: Tu viens d'où, cette fille?
1: J'habite à Quimper. Je ne suis pas originaire d'ici. J'habite à Cancale, de base. Ville de cœur, la meilleure ville de Bretagne.
5: Le symbole de la nation bretonne.
1: Moi, Cancale, j'aime Cancale parce que c'est une petite ville avec un petit port. Magnifique. Tout le monde se connaît. Il y a la joie de vivre, il y a les huîtres, il y a le vin blanc, il y a les bars. Il y a tout ce qu'il faut pour avoir une belle vie, en fait.
6: Et non, les huîtres.
7: Il y a encore une marée noire en Bretagne.
6: Putain, une marée noire.
8: C'est de l'encre de sèche. Alors, où est-elle, ton île?
1: Si je devais finir mes vieux jours sur une île bretonne, je dirais Groix. Franchement, ça a été le coup de cœur de mon été, là, dernier. J'ai pas été sur beaucoup d'îles, parce que les Glénans, bon, c'est vu et revu, mais Groix, franchement...
9: Non mais franchement, qu'est-ce que tu lui trouves, hein?
1: En fait, c'est un mini Cancale.
10: Oh non, mais c'est pas vrai, vous croyez pas que vous poussez?
11: Un méga tube.
1: Ma chanson préférée, c'est Je te promets.
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13: Je te promets le seul au baiser de ma bouche.
1: C'est vraiment la chanson que je pourrais sortir à toutes sortes de soirées. Et je n'ai pas honte de le dire. Mamie, une love de Johnny, a vu tous ses concerts, elle a le tatouage sur le bras, elle a fait tous ses concerts. Ses premiers concerts, là, dans la fosse, comme ça, mamie, génial. Ah, je te promets, c'est vraiment la meilleure musique que j'aime.
14: Ta grand-mère, elle a enterré Michael Jackson, David Bowie, Johnny, Prince, même le gars de Koh-Lanta, Miskin.
15: Changement d'époque, en cours.
1: Si je pouvais voyager dans le temps, j'irais à l'époque baroque. Parce que j'aurais aimé porter les tenues des femmes.
14: C'est quoi cette tenue?
1: Les belles robes, les belles coiffures. J'aurais aimé ça, mais j'aurais aimé vivre dans les années 80. Enfin, rien qu'une époque sans téléphone.
16: Ah, non mais allô quoi. Je sais pas, vous me recevez?
17: Oh, j'ai plus de bar. J'ai plus d'unité. Pourtant, je suis chez Orange. Il devrait pas y avoir de pépins.
1: Allez, salut, c'était Manon.
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18: C'est un lieu que très peu connaissent, un lieu discret, ultra réglementé, où l'on développe une multitude de micro-organismes, parfois inoffensifs, parfois terrifiants. Aujourd'hui, je teste pour vous, non pas le fond de mon bac à frigo, mais bien le laboratoire alsacien d'analyse. Et je suis à Strasbourg, dans un bâtiment presque anonyme, peu connu du grand public, parce que ce type de laboratoire collabore principalement avec des organismes et des institutions. Et on ne rentre pas ici comme dans une boulangerie. Ah non, je dois montrer patte blanche et surtout passer plusieurs tests de sécurité. Car ici arrivent chaque jour des centaines d'échantillons de sang, de l'eau, des aliments et plein d'autres choses. Et justement, je rejoins tout de suite l'équipe qui vérifie eh bien, ce que nous consommons, ce que nous respirons et parfois même ce qui nous rend malade et ce, sans même qu'on le sache encore. Et oui, ce laboratoire c'est un peu comme un thermomètre de notre société. On y voit passer les épidémies saisonnières, les pics de pollen, les bactéries résistantes ou encore les virus dans les animaux chassés ou retrouvés morts au bord des routes. Alors qu'on se le dise, les données ne sont pas là juste pour faire peur. Non, c'est surtout pour anticiper d'éventuels problèmes. Allez, hop là, j'ai mis ma charlotte de tête, ma charlotte de pied, ma blouse, mes lunettes de protection, car je commence par la partie la plus connue, le laboratoire. Et vous l'avez compris, ici l'hygiène, ah, c'est pas une option. Ah non, je peux vous le dire, mes mains n'ont jamais été aussi propres. Autour de moi, tout est blanc, du sol au plafond. Autour de nous, des affichettes partout qui indiquent les règles et les procédures à bien respecter. Alors je suis un petit peu stressé quand même. Mais heureusement, Fred, le responsable du labo, me rassure. Pas de risque de trouver Ebola ici, mais quand même, des bactéries pas super sympas. Hein. Il ouvre, hop, un des frigos et me montre une culture en cours faite à partir d'un prélèvement effectué sur une carcasse d'oiseau qui a été retrouvée mort au bord d'une route. Et alors pourquoi on fait ça? Eh bien justement, identifier si l'animal mort était contaminé. Ne me demandez pas le résultat, tout ça c'est très confidentiel. Tout ce que je peux vous dire, c'est que j'avais plus très faim en sortant d'ici. Bon, chaque prélèvement n'est pas analysé à l'œil, hein. De nombreuses machines interviennent dans le processus, mais c'est le biologiste qui interprète et qui surtout nous valide les résultats. Parce que vous l'avez compris, inutile de vous pointer dans ce labo à jeun un beau matin avec votre ordonnance. Ah bah ça servira à rien. Non. En revanche, si un jour les autorités vous demandent de ne pas consommer l'eau du robinet, ah bah c'est sûrement grâce au contrôle effectué par ce laboratoire. Et en ce qui concerne le fond de mon bac à frigo, bon, actuellement aucun type de vie n'a été observé. Du moins, si je m'en remets à ma logique du pelage. Quoi, vous la connaissez pas? Mais si, tant que c'est pas velu, c'est comme le fromage. Plus ça vieillit, meilleur c'est. Et bon appétit, bien sûr.
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19: Ici Picardie, tous les jours, propose un billet d'humeur de l'autrice picarde Karen Ponte. Karen Ponte s'éparpille chaque jour. Bonjour Karen.
20: Bonjour. Alors, au quotidien, je pense qu'on est tous d'accord pour dire qu'il y a des bricoles qui sont hyper agaçantes. Par exemple, vous savez, ce petit bout de scotch qu'on n'arrive jamais à trouver sur le rouleau, ah oui. Alors qu'on a besoin de scotcher quelque chose.
19: Oui.
20: Je pense qu'on est tous passés par ce moment où on retourne le rouleau sans cesse pour essayer de trouver ce petit bout sur lequel tirer. Et niveau rouleau, ne parlons pas évidemment des rouleaux de films alimentaires qui se déchirent n'importe comment jusqu'à ce que... En colère, on le fout à la poubelle, oui. Tellement on en a marre. Mais s'il y a une chose qui m'horripile plus que tout ces derniers temps, ce sont les bouchons de bouteilles qui désormais, vous savez, sont accrochés au rouleau quand on les ouvre. Ouais. Alors, qui a eu cette idée, hein? Je pose la question. Certainement pas quelqu'un qui boit du Yop. Hein.
19: Ouais.
20: Parce que quiconque boit du Yop sait qu'il y a toujours du yaourt dans le bouchon fin. Parce qu'on secoue la bouteille, évidemment, avant de boire. Ouais. Résultat, maintenant, avec ce bouchon qui reste accroché, eh ben, on s'en met partout. Et s'il n'y avait qu'avec le Yop que ça posait problème, mais non, avec n'importe quelle bouteille, ce bouchon ne se remet jamais du bon côté, il s'ouvre pas suffisamment, du coup, on s'en met plein la bouche, voire sur le t-shirt.
19: Voilà.
20: Bref, je pense que l'ingénieur qui a eu cette merveilleuse idée est sans aucun doute la réincarnation d'un chameau hein, qui n'a jamais fréquenté de bouteille de sa vie. Et il est même sans doute de la même famille de celui qui s'occupe des ouvertures faciles des paquets de jambon fin. On doit vraiment se marier d'ailleurs hein, dans le repas de famille.
19: Mmh.
20: Je vous dis à demain et d'ici là, rappelez-vous qu'être focus c'est bien, mais qu'être éparpillé c'est encore mieux.
19: Merci Karen. L'autrice picarde Karen Ponte qu'on retrouve chaque matin du lundi au vendredi sur Ici Picardie. Karen Ponte qui est aussi sur notre site ici.fr.
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1: Bonjour, je m'appelle Olivier, j'ai réalisé le rêve de toute une vie, un rêve de gamin. J'ai acheté la voiture de Starsky & Hutch et depuis 10 ans, je suis à son volant, un vrai jouet et je me fais plaisir tous les jours. On n'a qu'une vie, c'est top.
2: Bonjour Olivier, votre voiture de collection, tout le monde la connaît parce qu'elle fait partie de la pop culture. C'est la voiture qui a fait partie du succès de la série Starsky & Hutch. C'est pas l'original, on appelle ça un clone, c'est ça?
1: Oui, exactement, ouais. En fait, c'est une Ford Gran Torino de l'année 1974 qui a été relookée, donc du coup, pour avoir la peinture de Starsky & Hutch, de cette fameuse série. Contrairement à ce qu'on pense, c'est pas des véhicules qui ont tourné dans la série. Elles ont toutes été plus ou moins démolies.
2: Qu'est-ce que vous avez rajouté comme accessoire ou comme objet de déco, justement, pour que ça colle à la série?
1: Alors, super important. J'ai réussi à retrouver le gyrophare d'époque, parce que le premier que j'avais avec, c'était un jouet Wish. Dès que j'ai passé 30 km/h, il s'envolait. C'est pas assez aimanté. Donc là, vraiment, le gyrophare d'époque magnifique, qui vaut une blinde, mais bon, qui est d'époque, qui a été utilisé et qui est réformé. Et la sirène. Alors la sirène, pareil, une sirène d'époque de matériel réformé de la police.
2: Est-ce que vous êtes d'abord fan de la série ou d'abord fan des voitures américaines?
1: D'abord fan des voitures américaines. Quand j'ai eu la quarantaine et la crise de la quarantaine, il y a une dizaine d'années, donc... J'ai décidé de réaliser mon rêve de gamin. J'ai fait un tour de France pour m'acheter. Je voulais une Cadillac Eldorado pour faire des mariages. Le côté grand gabarit. Et puis un coup de cœur sur cette voiture. Le gars qui me l'a fait essayer, c'était un président de club à Saint-Brieuc, m'a dit: tu vas voir, on va faire un tour. C'est incroyable. Les gens s'arrêtent, ils poussent dans tous les sens. Le capital sympathie de la voiture. Exceptionnel. Franchement, je la sors dès que je peux. Elle passe pas une semaine sans rouler. Je vais chercher mon pain avec, je vais chercher mes gamins à l'école avec. Parce que je dis qu'on a qu'une vie. C'est un rêve de gamin. Dès que je suis au volant, c'est mon transcène, quoi. Donc,
2: d'une façon générale, c'est votre métier d'être sur la route, parce que vous êtes chauffeur routier.
1: Oui.
2: Mais alors, quand vous êtes au volant, justement, de votre Ford Mustang, est-ce que des fois vous avez l'impression d'être les deux inspecteurs Starsky & Hutch ou pas?
1: C'est un truc de fou. J'entends Starsky 50 000 fois là pendant la parade. 50 000 fois, j'entends Starsky. Je le mets sur mon autoradio. Je mets la musique du générique, les odeurs, le son du V8. Waouh! On passe pas inaperçu, ouais, c'est génial. Alors, je suis sollicité pour de l'événementiel. Il y a beaucoup de professionnels qui me demandent, parce qu'ils ont un plateau de voiture sur une région, qu'ils peuvent pas l'envoyer. Alors, ils me sous-traitent, ils me demandent d'aller l'envoyer sur un plateau de vintage, par exemple, salon du jouet de collectionneur, ou des trucs manga pour les jeunes aussi, avec des côtés vintage. Sinon, on me sollicite pour des mariages, une fois la police municipale à Angoulême, pour le départ, pour les 50 ans d'un collègue, ils m'ont sollicité, on est allé le chercher. On l'a menotté la tête sur le capot, les menottes dans le dos. Il était pas au courant, c'était un fan de Starsky. Et on a fait le tour de la ville avec la sirène et le gyro, inoubliable, quoi.
2: Olivier, dernière question. Honnêtement, est-ce que Huggy a des bons tuyaux?

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1: Pour chaque week-end, Patrick Citeau explore nos communes du Poitou. Il part aujourd'hui à Saint-Chartres dans la Vienne, ce village situé au cœur de la commune de Moncontour de Poitou, qui abrite un moulin depuis plus de 700 ans.
2: Situé au nord-ouest de Poitiers, à 20 km de Loudun, le village de Saint-Chartres abrite ainsi la bâtisse de ce moulin à eau implanté sur la Dive. Bien que sa construction date d'avant le XIVe siècle, le moulin impose toujours sa puissante silhouette dans le paysage. Entretenu au fil du temps, il a su mettre à profit l'énergie hydraulique de la Dive en s'adaptant aux évolutions techniques et notamment au cours du XIXe siècle. De cette époque, le moulin de Cholet nous a transmis un mode de production d'énergie innovant. Il a en effet la particularité d'être équipé d'une roue de type Sagebien. C'est Alphonse Sagebien qui invente ce type de roue à vannes dans la seconde partie du 19e siècle. Elle fonctionne plus par le poids d'eau que par la vitesse du courant. Ce type de roue est d'autre part parfaitement adapté aux faibles chutes. La roue Sagebien du moulin de Cholet entraîne ainsi une génératrice à aimant permanent. Ce système permet la production d'un courant électrique alternatif de 400 volts. Ou quand une invention du 19e siècle s'accorde aux exigences de la transition énergétique à notre époque.
1: Et au début des années 70, Patrick, le village unit son avenir à Moncontour.
2: Le village est ainsi associé à la commune au même titre que ceux de Messey et Ouzilly-Vignoble. Les origines du nom du village réservent quant à elles quelques surprises. La liste des saints ne compte en effet aucune mention du dénommé Chartres. Il faut ainsi probablement y voir une erreur de transcription. Le village était ainsi a priori connu sous le nom de Saint-Cyr pendant toute une période. On trouve trace de cette forme toponymique au XVe siècle. Le lieu est alors dénommé Sanctus Siricus Supra Divam. Peu de temps avant la Révolution, on en trouve trace sous l'appellation Saint-Cyr sur Dive. La probable erreur de transcription qui mène à Saint-Chartres intervient à une date indéterminée. Avec ses deux hameaux, Jay et Héron, ainsi que ses trois lieux-dits, Cholet, Plumain et Loret, ce petit bout de territoire de la Vienne continue malgré tout d'afficher son paysage en plein cœur du Loudunais.
1: Merci Patrick Citeau. Tout est à retrouver sur ici.fr, la rubrique Nom de Nom.
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1: Dans Minute Papillon, on va ce matin, Thierry, tirer le fil d'une activité qui permet à un groupe de femmes de tisser des liens.
2: Tricoter. Au sens coffee shop, une dizaine de femmes font danser les aiguilles. Autour d'un café ou d'un cappuccino, elles tricotent, partagent des conseils avec des débutantes et échangent sur différentes techniques au milieu de pelotes colorées. Ces rencontres sont nées du groupe Facebook Sénoné Créatif. Elles permettent à ces passionnés du crochet de progresser ensemble, mais aussi de partager des moments plus intimes.
0: Il est bien là.
2: Une maille à l'endroit, une confidence à l'envers, ces cafés ou apéros tricot organisés dans différents établissements de la ville sont une solution pour rompre l'isolement. Les participantes de tous les âges et de tous les niveaux y trouvent entraide et bonne humeur. Certaines débutent avec un simple cercle magique. D'autres réalisent des ouvrages plus complexes, mais toutes partagent la même envie de se retrouver dans une atmosphère chaleureuse. Tout est parti de Camélia il y a quelques mois. Cette jeune femme de 31 ans, autodidacte de l'aiguille et de la pelote, en avait assez de tricoter seule dans son salon devant des tutos PC sur YouTube.
3: N'auriez-vous plus à tricoter ?
2: Un poste, quelques clics. Et elle a commencé à tisser cette toile sur le net à travers un premier groupe de messagerie. Puis Elodie, 33 ans, a créé au mois de septembre un groupe sur Facebook. En peu de temps, la communauté des reines du crochet a compté 140 membres qui se retrouvent périodiquement en petits comités dans des cafés. Et à leur table, on détricote la solitude. Au bout du fil, il y a de la joie et le bonheur de partager.

0: Facebook s'intitule Sénonais Créatif.
1: Vous cuisez?
2: Pas du tout.
1: Pas du tout, moi non plus.
2: Très mal.
1: Non, enfin, ça pourrait donner des choses un petit peu.
2: J'essaie de ne pas faire de trous à mes chaussettes.
1: Oui, ça, il vaut mieux, effectivement. Merci beaucoup, Thierry, pour ce minute papillon que l'on retrouve chaque jour dans Ici Matin et dès maintenant sur notre site ici.fr.
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1: Bonjour Médéric Gasquet-Cyrus.
2: Bonjour Philippe, bonjour tout le monde.
1: Notre linguiste marseillais, Médé, vous avez un joli menu à nous proposer aujourd'hui.
2: Ah oui, il y a quelques semaines, on a beaucoup parlé de ce livre, vous vous souvenez. Les trois quarts des établissements de restauration du 15e arrondissement de Marseille sont des fast-food.
1: Ouais.
2: Ce qui pose bien sûr plein de questions, et notamment en termes de vie de quartier, de sociabilité, et d'économie, et bien sûr de santé, car on est ce que l'on mange. Et souvent, ce que l'on mange, ben, c'est pas bon. Pas bon au goût, mais surtout pas bon pour la santé. Colorants, additifs, sorbates de trompation, acide trichydrique, j'invente, trucs en tox ou plastoc, réchauffé dans des barquetas au goût fadas. On trouve ça dans certains fast-food, bien sûr, mais pas tous, mais ne pas tout confondre, mais aussi dans beaucoup de cantines où vont manger des minots, dans les rayons des supermarchés, mais aussi dans la restauration collective, mais aussi dans certains restaurants, oui, attrape-touristes ou attrape-couillons, ou restos plus ou moins branchés, ou brasseries de cake, mais qui grattent sur la qualité. Et j'ajoute, je pense aussi à cette boulangerie-pâtisserie que je ne nommerai pas, mais où j'ai acheté récemment des bugnes, des mini-bugnes, oui, toutes petites comme ça, là.
1: Franchement, j'ai été là-bas pour acheter 8 minutes.
2: Pas bonne, écœurante, et ça m'a fait rouméguer quand je pense que mon grand-père était boulanger. Bref, voilà.
1: Ouais.
2: Je pense aussi à ces platés de pâtes trop cuites ou de ricolés estouffe-gari. Je pense à ces carottes râpées orange fluo qu'on dirait qu'elles sont surlignées ou surligneurs, vous voyez. Je pense à ces choux qui sentent les scaoufis. Je pense à cette salade rasqueuse qui n'a jamais vu la terre et qu'on vous met dans un coin d'assiette comme ça, à côté du steak rasqueux aussi. Je pense à ces brocolis mouligas, ces gorgées d'eau. Je pense à ce surimi orange fluo, lui aussi, qui contient tout sauf du crabe, et il a plus la tête des cheveux de Trump qu'autre chose. Je pense à ces desserts goût fraise, sans que jamais aucune fraise n'ait ben justement ramené sa fraise dans l'emballage.
1: Ouais.
2: Bon, bref, voilà. Il y a un moulant d'autre chose aussi appétissante que les fameuses cigarettes de bordille, de cigalon, de pagnol, hein, cigarettes de bordille, autrement dit, les cannellonis dans lesquelles on refourgue tout ce qui n'a pas été mangé de la semaine. Tout ça n'a aucun goût. Ou comme le chante le groupe Quartier Nord, en utilisant l'expression de chez nous, ça n'a ni goût, ni gouste.
3: Toute la semaine, à la cantine, même le week-end, dans ma cuisine. Mon estomac hurle au secours. Les vrais repas, ça n'a plus cours. Pour vous dire, les goûts, les goûts, les goûts, les goûts, les goûts, les goûts.
2: Dans notre parler, ni goût ni gouste, c'est une expression qui veut bien dire ce qu'elle veut dire, et une tournure qui insiste sur la fadeur d'un plat, d'un aliment ou même d'un événement. Ni goût ni gouste, avec prononciation du S originel que l'on retrouve dans le provençal gustus, goûteux, et qui a été remplacé depuis par l'accent circonflexe dans notre orthographe moderne. Le tout venant de la locution provençale n'avait ni goût ni gouste. Et pourtant, en Provence, nous en avons des choses qui ont du goût, de bons produits, de bonnes recettes traditionnelles, des plats gustus comme les pieds paquets, la daube ou l'aioli, même si Pierre Blasi donne comme exemple son aioli. Il avait ni goût ni gouste. Bon, il faut le faire un aioli sans goût quand même. Hein.
1: Oui,
2: c'est ce qu'on appelle chez nous, désolé, aussi un aioli de parisien. Mais même de ne pas tout mettre dans le même panier. Il y a des fast-foods de qualité qui font de très bons burgers, des sacs où l'on mange de très bons sandwichs, de très bons kebabs. Et merci à eux d'être là le midi ou en fin de soirée ou quand on rentre du stade. Moi, j'apprécie. Chacun ses goûts, mais parfois chacun ses dégoûts, voire ses égouts. Vive le bon goût, car le fadas, ça rend.
3: Pour vous dire,
1: ah, c'est un bonheur. C'est aussi bon que l'aïoli. C'est Médéric Gasquet-Cyrus sur Marseille tous les matins. À demain, Médé.
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4: Notre comptoir qui compte du jour s'appelle Sébastien. Fan de Star Wars et de la discipline aussi des sabres laser, écoutez.
5: Et le jour où j'ai voulu m'acheter ma première réplique de sabre laser, je me suis dit, je le fais si je peux apprendre à m'en servir.
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4: Sébastien, notre invité, a rejoint l'aventure de l'Académie de sabre laser à Belfort. Fan de Star Wars à la base, il nous raconte déjà, Sébastien, quel est l'historique de cette Académie de sabre laser à Belfort ?
5: Alors, c'est trois personnes qui étaient, en tout cas pour le président que j'ai un petit peu connu, passionnées de Star Wars et d'arts martiaux, et qui ont eu cette envie de mélanger ces deux univers, de créer quelque chose de concret, d'apprendre à manier le sabre et à pouvoir s'en servir dans le monde réel. Et c'est la création du club, elle est partie de là, et elle a aussi été accompagnée par la mise en avant du sabre laser par la Fédération Française d'Escrime. Et c'est en 2018 que l'activité a commencé concrètement avec les premiers cours de sabre dans la ville de Belfort.
4: Et vous Sébastien, lorsque vous avez rejoint cette académie de sabre laser à Belfort, c'était quoi, l'amour d'abord de Star Wars ou de ce sport de l'épée du sabre laser?
5: Moi c'était Star Wars dès le début. C'était l'envie aussi de faire du cosplay, du déguisement, qui est aussi une des activités qu'on fait dans le club. Et le jour où j'ai voulu m'acheter ma première réplique de sabre laser, je me suis dit, je le fais si je peux apprendre à m'en servir. C'est comme ça que j'ai découvert le club et que j'ai rejoint l'académie en 2018. Il y a vraiment un lien d'amitié entre les personnes du groupe. L'ambiance est vraiment effectivement sur le partage d'une passion qui est à la fois Star Wars, à la fois le spectacle, à la fois les histoires qu'on va aussi inventer et raconter à travers les spectacles que l'on va créer. Et l'envie aussi de bouger, de se défouler, parce que ça reste un sport et ça permet justement de venir se dépenser.
4: Est-ce que quelque part cet amour de Star Wars a grandi au fur et à mesure des années auprès de personnes que vous avez pu croiser ou ça reste dans un univers un peu plus restreint?
5: Alors on a des gens qui sont venus, qui font partie du club aujourd'hui, qui n'avaient jamais vu un seul film Star Wars avant de commencer à pratiquer. Ils ont été attirés par le côté plus sport alternatif, par la découverte d'une nouvelle activité. Et ils ont accroché, ils ont adhéré à l'univers, ils ont été entourés forcément d'autres personnes qui sont complètement bénies.

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1: Aujourd'hui, je voulais vous parler de cet homme au courage inégalé, le facteur auxiliaire Clavel. Au début du XXe siècle, la vie se développe au sommet du Mont Ventoux avec l'arrivée de l'observatoire. Le service postal de cette structure souhaite recevoir le courrier plusieurs fois par semaine. Sauf que le sommet du Mont Ventoux culmine à plus de 1900 mètres d'altitude et un accord est passé. Le courrier devra être acheminé 5 fois par semaine tous les jours, sauf le mardi et le jeudi. Ce sera donc le facteur Clavel qui s'occupera à pied de cette tournée. Imaginez bien, 22 km aller-retour via des raccourcis sont ainsi réalisés par ce facteur, payé, écoutez bien, 4,50 francs par jour. Il faut en moyenne au facteur 5 heures pour monter et 3 heures pour descendre. Mais quand la saison d'hiver arrive, c'est une autre histoire. La neige à l'époque pouvait encore atteindre 1 mètre de hauteur. Pour ajouter les vents terribles du sommet et les températures négatives, le facteur Clavel peut mettre jusqu'à 8 heures de marche pour gravir le sommet. À l'époque, cette ascension quasi quotidienne attire un bon nombre de curieux qui n'hésitent pas à faire l'ascension avec le postier qui se transforme alors en guide. Et puis, comme si ça ne suffisait pas, le facteur doit aussi effectuer une tournée de 10 km sur les hauteurs du Ventoux. Son salaire à l'année ne dépasse pas les 190 francs. À l'époque, un article de presse demande sa titularisation auprès de l'administration des postes. Le facteur Clavel partira ensuite en 1914 au front durant la Première Guerre mondiale et on ne retrouve pas sa trace dans l'histoire vauclusienne. Aujourd'hui, l'unique souvenir de ce facteur courageux est la création dans les années 50 du chemin du facteur au Mont Ventoux qui permet d'emprunter son périple via la Combe dans Suisse.
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1: Aujourd'hui, on part à la découverte d'un gâteau que vous êtes nombreux à connaître. Et contrairement à ce que son nom pourrait laisser penser, hein, elle n'a pas grand-chose à voir avec l'épiphanie. C'est la galette charentaise, bien sûr. Un vrai morceau d'histoire avec un peu de beurre dedans. La galette charentaise, c'est l'une des spécialités culinaires les plus connues de notre région. Ce gâteau doré et moelleux est originaire de la Saintonge. Et l'histoire raconte qu'il serait né en 1848 à Burley. Un boulanger pâtissier nommé Henri-Victor Barrault. Eh bien, il a l'idée de créer ce gâteau à partir d'ingrédients simples, hein, que l'on trouve d'ailleurs plutôt facilement dans les Charentes, hein, de la farine, des œufs et surtout du beurre. D'autres faisaient sans doute des galettes du même genre, hein. Mais Henri-Victor Barrault, eh bien, il a un secret. L'angélique. L'angélique confite, en l'occurrence. Cette plante, l'angélique, elle pousse dans les marais de la région. Et c'est elle qui va donner cette saveur légèrement herbacée qui est caractéristique de la galette charentaise. À partir du XXe siècle, la production de galettes charentaises se développe. Et dans les années 1950, elle commence à voyager dans les deux Charentes et puis un peu partout en France, hein. Les biscuiteries locales en font leur spécialité dans le sillage de l'historique pâtisserie Burley. Traditionnellement, la galette charentaise, elle était réservée pour les grandes occasions, les mariages, les baptêmes, les communions. Mais aujourd'hui, on la mange un peu quand on veut. Il y a même des déclinaisons plus modernes avec des pruneaux, des pommes, même de la confiture. Le succès de la galette charentaise repose sur sa simplicité. Un gâteau un peu sablé, juste ce qu'il faut de sucre, et puis ce parfum d'angélique. C'est le goût des dimanches, des grandes tablées en famille ou entre amis, du café qu'on partage après le repas. Alors, certains la trouvent un peu sèche. Bah, c'est vrai qu'elle va plutôt bien avec une boisson chaude, voire avec un petit verre de pinot, mais avec modération bien sûr. Cette galette, en tout cas, ce qui est sûr, c'est qu'elle raconte un territoire, hein. Les marais poitevins, la Saintonge et les biscuiteries artisanales. Alors bien sûr, à l'épiphanie, on mange frangipane ou brioche, mais dans les Charentes, on sait qu'il existe une autre galette qui, elle, mérite bien d'être célébrée toute l'année.
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2: Mais alors pour le coup, est-ce que les critiques, c'est vrai, quand vous avez des bâches carrées, vous mettez des super bonnes bières au frigo, quand vous avez des anglais, exactement, vous mettez du vin de...
3: Ah oui, ouais. Ce ne sont pas des clichés, c'est pas, oui, des clichés, mais des clichés qui viennent ici.
4: Virginie et vous.
5: Laure a ouvert son gîte en 2020. La maison 1634 est en plein cœur de Pézenas. 130 mètres carrés qu'elle a restauré du sol au plafond. Le contraste entre l'extérieur en pierre et l'intérieur hyper confort et moderne est parfait. On arrive pendant le petit déjeuner. Trois couples sont installés sur la terrasse donnant sur un petit jardin. Les petits guéridons sont dressés avec de la vaisselle soignée. Les produits sont de qualité, locaux, ça se voit et ça se sent. Des langues différentes se mélangent. Du suédois, de l'anglais et du français avec l'accent suisse. L'ambiance est calme et souriante.
6: Je vous ai mis votre verre d'eau.
7: Regardez avec un petit jardin. Ça, ces petits jardins, les gens, ils ont accès,
6: les gens ont accès à la piscine, à la petite terrasse. Et en fait, le jardin, comme le jardin est souvent occupé par deux mes enfants.
7: Deux petites personnes.
6: On y voit un peu moins dans le jardin.
7: C'est ça le principe de la chambre d'hôtes, c'est que vous partagez votre espace perso. Où là vous habitez ailleurs et ça c'est vraiment vos gîtes.
6: On habite nous juste à côté.
7: D'accord.
6: Normalement la distinction entre les gîtes et les chambres d'hôtes, les gîtes c'est peut être complètement indépendant d'une habitation, oui, personnelle, alors que chambres d'hôtes on est légalement obligé d'habiter sur place.
7: Ah ça c'est.
6: Et d'être ici et de proposer le petit déjeuner.
7: D'accord.
6: Alors nous on a fait une configuration les chambres d'hôtes un peu à l'ancienne, il y avait souvent l'espace salon cuisine petit déjeuner était partagé. Nous pour la tranquillité des autres avec nos deux enfants, on a volontairement fait un accès distinct de notre maison.
7: Oui.
6: On a chacun une porte d'entrée qui permet aux autres de profiter. On a mis la cuisine à disposition.
7: Oui, c'est ça que j'avais dit. Donc,
6: En fait, même si on est chambre d'hôte, voilà, si les gens veulent manger un bout, dégnoter un morceau, n'importe quand, ils ont accès à la cuisine et oui, ils peuvent profiter. Ils ont un accès indépendant si jamais ils arrivent. À 16h30, dès que je suis partie chercher mes enfants à l'école, ils ont le digicode, ils peuvent rentrer dans la maison. On a voulu faire quelque chose de à la fois confortable, à la fois je suis ici et à la fois je peux être complètement distraite.
7: Oui,
6: parce qu'en fait, ça dépend vraiment des personnalités des personnes. Bon, y a des personnes qui pensent parfois réserver un hôtel, en fait. Ah, et arrive ici, ah ok, vous habitez à côté, donc ils voient ça comme quelque chose de très positif parce qu'ils savent que je suis disponible.
7: Oui.
6: Mais en même temps, justement, qu'ils souhaitent être tranquilles.
7: Oui.
6: Et après, des personnes, pour le coup, lorsqu'ils réservent par des plateformes comme Digi de France, s'attendent à ce que je sois là pour les accueillir.
7: Ah, oui.
6: Et quand je leur dis qu'il y a un digicode, du coup, c'est une surprise inverse dans le sens où, ah ok, vous êtes là et en même temps, on peut être autonome. Donc, essayer de satisfaire tout le monde.
7: C'est pas évident, c'est un vrai truc de sentir chaque personne, effectivement, le besoin de distance et le besoin de présence.
6: Exactement.
5: La Maison de l'Or est labellisée Gîte de France 3 épis, ce qui l'oblige à respecter un certain cahier des charges.
6: Mais de toute façon, dans tous les cas, c'est parti, ne vous inquiétez pas. C'est très bien, merci.
0: 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Wikizest, petit guide à l'usage des étrangers du sud du pays d'Arras en vacances dans notre belle région.
4: Votre cousine a décidé d'organiser son anniversaire, seulement les temps sont durs. Elle voudrait réunir la famille, mais faire ça à moindre frais. Vous savez, les réceptions dans les grandes familles, ça fait vite cher, hein, rien que la famille proche, ils sont 25. 2-3 cousins en plus avec les gosses, on monte vite à 50. Alors elle a une idée. Elle se dit, je vais faire à manger des pentières au four avec des saucisses au barbecue. Et ils ramèneront chacun une ou deux bouteilles. Et là, votre cousin, il dit, Vadius, je vais faire une paire de bouteilles. Ne paniquez pas, Wikizef est là pour vous aider. Votre cerveau s'est mis en route à essayer de compter. Et vous ne parvenez pas à trouver comment une trentaine d'adultes, en ramenant une ou deux chacun, voire trois, on arrive à une simple paire.
8: Définition.
4: Une paire de bouteilles ? Beaucoup de bouteilles. C'est simple, hein. Mais attention, quand on dit une paire de bouteilles, c'est quand on sait qu'il va y en avoir beaucoup, peut-être même de trop, mais on ne sait pas combien. Et en acceptant ce qui va par paire naturellement, les chaussures, les tototes, les chaussettes, les braunes et les jumeaux. Par contre, un colloque de jumeaux, on peut dire, des jumeaux là-bas, il va y en avoir une paire. Et si on va par là, dans le dressing de votre femme, je suis sûr que des chaussures, il y en a aussi une paire.
8: Exemple.
4: Une paire de manifestants selon la police, une belle paire de manifestants selon les syndicats. Je crois qu'on a fait le tour. Depuis le temps des Wikizef, je crois, j'en ai fait une paire, je suis sûr.

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2: La 4 minutes sur Ici Picardie, votre chronique de la joie et de la bonne humeur. Comment ça va les amis? Est-ce que parmi vous, il y en a qui regardent des séries télé? Moi j'adore les séries. Aujourd'hui, je vais vous parler d'un fléau moderne. Un truc qui nous bouffe la vie, qui nous use la patience, qui nous fait vieillir plus vite que le temps qui passe. Les séries qui prennent 3 plombes à sortir la saison suivante. Non mais sérieux, on vit à une époque où on peut envoyer une fusée sur Mars avec un drone qui filme en 4K. Et ils filment en 4K la fusée sur Mars. On a des voitures qui conduisent toutes seules, des robots qui font le ménage. Mais on n'est toujours pas foutu de sortir la saison 2 d'une série avant que ton neveu passe le bac. À la fin de la saison 1, il avait 12 ans le frérot. Les séries télé, comment vous faites? Vous dites pas laisser comme ça pour plaisir? Ils te mettent la tête dans une saison, dans une série qui est à fond, tu attends la saison 2 pendant 4 ans. Et toi comme un con, tu les attends vraiment pendant 4 ans. Il y a des gens qui meurent durant les 4 ans. Ils voient même pas la fin de la série, c'est dégueulasse. Et nous, la génération années 80-90, on a assez attendu. Par exemple, avec Beverly Hills, c'était un peu notre HPI à nous. Tout le monde regardait Beverly Hills. Et quand une saison se terminait, pendant 2 ans, TF1, ils te rediffusaient les vieux épisodes. Et ils mentaient sans honte dans les publicités. Hein. Ils te disaient, la semaine prochaine, des nouveaux épisodes inédits de Beverly Hills. Alors toi, t'es à fond, là. Le samedi, là, tu t'assois avec tes frites, ton hamburger, tes maisons pour mater Beverly Hills. L'épisode commence, tu dis, salut. J'ai déjà vu ça. Pas vite, si. Après, ils vont embrasser Kelly. Des escrocs! Et de nos jours, ça recommence. Sur des séries sur Netflix, Amazon Prime, t'es là, t'es à fond, tu mates la saison 1, tu mates la saison 2, t'as pas dormi depuis 3 jours, t'as des cernes de panda en dépression, et là, boum, dernier épisode, gros cliffhanger, t'as le cœur qui bat à 200, et là, paf, l'épisode est fini. Mais il est mort ou pas le mec? Non, mais à la fin de l'épisode, là, il est mort ou pas? Et là, Netflix te répond, rendez-vous en 2029 pour la suite. Il y en a marre, c'est beaucoup trop long. Moi je vous dis la vérité, aujourd'hui on a 1000 plateformes, 1000 séries, mais on a toujours le même problème de lenteur. Les gars, on parle en ce moment d'intelligence artificielle, de deep learning, de robots qui écrivent des scénarios en 2 secondes. Moi je vous le dis, si un jour les séries faites par l'IA, elles sortent plus vite que les autres, je vous lâche.
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3: Quel secret peut-il bien se cacher derrière la fresque du lavoir, Désis ou-t-il ? Une peinture a priori sans histoire. Et pourtant, on y verrait le fantôme de Ninon. Bonjour Sandra Amani.
4: Bonjour Charlotte.
3: Racontez-nous le destin de la lavandière Désis ou-t-il, un extrait de votre livre « Légende de l'Aussois et de la Vallée de l'Ouche » aux éditions L'Or et la Plume. Tout commence aux côtés d'une famille bien modeste de l'Aussois. Ninon vient tout juste d'avoir 16 ans. Elle est la fille de Thomas, le bourrelier du village, un artisan qui travaille le cuir pour les harnachements d'animaux de trait notamment. Un métier indispensable à cette époque lointaine. La jeune Ninon est obligée de travailler pour subvenir aux besoins du foyer et surtout de son petit frère, Gérard. Leur maman est morte l'hiver précédent.
5: Père, j'ai décidé d'aller faire des lessives pour acheter de quoi cuisiner le potage cette semaine. Des dames de Précy ou du château de la cour d'Arsenay me paieront bien.
6: Très bien, ma fille. Ta mère serait fière de toi et tu lui fais honneur.
3: Tout le monde aime Ninon. Elle est jolie, serviable et réservée. Tout l'inverse de ces adolescentes qui ne pensent qu'à séduire le premier venu. Ninon, elle, est une jeune fille sérieuse. Jusqu'au jour où un étranger arrive au village. Un gars musclé au visage hâlé à force de travailler au soleil. Il vient renforcer les rangs de la famille Robert qui a besoin d'un ouvrier supplémentaire pour la saison des foins.
5: C'est vrai qu'il est bien besogneux ce Julien.
4: C'est parce qu'il vient du Morvan. Ils savent travailler là-bas. Et puis il est grand, séduisant. Mes amis ont finalement raison.
5: Oh, mais qu'est-ce qui m'arrive?
3: Sans s'y attendre, Ninon tombait perdument amoureuse de Julien.
7: Elle va même jusqu'à imaginer devenir sa femme. Un soir d'été, la chaleur est encore écrasante dans les champs de l'Aussois. Julien voit bien que Ninon le suit partout et lui sourit tout le temps.
8: Je ne peux pas me laisser séduire par Ninon. Même si elle est jolie et gentille, mon cœur appartiendra toujours à Gabrielle.
7: Gabrielle était en effet la fiancée de Julien. Elle est morte quelques mois auparavant dans un incendie accidentel. En effet, une grange a pris feu. Julien n'arrive pas à s'en remettre. Il est encore amoureux au-delà de la mort. Jusqu'au jour où Ninon réussit enfin à le faire craquer. Le Morvandio n'y tient plus. Le couple s'abandonne à des baisers fougueux. Bien plus que ça d'ailleurs. Une histoire d'amour est née. En tout cas, c'est ce que pense Ninon. Mais à la fin de l'été, Julien repart dans le Morvan.
8: Mon ami, la saison des foins est terminée. Je dois retourner chez mes parents. Je te quitte alors. Aussi, je ne reviendrai pas. Mon cœur appartient à Gabrielle, ma pauvre fiancée. Je ne pourrai jamais en aimer une autre.
7: Ninon est abattue. Comment Julien peut-il l'abandonner? Surtout quand elle apprend... Ah, je suis enceinte!
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5: Comment un amour d'été finit-il par hanter un lavoir de l'Aussois? Voici la suite de l'histoire de la lavandière d'Élie Soutil, extrait de votre livre Sandra Amani, Légende de l'Aussois et de la Vallée de l'Ouche aux éditions L'Or et la Plume.
7: Après l'été fougueux avec son amoureux, Ninon devient triste. Julien est reparti pour toujours dans le Morvan. Même si sa fiancée Gabrielle est morte dans un incendie, il ne peut pas aimer une autre femme. C'est le 21 décembre de cette même année que Ninon découvre qu'elle est enceinte.
9: Oh mon Dieu, mais que va dire mon père? Tout le monde va se moquer de moi. J'ai déshonoré ma famille.
7: Ninon décide alors que ça n'arrivera pas. Jamais on ne se moquera d'elle ou de son père. C'est pourquoi, un soir, quand son père et son frère sont parfaitement endormis, Ninon récupère une aiguille à tricoter et sort discrètement de la chaumière. Sans penser à rien d'autre qu'à sauver l'honneur de sa famille, Ninon s'enferme dans un cabanon et entreprend son funeste projet. Bientôt, les draps qu'elle avait récupérés sont rouges de sang. Déchirée par d'horribles contractions, elle parvient pourtant à se relever et à se diriger péniblement vers le lavoir. La pauvre Ninon veut laver son corps tout autant que sa faute. Tentant, malgré sa souffrance, de faire quelques ablutions, elle supplie Dieu de pardonner ce crime, crime qu'elle regrette amèrement à présent. Mais le sang ne cesse de couler. Quelques mois plus tard, c'est du côté de Julien que le miracle se produit.
8: Mais qu'est-ce qui m'a pris de laisser tomber Ninon? Gabrielle ne reviendra jamais. Ninon est la seule qui puisse m'offrir un avenir. Je dois aller la retrouver.
7: Au printemps, Julien quitte définitivement le Morvan pour rejoindre l'Auxois, bien décidé à retrouver son amour d'été. Quand il arrive au village des Issoutils, il fait nuit noire. Il ne va quand même pas débarquer comme ça chez Ninon. Il s'allonge alors à côté du lavoir en pensant à elle, quand soudain, il l'aperçoit. Elle semble fatiguée et est toute de blanc vêtue. Au moment où il s'apprête à l'enlacer, elle lui tend le bout d'un drap.
8: « Aide-moi à l'essorer avant de retourner à la maison. »
7: Julien, surpris par le ton employé par Ninon, attrape néanmoins le bout de drap, mais celui-ci s'enroule autour de lui et le serre fort, de plus en plus fort, jusqu'à l'étouffer.
8: « À cause de ta lâcheté, j'ai versé le sang et tué notre enfant juste avant d'expirer. À présent, tu dois mourir toi aussi. » Je suis là pour me venger et je t'attendais, la rage au cœur, même s'il ne bat plus. Je savais que tu finirais par revenir dans les parages. Malheureusement, il est trop tard et ta saloperie de Gabrielle a eu raison de nous.
7: Julien suffoque. Le drap comprime son cou. Il porte les mains à sa gorge juste avant de mourir. Le fantôme de Ninon s'était vengé.
5: Aujourd'hui encore, ne vous attardez pas trop la nuit dans le lavoir d'Élie Soutil. Au mur, sur la fresque des lavandières, apparaît souvent une ombre blanche portant un panier. C'est Ninon qui rôde pour venger les femmes abandonnées par leur amant.
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10: Bonjour, bah écoutez, moi c'est Isabelle et je suis passionnée par la détection de métaux.
11: Alors on fait comment? On gratte le sol, on se met à quatre pattes?
10: Eh bah déjà on prend un bon détecteur. Donc il y a quelques années de ça, il y a maintenant, en fait ça remonte bien plus que je ne pense, puisque je l'ai acheté en 2011. Je me suis acheté un super détecteur, vraiment. Et puis ben dès que j'ai le temps, hop, je pars avec mon détecteur, mon casque, et puis en avant. Et je vais aller détecter au milieu des vignes, dans des champs, là où je suis inspirée en fait pour y aller. Et je fais des découvertes parfois assez incroyables.
11: Quel genre ?
10: Des oboles par exemple. Donc ça c'est quand même des vieilles pièces. Hein. C'est 400 ans avant Jésus-Christ, donc. Donc c'est pas mal. Des fibules mortuaires, des cure-oreilles en bronze, des dessus de bagues. J'avais trouvé un petit lion en bronze qui était un dessus de bague en fait. J'ai trouvé un carreau d'arbalète.
11: Ça vous fait quoi de découvrir ces choses-là ?
10: Eh bien écoutez, alors moi souvent on me dit, quand j'en parle, on me dit « Ah mais c'est cool, tu revends ». Après non, je revends rien. Moi mon vrai plaisir ensuite, c'est de faire mes recherches sur Internet. Et de découvrir en fait l'origine de l'objet que j'ai pu trouver et de me dire mais c'est quand même incroyable, il y a des milliers d'années, quelqu'un a pris cette pièce dans ses mains, s'en est servi pour payer quelque chose. Et je trouve que ça, c'est magique, en fait. Ça m'émeut à chaque fois.
11: On trouve aussi des choses qui n'ont pas de valeur.
10: Ah, bien sûr, hein, on trouve des choses complètement insignifiantes.
11: La pollution,
10: Ben, du coup, j'en profite, moi, pour dépolluer, puisque tout ce qu'on trouve qui n'est pas intéressant pour la recherche, je le mets quand même dans ma besace pour pouvoir le jeter. Donc, quelque part, ben, je dépollue un peu, quoi. Parfois, je prends ma fille avec moi aussi, mais bon, elle me dit « Maman, j'en ai marre de venir creuser. » Parce qu'évidemment... Une fois que ça bip, il faut creuser à plus ou moins grande profondeur, avec toujours cette frénésie de savoir qu'est-ce qu'on va trouver. Quand, par exemple, je trouve pas mal de pièces du comte à Vénessin, des pièces du côté de Sommières, avec des monnaies de nécessité, comme on appelle. Donc à l'époque, hein, quand on était en manque de monnaie, eh bien, étaient sortis les jetons de nécessité. Donc ça remplaçait l'argent. Donc, oui, on trouve des choses improbables, des gobelets de la guerre, voilà, les quarts, comme ils disaient à l'époque, hein, qu'avaient les soldats, les boutons aussi qu'ils avaient sur leurs uniformes avec la flamme, et tout ça, c'est quand même, c'est notre histoire. Moi, je trouve ça magique, en fait, de trouver des vieux objets comme ça, c'est incroyable.
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1: Itinéraire bis à Avallon cette semaine et j'ai choisi de m'arrêter aujourd'hui au Silo Rouge avec nous Guillaume Dallot. Guillaume, bonjour.
2: Bonjour.
1: Le Silo Rouge, c'est quoi ici à Avallon?
2: Alors c'est un magasin de producteurs avant tout. Tous les produits ici présents sont produits ou transformés dans le département de l'Yonne ou les départements limitrophes. Et donc on a une centaine de producteurs qui livrent le magasin régulièrement pour avoir des produits frais, des produits secs, de quoi faire les courses toutes les semaines.
1: Vous avez fait connaissance avec ce magasin, le Silo Rouge, de quelle façon, Guillaume ?
2: Eh bien, ma femme, Adeline, est maraîchère depuis plus de 10 ans à Vaudeluny. Et donc, elle a créé ce magasin avec d'autres collègues en 2018, en mars 2018. Il y avait 9 associés à l'origine de ce magasin. Moi, j'étais sur une autre activité et je l'ai rejointe dans les jardins en 2020. Et donc, voilà, je fais partie maintenant de l'équipe du magasin du Silo Rouge.
1: Quelles sont les caractéristiques de ce magasin ?
2: On a vraiment souhaité mutualiser la commercialisation. En agriculture, c'est toujours un peu compliqué d'être à la fois à la production qui nous prend beaucoup de temps, d'énergie et de pouvoir valoriser nos produits sur des circuits courts et aller sur d'autres marchés que la filière longue plus classique.
1: Et puis, vous succédez à la tête du magasin, c'est-à-dire que si je viens le mardi et si je viens le mercredi, je ne verrai pas les mêmes têtes.
2: Exactement. L'objectif du magasin, c'est qu'il y a toujours un producteur en présence dans le magasin, donc aussi bien que ce soit sur l'aspect administratif ou sur l'aspect vente, ce qui fait qu'on se sépare, on se répartit les différentes demi-journées de vente. Et donc, il y a normalement toujours un membre de chaque structure des associés, donc souvent l'associé, qui est présent en vente avec notre équipe de 2 salariés qui permet de faire toute la gestion du magasin au quotidien.
1: Ça vous apporte de quoi ? C'est de rencontrer vos clients ?
2: Eh bien, quand on a la tête baissée à travers dans nos activités, les légumes ou autres, parfois c'est un peu difficile quand il fait chaud, quand il fait froid, quand il pleut un peu trop souvent à nos goûts. Eh bien, le fait de rencontrer les gens, on sait pourquoi on fait ce métier. Ça donne un sens à ce qu'on fait, c'est valorisant pour nous d'avoir des retours généralement positifs et ça nous donne envie de retourner, de bêcher et puis de reproduire de nouveau et que ce soit à travers ce magasin nous permet effectivement d'avoir ce retour positif et ce qui est valorisant pour nous et donne un sens à ce qu'on fait au quotidien.
1: Est-ce qu'on peut parler de la philosophie de votre exploitation ?
2: Une des philosophies qui nous tient à cœur, c'est effectivement la source d'emploi que procure notre activité, que ce soit dans nos jardins, je travaille avec ma femme Adeline et également 3 salariés, dont 2 temps plein. Et au magasin, on a également 2 temps plein, au magasin de producteurs Le Silo Rouge. Et donc on voit bien que l'argent que les gens dépensent en consommant nos légumes ou d'autres produits au Silo Rouge permet de rester sur le territoire et de faire vivre l'emploi. Et ce qui nous tient particulièrement à cœur, d'avoir des gens habitant sur le territoire, travaillant sur le territoire pour des produits sains et de qualité.
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3: Aujourd'hui, je suis à La Châtre, je suis à l'hôtel de Vilaine, qui n'a pas toujours été un hôtel. Mais alors, c'était quoi avant cet hôtel de Vilaine ? Vous allez le savoir tout de suite.
4: 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C'était quoi avant ?
3: Pour en savoir plus sur cet hôtel de Vilaine, je suis avec Vanessa Wenling. Elle est directrice du service culturel et du musée de Georges Sand. Bonjour Vanessa. Alors, cet hôtel de Vilaine n'a pas toujours été un hôtel.
5: Alors, c'était même pas vraiment un hôtel, c'était un hôtel particulier. En fait, un hôtel particulier, c'est une grosse maison. C'est pour résumer.
3: Une belle demeure.
5: Une belle demeure, voilà. Après, il y a toute une architecture des hôtels particuliers. Celui-ci est typique du 18e siècle. On arrive côté rue nationale dans la cour, qui s'appelle la cour Génie de Vasson. On a la belle façade et on dit que c'est un hôtel entre cour et jardin, puisque de l'autre côté, il y a le square Georges Sand, où nous trouvons actuellement, mais qui était le jardin de l'hôtel particulier. Au milieu se trouve voilà, ce grand bâtiment qui est un des bâtiments les plus spectaculaires à La Châtre. Il est vraiment monumental. Et en fait, l'histoire, il s'appelle l'hôtel de Vilaine parce qu'il a été construit par le marquis de Vilaine. Donc c'est une demeure noble, voilà, à la fin du 18e siècle. La petite histoire qui est un peu rocambolesque, c'est que quand le marquis de Vilaine construit cet hôtel particulier, il fait appel à un architecte creusois, un entrepreneur creusois qui s'appelle Barga. Mais on est aux prémices de la Révolution française et notre marquis de Vilaine en fait va émigrer. Il va plutôt s'opposer à la Révolution française et comme tous les émigrés, eh bien il va être un peu dépossédé en tout cas de son bien. Ils vont passer aussi dans le giron des biens nationaux et donc cet hôtel particulier, il l'a peu fréquenté, il en a peu profité puisqu'il en a profité à peine une dizaine d'années, et après elle est partie à l'étranger. Et donc ce qui s'est passé, c'est qu'au début du 19e siècle, après la Révolution française, la commune de La Châtre va racheter le bâtiment pour y installer un collège.
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5: Entre temps, il est devenu un peu caserne, régiment, on y a stocké un peu plein de choses pendant quelques années, mais dès le début du 19e siècle, il devient collège et lycée pendant plus de 150 ans. Et puis à partir des années 1970, le collège va déménager dans un bâtiment neuf qui existe encore aujourd'hui, juste en face en fait de l'hôtel de Vilaine, et va devenir un lieu dédié plutôt à la culture. Mais le reste, c'est la bibliothèque qui existe toujours au premier étage, les fonds patrimoniaux. Et puis, depuis quelques années, on y a mis un musée provisoire et qui, en fait, était le prémisse de ce que va devenir le futur de cet hôtel particulier, qui ne sera ni collège, ni caserne, ni rien, qui va devenir sur l'intégralité du bâtiment, le nouveau musée Georges Sand et de la Vallée Noire à La Châtre. Donc ça, c'est pas tout de suite. On a au moins 3 ans de travaux. Il faudra attendre 2029-2030 pour redécouvrir l'hôtel particulier avec une autre fonction encore, puisque les bâtiments ne cessent de vivre et d'évoluer.
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6: Oui, il est à mes côtés, Grégoire Tonnat. Bonjour Grégoire.
7: Bonjour.
6: Première question, comment appelle-t-on un collectionneur de tickets de transport ?
7: Un hésitériophile.
6: Alors moi, en l'occurrence, c'est plutôt Paris et c'est plutôt les tickets de métro.
7: Et elle vient d'où cette passion ? J'étais un petit Parisien, j'ai grandi à Paris devant le métro aérien dans le 15e. J'aimais beaucoup les trains, j'avais un train électrique et le métro était devant moi. Et puis moi, c'est un monde qui me fascinait, ce monde souterrain. Et puis j'ai rencontré des gens du métro et je me suis intéressé au métro, aux objets et donc aux tickets.
6: Et le tout premier ticket de métro, il est face à nous, c'est lui ?
7: Alors, dans ma collection, oui. Et j'ai la chance d'avoir des tickets qui datent du tout début du métro. Hein. Donc il faut rappeler aux gens que le métro était inauguré dans le cadre de l'exposition universelle de 1900, le 19 juillet 1900, à 13h, soyons précis. Et là, on a un ticket de seconde et un ticket de première. Il faut rappeler aux gens qu'il y avait deux classes dans le métro jusqu'en 1991. Et là, c'est vraiment un ticket de carnet du tout début du siècle, des années 1900.
6: Il n'y a pas de bande magnétique sur celui-là. Hein.
7: Bah non, la bande magnétique. Même le concepteur de la bande magnétique, je pense, n'est pas né à cette époque-là.
6: Il est arrivé quand, ce ticket avec la bande magnétique ?
7: Pour Paris, il est mis en place dans les années 73. Et donc, la bande magnétique, bah, elle va tuer le poinçonneur, le fameux poinçonneur des lilas.
6: Qui faisait des petits trous.
7: Qui faisait des petits trous et qui pouvait faire dans les stations importantes jusqu'à 3 000, 3 500 trous par jour. C'est un boulot très dur, quoi.
6: Votre collection, elle tient juste dans le classeur qui est face à nous ?
7: Oh non, jamais un certain nombre de classeurs. Je vous épargne le reste. Souvent, on pose la question. Vous ne l'avez pas posé, mais je vais devancer. Vous en avez combien ? En fait, je m'en fous de savoir combien j'en ai. Ce qui m'intéresse, c'est un graphisme. C'est le papier. Le papier évolue au fil du temps. Pendant les guerres, vous avez ce qu'on appelle du papier de guerre. On recycle le papier. C'est pas nouveau de recycler le papier. Donc, le ticket, et ça, pour nos auditeurs, le ticket, au-delà de l'aspect collection, c'est une chose. Mais le ticket, dans son évolution, fond, forme, couleur, typo, ce que vous voulez, il n'est que le reflet de l'évolution des modes de transport et donc des modes de vie des Parisiens.
6: Fin du ticket de métro, fin de votre collection par la même occasion ?
7: Ouais, je vais être obligé d'aller m'ouvrir les veines. Non, alors, heureusement, j'ai d'autres centres d'intérêt dans la vie. Puis je dis ça, sinon je vais encore être invité à des dîners de cons. Non, ce qui m'intéresse derrière, c'est l'histoire des gens, les parcours des vies des gens. Et savoir qu'une vie a basculé sur un quai de métro et l'a raconté comme Juliette Gréco, dont la vie a basculé pendant l'occupation et elle a pu s'échapper, entre guillemets, des griffes de la Gestapo grâce à un ticket de métro. Quand vous racontez ça, si je vous détaille le truc, je vais vous mettre les poils, quoi. C'est la vie. Le métro, c'est la vie.
6: Merci Grégoire Tonnat et à très vite dans le métro, pourquoi pas?
7: Bah, bien sûr, moi je le prends quasiment toutes les semaines.
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1: Ah oui, mais attention, vous dites adieu. Adieu, c'est bien la prononciation à une personne que vous connaissez bien, une personne que vous tutoyez. Adieu correspond en français à adieu et adieu. Comme on parlait jadis, nos anciens français régionales en francitan, sauf qu'il ne s'agit pas de nos revoirs définitifs. C'est pas Dieu, non pas. À qui adieu, c'est disper saluda quelqu'un. Adieu, c'est adieu, c'est pour saluer quelqu'un quand vous vous adressez à une seule personne.
2: Donc, Jérôme, ça veut dire qu'on ne dit pas adieu quand il y a plusieurs personnes.
1: Ah, ben à qui? Quand lire adicias. Adicias, c'est quand vous souhaitez saluer plusieurs personnes ou également une personne que vous vous voyez. Le vouvoiement existe en occitan et autrefois, y compris en milieu rural, plusieurs générations cohabitaient sous le même toit et il arrivait que les enfants vous voient leurs parents. Eh oui, adicias, que c'est pour nous sur tabé, adicias, voire adicias, surtout en Gascogne toulousaine.
2: Et ce mot, adicias, ça a une signification?
1: Ben, adicias, bon, pour moi, c'est adieu, soyez donc, soyez adieu. Chose intéressante, pour dire bonjour ou au revoir en occitan, on utilise les mêmes mots, adieu per no persona, ou adicias d'adicias, quand il y en a plusieurs ou dans le cadre du vouvoiement. D'ailleurs, au XVIIe siècle, lors des séjours du poète Jean Racine en Occitanie, notamment dans le Gard à Uzès, il avait constaté qu'adicias se disait à la fois pour dire bonjour, mais aussi pour prendre congé. Nous sommes donc le pays d'adicias, selon Jean Racine.
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0: Originaire de Normandie, c'est à Concarneau que Grégoire Théry, alias Havre, a décidé de poser sa guitare. Le chanteur, auteur et compositeur signe son premier 5 titres où se mêlent pop rock et poésie. Nord en est le premier extrait.
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3: En fait, les animaux, c'est à peu près comme nous quand on met trop fort et ben, ça peut leur casser le tympan.
4: Là, ça dépend des animaux.
5: Par exemple, les poulains, ça aime bien la musique pour un peu s'endormir.
6: Je pense que les cerfs, ça aime la musique de la flûte. Parce que quand j'ai fait de la flûte, il y avait un cerf qui venait.
7: Le perroquet, bah, je pense qu'il aime bien les musiques où on répète les choses.
8: Bah, les musiques à refrain et les musiques où, par exemple, il y a quelqu'un qui dit un mot. Et il y a un autre groupe qui dit un mot.
9: J'ai un chat, mais il a plutôt peur de l'enceinte. Et il a peur du son quand c'est trop fort. Quand le son est à 3 bars, il peut passer à côté de l'enceinte et il a rien. Il a juste ses oreilles qui se tournent vers l'enceinte. Et si on hausse le son, bah après il se met à courir partout et il est excité.
10: En fait, je pense que si tu faisais un fauchon en carton avec un enceinte, tu mets des sons de miaou, et ben je pense qu'il dirait, il viendrait voir ça et il ferait une fausse bagarre vu qu'il est en carton.
3: En fait, les animaux, c'est à peu près comme nous, quand on met trop fort, et ben, ça peut leur casser le tympan.
11: Je sais pas si c'est ça, mais je pense que la forme des oreilles, et ben, ça différencie, les chats, les animaux domestiques, ils aiment bien la musique douce.
12: Il y a à peu près tous les animaux qui aiment bien la musique douce, parce que la musique est pas douce, et ben, ils aiment pas trop ça.
13: Mais ça veut dire quoi, miaou?
12: Quand un chat le dit fort, une fois, c'est pour dire au secours. Quand ils le font plusieurs fois, c'est plutôt pour essayer d'expliquer j'ai besoin de quelque chose. Et quand il râle, il fait ça pendant longtemps, ce qui énerve un peu l'humain. Par exemple, il monte sur le canapé et que l'humain, lui, il dit mais descend, il va le faire plus qu'une fois et tout ça.

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1: La raison 603, les jardins sur la Côte d'Azur. Alors, rien de mieux que de flâner entre les arbres et les fleurs dans un beau jardin. Là-dessus, je pense qu'on est d'accord. Qu'il soit public ou privé, les jardins des Alpes-Maritimes ont une sacrée histoire.
2: En plus, parce que la création des espaces verts ont un lien avec le tourisme.
1: Et oui, à partir de la seconde moitié du XVIIIe siècle, Nice devient une destination privilégiée pour les Britanniques qui fuient les hivers rigoureux de leur pays. Le médecin anglais Tobias Smollett décrit pour la première fois en 1766 le charme du climat niçois, vantant ses bienfaits thérapeutiques. En plus, ce qui est intéressant, c'est que Tobias Smollett, il a une réputation de critique. Il critique tout ce qu'il voit. Alors, pour une fois qu'il dit du bien, on l'écoute d'autant plus. Et cette réputation ne cesse de grandir, faisant de Nice une résidence hivernale de choix au 19e siècle, avec l'essor de la climatothérapie. Tu vois ce que c'est la climatothérapie ?
3: Bien sûr que non.
1: En fait, il voyait le climat, il voyait des plantes exotiques pousser. Il
2: voilà.
1: Ah oh, ben, si une belle plante pousse comme ça, ça veut dire que le climat doit être bon pour moi. Bon, voilà, ça vaut ce que ça vaut. Mais
2: oui.
1: Bon, il y a pas mal de publications scientifiques à ce moment-là et ça attire une élite internationale. L'idée d'un printemps éternel s'impose alors, mêlant douceur du climat et bienfait pour la santé. En 1864, Nice compte déjà 25 000 touristes.
2: Et ils vont jouer un rôle central dans le développement de la Riviera.
1: Et oui, on va intégrer des plantes exotiques acclimatées déjà dès le premier empire, sous l'impulsion de figures comme Joséphine Bonaparte. Le 19e siècle voit naître des espaces emblématiques comme le Parc Vivier, le Jardin Masséna ou encore la Colline du Château. Et sous l'influence de paysagistes renommés tels qu'Édouard André, on le salue, ces lieux prennent une forme composite, mêlant style français, anglais et italien. En fait, la diversité végétale avec des espèces exotiques et indigènes reflète l'identité hybride de la Côte d'Azur. Les espaces verts continuent d'être des lieux de prestige et de rencontre pour les hivernants, contribuant à l'attractivité touristique de la région. Ils deviennent une signature de notre territoire, incarnant à la fois le luxe, la sérénité et le raffinement. C'est quand même mieux que des sacs Gucci.
2: C'est sûr.
1: Et Nice, avec ses jardins luxuriants et son climat bienveillant, incarne depuis des siècles l'idéal d'une certaine douceur de vivre. De la mer à la montagne, la ville s'est métamorphosée en un paradis touristique, attirant les visiteurs du monde entier.
2: Et ça, c'est indéniablement une bonne raison d'aimer la Côte d'Azur.
1: En plein dans le mille.
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1: Allez, on passe côté helvétique avec David Aubry qui nous rejoint. Bonjour David.
5: Bonjour Louis, bonjour à tous.
1: Un artiste genevois vient d'avoir une drôle de surprise.
5: Absolument. Alors si vous vous promenez dans les bois du côté de Genève, vous pourriez tomber sur un espèce de dragon serpent de 4 mètres ou encore un buste de femme.
1: Mmh.
5: Alors rassurez-vous, rien de fantastique ou rien de gore, c'est juste des sculptures réalisées sur du bois mort par un artiste local. Le Jacques Baume, un sympathique retraité, il aime en effet jouer de la gouge et du ciseau à bois. Alors il s'est dit, je vais faire profiter de l'occasion aux promeneurs. Et d'un mauvais pioche, Jacques, il y a un truc qu'il a oublié, les fonctionnaires suisses. Ils ont la tête dure comme du bois, et quand ils disent non, eh ben c'est non.
1: Ah, pourtant, ces œuvres, elles ne gênent personne, David.
5: Ben, c'est clair que pour l'instant, pas un chevreuil ou un écureuil ne s'est plaint, ni même les promeneurs, de plus en plus nombreux d'ailleurs, pour aller admirer ses œuvres. Oui, mais voilà, le Jacques, il a fait ça sans autorisation dans une zone boisée appartenant à la ville.
1: Mmh.
5: Conclusion, il s'est fait engueuler par les gratte-papiers et tout doit disparaître d'ici au 31 octobre. 4 mois de boulot, ça représente, par tous les temps, au fond des bois, du matin au soir, et ben l'administration s'en fout. Après les outils de précision, il n'a plus qu'à sortir la tronçonneuse et foutre tout ça au feu.
1: Bon, la réaction officielle a été assez étonnante quand même. Hein.
5: Ça s'appelle la douche écossaise version suisse. Un petit coup de pommade pour commencer et un gros paquet pour finir. Je cite, nous tenons à saluer la qualité et la beauté des œuvres d'art réalisées. Cependant, conformément aux principes de gestion des espaces forestiers de la ville, aucune sculpture ni installation artistique n'est autorisée dans les forêts. Point final. La raison, écoutez bien, il faut rendre la nature à la nature. Un arbre qui meurt, ça sert de refuge à plein de petites bestioles, donc on n'y touche pas. Conclusion d'administration, on ne met pas la ville devant le fait accompli. Il avait qu'à demander. Et il conclut que s'il avait demandé, eh ben de toute façon, ils auraient dit non. Donc voilà. De Jacques vient donc d'inventer, bien malgré lui, l'art forestier éphémère. Néanmoins, Loïs, il y a une chose qui est bien, c'est qu'il aura de quoi se chauffer cet hiver.
3: Oui, c'est ça. Bon, après, c'est quand même bien des heures de boulot foutu en l'air. Merci beaucoup, David, pour cette nouvelle anecdote. Je rappelle qu'on y retrouve hein, toutes vos histoires sur l'application ici, puis sur ici.fr Besançon. Et puis moi, je vous souhaite un très bon week-end. On se dit à lundi.
5: Bon week-end à lundi.
3: À lundi, David.
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6: Beaucoup de ceux que je rencontre ont changé de vie. Je me souviens de Franck qui avait quitté son boulot de croupier pour devenir croque-mort, ou d'Isabelle qui avait revendu son cabinet d'architecte pour faire la libraire. Et puis il y a ceux comme Patrick qui restent 50 ans à la même place juste parce qu'ils ont trouvé tout de suite chaussures à leurs pieds. Patrick m'attend sur le trottoir, prêt à en découdre.
7: Alors, attends. Bon, tu montres.
6: Oui. Il a été journaliste toute sa vie.
7: Il a été journaliste combien de temps, Patrick?
8: 50 ans.
7: Je ne même pas du bonjour. Hein. Toi, t'arrives, boum.
8: Bah oui, mais
6: il a donc été journaliste 50 ans.
8: Je continue encore à faire quelques pistes, de temps en temps, un peu gratuites.
7: C'est dans l'ADN,
8: ça. Ah oui, ça, c'est.
7: Est-ce que t'as quel âge, là, aujourd'hui, toi?
8: J'ai 80 ans.
7: Ah bon?
8: Ah oui, je l'ai fait pas tout à fait, on me dit, mais.
6: Mais il les a.
8: Je le sens.
6: Il a des trucs à montrer chez lui, au quatrième étage.
8: De temps en temps, je suis sur la recherche de l'oiseau rare. Je sais qu'il y a des vedettes, un petit peu.
6: Des vedettes?
8: Là, j'ai trouvé l'adresse d'Audrey Fleurot.
7: Vous en dites?
8: Pas loin.
6: Pas loin.
8: Mais j'ai laissé un mot, mais elle répond pas.
7: Ah, parce que t'es toujours en quête de star, toi.
8: Oui, toujours ça, je suis. C'était une espèce de maladie.

0: la porte de l'appart est ouverte.
1: Là, t'es pas tout seul chez toi, là.
2: Non, ah bah, il y a le fils, il y a la
1: femme. Il y a Marie-Jo qui est là.
0: Marie-Jo. Le fiston est content de me voir.
1: Moi, c'est Fred et toi.
3: Oui, frère Romanic.
1: Ouais.
3: Que je vois tous les matins sur France 3 Normandie.
1: Ah oui, enfin, on dit ici maintenant, tu
3: vois. Oui, ici Normandie.
0: Allons voir le bureau de papa.
2: Je suis un peu malade quand même.
0: Ah bah oui, en lieu et place du papier peint, des centaines de photos de stars.
2: L'intérêt, bon, une action sympa, mais l'intérêt, c'est d'aller chez eux.
1: C'est des photos que t'as faites, ça?
2: Des photos que j'ai faites, c'est celle-là, en l'occurrence, c'est Paris Match.
1: T'as fait des photos, oui, et on fait la une de Paris Match.
0: 10 000 francs à l'époque, pour une photo de Chantal Nobel.
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1: T'es allé à Auteuil-Outouillet chez Yves Montand?
2: Ah oui, c'est un des rares qui a été reçu. C'est plusieurs fois que j'y suis allé, hein.
0: Un privilège.
2: Ça m'a mis des années, hein.
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1: Les vois tous, Michel Petrucciani, Daniel Prévost.
2: Ok, Michel Drucker, c'est un bon copain.
1: Juliette Gréco.
2: Et bah tiens, Brigitte Lahaye.
1: Brigitte Lahaye, je sais pas qui c'est.
2: Une balance, c'était.
1: C'est quelqu'un de connu? Aznavour, non mais attends.
0: On va pas tous les faire, il y en a 300.
1: Qu'est-ce qui t'a amené à la photo de star comme ça?
2: L'intérêt, c'était de les voir vivre dans leur quotidien. Et là, on les voit en train de vivre un machin, ils m'entendent en train de me faire le café d'ailleurs, m'amener du sucre, puis je dis j'aime pas le sucre parce que c'est trop. Qu'est-ce que tu veux, des sucrettes? Ben oui, tu sais que les sucrettes, il n'y a pas pire, ben, tu vois, m'entendent en train de faire
1: Yves Montand.
2: Et ça, c'était drôle.
0: Allez reconnaître les stars shootées par Patrick, que je vous ai mis des photos sur l'appli ici.

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1: Stéphanie Célène est là, elle est allemande. Elle a quitté son pays il y a quelques dizaines d'années et nous raconte son histoire. Stéphanie, nous sommes donc dans cette église Notre-Dame de Chamalières. Superbe église, hein?
2: Oui, elle est vraiment très très belle. Donc à l'origine, c'est bien une église romane. On le voit quand on entre. Et qu'on entre dans, vraiment dans la partie ancienne de l'église. Ensuite, quand on se dirige vers le chœur, on a vraiment une très belle hauteur, très beau vitraux. Et on se sent immédiatement bien dès qu'on entre dans cette église, parce que vraiment, ces pierres vivent, elles vibrent.
1: Qu'est-ce que vous ressentez?
2: Alors, je ressens quelque chose qui, pour moi, est vraiment quelque chose qui me relie essentiellement à l'Auvergne, c'est cette notion quelque part d'authenticité. En Allemagne, en fait, on a quasi plus du tout d'église ancienne. Cologne, tout le monde a en tête la cathédrale gothique, mais tout le monde a peut-être en tête aussi cette image de destruction où il n'y a que la cathédrale debout et toutes les églises romanes de Cologne qui sont tout simplement détruites. Elles ont été reconstruites. Et d'ailleurs, un camarade de Clermontois qui venait me voir et à qui je montrais fièrement ces églises, on lui dit, ouais, mais c'est que des églises reconstruites. À l'époque, ça m'a vexé parce que je ne connaissais pas encore. Maintenant, effectivement, Chamalières, Orcival, on est dans de la vraie pierre très ancienne, ça vibre, c'est extraordinaire.
1: On peut dire que les pierres ont une mémoire, on pourrait le dire ça?
2: Je pense que je porte aussi toujours des pierres.
1: Oui,
2: je pense qu'effectivement, tout ce qui est pierre, c'est aussi la vie sur Terre. Et donc ici, on est donc sur la tribune d'orgue. Donc les tribunes d'orgue, je les connais depuis mon enfance parce que j'ai fait partie de la chorale d'enfants. On chantait tous les dimanches
1: en Allemagne.
2: Oui. Pour une messe, on chantait la messe du couronnement de Mozart, une messe de Dvorak, comme on dit messe de Schubert pour Noël.
1: Donc la culture est plus importante, le chant choral est plus important en Allemagne qu'en France.
2: Tant qu'il y a beaucoup d'offices, il y a beaucoup de chants. Il y a aussi le fait qu'en Allemagne, les organistes sont vraiment des employés rémunérés, salariés. Donc c'est leur activité pleine et entière. Il y avait chez nous 9000 habitants, 7000 catholiques, 5 messes le dimanche.
1: Ah oui, quand même. Oui,
2: donc pour dire l'importance. Voilà. Donc du coup, voilà, on chantait. C'était toujours avec plein de copains. Donc du coup, quand on a fini un morceau, on avait le droit de le jouer à la messe, donc ça fait, c'est pas un concert en plus, parce qu'on joue pour les gens, pour que les gens se sentent bien, et j'aime ça.
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3: Sur Dijon, pas de fifi chez Duclos Maillard. On pense vie de quartier et vin de Bourgogne. Un amour du terroir partagé par la clientèle. En voici la preuve avec Jeff, client fidèle chez Duclos Maillard.
4: Ça fait un an que je viens régulièrement ici. J'aménage dans le quartier déjà. Et puis c'est vrai qu'ici, on est bien accueillis. Et on trouve des vins à des prix corrects, notamment parce qu'ils mettent quand même plus l'accent sur le produit que sur le marketing pour la boutique, par exemple. Moi et ma compagne, on est amateurs de vins. Et puis ici, on achète essentiellement des vins de Bourgogne.
3: Qu'est-ce que vous avez bu récemment ici qui vous a bien plu, qui vous avait été conseillé alors?
5: Le Bourgogne Chardonnay bio.
3: Oui.
5: Voilà, le château de Chemilly, ouais.
3: Qu'est-ce qui vous a plu dans le vin?
4: Il est vraiment bien rond, puis rapproche d'un vin de très grande qualité de vin blanc de Bourgogne, quoi, et puis il est à 25 euros.
3: Ah oui. Bon.
4: Oui.
3: Bonjour messieurs dames.
6: C'est pas mal, c'est assez élégant. Pour les fêtes, ça irait bien avec tout ce qu'est viande blanche et tout, puis le chapeau. Mais il y a aussi le Montclis. J'aime bien le Montclis rouge 2022.
5: Alors, c'est dans les 25 euros.
4: Je pense que je vais faire un mix de quelques années bouteilles que vous avez évoquées.
5: Donc,
4: le Côte de Nuit Village, deux comme ça, deux Chorey-les-Bonnes et,
5: ouais,
4: et deux Montélis rouge 2022, s'il vous plaît.
6: Le Chouré, il faudra bien le placer parce que c'est un 2023 et les deux autres, c'est les 2022. Donc le Chouré, vous le mettrez avant ces deux vins-là. Ah, il faut savoir aussi les placer, parce que si on met les vins trop prononcés devant, les vins qui sont un petit peu plus légers et qui ouvrent le tiroir, la bouche, quoi, et ben les autres, on peut pas les savourer.
3: Ouvrir le tiroir, ça c'est vrai que j'avais jamais entendu, hein, et c'est l'expression qui sent le terroir à la cave du Clos Maillard Rue de Senove à Dijon.
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2: Bonsoir, bonsoir à toutes et tous. Très heureux de vous retrouver en ce premier week-end de septembre. On espère que la rentrée s'est bien passée pour tout le monde et que celles et ceux qui sont encore en vacances en profitent bien à leur tour. Il n'y a pas que Paris dans la vie. Alors le principe, c'est quoi ? Avec nous en studio, une personnalité avec qui on revisite la France à travers ses souvenirs. Et on va où ? Eh bien, tout dépend où notre invité a vécu. Du lundi au vendredi, chaque soir, une nouvelle personnalité. Et le week-end, on réécoute donc les meilleurs moments de la semaine. Et la toute première invité de l'année. Ah, vous la retrouvez chaque jour de 12h à 13h sur l'antenne de ICI. C'était Enora Malagré, au micro d'Éric Bastien.
3: Ma première invitée, oui, parce qu'il s'agit d'une femme à tous les talents. Elle est comédienne, elle est actrice, elle est journaliste, elle est chroniqueuse, elle est animatrice de télé, elle est animatrice de radio. Je reprends mon souffle. Elle a fait de cette journée un moment unique, ses premiers pas sur ICI. Vous la retrouvez désormais chaque jour à midi dans On vous doit bien ça, avec sa bande d'experts. C'est Enora Malagré. Bonsoir Enora.
4: Bonsoir Eric, merci beaucoup pour l'invitation.
3: C'est un plaisir. Ça s'est bien passé tout à l'heure midi ?
4: Ça va mieux.
3: Moi je suis content, c'est ma première aussi. Donc,
4: c'est passé.
3: On va se porter chance l'un et l'autre et puis on parlera de ce nouveau rendez-vous qui s'appelle, je le rappelle, On vous doit bien ça. Bienvenue dans la famille ici. Je sais que vous faites de la radio depuis longtemps et que c'est un exercice que vous aimez, que vous êtes heureuse d'être avec nous et c'est un vrai plaisir. Vous avez compris, on va voyager un petit peu dans votre vie. Vous êtes du genre un peu d'ailleurs à apprécier le coup d'œil dans le rétro. Vous êtes du genre, je fronce, je regarde pas trop en arrière.
4: Je suis pas très à l'aise, oui. C'est comme...
3: Ça tombe bien.
4: J'ai fait pas mal d'erreurs. J'ai un parcours un peu atypique. Ça peut réveiller des souvenirs joyeux, mais ouais. Aussi quelques échecs.
3: Et donc, essayez de fermer les yeux, si vous le voulez.
4: Voilà, carrément.
3: Et vous qui nous écoutez, faites-le aussi. Faites-le vraiment. Imaginez la carte de France, vous la connaissez, Nora, cet hexagone que l'on connaît tous, elle est face à vous. Où est-ce que vous m'emmenez ?
4: En Bretagne.
3: Non. Je me suis dit, est-ce qu'on va vraiment aller là-bas tout de suite ?
4: Oui, d'entrée.
3: Parce que, forcément, Enora est bretonne.
4: Oui.
3: Et je me suis dit, est-ce que quand on demande un premier endroit, on va forcément dans l'endroit où on est né ? La réponse est oui.
4: Je ne vous ai donc pas surpris. Non, mais ça me manque en fait tout, sans arrêt, de plus en plus. Plus je prends de l'âge, plus j'ai envie de retourner y vivre. Malheureusement, je dois rester à la capitale pour le travail. Mais mon cœur est en Bretagne tous les jours. Quoi.
3: Alors, donc, vous êtes né à Morlaix ?
4: Oui, tout à fait.
3: Il y a quelques années et on ne donne jamais l'âge d'une femme. Donc,
4: j'ai 45 ans.
3: 46,
4: je mens.
3: Oui, c'est ça, 1980. C'est bien noté quand même. Vous étiez à Morlaix, vous êtes resté combien de temps d'ailleurs à Morlaix ?
4: Bah, en fait, j'y suis quasiment juste née. J'y suis restée, je crois, 2 ou 3 ans. Et rapidement, nous avons un peu été à Carhaix, dans le centre de la Bretagne, puis à Concarneau, où là, je suis restée un peu plus.
3: À quoi ça ressemble, Morlaix ? Parce que vous me dites que vous n'êtes pas restée, mais j'imagine que vous êtes retournée.
4: Absolument, Morlaix, c'est sublime. Il y a cet immense viaduc, des plages exceptionnellement belles. Je pense notamment à Carantec, pour celles et ceux qui ne connaissent pas. Allez jeter un œil à Carantec. Et puis, il y a, dans cette merveilleuse église de Morlaix, il y a la Sainte Enora, figurez-vous.
3: Mais
4: si.
3: C'est
4: qui,
3: vous, ça ?
4: Qui a existé. Non, elle était là bien avant moi. Mes parents m'ont appelée en hommage à...
3: Sainte
4: Enora, qui était la mère nourricière, la sainte patronne des femmes enceintes, alors qu'elle n'avait pas d'enfant, tout comme moi d'ailleurs.
3: Ouais.
4: Et voilà, qui a été mariée à Joseph de Saint-Efflam, enfin bref. C'est une très très belle ville qui gagne à être connue avec un port de pêche absolument sublime. Et je retourne assez souvent à Morlaix.
3: C'est vrai. Ouais. Quand on est bretonne, on aime bien revendiquer qu'on est bretonne. Moi j'ai toujours entendu dire, attends, je suis breton. Hein.
4: Ouais, je crois qu'on est pas régionaliste.
3: Hein.
4: Mais j'en sais rien. Enfin... Parce que c'est une culture très forte, mais comme les Basques, comme nos amis Corses également, alors un peu comme dans toute la France, mais nous on a aussi une langue particulière, voire même plusieurs dialectes, oui, un petit peu.
3: Ouais,
4: Cosa, Merer, Mapen et Zoclant. Ça veut dire Cosa Moncu, ma tête est malade, pardon.
3: Ça passe,